0: tous les détails de la vie liturgique, de la vie du comportement chrétien. Pourquoi parler de manière désagréable contre quelqu'un, ben, c'est une faute grave. C'est pas une petite faute comme ça. La parole, elle a un sens. Il faut faire attention à la manière dont on parle. Alors, on a le droit de faire des écarts de parole, mais on sait que c'est une faute, voilà, etc.
1: Parler d'orthodoxie juive, orthodoxie chrétienne, dans quoi est-ce que ça s'ancre, ça? Puisque vous êtes vous-même engagé dans le dialogue entre juifs et chrétiens. Est-ce que vous pouvez nous rappeler cet ancrage juif de toutes ces règles qu'il existe dans le christianisme orthodoxe?
0: Alors, je ne sais pas si ce sont les mêmes règles, aujourd'hui en tout cas, parce que chez eux, c'est quand même très pointilleux, très précis, sur des tas de détails de la vie courante. Mais je pense qu'il est important, c'est l'état d'esprit. Si on est orthodoxe, qu'on soit juif ou chrétien, on est dans un certain état d'esprit et on fait attention à un certain nombre de choses que peut-être d'autres ne feraient pas autant attention, n'auraient pas autant de considération. Donc, alors c'est jeûne, donc c'est évidemment très important, et on le reçoit bien évidemment de nos frères juifs, parce que c'est eux qui jeûnent depuis bien plus longtemps que nous. Puisque c'est une autre tradition source, on va dire. Donc ces jeûnes sont importants. Mais il n'y a pas que ça. Il y a le rapport les uns avec les autres. Par exemple, dans la famille, comment un homme se comporte avec sa femme. Donc, ça, c'est... Il y a toute une codification très importante dans la tradition d'Israël. Pour le judaïsme orthodoxe, ce n'est pas aussi codifié. Mais il y a un respect, normalement, que ce soit les relations intimes, que ce soit la manière dont les parents se parlent entre eux, que ce soit le rapport des parents aux enfants. Ce n'est pas aussi codifié, mais voilà, on fait attention. Et si jamais on dérape, eh bien, on se demande pardon.

0: pas amen, ça veut dire qu'on n'est pas d'accord.
1: Amen.
2: Amen. Amen.
0: Aucune prière n'est valable si on n'est pas amen.
1: Ah, alors c'est important parce que...
0: Amen, c'est comme nous, c'est vachement important.
1: Ben oui,
0: nous,
1: amen.
2: Ce soit-il.
1: Y compris dans la liturgie.
0: C'est pour ça que nous, on dit tout le temps amen. On a encore hérité, c'est encore un héritage. Ils disent amen, ils sont obligés. À chaque prière, tu dis amen. Sinon, elle n'est pas valide, la prière. C'est comme chez nous. Tu vois la consécration sans les trois amen? Elle n'est pas valide. Elle n'est pas valide.
3: Ça a le même sens. Amen.
0: Oui, c'est la même
4: le mot,
0: amen,
4: c'est un mot hébreu. Ça veut dire nous serons, nous sommes d'accord.
0: C'est solide, d'accord. On est d'accord. Mais c'est solide surtout. Tu, vois, tu t'appuies. Et Mouna, c'est la confiance. C'est du rock. Amen.
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3: Nous venons d'entendre les participants au week-end organisé par l'association Kodj, chrétien orthodoxe en dialogue avec les juifs. Cette rencontre avait pour thème la prière communautaire et la liturgie. Sandrine Canery nous aide à décrypter dans la liturgie chrétienne orthodoxe ce qui est un héritage du judaïsme.
7: Alors, les points communs les plus grossiers, on pourrait dire, c'est que on a ce qu'on appelle dans la tradition grecque l'orthro, c'est-à-dire un grand office de matine qui va durer une heure et quart, qui peut durer jusqu'à deux heures. Et puis après, on a une liturgie qui dure aussi une heure et demie, facilement, un peu plus. Et donc, en tout, ça fait au moins trois bonnes heures ou deux. Voilà. Donc, rien que déjà par la longueur, on ressent beaucoup à nos frères juifs orthodoxes qui commencent aussi vers 9 heures et puis qui terminent à 11 heures et demie au midi. Quoi. Donc,
3: la durée des offices.
7: La durée déjà, la longueur. Donc il y a cette idée-là. On pourrait donner beaucoup d'exemples. Un exemple très très très classique et très facile, c'est que nos journées commencent le soir. C'est-à-dire nous sommes aujourd'hui jeudi, nous allons prier les vêpres à 6 heures ce soir, les vêpres du vendredi. C'est-à-dire qu'on est déjà dans le saint de demain. On va regarder le saint qui est demain et on va dire les vêpres de demain.
3: C'est vrai que les juifs célèbrent Shabbat dès le vendredi soir et ça dure jusqu'au coucher du soleil le samedi par exemple.
7: Oui, mais eux c'est pareil, le samedi soir ils entrent dans le dimanche, le dimanche soir ils entrent dans le lundi, etc. C'est tous les jours de la semaine, mais nous aussi. Parce que la Bible dit, hein, il y eut un soir, il y eut un matin, premier jour 1, c'est pas premier jour d'ailleurs, jour 1, il y eut un soir, il y eut un matin, deuxième jour, etc. Donc si ça commence ce soir, c'est très important. Et pourquoi c'est si important? C'est parce que au moment où le soleil se couche, nous chantons lumière joyeuse. Au moment où on va entrer dans les ténèbres, c'est la lumière, parce que c'est la lumière du Christ. Et parce que le basculement d'une journée sur l'autre, qui est normalement le coucher du soleil, nous conduit pas dans les pleines ténèbres, mais nous annonce déjà la lumière de l'aurore qui viendra. Quoi. On monte vers la lumière, on va pas vers la nuit. C'est cette idée-là.
3: Et est-ce que aussi ça va, cette question de la liturgie, jusque dans la configuration des églises orthodoxes, avec une partie de l'église où seul le prêtre peut entrer, qui pourrait faire penser au temple, hein?
7: Absolument, absolument. Alors bien sûr, alors après,
3: au temple de Jérusalem.
7: Il y aurait beaucoup de détails à donner, bien sûr. Donc déjà, la manière dont nos églises sont construites, donc en général il y a un narthex, là où le peuple de Dieu se tient, et puis le sanctuaire, et dans le sanctuaire effectivement il n'y a que le prêtre, le diacre qui rentre, éventuellement l'acolyte réservé aux hommes, et là personne d'autre ne rentre. Et puis il y a ce qu'on appelle une icosostase, c'est-à-dire avec des rideaux, et d'ailleurs généralement le rideau est rouge, donc le rideau du temple aussi était rouge. En fait, que ce soit aussi la configuration de l'église ou les ornements liturgiques, ce sont les ornements liturgiques du grand prêtre, hein, du grand prêtre au temple. Donc tout ça était un héritage direct.
3: Pour autant, au sein de la religion chrétienne orthodoxe, il y a un dialogue avec le judaïsme aujourd'hui. On n'est pas figé dans le passé.
7: Oui, parce que c'est pas parce qu'on a hérité d'un certain nombre de composantes du temple. Alors, on n'est pas un temple. Enfin, c'est pas un temple comme c'était le temple de Jérusalem. C'est quand même une église, même si elle a ses spécificités. Ça décontenance un peu nos frères catholiques quand ils entrent. Et voilà, ils sont un peu étonnés. Puis le fait que le prêtre soit tourné non pas vers les fidèles, mais vers le. D'ailleurs, certains catholiques gardent encore cette façon de faire. Et pourquoi? C'est pas pour tourner le dos aux gens. C'est que le prêtre, c'est le berger, donc il conduit, il est devant et il conduit. Et conduit vers la lumière, parce que les églises sont tournées vers l'est, et conduit vers la lumière, qui est la lumière du Christ. Hein, donc,
3: Avec tout ce qu'on s'est dit là, finalement, est-ce qu'il n'y a pas quelque chose de naturel pour les chrétiens orthodoxes à être en dialogue avec les juifs, avec tous ces points communs?
7: Alors, pour certains, oui. Pour certains, c'est très naturel. Enfin, pour moi, ça l'a toujours été. Pour d'autres, c'est une montagne. Il y a tellement d'idées préconçues depuis 2000 ans que les églises racontent sur les juifs, que certains doivent faire beaucoup d'efforts pour entrer, pour comprendre que c'est important, que ce dialogue est important, qu'on a beaucoup de choses à découvrir, qu'on a beaucoup de liens à créer les uns avec les autres pour se découvrir les uns les autres.
3: Et
7: pour
3: déconstruire les préjugés.
7: Déconstruire les préjugés, ouais. Et pour certains, c'est un monde, quoi. Et on est pour le moment encore assez peu à s'y intéresser vraiment. Alors, il y a de l'intérêt, mais ça peut être un intérêt un peu superficiel, juste, ah bon, c'est nos racines, mais de s'y investir vraiment, voilà, on peut pas dire qu'on est très, très, très nombreux, mais ça va venir. Il y a quelque chose qui est mûr, quand même, au niveau, ne serait-ce que de l'interreligieux.
3: On peut juste rappeler, en deux mots, que l'enjeu pour un chrétien, quel qu'il soit, catholique, protestant, orthodoxe, l'enjeu pour un chrétien qui s'intéresse au judaïsme, c'est tout simplement de mieux connaître sa propre religion.
7: Absolument, absolument. C'est indéniable.
3: Donc c'est un enjeu fondamental.
7: Et c'est le but, en plus. Oui, tout à fait.
3: Voilà. Un grand merci, Sandrine Canery. Je rappelle que vous êtes enseignante à l'Institut de théologie Saint-Serge, que vous êtes mandatée par l'Assemblée des évêques orthodoxes de France pour le dialogue entre chrétiens orthodoxes et juifs, et que vous avez cofondé l'association Codge. 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

0: Nous entrons désormais dans le temps de la prière. Juste après la pause musicale, nous vous proposons, chers auditeurs, d'entrer en union de prière avec une communauté monastique.
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1: Prenons la direction de la Saône-et-Loire pour prier avec les carmélites de Mazille.

0: Dieu notre Père. Voici le temps où se manifeste ton amour. Voici le temps où ta grâce, source de salut, s'offre à tous les hommes. Tu nous sauves, non en vertu des œuvres que nous aurions de nous-mêmes accomplies dans la justice, mais en vertu de ta seule miséricorde. En Jésus le Christ, tu deviens l'un de nous, afin que nous devenions héritiers de ta vie. En lui, tu nous fais renaître. En son esprit, tu nous renouvelles et nous donne la paix. Afin que d'une humanité qui t'appartienne, monte l'offrande juste, la seule que tu cherches. Des hommes qui accomplissent la justice, qui aiment avec tendresse et qui marchent humblement avec leur Dieu. Des fils dans le Fils, l'unique en qui nous te rendons gloire à jamais.
1: Amen.
2: Dieu est présence. Il n'est pas à définir, mais à expérimenter.

Lecture du livre d'Osée au chapitre 11. Quand Israël était jeune, je l'aimais, et d'Égypte, j'appelais mon fils. Mais plus je les appelais, plus ils s'écartaient de moi. Au Baal, ils sacrifiaient. Aux idoles, ils brûlaient de l'encens. Et moi, j'avais appris à marcher à Éphraïm. Je le prenais par les bras, et ils n'ont pas compris que je prenais soin d'eux. Je les menais avec des attaches humaines, avec des liens d'amour. J'étais pour eux comme ceux qui soulèvent un nourrisson tout contre leurs joues. Je m'inclinais vers lui et le faisais manger.

Dieu, notre Père. Voici le temps où se manifeste ta grâce et ton amour des hommes en Jésus le Christ, notre Sauveur. Il se donne lui-même afin de nous libérer et de nous rassembler en un peuple qui t'appartienne. En son nom, nous t'avons prié. En lui, nous te rendons grâce et nous te glorifions pour tous les âges et tous les temps.

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1: Ouvrons l'Ancien Testament et cette semaine, il sera question de trahison, de sagesse, d'illusion et de mensonge, mais aussi et surtout de la justice de Dieu, de sa vérité et comment elle se manifeste. Alors pour la connaître, il semble qu'il faille croire jusqu'au bout. C'est ce que raconte l'histoire de Suzanne, l'histoire d'un Dieu fidèle envers et contre tout. Une histoire qui vous a particulièrement touchée, Jacqueline Kellen. Bonjour.
2: Bonjour.
1: Vous êtes écrivain passionné par la mystique chrétienne et la Bible vous inspire, et notamment ce chapitre 13 du livre de Daniel. Et alors vous souhaitiez dès le début le préciser, Suzanne est une très belle femme qui va subir l'assaut de deux vieillards, mais ce qui vous a saisi, c'est avant tout combien Suzanne est une femme qui espère en Dieu.
2: Oui, c'est un personnage qu'on appelle le personnage du juste. Et dans cette histoire, le juste revêt des traits féminins. Le juste, on connaît Noé qui marche avec Dieu, on connaît Joseph, un des fils de Jacob. Bien sûr, on connaît aussi Tobie, le père, mais aussi son fils, le jeune Tobie, qui sont, enfin, comme dit le livre des Proverbes dans la Bible, le juste est le fondement du monde, à savoir le juste, il faut le définir, le juste, homme ou femme, est celui qui, quoi qu'il arrive, garde son alliance avec l'Éternel. Quoi qu'il arrive, en toutes circonstances, reste intègre, droit, juste, gardant toute sa foi, toute sa confiance en Dieu. Et la plupart du temps, dans ces histoires, eh bien, le juste est en butte au mépris, à l'injure, pire, à la condamnation à mort ou à la calomnie, comme c'est le cas de Suzanne. Et dans cette épreuve majeure, il doit persister. Donc c'est vraiment l'être fidèle à Dieu jusqu'au bout. C'est par avance, même Suzanne, c'est très étonnant, parce que c'est par avance une figure christique.
1: Oui, on va le découvrir, c'est vrai, ça apparaît tout au long du récit, ou en tout cas à la fin, de façon certaine. Vous diriez que, comme Noé, Suzanne va être sortie du lot en quelque sorte, parce que Noé est sauvé, parce qu'il est juste.
2: Oui, ça ne se passe pas toujours comme ça dans la vie de ce monde, mais sur un plan métaphysique ou eschatologique, dans l'au-delà, en effet, la vie éternelle est ce qui lui est promis. Mmh. Bien sûr, c'est la très belle phrase de Daniel, justement du prophète Daniel, les justes resplendiront comme la splendeur du firmament, et ceux qui ont enseigné la justice resplendiront aussi comme les étoiles. Donc le juste, on le traduit aussi par le docte, au sens non pas intellectuel, mais celui qui est confiant à la parole de Dieu et qui transmet la parole de Dieu. Le juste n'est pas épargné en ce monde, mais il vit toujours sous le regard de l'Éternel. En effet, il est je ne sais pas s'il est le préféré, mais en tout cas, il fait partie des élus de Dieu.
1: Alors, le juste n'est pas épargné des épreuves de ce monde. On va le voir avec Suzanne. C'est vrai qu'elle n'est pas épargnée. Mais justement, ce personnage de Suzanne, il est intégré à ce livre de Daniel qui est présent dans la Bible. Alors, que vient faire Suzanne dans ce récit? Surtout, qu'est-ce qu'elle va nous révéler aussi de Daniel, dont le livre porte le nom?
2: Oui, ce livre a été attribué au prophète Daniel et rattaché, en effet, aux écrits du prophète Daniel. On sait, il faut quand même donner quelques dates, on sait qu'il a été rédigé au 2e siècle avant l'ère chrétienne, vers 160-180 avant Jésus-Christ. Et ce qui est très intéressant, c'est que celui qui a rédigé ce livre, ce n'est pas un livre historique, Suzanne n'a pas existé au sens de personnage historique, c'est une fiction, ou plus exactement un apologue, un récit édifiant qui va encourager le peuple juif à résister à l'ennemi et à garder sa foi en Dieu. Lorsqu'il a été écrit, les juifs étaient persécutés par le grec Antiochus Épiphane, qui a persécuté, qui a fait des horreurs, et c'est un apologue donc qui a été écrit pour cela, mais l'auteur l'a situé au 6e siècle avant Jésus-Christ, à savoir lorsque l'élite des Juifs a été déportée à Babylone, lorsque Nabucodonosor a envahi Jérusalem, a détruit le temple, a détruit les remparts, il a déporté à Babylone la plupart des Juifs de l'élite. Et c'est pour montrer qu'il y a un parallèle entre je suis en exil, hein, il faut s'identifier, je suis en exil, donc non plus dans ma patrie, avec les cultes étrangers, avec les tentations, parce que Babylone n'est pas simplement une cité de perdition, ça c'est plus tard on a inventé. Babylone est une cité magnifique, riche, avec une culture extraordinaire, avec bien sûr des devins, mais aussi des prêtres, enfin c'est... puis les jardins, les fameux jardins suspendus, à savoir les canaux, toute la végétation magnifique, le commerce. Et donc, comment rester fidèle à son Dieu lorsqu'on est dans un environnement étranger ou étrange? Et surtout, après, comment, en effet, ne pas pactiser avec l'ennemi? C'est cela. Mmh. Et ce qui est terrible dans l'histoire de Suzanne, qu'on va résumer quand même après, c'est que le danger... pour Suzanne, donc, qui est une juive, qui est mariée et qui est fidèle à la loi, le danger et la menace pour Suzanne ne va pas venir du tout des Babyloniens, des étrangers. On pourrait dire c'est trop facile, donc il y a les païens idolâtres, etc. Et puis le peuple du Dieu 1. Non, là, le danger, la menace et pire, la condamnation à mort vient de deux juifs, à savoir de deux anciens, de notables de sa propre communauté. Élu juge. Donc c'est quand même tout à fait terrifiant de savoir que la tentation ou la trahison est partout. Alors il ne s'agit pas de dire le mal est partout, mais c'est sans cesse qu'il y a cette vigilance et cette fermeté à conserver lorsqu'on se dit fidèle à Dieu.

0: Alors, on va entrer dans l'histoire de Suzanne dans quelques instants. Juste avant, je voudrais qu'effectivement, on s'arrête un peu sur cette période de l'exil que vous évoquiez, parce que ça a impliqué beaucoup de choses pour le peuple juif qui se retrouvait éloigné de Jérusalem, de son lieu de culte, de sa population. Qu'est-ce que ça va impliquer pour justement ces juifs qui sont partis à l'écart, qui sont déportés en quelque sorte? Qu'est-ce que ça va impliquer pour leur vie spirituelle, pour la vie de la communauté aussi, cet exil?
1: Eh bien, à la fois, ça veut dire, par rapport à la communauté, rester unis, qu'il y ait le moins possible de dissension, et surtout respecter tout à fait la loi. Et la loi, ce sont les fameux 10 commandements, ce qu'on appelait les 10 commandements ou les 10 paroles. La loi de Moïse, et la première chose que l'on dit concernant Suzanne, par exemple, elle a été élevée dans la loi de Moïse. Et on verra que les deux méchants, les deux anciens, ce qu'on appelle après traditionnellement les vieillards, alors qu'ils ne sont pas si vieux que ça, simplement c'est l'ancienneté, eh bien, ils vont violer au moins 3 ou 4 commandements. Hein, tu ne porteras pas de faux témoignages, tu ne convoiteras pas la femme d'autrui, etc. Donc la communauté d'Israël doit se maintenir et doit rester unie, en effet, en restant totalement tournée vers Dieu et préserver aussi ses rites, quels qu'ils soient, les rites alimentaires, les fêtes, etc. Et ça, on le voit, c'est tout à fait ce qui se passe. Mais cependant, beaucoup, mais on l'a vu par exemple pour Tobie, c'est la même chose, se trouvent tout à fait par leur culture et par leur conduite, ils sont tout à fait acceptés par la cour, et même certains travaillent ou même ils connaissent les langues étrangères, donc ils sont très utiles aussi au gouvernement en place. Donc il peut y avoir tout à fait une harmonie, enfin une entente, je dirais, sans pour autant trahir ou abjurer sa foi.
0: Est-ce qu'il y avait l'idée qu'il y aurait un jour un retour à Jérusalem? Est-ce que c'est quelque chose qui les poursuivait? Ou est-ce que finalement, au contraire, cette partie de la population s'est décidée à vivre quoi qu'il arrive, là où il serait déporté?
1: Ça, c'est la question qui se poserait à chacun de nous, hein, si on se trouve en situation d'éloignement ou d'exil. En effet, certains s'établissent. Ce qui est beau, je pense, dans la tradition juive, c'est aussi de dire que la vie est bonne. Donc, il ne s'agit pas de la mépriser, et où qu'on soit, il s'agit de cultiver la vie, parce que c'est aussi un don de Dieu. Donc, c'est aussi cette reconnaissance envers Dieu. Dans l'histoire, en effet, on peut dire que le mari, l'époux de Suzanne, donc Joachim, lui, il est présenté comme riche dès le début, très riche, opulent, influent, il a de grands domaines, donc d'évidence, lui, il est bien établi dans le monde, il a fait du commerce, il prospère, et il se sent, je ne sais pas s'il se sent bien en exil, mais en tout cas, il a sa place. Mmh. Et d'autres, mais c'est un sentiment intérieur, parce que je pense que Joachim exprime aussi l'extériorité par rapport aux richesses intérieures que figure Suzanne. Suzanne, elle, qui est son épouse, elle n'a pas l'air de frayer tellement avec le monde extérieur. Elle est discrète, même secrète, plutôt solitaire, même si mais ça a l'air d'être un détail, ce n'en est pas un. Elle est tout de même mère de 4 enfants, mais c'est vraiment juste dit comme cela, parce que ce n'est pas la figure de mère, ni même d'épouse qui est mise en avant, c'est ce qu'elle symbolise. Mais Suzanne, elle va au jardin, à l'écart, à la limite, elle peut se baigner. Donc, elle est dans un lieu clos, à part, qui figure, bien sûr, qui rappelle le jardin d'Éden. Donc, il y a, en effet, ceux qui s'accommodent. Mais comment peut-on s'accommoder d'une vie dans un cadre étranger, avec d'autres croyances, ou des croyances même ennemies, si on peut dire, ou adverses, sans pour autant pactiser? Ça, c'est tout l'équilibre de notre vie. Mais pour un chrétien, c'est comment être dans le monde sans être du monde.
0: Beau défi que va relever aussi Suzanne en étant dans un environnement qui n'est pas le sien au départ. Alors, Jacqueline Kellen, vous avez écrit ce livre, L'heure de la justice de Dieu, histoire de Suzanne, parce que cette histoire de Suzanne, elle vous a amené aussi à créer tout un imaginaire autour de Suzanne pour mieux nous en faire comprendre la spiritualité. Suzanne, en quelques mots, quelle est son histoire dans ce chapitre 13 du livre de Daniel ?
1: Alors j'allais dire, même si elle est présentée comme une femme bien réelle, bien vivante, avec époux, avec des parents qui sont nommés, avec des enfants et beaucoup de servants et de serviteurs, Suzanne, dont le nom signifie le lys, Shoshana, Shoshana en hébreu, Suzanne, de fait, symbolise non seulement la figure du juste, mais symbolise le lys aux six pétales, hein, qui donnera l'étoile à six branches, hein, les six pétales du lys. Eh bien, Suzanne figure, elle toute seule, la communauté d'Israël. Donc, celle qui demeure fidèle, sans pactiser, sans se renier, et en étant jusqu'au bout, en préférant, en effet, mourir plutôt que de trahir sa foi ou de trahir la vérité. Mais on ne sait peu de choses sur leur vie conjugale. Ce n'est pas tellement ça qui compte, parce que Suzanne, en effet, est certainement la femme fidèle. Et après, alors là, du point de vue chrétien, les pères de l'Église, les premiers pères de l'Église sont tous intéressés à cette histoire en mettant en avant, alors certes, la beauté de Suzanne, mais il ne faut pas trop s'apesantir là-dessus, ni ses charmes, mais surtout sur cette fidélité et ce modèle de prière qu'elle représente.

0: Jacqueline Kellen, si vous insistez sur la fidélité, c'est parce qu'elle va être amenée à vivre une situation qui va mettre en porte-à-faux, qui va la mettre en porte-à-faux, justement, sur sa fidélité à Dieu cette fois.
1: Mais bien sûr, voilà, c'est la fidélité à Dieu.
0: Que lui arrive-t-il ?
1: C'est la fidélité. Donc, tout irait bien à Babylone, enfin en tout cas dans la grande maison, dans le domaine de Joachim, qui reçoit, il a beaucoup de salles dans son domaine, et il héberge aussi des juges qui viennent pour expédier les affaires courantes, comme il y a partout des tribunaux, des assemblées pour régler des querelles ou des différends, etc. Donc rien n'a l'air de troubler la paix dans ce lieu et dans cette communauté qui paraît unie. Et puis une année, c'est comme cela que ça commence, une année sont nommés deux juges pour la communauté. Ces deux juges qui sont qu'on appelle des anciens, ils sont garants de la loi. Ils doivent commenter aussi la parole. Donc c'est quand même une autorité très importante qu'ils représentent. Et ces deux juges, eh bien, ce n'est pas de nos jours. Ces juges ne sont pas du tout intègres et ils sont aussi des humains qui sont tentés par toutes sortes de choses. Et là, tous ces deux juges qui expédient les affaires ont repéré cette femme pourtant qui passe très furtivement, plutôt enveloppée de voile. Il repère la femme, donc Suzanne, et ils vont chacun, sans le dire, chacun va aller épier Suzanne pour essayer de la surprendre. Puis un jour ils se retrouvent tous les deux et donc ils se disent, bon, on va faire cause commune. C'est à peu près ça. Vous savez, il y a une expression, moi, que j'aime bien, du romancier Paul Morand, qui dit: belle comme la femme d'un autre. Oui. Mais il repère sa beauté, mais surtout, c'est à la fois, elle paraît tellement pure, intègre, ce qu'on a dit ensuite en l'appelant chaste, elle est tellement pure et vertueuse. Cette Suzanne est extrêmement irritante pour eux, agaçante, parce que elle est à la fois belle et vertueuse. C'est comme si, et là on pourrait se poser la question encore par rapport à certaines religions, est-ce que une femme peut être à la fois belle et vertueuse? C'est comme si on est vraiment confié en dévotion, c'est qu'on est vraiment disgracieuse. Les hommes, il n'y a pas de problème, mais la femme, il faut qu'elle soit vraiment pas ni jolie, ni ornée, ni maquillée, ni les cheveux longs, etc. Vous voyez, donc il y a ce côté-là qui est très moderne, je dirais, ou très actuel. Voilà. Donc, ils décident de la surprendre, donc ils ont bien conçu leur plan, donc c'est vraiment odieux, c'est vraiment quelque chose de prémédité. Et alors qu'il fait chaud, et comme à son habitude, bien sûr, elle a des servantes, etc., mais elle a renvoyé ses servantes pour être seule et se baigner au jardin, dans la source ou dans la vasque du jardin, eh bien, eux se débrouillent pour se laisser enfermer dans le jardin, et à ce moment-là, alors qu'elle est seule. Donc c'est l'abus de pouvoir aussi, absolument terrifiant. Ils sont deux, ils ont une autorité. Quand elle va les découvrir, elle verra bien que ce sont les juges, les deux juges, les deux notables de l'année, donc c'est vraiment Dieu, donc l'abus de pouvoir. Et à ce moment-là, ils lui disent tout à trac, non pas vous êtes belle, etc., c'est couche avec nous, comme ça. Et bien sûr, elle se récrie, et à ce moment-là, ils utilisent le stratagème qui a déjà été celui de l'histoire, justement, du jeune Joseph et la femme de Putiphar, à savoir, si tu ne cèdes pas à nos avances, eh bien, on dira qu'on t'a surprise dans un jardin avec un beau jeune homme, etc., et bien sûr, tu seras condamné. Bien sûr, Suzanne n'hésite pas. Ça, c'est une caractéristique. Le juste n'a pas à dire, est-ce que c'est mieux de faire ceci ou de cela, je choisis le moindre mal, mon cœur balance, etc. Ça, je pense, ça montre que nous sommes hésitants et imparfaits. L'être juste, qui est droit et vertical, n'hésite pas un instant pour prendre le chemin de ce qui est bon, vrai, bien. Et il est évident que Suzanne

0: Elle crie pour appeler les siens, pour appeler à l'aide, mais eux vocifèrent et commencent l'horrible machination. Ils vocifèrent, ils commencent à dire « on vient de trouver quelque chose d'affreux, on est témoin d'une chose affreuse ». Et en leur autorité de juge, ils vont convoquer une assemblée très rapidement. C'est très intéressant parce que cette histoire dramatique qui finit bien, grâce à Dieu et grâce à l'Esprit Saint qui investit le jeune Daniel, cette histoire se passe en 2 ou 3 jours maximum. C'est très rapide comme tempo, c'est très intéressant
1: oui,
0: aussi
1: c'est assez
0: par rapport
1: haletant,
0: à la justice.
1: Tout à fait, voilà. Oui.
0: Et à ce moment-là, ils vont convoquer devant tout le monde, devant le peuple, devant la communauté juive, ils vont convoquer cette noble femme qui est discrète, qui a une réputation irréprochable, et ils la convoquent, et là, le procès est absolument odieux. Ils sont à la fois juges et parties, ils sont témoins à charge, elle n'a bien sûr pas d'avocat, et en plus, horriblement, dans la loi juive, en effet, la femme n'a pas accès à la parole. Et ils sont assez odieux pour, lorsqu'ils la font venir, ils la dévoilent. Donc, pour dire, en fait, cette femme est une prostituée. Et ils mettent la main sur elle. Mmh. Donc, elle nous appartient. Enfin, elle est notre esclave, etc. Et là, ce qui est horrible, moi, ce qui me poignarde, me perce le cœur, c'est que là, mais c'est là le propre du juste, elle se retrouve totalement seule, à savoir personne sur terre, parmi les siens, parmi ses proches, ne la défend. C'est terrible. Vous dites, quelqu'un qui est marié, qui a des parents et qui a des proches, des amis, etc., personne ne vient à son secours. C'est une figure christique de abandonner jusqu'au bout, le seul recours étant Dieu.

0: Qu'est-ce qui va la sauver d'affaire ?
1: Eh bien, elle est d'abord condamnée, puisque personne ne dit rien. Les juges la condamnent à mort, donc on sait que c'est la lapidation. Donc personne ne se récrie, personne ne prend sa défense. Moi, j'insiste vraiment là-dessus, parce que c'est ça le tragique de l'histoire. Et comment tenir bon à ce moment-là ? Et elle, au lieu d'essayer de se défendre, de répliquer, etc., elle crie vers Dieu. Et alors que tout le peuple quitte la salle, le tribunal, si on peut dire, et que certains commencent certainement à ramasser des pierres pour le châtiment, eh bien, il y a un jeune garçon ou un jeune enfant, selon les traductions, un jeune homme, un tout jeune homme, que personne ne connaissait jusqu'ici, qui s'appelle Daniel. Donc, le nom est intéressant, puisque cela veut dire « Dieu juge », c'est la justice de Dieu. Ce jeune Daniel est investi et saisi par l'esprit, comme les prophètes, le futur prophète qu'il sera. Et il crie, mais cette femme est innocente. Et à ce moment-là, ce qui est intéressant, c'est de voir que ce qu'on appelle le pouvoir que représenteraient ces deux juges, même s'ils sont totalement menteurs et odieux, iniques, ce pouvoir temporel ne tient pas devant l'autorité spirituelle éminente que représente le jeune Daniel. Et là, il dit, je vais refaire le procès. Et personne ne bronche. Il trouve une ruse pour confondre les deux juges, pour montrer qu'ils ont tout inventé. Et Daniel raconte en effet le passé absolument pas glorieux, absolument odieux de chacun des deux juges, en disant que l'un a fait condamner des innocents, l'autre était totalement vicieux et pervers, il détournait les jeunes femmes de la communauté. Et ces deux-là sont convaincus de mensonges éhontés et eux seront châtiés. Et à ce moment-là, donc, Suzanne, in extremis, est sauvée et réhabilitée dans son innocence, dans sa pureté, et grâce à Daniel, c'est-à-dire grâce à l'Esprit de Dieu, la justice de Dieu, mais qui intervient in extremis. Donc le propre du juste, homme ou femme, est celui qui, jusqu'au bout, tient bon.
0: D'être fidèle à Dieu jusqu'au bout. Alors, dans ce que vous nous racontez, on entend bien que tout se trouve bousculé avec cette histoire. En premier lieu, la justice et la sagesse, quelque part. C'est-à-dire, ceux qu'on croyait fidèles à la justice ne le seront pas, ceux qu'on croyait être sages ne le sont pas. Qu'est-ce que ça vient remettre en cause? Qu'est-ce que ça vient un peu déplacer? Quelles étaient les évidences qui n'en sont pas?
1: En effet, c'est le monde des apparences

0: et puis aussi le rappel de notre faiblesse des humains et surtout la totale faiblesse de l'homme, impuissance des êtres humains sans le recours à Dieu. Être juste, disent les prophètes, et que reprendra Daniel d'une certaine façon, exercer la justice, c'est connaître Dieu. Donc c'est la réflexion qui m'a paru tellement importante, et surtout à notre époque, où dans une société qui est de fait laïque, je ne dis pas laïciste, mais qui est de fait laïque, on n'est plus dans une société traditionnelle ou encore moins théocratique, donc la justice se passe à un niveau humain. Et on sait bien que tous les humains sont imparfaits, et aucun être humain ne possède la vérité. Donc notre justice, même avec les meilleures intentions du monde, est toujours extrêmement précaire, voire aléatoire, voire faillible. C'est ça qui est extrêmement troublant. Alors que dans l'histoire de Suzanne, comme dans la Bible, d'autres récits de la Bible, la justice est vraiment, c'est l'éternel, c'est la voix de Dieu qui s'exprime et qui fait éclater la vérité. C'est pour ça que c'est très rapide, là, c'est fulgurant et incontestable. Mais on n'a pas toujours, dans des procès, on n'a pas toujours un jeune prophète qui, maintenant, fait appel à des psychiatres. C'est ça qui a changé. Tout a changé.
1: Mais Jacqueline Kellen, vous parliez des apparences et des illusions. D'une certaine manière, Suzanne est aussi... on pourrait dire attentive à son apparence. Alors c'est pas le cœur du sujet, parce que ce qui va vraiment voler en éclats, c'est plutôt le statut social en quelque sorte.
0: Oui, vous avez raison, elle n'est pas, enfin, c'est une belle femme, mais c'est aussi une réflexion, en effet, sur le thème de la beauté. En effet, la beauté, alors pas simplement celle, la beauté féminine, mais toute beauté est-elle à prendre, hein? C'est l'attitude face à la beauté des choses, ou à la beauté du monde, ou à la beauté d'un être. Est-ce qu'on s'en empare? Est-ce qu'on s'en veut possesseur, propriétaire, hein? Ou est-ce qu'on la contemple, hein? Est-ce que la beauté manifeste une beauté supérieure? C'est ça qui est dit d'ailleurs, y compris dans tous les mythes. Dans les mythes et dans tous les récits de sagesse, souvent la femme en effet, elle symbolise la sagesse, par exemple, à chaque fois on dit elle est belle et sage. Et cette beauté-là, comme dans les contes de fées, la jeune héroïne, elle est toujours belle. Et c'est pas simplement parce que, ah oui, ça fait rêver, etc. C'est toujours pour exprimer une beauté éternelle, une beauté supérieure. Et ces deux juges odieux, ces deux hommes, qui sont rapaces, qui sont avides, mais comme nous avons, nous, une avidité, on a envie de s'emparer, de garder pour soi. Or, on le sait bien que les biens essentiels, les biens immatériels ne peuvent être accaparés, ni thésaurisés, ni achetés. Donc c'est toute une réflexion sur cette beauté imprenable, mais qui est à la fois celle du corps, puisque Suzanne est dite en effet avec beaucoup de charme et de délicatesse, mais c'est surtout ce bien essentiel magnifique qui est ce trésor intérieur, cette vertu qui la caractérise, cette pureté d'âme, cette beauté du cœur, ce cœur généreux dont personne ne peut s'emparer. Ça, c'est la tradition, vous savez, c'est comme Socrate qui disait, condamné à mort, qui disait à ses juges, vous pouvez toujours me détruire, mais vous ne détruirez jamais mon âme. Donc ça, c'est une grande tradition, en effet, soit on croit accaparer les choses extérieures, se laisser prendre aux apparences, soit on creuse et on voit que ce qui est manifesté ici, à travers la nature ou les créatures, renvoie, élève le regard vers une beauté infiniment plus vaste et magnifique.
1: Et c'est toute cette beauté que nous retrouvons dans ce livre de Suzanne, qui est au cœur du livre de Daniel, qui est plutôt en fin d'ailleurs du livre de Daniel, et sur lequel vous vous êtes penchée, Jacqueline Kellen. Vous en rendez compte dans un livre intitulé « L'heure de la justice de Dieu, histoire de Suzanne », et c'est aux éditions Salvator. Et nous poursuivrons la découverte de ce récit la semaine prochaine. Merci à vous.
0: Merci.
1: Dans quelques instants, nous retrouvons l'économie en commun avec Élodie Dambricourt. Restez avec nous sur RCF Notre-Dame.

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2: L'Europe disposerait de 10 000 milliards d'euros d'épargne des ménages dormant sur des comptes bancaires plutôt qu'investis dans l'économie réelle. C'est l'annonce qu'a faite la présidente de la Commission européenne le 27 août dernier à Roland-Garros lors du rassemblement des entrepreneurs de France, du MEDEF. Cette épargne, à qui appartient-elle ? À Bruxelles ? Aux ménages ? Sommes-nous aujourd'hui libres de protéger notre épargne, de choisir ce que nous voulons faire en matière d'investissement ? Alors que la rentrée vient de passer, arrive peut-être pour certains l'heure de fixer le cap sur ces investissements. Avant que tous nos sous partent dans le budget européen d'Ursula von der Leyen, comment flécher, choisir où va notre épargne ? Regard aujourd'hui sur la finance solidaire avec trois invités. Avec nous, Patrick Sapi, bonjour.
3: Bonjour.
2: Vous êtes directeur général de FAIR, FAIR, le collectif des acteurs de la finance à impact social. On va en parler. Avant, c'était FinanSol. Marc-Antoine Noiret, en duplex depuis Lille. Bonjour.
4: Bonjour, bonjour à tous.
2: Voilà, nos confrères de Lille, on les remercie bien parce qu'ils vous ont permis d'échapper aux problèmes de la SNCF pour être avec nous. Vous êtes président fondateur de Noiret Patrimoine, cabinet de gestion de patrimoine. Et nous voulions vous recevoir aujourd'hui pour mieux vous connaître. Parce qu'à partir de la semaine prochaine, on vous donnera la parole chaque semaine sous forme de chronique pour un petit éclairage, conseil de 3 minutes pour envisager différentes formules, différents modèles dans la gestion de son patrimoine. Et à vos côtés, l'un de vos partenaires, Paul-Antoine Rollin, bonjour.
5: Bonjour.
2: Vous êtes responsable investisseur pour la société FEVE, Ferme en Vie, une société qui permet de lever des fonds pour permettre à de jeunes agriculteurs de s'installer et reprendre une ferme. Alors on a un très très gros dossier, nous avons passé quelques heures à explorer le sujet déjà. Un petit béaba de l'épargne pour les personnes qui ne sont pas très initiées serait probablement nécessaire. Qu'est-ce que la finance solidaire dans l'épargne des Français, Patrick Sapi ?
3: Alors la finance solidaire, alors je vais peut-être commencer par parler de l'épargne solidaire parce que voilà, pour financer il faut avoir des sous. Donc l'épargne solidaire, c'est une forme d'épargne qui existe depuis les années 70-80, qui s'est développée surtout en France, finalement peu dans d'autres pays européens. C'est une forme d'épargne qui permet de placer son argent sur des supports financiers. Ils sont assez nombreux et assez divers, on en parlera. Pour financer des projets qui ont une utilité sociale ou écologique. Donc en fait, de flécher son argent vers structures qui peuvent être des structures associatives, des coopératives, mais aussi des entreprises classiques qui ont un vrai projet sociétal.
2: Vous connaissez bien le domaine et vous connaissez bien également Marc-Antoine Noiret. Marc-Antoine, est-ce que vous pouvez nous expliquer concrètement comment vous avez mis le pied dans la finance solidaire ?
4: Alors moi, à l'époque, j'étais étudiant donc, avec Paul-Antoine à l'ISEG, qui est une école de commerce. Et puis j'ai fait mon master en alternance dans un cabinet de conseil en gestion de patrimoine. J'ai beaucoup aimé le métier et à l'époque, j'avais des clients qui me questionnaient en disant « On comprend la stratégie patrimoniale, fiscale, financière qui est proposée. Par contre, quand on voit la finalité de l'argent, les entreprises dans lesquelles on investit, bah, honnêtement, ça ne nous fait pas rêver et on voudrait que cette épargne soit beaucoup plus utile. » J'ai commencé à chercher, j'ai découvert donc, les différents labels, l'investissement socialement responsable, etc. Et puis, par le hasard, en fait, il se trouve que l'un des présidents de FinanSol à l'époque, Jean-Paul Vigier, était le grand-père d'un de mes copains de l'ISEG également. Et du coup, j'ai eu l'occasion de le rencontrer. Et il avait participé à la création de FinanSol. Il avait aussi créé une entreprise solidaire de microfinance, la CIDI, etc. Et il avait travaillé au Crédit Coopératif. Et donc, ça m'avait vraiment permis de découvrir cet écosystème que je ne connaissais absolument pas. Et j'ai trouvé ça génial parce que je me suis dit, mais enfin, des produits d'épargne qui répondent vraiment à ce besoin d'utilité que je constatais chez mes clients. Et donc, je me suis dit, mais si c'est si compliqué pour un conseiller financier de trouver des produits vraiment utiles, vraiment vertueux, pour un investisseur final, c'est quasiment impossible. Donc, il faut un conseil spécialisé. Et donc après, j'ai terminé mon master en finance et à la sortie des études, j'ai créé donc Noiret Patrimoine, un cabinet de conseil dédié au sujet de la finance solidaire.
2: dans lequel vous a rejoint votre frère 2 ans plus tard. Et vous êtes aujourd'hui une équipe de 9 personnes.
4: Exactement.
2: 9 personnes, et on en reparlera, vous développez un autre volet sur l'accompagnement de l'épargne pour les personnes qui sont sous tutelle ou qui sont dépendantes. Donc là, ce sera encore un autre dossier. Paul-Antoine Rollin, vous qui êtes responsable investisseur pour la société FEV, vous étiez déjà sensible à la finance solidaire avant de vous lancer dans ces conseils de levée de fonds pour les futurs agriculteurs, nouveaux agriculteurs?
5: Ouais, bah en fait, moi, je me suis sensibilisé au sujet pendant mon école de commerce, justement, que j'ai fait avec Marc-Antoine. Donc, de par mes lectures, notamment, j'ai été sensibilisé à la question de la transition écologique et sociale qu'on devait mener. Et j'ai commencé ma carrière, moi, dans une fondation qui s'appelait EPIC Fondation, à Paris, et qui est en charge de lever des dons pour soutenir des associations qui aident les jeunes défavorisés, des associations aussi environnementales. Et c'est dans ce cadre-là, donc moi j'étais en charge de lever des dons auprès d'entrepreneurs en fait, qui s'engageaient à reverser une partie de ce qu'ils gagneraient en cas de revente de leur entreprise, notamment à la fondation et donc aux associations. Et moi j'avais rencontré un des fondateurs de FEV dans ce cadre-là, oui. En 2020, Marc Batty, qui est un entrepreneur qui a monté une première entreprise avant de créer FEV qui s'appelle Dataiku. Et en fait, il était en train de monter FEV à ce moment-là avec Vincent et Simon, ses associés. Il m'a parlé du projet que j'ai trouvé passionnant, et c'est dans ce cadre-là que j'ai rejoint FEV quelques années plus tard, en 2023.
2: Ce qui est intéressant, c'est qu'on va parler argent, mais on parle d'abord humain, projet, sens de vie, éthique, choix. Donc sachez-le, vous êtes libre. Patrick Sapi, vous êtes d'accord? Je vous vois sourire.
3: L'argent a cette finalité-là, et je pense que l'épargne, c'est souvent un sujet complexe à appréhender pour le grand public, un peu rébarbatif.
2: Et très technique.
3: Fait, oui, mais finalement, ça doit être incarné dans les projets que cette épargne finance, et moi, je crois que c'est ça qui parle le mieux aux gens.
2: Oui. Alors, il y a un petit mot qui est revenu régulièrement lorsque j'ai préparé cette émission avec vous. C'est l'un de vos collaborateurs qui l'avait trouvé. C'est épargner, c'est voter. C'est vraiment ça. Alors, à l'approche de la présidentielle, on peut se dire, avant de se lamenter sur notre sort politique, on peut déjà essayer d'organiser un peu mieux ses finances et savoir que nous n'avons pas à subir tout ce rouleau compresseur, mais nous pouvons guider les choix de notre épargne.
3: Oui, parce que l'argent est un levier très puissant, en fait. On peut tous faire des gestes individuels pour être assez exemplaires sur le plan de la transition écologique et lutter contre le réchauffement climatique. Mais avec l'argent, c'est très puissant, quels que soient d'ailleurs les montants qu'on a, hein, à partir de petits montants. Décider de ce qu'on fait de son argent, de ce que son banquier fait de son argent, ça peut avoir des conséquences très positives en fait sur la société ou la transition écologique, et on le verra, hein, c'est un pouvoir dont les citoyens sont pas conscients, et on essaie un peu de réveiller cette conscience là.
2: Alors concrètement, à faire, que faites-vous?
3: Alors, FER est un réseau d'organisations, hein, donc c'est une association, loi 1901, qui existe depuis un peu plus de 30 ans maintenant. Elle a effectivement changé de nom en 2021 par une fusion. Et FER regroupe...
2: Donc anciennement FinanSol.
3: Anciennement FinanSol, voilà, regroupe beaucoup d'acteurs financiers, hein, en grande majorité. Hein. Donc vous allez avoir des banques, les grandes banques, les grands réseaux bancaires, connus de tout le monde. Des sociétés de gestion, c'est-à-dire généralement des filiales de banques qui gèrent l'épargne, en fait qui récupèrent l'épargne et investissent cette épargne-là. Et puis c'est une caractéristique du réseau. On a aussi beaucoup d'entreprises de l'économie sociale et solidaire qui œuvrent avec nous pour ouvrir par exemple leur capital auprès du grand public et lever des fonds pour pouvoir se développer. Et on fait plusieurs choses. D'abord, on essaye de promouvoir la finance solidaire. Donc, on a des actions de communication régulières pour mieux faire connaître la finance solidaire. On travaille avec le régulateur et le législateur pour, en gros, adapter le cadre réglementaire de cette finance solidaire, en fait, pour que ce soit un peu plus favorable
2: à son
3: développement. C'est négocier avec les gouvernements. Avec le gouvernement, en fait, pour mettre dans la loi, en fait, des conditions favorables qui peuvent être à la fois de l'incitation, mais aussi parfois de la contrainte pour les établissements financiers pour en gros favoriser la finance solidaire. Et puis une des activités les plus connues de notre association, c'est qu'on gère un des 4 labels de finance durable français qui s'appelle le label Finansol, qui a labellisé à peu près 100, un peu moins de 200 produits d'épargne aujourd'hui d'une grande diversité pour un montant un peu supérieur à 30 milliards d'euros.
2: Alors, je pense que ça nécessite des précisions. Quelle est l'utilité d'un label? Qu'est-ce qu'un label? Et qui sont les 3 autres labels? Alors, on pourrait avoir un cours d'une heure. Là, je vais vous demander d'être assez synthétique, mais clair.
3: Oui, alors un label, il a vocation plutôt à guider, en tout cas pour ce qui nous concerne, les épargnants. Donc, en fait, à les orienter sur la base d'un cahier des charges qui est généralement pour tous les labels, hein, pas seulement les labels financiers, qui est un cahier des charges public, donc disponible, voilà, et qui labellise, en tout cas pour le label Finansol, des produits financiers, donc des produits d'épargne, sur la base de son cahier des charges, qui s'appuie sur quelques critères qui sont maintenant anciens, c'est-à-dire la transparence, donc qu'est-ce qu'on fait de mon argent de manière transparente, et puis effectivement un critère d'impact social, c'est-à-dire on regarde où va l'argent et ce qu'il finance comme type d'entreprise. Et on a une petite équipe au sein de FER qui gère ce label-là. Alors, pour les labels financiers qui existent en France, donc il existe 4 labels qui sont des labels qui concernent la finance durable, donc investir son argent d'une manière responsable. Alors, l'intensité de la durabilité, pardon d'être un peu technique, donc en fait, la manière dont vous investissez votre argent peut être différente selon le cahier des charges des 4 labels. Vous avez un label généraliste, qui s'appelle le label ISR, Marc-Antoine en a parlé, hein, l'investissement socialement responsable, qui va regarder en fait plutôt des entreprises qui sont cotées sur les marchés financiers, donc cotées en bourse, hein, en gros, tout simplement, et regarder sur des critères qu'on appelle ESG, environnement, social et gouvernance, si elles sont vertueuses ou pas. En gros, comment elles performent sur ces 3 critères-là. C'est un label généraliste, c'est le plus gros label. Il y a à peu près 1000 fonds d'investissement qui sont labellisés pour un montant proche de 800 milliards d'euros. Donc ça, c'est le label ISR. Vous avez un deuxième label qui est le label Greenfin, qui plutôt va s'intéresser à des fonds verts, en gros, voilà, qui en fait, qui sont investis dans des entreprises qui œuvrent pour la transition écologique. Les 2 premiers labels que je viens de vous citer sont des labels publics, donc ils sont gérés en fait par le ministère de l'économie et des finances, et pour ce qui concerne le label Griffin, le ministère de la transition écologique. Voilà. Puis vous avez 2 labels privés, alors qui ont la particularité d'être beaucoup plus anciens que ces 2 labels publics qui ont été créés en 2015 ou 2016. Donc vous avez le label Finansol, qui aura 30 ans l'année prochaine, qui est le premier label privé qui a été créé en France, qui lui est un label de finance solidaire, on y reviendra. Oui. Et puis, vous avez un label très particulier qui est géré par des organisations syndicales, qui est le label CIUS. CIUS pour Comité Intersyndical de l'Épargne Salariale. Et lui qui va s'intéresser à la manière dont est investie l'épargne des salariés qui disposent d'un plan épargne entreprise dans l'entreprise dont ils sont salariés. Voilà. Donc, ce sont des 4 labels en fait, qui labellisent des produits qui sont différents. Voilà, qui n'ont pas le même point d'attention sur ces produits-là, ni même la même intensité en matière de durabilité. Mais ils sont tous les 4 complémentaires, en fait. Ils ne font pas concurrence.
2: Et donc vous, Marc-Antoine Noiret, vous avez choisi de suivre ce label Finansol, label privé de finance solidaire. On est bien d'accord?
4: Oui, alors nous, la particularité, c'est que justement, on essaye de faire de la pédagogie aux investisseurs finaux. Donc ça peut être des particuliers, des associations, des congrégations religieuses, mais pour qu'ils puissent s'y retrouver dans les labels, en disant bah, comment est-ce que les critères éthiques que vous souhaitez mettre en place se retrouvent dans votre épargne. Donc on n'est pas uniquement sur le label Finansol, puisque nos clients peuvent investir sur des fonds Greenfin, ISR, voire parfois sans aucun label. Mais par contre, on les aide à expliquer après concrètement quels sont les critères de chaque label, comment ça se retrouve dans leur épargne, pour avoir un conseil financier qui prenne vraiment ça en compte.
2: Voilà. On se retrouve dans quelques instants. Marc-Antoine Noiret, je rappelle que vous êtes donc en duplex depuis Lille. Vous êtes président fondateur de Noiret Patrimoine. Nous avons eu un petit début de cours sur la finance solidaire avec vous, Patrick Sapi, directeur général de FER. Et puis, on va poursuivre sur le terrain avec vous, Paul-Antoine Rollin, sur les opérations de FER Envie, FEV.

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2: Qu'est-ce que la finance solidaire? Épargner, c'est voter. Comment flécher, tracer son épargne? Nous en parlons aujourd'hui avec trois invités. Paul-Antoine Rollin, responsable investisseur pour la société Fève, ferme en vie. Marc-Antoine Noiret, depuis Lille, président fondateur de Noiret Patrimoine, cabinet de gestion de patrimoine. Et Patrick Sapi, directeur général de FER, anciennement Finansol, un collectif pour les acteurs de la finance à impact social, donc qui gérait le label que nous venons d'évoquer à l'instant, label privé de finance solidaire. Quel est l'intérêt de s'appuyer sur des labels lorsqu'on est un investisseur, Marc-Antoine Loiret? C'est rassurant.
3: Alors oui, évidemment, il y a un sujet d'avoir une démarche qui est aussi certifiée. Pourquoi? Parce que aujourd'hui, il y a une difficulté, c'est que à la fois c'est très bien parce qu'il y a un essor de ces sujets dans le débat public, on en entend beaucoup plus parler, mais parfois on ne sait pas très bien comment faire. Et l'avantage des labels, c'est que ça donne un cadre, ça donne des règles, et donc quand on est labellisé, ça veut dire qu'il y a des gens qui ont quand même vérifié que justement on respectait les règles et qu'on était éligible au label. La difficulté, justement, c'est que quand il y a plusieurs labels, tous n'ont pas les mêmes critères d'exigence. Et parfois, le conseiller financier, le banquier, etc., il peut proposer un produit en disant « Tenez, vous voulez de la finance éthique, et tenez, c'est labellisé. » On a beaucoup vu ça, par exemple, au départ, sur des fonds où il y avait des entreprises cotées en bourse. Hein, Patrick en a parlé tout à l'heure. Mais quand on voit des entreprises, quand on a un fonds labellisé ISR, investissement socialement responsable, et qu'on a des entreprises comme Total, comme L'Oréal, etc., dans le portefeuille, il peut y avoir un décalage entre l'attente profonde du client et la gestion du fonds. Donc en fait, il faut comprendre pourquoi ces entreprises se retrouvent dans des fonds qui sont labellisés, etc., et faire comprendre aussi que tous les labels ne se valent pas, tous n'ont pas le même cahier des charges, et donc il y a une question de pédagogie après pour le client final, parce que sinon ils se sont floués. Et c'est encore pire parce qu'il vient nous voir en disant « Moi, mon banquier m'a proposé des choses labellisées, etc. » Mais bon, j'ai l'impression que c'est quand même de l'enfumage.
2: Oui, c'est la vitrine bonne conscience.
3: Exactement. Et donc, il y a une logique à avoir qui est de dire « Non, il faut creuser, comprendre comment fonctionnent ces quatre labels, quel est le cahier des charges, comprendre aussi les attentes du client, parce que parfois, on peut aussi avoir des clients finaux qui veulent le beurre et l'argent du beurre, c'est-à-dire qu'ils veulent de la rentabilité, de la liquidité, des investissements éthiques, etc. Et qu'à un moment, il y a des choix aussi à faire du côté de l'investisseur. Et après, il faut essayer de se faire rencontrer justement l'offre éthique et solidaire et les besoins profonds des investisseurs.
2: Et alors aujourd'hui, parmi tous vos clients, quelle est la part investie dans Finansol? Est-ce que c'est trop secret ou... Vous pouvez
3: non,
2: dire.
3: C'est pas trop. On le mesure. Ouais. Donc, en fait, aujourd'hui, on est une entreprise à mission, donc on a une mesure d'impact justement sur les clients qui ont un produit de finance éthique et solidaire labellisé, etc. Et on est à près de 95% de nos clients qui investissent dans ce type de produit. Parce que justement, nous, on a en étant spécialisés de ce sujet, on attire aussi une clientèle qui vient nous voir pour ça, parce que c'est ça la singularité par rapport à d'autres conseillers.
2: Alors ce label Finansol est une sécurité en quelque sorte pour pouvoir savoir où envoyer notre épargne. Parmi les lieux que vous soutenez, je dis soutenez, je ne sais pas si c'est vraiment le terme adéquat, Patrick Sapi, mais il y a donc cette société qui s'appelle la société Fève, qui existe depuis 3 ans, ferme en vie. C'est ça, on peut dire que vous soutenez Finansol? Non,
4: oui,
2: vous répertoriez, vous...
4: On fait en sorte que l'argent des épargnants puisse aller vers ferme en vie en attribuant le label aux produits financiers labellisés.
2: Voilà, que vous orientez alors, on peut dire. Paul-Antoine Rollin, donc expliquez-nous concrètement d'où est partie cette idée de créer cette société et surtout comment ça se passe pour un investisseur s'il veut se lancer dans Ferme en vie.
5: Ouais. Donc le Fermes en vie, ça vient de ces trois fondateurs qui ont créé Fève en 2020.
2: Oui.
5: Il y a deux enjeux majeurs aujourd'hui dans l'agriculture en France. Il y a un enjeu qui regroupe tout finalement les problématiques environnementales qu'on est en train de vivre actuellement, donc soit les problématiques de biodiversité, de qualité de nos sols, de la ressource en eau, le changement climatique. On l'a bien vu cet été avec les canicules qui ont beaucoup affecté ce secteur. Et le secteur agricole, finalement, c'est 50% aujourd'hui du territoire en France. Les terres agricoles représentent 50% du territoire. Et donc, forcément, c'est le premier secteur à être affecté par tous les changements qu'on est en train de vivre. Donc ça, c'est la première problématique environnementale. Et la deuxième grand enjeu aujourd'hui qu'on a, c'est qu'on a un renouvellement des générations en France qui doit se faire, puisqu'on a 50% de nos agriculteurs qui sont en âge de partir à la retraite, donc qui vont l'être d'ici 2030, en gros. Et on a une nouvelle génération d'agriculteurs qui souhaitent aujourd'hui s'installer, qui est pas forcément, qui sont pas forcément des gens qui vont hériter de terre. Donc oui. C'est des gens qu'on appelle hors cadre familial. Et la problématique...
2: En fait, les paysans n'ont plus d'enfants qui veulent reprendre, et certains veulent reprendre une ferme, mais n'ont pas les moyens de reprendre la ferme.
5: Exactement. Et donc, la problématique à laquelle ils sont confrontés, ces jeunes ou ces moins jeunes d'ailleurs qui veulent s'installer, cette nouvelle génération d'agriculteurs, c'est que le financement du foncier, ça coûte cher. Oui. La superficie moyenne en France d'une ferme, c'est 70 hectares aujourd'hui. L'hectare moyen coûte 6 400 €. Donc si on fait le calcul, ça fait déjà plusieurs centaines de milliers d'euros juste pour les terres agricoles. Et il faut ajouter à ça les bâtiments, la maison d'habitation, le matériel, potentiellement le cheptel. Donc on arrive à des ordres de grandeur assez importants. Et donc nous, concrètement, pour répondre à cette problématique et finalement permettre à cette nouvelle génération de s'installer, ce qu'on fait, c'est qu'on a créé une foncière solidaire. Donc c'est cette foncière justement qui est labellisée FinanSol.
2: Alors qu'est-ce qu'une foncière pour ceux qui...
5: Donc une foncière, en fait, c'est un véhicule qui détient de l'immobilier dans le droit français, si je schématise très rapidement. Et dans notre cas, nous, c'est une foncière agricole, puisque l'argent qu'on va lever auprès des citoyens va servir à financer des fermes. Ces fermes, elles sont mises à disposition des agriculteurs sous forme de location longue durée avec une option d'achat. Et donc c'est une foncière agricole solidaire qui est labellisée FinanSol et agréée ESUS, donc l'agrément entreprise solidaire d'utilité sociale, dont je pense on va parler, qui est très important dans notre modèle, puisque cet agrément ESUS permet à nos investisseurs de bénéficier d'une réduction d'impôt de 25% du montant investi dans la foncière.
2: Vous voulez rebondir peut-être, Patrick Sapi, sur cet agrément ESUS?
4: Oui,
2: et FinanSol.
4: Oui, Élodie, c'est l'agrément ESUS, c'est une espèce de sésame de la finance solidaire, puisqu'en fait, c'est un agrément administratif, hein, tout simplement. En fait, c'est une reconnaissance par l'État du caractère social et solidaire de l'entreprise qui le demande. Donc, ça passe par la constitution d'un dossier, c'est regardé par les préfectures. Et cet agrément, effectivement, il permet de certifier à l'épargnant ou à l'investisseur, en l'occurrence, que l'entreprise en question est bien vertueuse sur le plan social et solidaire.
2: C'est subtil, hein ? L'État qui nous dit qui est vertueux ou pas.
4: Oui, mais il y a un cahier
2: des charges. On pourrait avoir envie de sourire parce que la vertu de l'État, bon...
4: Oui, mais c'est un cahier des charges, en fait, qui est décrit par la loi, en fait. Oui. Notamment, bon, c'est un agrément qui existe depuis 2002. Il s'appelait avant agrément entreprise solidaire. Il s'appelle agrément ESUS depuis 2014, donc depuis la loi sur l'économie sociale et solidaire. Donc, en fait, les critères sont décrits par la loi et dans ses décrets d'application. En l'occurrence, c'est un agrément exigeant. Il y a un peu moins de 3000 ESUS en France aujourd'hui. Et le fait d'avoir
2: l'agrément... Vous voulez dire de personnes reconnues agrémentées.
4: Organisation et d'entreprises reconnues ESUS. Et cet agrément est important parce que dans certains produits de finances solidaires, notamment les produits d'épargne salariale ou l'assurance vie, les fonds doivent détenir et investir l'argent dans des ESUS. Voilà, donc pour certifier en fait à l'épargnant que son argent est bien investi. Et donc cet agrément ESUS, effectivement, on se bat pour le conserver. Hein. C'est comme Marc-Antoine l'a dit, Paul-Antoine l'a dit, pardon. C'est un agrément effectivement super.
2: Marc-Antoine Moiré et Paul-Antoine Rollin.
4: Voilà, c'est un agrément important parce que en fait, il permet de bénéficier d'une réduction fiscale de 25%. Donc, vous investissez 1 000 € par exemple dans la foncière solidaire de Ferme en Vie, vous pouvez déduire l'année de votre investissement 250 € de votre impôt sur le revenu si vous êtes imposé. Donc c'est quand même pas négligeable, et si vous réserve que vous gardiez les parts 5 ans, ça vous fait quand même un rendement financier de 5% par an, net d'impôts. Donc ça aussi c'est important à préciser, c'est-à-dire que la finance solidaire c'est aussi quelque chose qui peut proposer du rendement aux épargnants.
2: Voilà, donc on va pouvoir explorer comment investir dans les terres et soutenir de futurs paysans dans un instant. On se retrouve avec vous, Paul-Antoine Rollin, Marc-Antoine Noiré et Patrick Sapi.

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2: Comment flécher, orienter notre épargne? Regard sur la finance solidaire dans cette émission avec vous, Paul-Antoine Rollin. À l'instant, nous parlions de cette entreprise, de cette société Fève qui existe depuis 3 ans, qui permet à de jeunes agriculteurs de s'installer et reprendre une ferme. Alors, avec des aspects très techniques, l'agrément FinanSol, l'agrément ESUS, qui permet d'être un peu défiscalisé. Concrètement, combien d'agriculteurs avez-vous mis en route depuis 3 ans?
3: Alors, Fève existe depuis 2020. Moi, j'ai rejoint il y a 3 ans.
2: Vous, depuis 3 ans,
3: voilà,
2: exact.
3: C'est ça. Et Fève existe depuis 2020. Nous, depuis 2020, on a levé 62 millions d'euros auprès de 4 000 investisseurs particuliers et de quelques investisseurs institutionnels. Et avec cet argent, du coup, qui est mis dans le pot commun à la foncière solidaire, on a permis à 90 agriculteurs et agricultrices maintenant de s'installer sur 63 fermes qu'on a financées.
2: Alors, ces fermes se localisent où, plus précisément?
3: Alors nous, le siège de Fève est à Bordeaux, donc on a commencé dans le quart sud-ouest. On a besoin d'avoir une présence terrain, forcément, oui, pour aller rencontrer les agriculteurs sur le terrain et agricultrices, pour aller visiter les fermes. Donc on a commencé dans le quart sud-ouest, et puis on est remonté dans le quart nord-ouest, et maintenant on a recruté nos dernières chefs de projet qui sont dans la moitié est de la France. Et donc on a plus de fermes actuellement dans la moitié ouest, mais au fur et à mesure, on aura des fermes partout en France. La problématique finalement existe partout en France de renouvellement des générations. Il y a forcément des différences de prix, de modèles agricoles selon les types de régions, mais la problématique est la même, et donc on a pour vocation à se développer dans toutes les régions de France.
2: J'imagine qu'il y a une réputation qui se propage aussi progressivement, des liens qui se tissent avec la Chambre d'agriculture, avec certains paysans qui en parlent à des collègues qui vont mettre la clé sous la porte dans 3 ans et qui s'inquiètent, qui ne savent pas comment faire.
3: Oui, complètement. C'est vrai que on commence maintenant à être bien reconnu dans l'écosystème agricole. Voilà, ça a pris un petit peu de temps au départ. Et là, sur les 63 fermes qu'on a financées, il y a eu une belle évolution sur les dernières années. En fait, on en a financé 20 l'année dernière, 17 l'année d'avant. Donc, la majorité des fermes qu'on a financées, finalement, ont été financées dans les 3-4 dernières années. Et donc, on se rend compte qu'on est beaucoup mieux, en effet, reconnu dans l'écosystème agricole, que ce soit par les chambres d'agriculture, les SAFER, les associations paysannes. Et nous, voilà, on est un acteur qui vient travailler avec tous ces acteurs-là. On vient remplacer aucun de ces acteurs-là, on vient pallier un manque qui existait et qui existe toujours dans la reprise des fermes. Et donc, on travaille avec tous ces acteurs-là et on commence à être reconnus en effet sur le terrain.
2: À quoi s'engagent les investisseurs ce sont deux questions. Donc d'abord, à quoi s'engagent les investisseurs lorsqu'ils se lancent dans l'aventure?
3: Oui.
2: Et voilà, qu'est-ce que ça leur apporte? Et puis ensuite, je voulais vous poser la question de à quoi s'engagent les nouveaux agriculteurs? Parce que là, je pense qu'il y a des contraintes, malgré tout.
3: Ouais.
2: Puisqu'il y a un cahier des charges, il y a des agréments, il y a forcément des limites aussi, des restrictions, des choix.
3: Bah, les investisseurs, en fait, ce qu'ils recherchent, comme le disaient Patrick et Marc-Antoine, c'est de donner du sens à leur épargne, finalement. Ce n'est pas toujours évident, quand on place son argent, de savoir concrètement quelle utilité il a. Et bien ça, c'est ce qu'apprécient les investisseurs en venant chez Fève, c'est que finalement, le modèle, il est très simple. On investit dans la foncière et cet argent, il sert concrètement à la nouvelle génération d'agriculteurs qui va pouvoir s'installer en location avec option d'achat. Et donc, il y a l'enjeu social et puis il y a l'enjeu environnemental aussi. Tous les agriculteurs qu'on finance sont des agriculteurs qui s'engagent à respecter une démarche agroécologique.
2: Elle consiste en quoi, cette démarche agroécologique?
3: Donc nous, le socle de la démarche agroécologique chez Fève, il est basé sur l'agriculture biologique. Tous les agriculteurs qu'on finance s'engagent à se convertir au bio au bout de quelques années, s'ils ne le font pas directement au départ. Ils ont 5 ans en fait pour être en bio.
2: Si jamais ils ne le faisaient pas, ils sont...
3: Alors c'est inscrit dans les baux ruraux qu'on signe avec eux. On signe en fait des baux ruraux à clause environnementale de 25 ans avec les agriculteurs. Donc ils s'engagent à respecter cette charte. Et on choisit des agriculteurs qui sont alignés avec notre vision de l'agriculture. Mmh. On ne force pas la main à des agriculteurs qui n'auraient pas du tout envie d'aller vers cette démarche-là. Nous, voilà, on a choisi de financer ce type d'agriculteurs.
2: Après, il faut une pirouette en se disant « Non, on ne va pas y arriver, en fait. C'est trop dur. Il y a trop de contraintes. »
3: En effet. Ça peut être... Et là, dans ces cas-là...
2: La sécheresse, il peut y avoir... Je ne sais pas, je vous dis ça comme ça, mais...
3: Oui, bah, c'est vrai que ça peut être... Il peut y avoir des ajustements, éventuellement, sur dérogation, si vraiment il venait à y avoir des cas où, finalement, on n'a pas envie d'envoyer des agriculteurs non plus dans le mur, si les problématiques sont trop importantes, mais...
2: C'est étudié à l'avance.
3: Mais c'est étudié à l'avance. Et en fait, quand on valide quand on finance un projet, finalement, on l'a étudié en profondeur et donc on s'est assuré que le business plan tenait la route, que justement les porteurs de projet avaient l'expérience suffisante, les compétences pour mener le projet à bien. Alors après, il y a des aléas, bien sûr, mais en tout cas, on part avec quand même une confiance sur les projets qu'on finance. Et donc, donc la charte,
2: elle se base sur... Je vous ai coupé la parole.
3: Non, mais sur l'agriculture bio.
2: Voilà,
3: sur le respect du sol, donc, qui passe par l'agroforesterie, par une réduction du labour quand c'est possible sur les terres, par une diversification des productions. Et justement, ça, c'est le troisième point, c'est la diversité, la diversification des ateliers et des méthodes de production sur les fermes. La diversification, pour nous, c'est clé, souvent au niveau agronomique. Par exemple, quand on a une complémentarité entre une production végétale et une production animale qui va permettre de fertiliser les sols, mais ça peut être aussi une complémentarité et surtout une résilience plus forte au niveau économique des fermes, avec des sources, des rentrées d'argent qui vont venir des différents ateliers de production. Potentiellement, on peut intégrer aussi de la transformation.
2: Vous avez un exemple d'une ou deux satisfactions voilà, que vous avez pu rencontrer récemment
3: Oui, complètement. On a une ferme, par exemple, en Mayenne, où Simon s'est installé donc en 2023, donc ça fait un petit moment maintenant. Mais ce qu'il a fait hyper intéressant, c'est que dès l'année 2024, il a développé un atelier de transformation de ses noisettes, qui lui permet de beaucoup mieux valoriser sa production. Il valorise 4 à 5 fois mieux sa production que s'il la vendait directement avec les coques. Et puis, il a aussi...
2: Il en fait quoi ?
3: Donc, il fait de la poudre de noisettes, des noisettes torréfiées, et puis il les vend décoquées. Donc voilà, ça lui permet déjà de beaucoup mieux valoriser sa noisette. Il la vend à des artisans locaux, à des
2: restaurateurs. Mais c'est un engagement aussi de proximité, j'imagine.
3: Donc lui, il arrive à vendre 100% en local, en circuit court et en local, donc dans sa région, parce que c'est un produit qui est assez demandé, la noisette en bio. Et puis ce qu'il a fait également, c'est qu'il a diversifié avec un atelier d'élevage bovin, qui sont des bovins allaitants, qui va engraisser sur sa ferme pendant plusieurs années. Et en fait, il les fait pâturer, il a 22 hectares de noiseraies, et puis là, 50 hectares de prairies autour. Et donc, il les fait pâturer en pâturage tournant dynamique et sous ses noisetiers. Et ça lui permet de fertiliser les sols sous ses noisetiers. Ça lui permet de moins passer aussi, de faire moins de passages mécaniques sous ses noisetiers. Donc, c'est hyper complémentaire, tant au niveau agronomique qu'au niveau économique, puisque ça lui permet aussi d'avoir des sources de revenus complémentaires. Et donc,
2: Si des auditeurs veulent aller le rencontrer, on peut donner un petit coup.
3: Non, enfin, alors, non, voilà.
2: On s'est pas engagé à une visite guidée de la ferme, mais bon, voilà, un petit territoire plus proche que
3: justement,
2: la mienne.
3: Il est situé entre Laval et Angers, et en fait, on a une carte des fermes sur notre site où on peut retrouver toute la localisation des fermes, on peut retrouver les pages de leur site, de leur réseau. Et on avait organisé justement une visite chez Simon en début d'année dernière avec des investisseurs de la foncière qui ont pu voir concrètement à quoi a servi leur argent. Oui. Et ça, je pense que c'est aussi ce qu'ils recherchent.
2: Vous avez un autre coup de cœur agricole
3: Oui, j'en ai pas. Alors, mal, mais là, on organise une visite de ferme la semaine prochaine en Vendée.
2: Oui.
3: Donc à 30 minutes de Nantes, où là, c'est une structure qui s'appelle Cultive, qui donc c'est Vanessa et Baptiste qui sont les porteurs du projet, qui ont monté ce premier campus, le campus Cultive en Vendée, qui a pour vocation à être une ferme productrice de légumes et de fruits. Hein, donc c'est une ferme maraîchère qui utilise une méthode particulière, le maraîchage biologiquement intensif, qui était une méthode qui a été utilisée par les maraîchers parisiens en fait il y a maintenant pas mal d'années.
2: Oui.
3: Et qui a été remise au goût du jour notamment par Jean-Martin Fortier, un maraîcher canadien. Et donc ils se sont formés à cette méthode-là et maintenant ils ont une ferme qui fonctionne en autonomie et puis ils forment des jeunes sur cette ferme, qui viennent se former avec eux justement.
2: Pour développer ça ensuite ailleurs.
3: Pour ensuite développer ça ailleurs, donc avec cette méthode du maraîchage bio intensif. Et donc on organise une visite de ferme le 17 septembre chez eux.
2: C'est très très vaste la finance solidaire. Hein. Vous attendiez à entendre parler de sous et finalement on en arrive aux noisettes et au maraîchage. Marc-Antoine Noiret, vous qui êtes en duplex depuis Lille, vous êtes en lien régulier avec nos invités ici présents. Je rappelle que vous êtes président fondateur de Noiret Patrimoine, cabinet de gestion de patrimoine. C'est ça la finance en fait, la finance solidaire, c'est permettre à des investisseurs de voir des résultats réels de leur épargne aujourd'hui dans des choix posés.
4: Oui, tout à l'heure vous disiez épargner c'est voter Et il y avait un économiste qui disait quand on finance quelque chose, c'est le plus beau métier du monde parce que c'est on investit des capitaux vers l'avenir.
2: Oui.
4: Et ce qu'a dit Paul-Antoine, c'est exactement ça. C'est-à-dire que si demain on critique le mode d'agriculture actuel, comment est-ce qu'on fait pour faire émerger une autre vision de l'agriculture ? Et il faut évidemment trouver des solutions financières là-dessus. Et vous l'avez dit, mais c'est intéressant, c'est que quand on parle de finance éthique et solidaire, on va beaucoup plus parler de projet, on va beaucoup plus voir en fait l'utilité de l'argent. Et donc on va rentrer dans des discussions qui sont aussi beaucoup plus intéressantes. L'un des gros problèmes avec les épargnants français, c'est qu'on ne sait pas très bien à quoi son épargne sert. Est-ce que les auditeurs savent à quoi sert le livret A, à quoi sert le fonds en euros dans les contrats d'assurance vie ? Par exemple, le fonds en euros dans un contrat d'assurance vie, c'est beaucoup d'obligations et d'obligations d'État. Donc quand on finance l'État français, les États européens, etc., est-ce que c'est ce qu'on a envie de faire quand on entend actuellement ce qui se passe ? Mais il y a un problème de connaissance et de pédagogie. C'est parce que comme soit on ne se pose pas la question, soit ça nous paraît un peu complexe, on n'a pas vraiment mesure de l'utilité de notre argent et de l'impact qui soit positif ou négatif. Et donc l'enjeu de la finance éthique et solidaire, c'est de reprendre quand même en main ce sujet en disant en fait l'épargne, c'est très important parce que c'est ce qui permet d'orienter des capitaux vers la vision du monde que je souhaite soutenir. Et là, Paul-Antoine en a donné un bel exemple, mais avec FAIR, on en a aussi beaucoup d'autres hein, sur des thématiques différentes, le logement social, l'insertion, l'habitat inclusif pour les personnes handicapées, pour les personnes âgées, etc. Et donc nous, quand on va venir faire un conseil financier, on va partir justement du besoin de la personne, de ses objectifs, et ensuite on va ouvrir sur justement tous ces projets solidaires, et c'est là où généralement le client y trouve beaucoup de sens.
2: Et alors, comment faites-vous pour aller répertorier, dénicher justement tous ces lieux d'investissement ? Donc, il y a ce support FinanSol et vous ouvrez grand vos oreilles et vous êtes prêt à avoir des coups de fil d'auditeurs qui vont vous dire « Ah, mais en fait, vous pourriez peut-être suggérer tel investissement à vos clients, regardez ce que nous faisons. » Ça se passe comme ça ? Ce sont plutôt des rencontres, des relations, des...
4: Alors, au début, j'ai beaucoup utilisé justement le label FinanSol,
2: oui,
4: en appelant justement les entreprises solidaires qui étaient labellisées pour les rencontrer, pour leur expliquer nous ce qu'on comptait faire comme type de conseil financier, et donc pour créer du lien avec eux. Ensuite, on travaille également avec des plateformes de financement participatif, comme l'ITA, par exemple, ou sur la transition énergétique avec l'Endosphère, avec Enerfip, qui, eux, financent, par exemple, des parcs photovoltaïques ou tout ce qui est en énergie renouvelable. Et donc, eux, ils vont nous sourcer des projets. Et sur RCF, Radio Notre-Dame, c'est vrai qu'on peut avoir aussi des placements un peu niche hein, sur la doctrine sociale de l'Église, par exemple avec une plateforme comme Credo Funding, etc. Donc nous, notre métier, c'est vraiment de connaître tout l'écosystème, de le rencontrer, et donc oui, en fait, on analyse...
2: C'est vaste ou pas ?
4: Ah oui, c'est très vaste. Mais nous, on a deux analystes, on est neuf, hein, et sur les neuf personnes, on a deux personnes à temps plein qui sont en charge justement de rencontrer ces entreprises de l'économie sociale et solidaire, tous ces placements financiers, ces sociétés de gestion, et d'analyser sur un double volet, le volet éthique et solidaire, en disant quelle est la pratique, et aussi sur le volet financier, parce que l'investisseur, il souhaite que son argent soit utile, mais il n'a quand même pas envie de perdre 100% de son capital, donc il y a la question du risque qui est pris, et de la mesure aussi du risque financier.
2: Patrick Sapi, vous qui êtes directeur général de FAIR, je vous ai beaucoup donné la parole au début de cette émission, un peu moins là parce qu'on est parti plus concrètement dans le fruit de l'investissement. Est-ce que vous voulez rebondir là, sur ce que vient de dire Marc-Antoine Noiret minute ?
5: Ce que dit Marc-Antoine est très juste, c'est-à-dire que l'épargne solidaire, c'est une épargne qui va valoriser la proximité et le quotidien des gens. Et je pense que c'est ça le lien concret entre son argent et ce qu'on en fait, parce que cet argent-là, il peut servir voilà, à financer des structures de la petite enfance. On vient d'avoir un bébé, il faut le faire garder. Oui. On a besoin d'une crèche à côté de chez soi. Bah, l'épargne solidaire peut aller financer la crèche. Oui. Ça peut financer l'EHPAD de ses grands-parents. Ça peut financer la remise en emploi d'un beau-frère, d'une belle-sœur, d'un ami qui a perdu son boulot. Bref, en fait, ce sont des solutions du quotidien. Et ce que dit Marc-Antoine est très juste, c'est que le fait de faire le lien entre l'argent qu'on a à un moment donné, et ce qui finance, il faut que ce soit très concret pour les gens. Ça démystifie l'épargne.
2: On poursuit concrètement dans un instant.

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2: Et comme je le disais tout à l'heure, nous poursuivons concrètement et nous on poursuivit concrètement. Hein. C'était une petite erreur de conjugaison tout à fait inappropriée sur cette antenne. Avec nos trois invités, voilà comment investir dans la finance solidaire, c'est la question du jour. Avec vous, Patrick Sapi, directeur général de FAIR. Marc-Antoine Noiret, en duplex depuis Lille. Vous êtes président fondateur de Noiret Patrimoine, cabinet de gestion de patrimoine. Et vous, Paul-Antoine Rollin, responsable investisseur pour la société Ferme Envie, FEV. Concrètement, lorsque nous sommes un auditeur, que nous nous disons, bon, voilà, ok, on a compris ce discours, il faut orienter son argent, épargner, c'est voter, très bien. Concrètement,

0: on peut investir directement dans une société comme la foncière Ferme-en-Vie. Et donc, il y a une question de répartition de l'épargne. Ce qui est important, c'est que les critères éthiques et solidaires, on peut les placer à tous les niveaux de l'épargne, et je laisserai peut-être Patrick justement reprendre sur ces différentes catégories, mais c'est pas soit c'est très solidaire, soit c'est rien du tout. On peut intégrer différents critères éthiques vraiment sur la totalité du patrimoine. Après, c'est pas forcément la même forme, parce que c'est pas le même risque qui est derrière, et donc ça c'est un vrai travail. Mais ce qu'il faut, c'est bien comprendre que ça doit pas forcément être uniquement marginal, c'est pas la bonne œuvre, et investir dans de la finance solidaire, c'est comme faire du don. Non, c'est pas du tout ça. Ça doit avoir sa part entière dans la gestion d'un patrimoine.
1: Oui, quand vous parlez de risque, vous pensez à quoi? Qu'est-ce qui est le plus risqué?
0: Alors, il y a des... Par exemple, quand on investit dans une foncière, hein, comme Ferme-en-Vie, il y a plusieurs risques. Il y a le risque de perte en capital. Est-ce que la société, elle va voir sa valeur augmenter ou baisser? Là, on investit sur des terres agricoles. Et donc, si les terres agricoles sont bien gérées, normalement, on espère que ça prenne de la valeur à moyen-long terme. Ensuite, il y a le risque de liquidité. C'est-à-dire, comment est-ce qu'on fait pour sortir de la foncière, si je prends cet exemple-là. Et là, on a une contrainte, si on est un particulier, qui peut être une contrainte fiscale. Donc, il faut rester 5 à 7 ans investisseur de la foncière. Et il faut voir si après, quelles sont les conditions pour en sortir également. Et ça, typiquement, ce qui est vrai pour la foncière Ferme-en-Vie, ce ne sera pas la même chose pour un fonds commun de placement solidaire qui investit en bourse ou un livret d'épargne bancaire qui va partager une partie des intérêts au profit d'une association. Donc le risque de perte en capital ou de liquidité, pour parler que de ces deux-là, n'est pas le même en fonction des produits solidaires qu'on va sélectionner.
1: Une réaction, Patrick Sapi?
2: Non, mais ce que dit Marc-Antoine est très juste. D'abord, l'épargne solidaire, c'est de l'épargne. Donc, comme le disait très justement Marc-Antoine, vous avez toute une grande diversité de produits selon votre appétence au risque. Donc, ça, c'est important aussi de le dire. C'est que l'épargne solidaire, selon la nature du produit que vous prenez, ça peut être plus ou moins risqué. Mais vous avez des gens qui sont prêts à prendre le risque.
1: Qui sont motivés, en fait.
2: Oui, alors l'épargne solidaire, généralement, c'est une épargne patiente. Donc en fait, c'est de l'argent patient. Donc généralement, ça vous rapporte de l'argent si vous laissez votre argent longtemps.
1: 15 ans, 20 ans
2: Oui, enfin 5 à 10 ans
1: déjà,
2: en fait.
1: Oui. Hein,
2: mais voyez, l'assurance vie, hein, vous avez une défiscalisation qui est obtenue au bout de 8 ans. Hein. Alors l'assurance vie, vous pouvez faire des rachats, mais vous avez un avantage fiscal qui est obtenu au bout de 8 ans. Si vous laissez votre argent 8 ans, généralement, il peut vous rapporter. Puis vous avez des gens qui sont complètement averse au risque. Et donc, du coup, ce qu'ils veulent, eux, c'est de la sécurité de capital et pouvoir récupérer leur argent quand ils le souhaitent. Et là aussi, vous avez des produits adaptés. Par contre, la finance solidaire sur des produits très peu risqués et très liquides, elle ne va pas vous rapporter beaucoup. Et puis, vous avez une espérance de gain plus élevée sur des produits moins liquides sur lesquels vous allez devoir placer votre argent un peu plus longtemps. Je voudrais aussi aller contre un nombre d'idées reçues, c'est que vous avez des produits de finance solidaire qui rapportent aussi bien que des produits classiques.
1: Ah oui.
2: Des fonds d'assurance vie en unité de compte ou des produits d'épargne salariale qui sont investis de manière un peu hybride dans des entreprises solidaires, mais aussi dont une partie de l'argent est placée en bourse et qui vous rapporte le rendement, peuvent très bien performer. Donc, ce n'est pas parce que vous investissez solidaire que vous allez pouvoir renoncer au rendement. Et comme je l'ai dit tout à l'heure, parfois, si vous investissez directement dans des entreprises comme Ferme-en-Vie, vous avez un avantage fiscal qui contribue en fait au rendement financier de votre investissement. Et ça, c'est important de le préciser.
1: Qui fait l'équilibre, en quelque sorte. Marc-Antoine, Paul-Antoine, pardon, décidément, c'est Antoine.
2: Hein.
1: J'ai retrouvé le prénom grâce à votre saint patron. Paul-Antoine Rollin, sur ces aspects de choix, de répartition d'investissement, c'est quand même pas évident de s'y retrouver.
3: Non, c'est clair, et ça, ça dépendra de chacun, et donc ça, c'est plutôt le métier de Marc-Antoine, pour le coup, d'arriver à jauger selon sa clientèle, quel pourcentage ils sont prêts à mettre sur quel type de projet. Nous, chez FEV, voilà, on a des montants d'investissement, l'investissement est ouvert à partir de 500 euros, donc c'est assez ouvert, et après, en fonction du patrimoine, il y a des gens qui peuvent mettre beaucoup plus, mais certains vont vouloir mettre un
1: plus gros pourcentage. Quelle a été la part la plus grande dans toute l'histoire de FEV?
3: Alors nous, pour les particuliers, la réduction d'impôt, elle est plafonnée à 10 000 euros par an, donc c'est un investissement de 40 000 euros sur une année, si on paye au moins 10 000 euros d'impôts et qu'on peut réduire ses impôts à zéro, c'est le

0: maximum qu'on peut faire sur une année. Pour les investisseurs qui sortent du cadre de la réduction d'impôts, donc on a parfois des investisseurs qui ont plus de patrimoine, qui peuvent investir aussi, on est arrivé jusqu'à 2 millions d'euros.
1: Marc-Antoine Noiret, vous avez un métier extrêmement précieux en fait, pouvoir conseiller le patrimoine, comment s'y retrouver dans ce qu'on va lancer dans les finances, c'est extrêmement complexe et en même temps motivant. Quand vous démarrez vos journées, vous êtes dans quel état ?
2: Motivé. Motivé. Mais non, c'est vrai qu'on a de la chance parce que c'est un métier qui est très humain, parce qu'à la fois on va découvrir la situation personnelle, intime des gens, hein, quand c'est des particuliers, c'est évident, mais aussi quand on conseille des associations, des congrégations religieuses, des fondations. Et après, il y a vraiment, et je pense qu'on a mis le doigt dessus, hein, un besoin de conseil et d'accompagnement, parce que tout le monde a parfois une idée en tête ou des préjugés sur la finance éthique et solidaire, soit en disant que c'est du marketing, c'est du greenwashing, que ça sert à rien, soit en disant que ça doit être très, très marginal. Et donc, au plus il y aura un conseil de qualité, avec vraiment des services additionnels, etc., pour accompagner les gens et pour qu'ils puissent s'y retrouver et vraiment comprendre l'utilité concrète de leur patrimoine, si on arrive à faire ça, on aura gagné notre pari.
1: Oui. Patrick Savy, quel est le conseil que vous voulez donner aux auditeurs aujourd'hui en cette période de rentrée? On a dit beaucoup de choses, mais concrètement, donc allons explorer. On va aller voir le site de Fèves pour voir un peu ce qui se trame, mais plus concrètement.
3: Reprenez le contrôle sur votre argent. Donc ça, c'est déjà un premier conseil que je donnerais. Et puis si vous voulez découvrir tous les produits qui sont labellisés financiers, il y en a quand même beaucoup. Et Marc-Antoine le disait, dans plein de secteurs d'activités différentes, vous avez sur notre site effectivement la liste de tous les produits d'épargne solidaire. Alors vous avez des épargnants qui sont plus sensibles à la solidarité internationale, à l'insertion ou à la transition écologique. Donc voilà, il y en a pour tous les goûts, vraiment.
1: Très bien. Écoutez, on vous réinvitera pour avoir d'autres pistes encore. Le site de FAIR à retrouver, hein, bien sûr, FAIR, F-A-I-R. Merci beaucoup Patrick Sapi, Marc-Antoine Noiret. On vous retrouvera chaque semaine durant cette émission pour une petite chronique de 3 minutes. Et puis on peut également vous contacter, Noiret Patrimoine. Et vous, Paul-Antoine Rollin, on vous donne rendez-vous en allant directement sur Ferme en Vie, donc Fèves, pour investir dans l'agriculture. Merci beaucoup à tous les trois. Et merci à RCF Lille pour ce duplex. Merci beaucoup.

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2: Le 14 septembre, le monde orthodoxe marque l'exaltation de la Sainte Croix, la découverte et la présentation de la précieuse et vivifiante croix par Sainte Hélène et son fils l'empereur et Saint Constantin. L'un des morceaux qui parle musicalement de l'instrument de notre salut est le motet polyphonique « O crux splendidior cunctis astris »« O croix plus éclatante que tous les astres », composé par le flamand Adrian Willaert sur des textes qui louent la Sainte Croix.

0: crux splendidior cunctis astris amote du flamand Adrian Villart.
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0: C'est en se rendant compte de la mauvaise situation de la musique chorale en Angleterre que Sidney H. Nicholson, organiste et maître de chœur, a fondé la Royal School of Church Music, l'école royale pour la musique chorale religieuse, afin de revivifier ce genre dans son pays. Nicholson est également le compositeur de l'hymne Crucifer ou High Lift the Cross, Élever la croix.

0: Crucifer de Sidney H. Nicholson et après Adoramus Te de Palestrina, une édition conjointe avec des morceaux consacrés à la Sainte Croix, car le 14 septembre, le monde orthodoxe fête son exaltation.
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0: Ô croix plus éclatante que tous les astres, célèbre dans le monde, bien-aimée des hommes, plus sainte que tout l'univers, toi seul as été digne de porter la rançon du monde. La traduction française du motet « O crux splendidior cunctis astris » que nous allons écouter tel qu'imaginé cette fois-ci par Roland de Lassus.

Roland de la Suce et O crux splendidior cunctis astris. À partir du texte Vexilla Regis Prodeunt, les étendards du roi s'avancent, mystère éclatant de la croix, un hymne écrit dans le VIe siècle par Saint Venance Fortuna, Franz Liszt a composé une œuvre pour chœur et orchestre portant le même nom.

Vexilla Regis Prodeunt pour chœur et orchestre de Franz Liszt, à la fin d'une édition con gioia qui marque l'exaltation de la Sainte Croix, célébrée dans le monde orthodoxe le 14 septembre. En vous remerciant pour votre compagnie, je vous dis à la prochaine sur RCF.

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1: Bonjour à toutes et à tous et bienvenue dans un nouvel épisode de Familistique sur RCF Sud Belgique. Le monde de l'enseignement a été pas mal secoué ces derniers mois en Belgique. On le voit, les budgets se réduisent et des jeunes professeurs vont avoir quelques difficultés ici à la rentrée à trouver un emploi stable. Et parfois c'est la démotivation qui va peut-être prendre le dessus et qui va peut-être pousser certaines personnes, certains professeurs à se reconvertir. Mais aujourd'hui j'avais envie de vous proposer un autre regard, celui d'un tout jeune professeur des écoles non pas en Belgique mais en France, à Paris. Il s'appelle Dimitri, il a été professeur des écoles cette année-ci en moyenne section, c'est 4 et 5 ans plus ou moins, et il va nous partager son expérience et son point de vue sur le monde de l'enseignement, dans l'Hexagone notamment. Bonjour Dimitri.
2: Bonjour.
1: Merci d'avoir accepté de répondre à quelques-unes de mes questions. On va revenir d'abord un petit peu sur ton parcours, si tu le veux bien. D'abord déjà, qu'est-ce qui t'a donné l'envie de devenir professeur des écoles ?
2: Alors là, c'est une grande question, parce que c'est un peu une vocation. J'avoue que j'ai eu envie de devenir professeur des écoles quand j'étais moi-même en école primaire, donc on va dire vers 6-7 ans. Alors que justement, donc en école maternelle, donc en France c'est de 2, 3 à 5 ans on va dire environ, j'avais la phobie de l'école un peu, je n'avais pas envie d'y aller, donc c'est assez cocasse et j'avoue que je n'ai jamais vraiment très bien compris pourquoi, mais ça s'est apparu comme une évidence à un moment donné, le fait d'aider des enfants à apprendre des choses. C'est un peu basique dit comme ça, mais ça m'a animé pendant un long moment. Et là où j'ai vu beaucoup de personnes autour de moi douter, ne pas trop savoir où aller et quoi faire, j'avoue que moi, c'était une sorte un peu d'autoroute là-dessus. Donc j'en suis bien heureux d'ailleurs.
1: Eh oui, donc justement, donc ta vocation, on comprend bien, elle est venue assez jeune, on va dire. Tu étais tout enfant, tout petit. Est-ce que tu n'as quand même pas été démotivé, découragé face à l'actualité, face à ce qu'on dit par rapport au monde de l'enseignement, que ce soit ici en Belgique, enfin en Belgique ou en France, hein? Est-ce qu'on n'est quand même pas démotivé et on se dit, tiens, finalement, je changerai de voie ou je vais faire autre chose à la place, hein?
2: Alors honnêtement, j'avoue que j'ai peut-être un peu utilisé les œillères, mais j'avais tellement envie de faire ça que je n'ai pas trop regardé. Alors maintenant, une fois que ça y est, j'ai les pieds dedans, on va dire, et que je suis dans le milieu, je me rends aussi mieux compte de certaines choses, parce que forcément, y a un aspect très extérieur à suivre l'actualité, en effet. Mais une fois qu'on est dedans, je dirais que je trouve cela encore plus complexe. Et forcément, là, on est obligé de se sentir concerné par ce qui se passe encore plus, forcément. Mais non, ça ne m'a pas restreint. Mais j'ai gardé ça en tête, parce que je savais que oui, ce serait compliqué. Je n'avais pas la vision, je vais être en vacances pendant 2 mois et c'est tout. Et on s'arrête à cet avantage-là, on va dire, de façade, quoi, bien sûr.
1: Déjà, quelle formation t'as pu suivre ? Parce que je ne sais pas du tout comment ça se passe en France, mais qu'est-ce qu'on doit suivre comme formation pour devenir professeur des écoles ?
2: Alors là, je vais parler de l'ancien modèle, hein, parce qu'on a eu une réforme et tout change, et même moi, j'avoue que je n'ai pas tout compris. Mais dans l'idée, il faut avoir un bac plus 5, donc 5 ans d'études supérieures après le bac. Donc une fois que le baccalauréat est passé, on choisissait, à l'époque, une licence, c'est-à-dire qu'on pouvait prendre un peu ce qu'on voulait. L'essentiel, c'est d'avoir une licence au bout de 3 ans. Donc moi, j'ai choisi licence d'histoire, parce que ça me plaisait beaucoup. On pouvait choisir une licence sciences de l'éducation, qui est quand même un peu plus appropriée par rapport à la suite, mais moi, je me suis dit, je sais qu'après, je vais avoir donc le master vraiment spécifique, le master MEF, pour vraiment devenir professeur des écoles. Et je me suis dit, autant s'octroyer quelques années au préalable, pas spécialement concernant l'enseignement. Donc vraiment 3 années de licence où on fait vraiment ce qu'on veut, hein, ça peut être licence d'histoire, de géo, de philosophie, de ce que l'on veut, et ensuite après 2 années de master. Mais là maintenant c'est le grand chamboulement.
1: Et quel souvenir tu gardes de ces études-là ?
2: Et ça m'a beaucoup plu, j'avoue que la licence d'histoire, j'en étais vraiment très content, et d'ailleurs c'était assez rigolo parce que je ne m'y attendais pas forcément, mais j'avais pas mal de mes futurs collègues finalement qui étaient déjà là, mais pas pour devenir professeur donc dans le premier degré là comme moi avec des plus jeunes, mais plutôt avec les ados ou jeunes adultes, à savoir professeur d'histoire souvent, donc forcément pour le collège, lycée, donc c'était assez intéressant. Mais oui, c'était très enrichissant, disons que moi j'ai toujours aimé l'histoire et c'est une passion que j'ai pu vivre un peu au quotidien, contre vents et marées, malgré les grèves de transport, le coronavirus et autres aléas.
1: C'est vrai que ça a été ces dernières années, ça a été un petit peu compliqué, hein. Tu as fait tes études en 2020-2021, dans ces environs-là ?
2: J'ai commencé, oui, en 2019, et la première année que j'étais en licence, je n'ai passé aucun partiel en présentiel, aucun partiel tout court d'ailleurs, entre justement la grève des transports et le Covid. Peut-être que je n'aurais pas eu mon année sinon. Je pense que si quand même.
1: Non, Tu as un étudiant studio, Dimitri, je pense. Je pense qu'on peut le dire ça aussi. Je me posais cette question-là. Tu souhaitais enseigner auprès de quel public? Je veux dire, auprès des plus jeunes, auprès des un peu plus âgés? Est-ce que tu avais un public de préférence, peut-être?
2: Alors oui, parce que au gré de mes premières expériences, j'étais plutôt avec des enfants, on va dire, en CM1, CM2, donc 9-11 ans, on va dire ça comme ça, environ, hein, voilà. Et j'avoue que ça me plaisait beaucoup et j'avais très peur de la maternelle, donc des tout petits. Mais finalement, ma première vraie année, on va dire, de professeur des écoles à plein temps et avec moi, ma vraie classe à moi, on va dire, ça a été donc avec des moyennes sections, comme tu l'as dit, et ça s'est très bien passé. Donc après tout, maintenant, aucun problème. Et de toute façon, en réalité, souvent les personnes se trompent justement en pensant des fois quand on va dire qu'on est professeur des écoles primaires, il y a un peu cette confusion à penser qu'on ne va pouvoir enseigner justement que du CP au CM2, donc pas avec les tout petits, alors qu'en réalité c'est possible. Donc j'ai envie de dire, on peut avoir des préférences de niveau, mais on sait sur quoi on peut tomber, quel niveau. Et moi j'avoue que maintenant, oui, tout me va. Il y a des choses intéressantes en fait avec les tout petits, avec les plus grands. Ce que je savais juste, hein, ça par contre je peux le dire, c'est que je n'ai jamais voulu enseigner quoi que ce soit au collège ou au lycée, parce que ça conviendrait à être avec des plus grands, donc là plutôt des ados, et à se cantonner à une seule matière. L'avantage, c'est que là, bon, on est très polyvalent dans ce métier, ça c'est sûr. On doit enseigner le français, les maths, plein de choses à faire, quoi.
1: Ça c'est vrai aussi. Et donc Dimitri, donc, tu arrives donc, cette année-ci, en 2025-2026, tu dois gérer toute une classe, tu as une classe donc, de moyenne section. Comment ça se passe? Comment on affronte tout ça justement? Puisque là, on se retrouve responsable d'une classe, c'est quand même des responsabilités. Je veux dire, ce sont les enfants de demain, enfin ce sont les adultes de demain même. Comment on fait? Comment on s'adapte à tout ça?
2: Eh bien, ce n'est pas facile. Non, ce n'est pas facile parce que... Alors bon, là, je donne le parcours traditionnel quand il n'y a pas d'embûche. Quand il n'y a pas d'embûche, on apprend donc, on va dire, allez, 2 mois avant la rentrée, quelle classe on va avoir, dans quelle école on va se retrouver. Et après, on va avoir à peu près une idée de l'effectif avec une pré-rentrée qui va nous permettre, donc quelques jours avant vraiment la rentrée, là, de s'organiser pleinement. Mais ce n'est pas facile parce qu'il faut toujours garder en tête que là, nous sommes en charge des personnes les plus précieuses aux yeux des parents. Donc déjà, il y a une vraie responsabilité, ça c'est sûr. On ne peut pas arriver comme ça en se disant que tout va bien se passer sans rien mettre en place, forcément, parce qu'on est en charge évidemment des apprentissages des enfants, mais aussi de leur sécurité physique déjà, puis affective. Donc c'est sûr que ce n'est pas rien. Donc préparation de beaucoup de supports en amont, forcément, surtout quand on débute, parce que finalement on ne peut pas s'amuser à recycler du matériel qu'on a déjà au préalable. Donc bon, il y a des choses qui sont inhérentes à chaque année. Préparer des étiquettes prénoms, comme on change d'élève, et bien forcément ça demande du nouveau travail, on va dire. Mais forcément, oui, il y a un vrai travail conséquent en amont. Préparer les programmations, c'est-à-dire vraiment cibler les apprentissages qui vont être importants. Et ça, c'est la partie théorique qui a lieu pendant les vacances, globalement. Mais ensuite, forcément, on découvre les petits loulous quand on arrive dans les classes. Et puis là, par exemple, moi, je me suis rendu compte qu'on était dans le cas d'une... On va dire, oui, c'est ça, d'une classe où les enfants avaient un niveau réel, hein, je veux dire, qui était quand même vraiment assez compliqué. C'est-à-dire qu'on est censé avoir là, face à nous, on va dire, des enfants de moyenne section, donc en deuxième année d'école, mais qui, pour des raisons diverses et variées, ont connu une première année chahutée. Donc, il y avait des apprentissages qui étaient assez fragiles, on va dire. Et donc, forcément, on doit adapter ce qu'on a prévu aux élèves. Et ça, c'est un peu compliqué, surtout comme là, c'était mon cas, on débarque dans une classe, dans une école qu'on ne connaît pas, on ne peut pas trop anticiper tout cela. Donc, c'est l'adaptation, en fait, permanente, après, tout au long de l'année, et puis après, on est content parce qu'on voit les progrès, évidemment. Mais c'est beaucoup de préparation, si tant est qu'on soit très sérieux comme moi, bien sûr, évidemment.
1: Toujours un petit grain d'humour de positif. Justement, en fait, tu parlais de ces élèves, que c'était un petit peu compliqué en début d'année ici. Je suppose qu'il faut créer une dynamique de classe, en fait, il faut créer une dynamique de troupe, entre guillemets. Comment on arrive à créer tout ça, cette dynamique, et pourquoi finalement on arrive à avancer tous ensemble?
2: Alors déjà, ça ne se fait pas en un jour, parce que je pense que là, c'est encore plus flagrant, on est en présence d'enfants plus petits. Et il faut créer un cadre, il faut construire un cadre, poser son autorité, tout en étant souple, mais bon, en montrant bien les limites, on va dire, on n'est pas là pour faire tout et n'importe quoi. Et ça ne se fait pas en un jour, hein. Moi j'ai eu une discussion avec eux au bout de quelques jours après la rentrée, Et je me suis rendu compte d'une chose en voyant leurs yeux effarés face à mes grands discours, c'est que en début d'année, ils n'avaient pas forcément énormément confiance en moi. C'est-à-dire que bon, c'était pas non plus le chaos complet, mais on avait des enfants qui couraient un peu partout, il y avait de l'énergie, on va dire, à canaliser. Et ça s'est construit au fur et à mesure. C'est-à-dire que c'est pas forcément facile, mais des enfants, en tout cas avec l'âge là qu'ils avaient, à savoir dans le cas de ma classe 4 à 5 ans, il faut créer des habitudes, des routines de classe, qu'on appelle souvent les rituels. C'est-à-dire le matin, ils savent à peu près où on va se retrouver, vers quel moment, ce qu'on va faire. Et après, finalement, ce phénomène d'habitude va rassurer un petit peu les troupes. Et puis on peut même un peu réouvrir le cadre un peu plus tard dans l'année. Et puis à un moment donné, on finit par encore mieux se connaître. Hein, c'est-à-dire que moi avec les élèves comme eux avec moi, on va dire qu'à un moment donné, c'est presque un peu comme une famille. Hein, c'est-à-dire que nous sommes les personnes adultes que les enfants voient le plus pendant toute une année. C'est-à-dire qu'on se voit plus que après nous, avec notre propre famille, les parents. Et donc forcément, on est une petite famille pendant une année, c'est éphémère, on sait qu'à la fin de l'année, tout bougera. Et je suis content parce qu'on a réussi à construire ça avec les enfants et c'est chouette parce que forcément ça doit fonctionner des deux côtés là, ça doit être réciproque, sinon ça fonctionne pas. Moi j'en ai eu l'envie évidemment dès le début, sinon j'aurais pas envie de faire ce métier, mais il faut réussir à engager les enfants dans cette dynamique et c'est pas forcément facile. Donc après des projets aussi, hein. On a fait un petit projet de stop motion, donc de film d'animation sur Shaun le Mouton par exemple, et je pense que tout ceci contribue un peu à une belle cohésion de classe. On a eu beaucoup de turnover aussi quand même dans notre classe, et c'est souvent le cas dans notre école, ce qui fait aussi que les enfants sont très attachés entre eux parce qu'ils se disent sûrement inconsciemment on peut se perdre à tout moment parce qu'il peut y avoir beaucoup de changements un petit peu, donc ça a pu un peu jouer je pense, l'air de rien. Et puis après oui, on va dire, il faut installer une bonne ambiance. Pour moi, c'est le point de départ. C'est-à-dire qu'on n'arrive à rien en termes d'apprentissage si ça se passe mal. C'est-à-dire si moi, je me sens pas bien dans le fait d'enseigner, puis eux ne se sentent pas bien, en fait, on a tout loupé. Donc le point de départ, pour moi, c'est l'aspect humain. Après, sinon, on ne pourra arriver à rien d'un point de vue cognitif.

0: justement, je te propose qu'on fasse un peu le bilan de cette année-ci. Donc, une année d'enseignement. Voilà, c'est important dans la vie d'un tout jeune professeur, je pense, et celle qu'on retient aussi. On va d'abord parler des points positifs. Déjà, d'abord, quels sont un petit peu les points positifs de cette année? Qu'est-ce que tu as pu apprécier? Les joies que tu as pu avoir tout au long de cette année?
1: Alors, je dirais quand même, au-delà donc de l'ambiance dont j'ai déjà parlé, mais je pense quand même que le fait de voir progresser des enfants pas à pas, c'est-à-dire que chacun va progresser à son rythme, mais les voir tous progresser, même les enfants les plus en difficulté, où on se dit vraiment ça va être compliqué, mais en même temps ils sont encore petits, donc il y a encore plein de choses à faire, bah forcément ça c'est formidable. Surtout que bon, à leur âge, bah, le développement du cerveau fait que ils apprennent beaucoup plus vite que... Bah que nous adultes, hein. C'est-à-dire que c'est ça qui est assez fascinant, c'est-à-dire que forcément ils ont beaucoup plus de choses à apprendre que nous, et si nous par exemple on doit apprendre aujourd'hui une comptine avec des enfants, et je l'ai fait justement, eh bien on va être émerveillé de voir que plein d'enfants finalement la connaissent vraiment très bien avant nous, et ça c'est vraiment formidable. Et donc moi ce sont les réactions en fait qui montrent à quel point un enfant a appris, et des fois aussi à quel point un enfant, mais entre guillemets, n'est pas du tout dans les clous de ce qu'on pouvait s'imaginer, et par une réaction ou par une production, une activité, un atelier, on va se rendre compte que non, on n'y est pas encore, mais c'est pas grave en fait. On est vraiment sur cette idée, c'est assez flagrant en maternelle, de progrès finalement. Il y a des compétences évidemment pour les enfants qui doivent remplir, évidemment, qui doivent valider pour passer à chaque fois à l'année supérieure, mais on est sur cette idée de progression et on a des différences évidemment de niveau qui sont toujours importantes, hein. Chaque classe est hétérogène, mais c'est très flagrant dans une classe de maternelle où au centre de tout ça, il y a le langage en fait, et le langage oral, le langage aussi écrit. Forcément, c'est toujours lié à une question sociale, donc c'est assez, oui, c'est assez fort, on va dire, de voir des enfants progresser, c'est vraiment chouette, et la confiance justement qui s'installe, et puis bah, la fin de l'année où c'est difficile pour tout le monde de se dire au revoir, hein, ça prouve quand même qu'il s'est passé, de belles choses, envie de dire, et qu'on en garde de bons souvenirs au-delà des apprentissages.
0: Et c'est vrai, c'est important. Et j'ai envie de parler maintenant des difficultés, puisque là, on a parlé de choses pas mal positives, mais il y a quand même des choses qui sont un peu plus compliquées. Comme je l'ai dit dans mon introduction, il y a parfois une perte de motivation, il y a parfois l'administratif, il y a parfois l'éducation nationale, on va dire, voilà, qui est un petit peu complexe, justement. Quelles sont un petit peu les difficultés auxquelles tu as dû faire face tout au long de cette année?
1: Alors, bon, globalement, la grande difficulté, je dirais, c'est que nous sommes dans une école, et c'est le cas de beaucoup d'écoles, où il y a eu des professeurs, malheureusement, qui se sont retrouvés à être absents. Après, ça peut être pour des raisons diverses et variées, hein. Ça peut être le congé maternité, ça peut être burn-out, dépression. Mais le fait est que la grande difficulté, c'est que nous avons un manque de remplacement, c'est-à-dire remplacement longue durée, souvent, parce que si c'est courte durée, on peut s'en sortir. Mais il faut savoir que, évidemment, quand on n'a pas de professeur dans une classe, on va faire une répartition. Donc moi, qui a ma classe de moyenne section, je vais me retrouver avec des enfants d'autres classes. Alors quand on a un seul professeur des écoles qui est absent et qui n'est pas remplacé, ça peut le faire. Mais on s'est retrouvé dans des situations des fois où malheureusement il y avait plusieurs professeurs qui étaient absents et pas remplacés. Et là, ça devient très compliqué. Et malheureusement, ben, on essaie de solliciter forcément de l'aide auprès de la hiérarchie. Comment peut-on s'en sortir? Et finalement, on se rend compte que cette problématique touche beaucoup d'écoles, que nous ne sommes pas la seule, que nous soyons à Paris ou ailleurs. Et donc, forcément, c'est compliqué, on se retrouve. Alors là, en plus, moi, c'est vrai que j'étais quand même dans une école, dans un quartier assez défavorisé. Donc il y a toute une question sociale en plus de cela, c'est-à-dire avec des parents qui ont des difficultés pour s'exprimer en français ou qui ont une appréhension, qui sont éloignés de l'école. En fait, il faut essayer d'attirer un petit peu. Et donc, des fois, bah, il y a des documents où on va les aider. Il faut demander une demande, par exemple, d'absence pour les enfants parce que retour au pays, à un moment donné, ça déborde un peu des vacances. Donc, bon, il faut faire un courrier à la hiérarchie, donc de l'éducation nationale, mais évidemment, leur apporter de l'aide. Donc, ça serait pas vraiment de difficulté. Mais disons qu'il y a toute une charge mentale, on va dire, qui est, je pense, assez insoupçonnable quand on n'est pas dans le métier. Et je dis pas ça pour me plaindre en me disant que c'est le pire métier du monde, c'est pas ça du tout. C'est juste que si on fait les choses consciencieusement,

0: que ce qui est inquiétant, c'est que ce n'est pas un cas isolé. On sait qu'avec le dérèglement climatique, on va être amené à avoir d'autres problèmes. Donc moi, je suis encore très débutant, donc il y a plein de choses des fois où je me dis, je peux me permettre de faire des demandes, il n'y aura pas de problème. Et en fait, je me prends un mur parce que ça ne fonctionne pas toujours comme ça. Il y a une réglementation qui parfois peut surprendre. Par exemple, c'est vrai qu'avec ces fortes chaleurs, et justement en plus, on était en plein dans nos projets de films d'animation, donc on était bien occupés sur ce mois de juin, c'était bien intensif. On avait besoin de ventilateurs, par exemple, bien sûr. Et moi, bête comme tout, je me dis, bah, c'est pas grave, il y a des parents qui me proposent des ventilateurs, donc je vais les accueillir avec joie, ces ventilateurs, on va les installer. Jusqu'au moment où j'ai appris, en fait, qu'on ne pouvait pas installer du matériel de personnes extérieures à l'école comme ça. Et donc, il faut attendre d'avoir les propres ventilateurs qui vont nous être apportés. Donc, bon, après, par l'éducation nationale ou par la CASP, parce que souvent, enfin, toujours d'ailleurs, dans les classes en maternelle, on est accompagné d'ASEM, donc des personnes qui nous accompagnent et qui ont donc aussi leur réseau, on va dire ça simplement. Et donc, bon, on a réussi à avoir des ventilateurs, mais ça a été un peu compliqué, on va dire. Et forcément, alors la chaleur pour des enfants qui ont 4 à 5 ans, là, je parle vraiment de mon expérience, c'est vraiment très compliqué. Nous avons des enfants qui sont quand même amorphes, vraiment. Donc, on adapte évidemment l'emploi du temps de la journée, on essaye de l'alléger, on essaie de mettre la gomme au moment de la journée où il fait pas trop chaud, on ouvre les fenêtres quand il fait encore plus frais dehors qu'à l'intérieur, mais après on change, mais après, bon, on se retrouve dans une école où on partage les lieux. Donc, j'ai toujours pas trouvé la personne dans mon école qui s'amusait alors qu'il était midi et il faisait beaucoup plus chaud dehors que dedans, qui s'amusait à ouvrir toutes les fenêtres de l'école, ce qui n'était pas le bon plan, par exemple. Donc, c'est toute une organisation, mais il va falloir se poser les bonne question, parce qu'on va être amené à revivre ce genre de moment, et peut-être pas seulement en juin, malheureusement.
1: On arrive doucement à la fin de cette interview, Dimitri. Moi, j'avais une dernière question. Est-ce qu'aujourd'hui, tu es content d'être là où tu es aujourd'hui en tant que professeur des écoles?
0: Alors oui, je suis très content, mais attention, là j'engage un grand message, mais si on a envie de se lancer quand même dans un métier qui est quand même en perte d'attractivité auprès des jeunes, hein, il ne faut pas en douter. J'avais préparé donc mon concours de professeur des écoles l'année dernière, en regardant et en préparant un petit peu tout ça avec les sujets des années précédentes. Ce n'est pas un hasard si l'année dernière, nous avons eu des sujets qui étaient plus faciles que d'habitude. C'est-à-dire qu'il faut attirer du monde. Donc, à partir du moment où on est là, on peut se poser la question, est-ce qu'on est content d'être là? Oui, moi je suis vraiment très content d'être là. Maintenant, je me sens vraiment à ma place, c'est pas facile, mais je me suis senti à ma place. Il n'est pas dit que les années prochaines, je me sente forcément à ma place plus que ça, parce que quand on débute dans le métier, autant la première année, on nous propose une classe fixe, un peu dans des conditions normales que l'on veut, mais les années suivantes, ensuite, on peut se retrouver être remplaçant, donc remplaçant courte durée, remplacement longue durée, on peut être un peu amené à pas mal vadrouiller, on va dire, et vagabonder. Donc bon, ça, c'est pas une perspective qui m'enchante sur le papier plus que ça, mais bon, je reviendrai s'il le faut pour parler de la nouvelle facette de tout cela. Mais non, je suis vraiment très content. Et si on veut se lancer dedans, il faut vraiment le vouloir et ne pas faire comme des fois j'entends, à savoir juste pour les vacances, parce que c'est pas une bonne idée. Si on veut juste être prof pour les vacances, c'est pas un bon plan. On profite des vacances quand on est prof, on en est ravi, c'est très bien. Si on enlevait un mois de vacances, je pense, dans l'année, il y aurait plus grand monde qui voudrait être prof, pour le coup, ça d'accord. Mais il faut pas faire ce métier pour ça, parce que sinon, on passe à côté, évidemment. Mais c'est un beau métier, mais bon, moi, j'ai quasiment toujours eu envie de faire ça, je vais pas dire le contraire, mais il faut trouver sa place et c'est pas toujours facile. Et franchement, c'est bien de se dire aussi que si des fois, dans certains contextes, on se retrouve à devoir partager la classe avec une personne, que ce soit une formatrice ou quelqu'un d'autre qui est à 50% ou que sais-je, c'est jamais la même expérience que quand on est tout seul. Moi, j'ai eu des fois des expériences assez contrastées, on va dire ça comme ça, quand on est obligé de partager la classe. Après, ça dépend de la personnalité de chacun, mais c'est quand même, je trouve, plus agréable de se dire vraiment, c'est ma classe. Et évidemment, dans le cadre de ce qui doit s'y passer, mais je veux dire, on est vraiment dans une liberté pédagogique quand même, globalement. Ça, c'est un point à retenir. On est très libre, mais on a des contraintes, et plus que ce à quoi on peut s'attendre, évidemment, quand on regarde le métier de l'extérieur. Mais c'est normal, comme dans tout métier.
1: Dernière question, après je m'arrêterai là puisque je vois que le temps passe déjà. Si toi tu avais une baguette magique, si tu étais président, qu'est-ce qu'on pourrait faire justement pour, on va dire, rendre le métier de professeur des écoles beaucoup plus attractif aujourd'hui, pour essayer de réattirer des jeunes dans ce monde-là de l'enseignement?
0: Alors, on peut parler du salaire. Non, on peut parler du salaire. Il y a ça, mais bon, ça, je pense que d'autres le feront à ma place, donc je vais parler d'autre chose. Moi, je pense que ce qui sera quand même bien, l'air de rien, et c'est pas assez fréquent, je trouve, c'est de mutualiser davantage les ressources. C'est-à-dire qu'on a des manuels à notre disposition, on en a

0: plein. Ils ne sont pas toujours si faciles d'accès, même si on a des sites internet, on a des sites officiels de l'éducation nationale. Ça serait vraiment de réussir, je trouve, c'est ça, à créer des groupes. En plus, bon, voilà, on a des possibilités maintenant avec tous les réseaux sociaux. Je trouve que ça serait vraiment très chouette de réussir comme ça, oui, à pouvoir mutualiser juste par exemple la dispense de manuel, hein, par exemple, et après réussir à concevoir en fait des séquences, des séances, on va dire, d'apprentissage, et que ce soit plus facile d'y accéder. Après, évidemment, bon, si on part du principe que même si tout le monde pouvait y accéder, tout le monde n'est pas professeur des écoles. Donc après, évidemment, c'est propre à chaque classe, on s'adapte. Mais je pense que ça serait déjà un point quand même important. Et puis ensuite, bon, alors c'est bien, on nous parle de réduction des postes. Mais réduction des postes, ça c'est quand même, à mon sens, un terrible problème. C'est-à-dire que pas à pas, on réduit les postes, mais l'air de rien comme ça, bon. Mais c'est quand même un peu triste parce qu'on se retrouve... Bah, dans des situations compliquées, et je pense que forcément, bah, le fait de réduire les postes, hein, ça n'aide en rien, par rapport aux difficultés qui sont déjà présentes. Donc, moi, ça serait vraiment les points que je vois. Et puis après, bon, j'avoue, je ne suis pas président et j'ai la tête, on va dire, aussi dans le guidon, parce que je suis sur le terrain. Forcément, si j'étais président ou ministre ou que sais-je, on n'est plus vraiment des personnes sur le terrain, donc c'est un peu compliqué. Par contre, ça serait très agréable, et ça, on ne l'oublie pas, à l'avenir, si jamais on pense au futur ministre que l'on pourrait avoir, de ne pas mettre des personnes qui s'imaginent que l'école maternelle est là pour choisir le métier que l'on va faire. C'est-à-dire qu'à 4 ans, c'est un peu compliqué. À part vouloir être pompier ou répondre sous la Reine des Neiges, ça va être un peu compliqué. Donc oui, si on a des gens compétents, on peut bien s'en sortir. J'espère. On y arrivera.
1: On espère, effectivement. Merci beaucoup, Dimitri, en tout cas, pour toutes ces paroles, pour toutes ces explications autour du monde des professeurs des écoles de l'enseignement ici en France. Voilà. Merci à toi pour tout ça. Et peut-être à une prochaine fois pour parler encore d'enseignement ou encore d'autres sujets éventuellement.
0: Eh bien, un grand merci. Et ma compagne fait le même métier, donc si vous voulez l'inviter, elle est beaucoup plus calée que moi sur la maternelle. Donc voilà, je passe un message.
1: Bah volontiers, je garde ça en tête. Merci à toi.

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Faut-il parler d'un saint au lupanar? Eh bien, un texte anonyme, probablement du XIIIe siècle, nous est parvenu en latin. Et Michelet le cite d'abondance. On y voit Robert d'Arbrissels allant, dans la tradition de certains pères de l'Égypte, porter la bonne parole aux prostituées. Et un jour, de passage à Rouen, il entra dans un lupanar et, s'asseyant près du foyer pour se réchauffer les pieds, il est entouré par les prostituées, pensant, vous vous en doutez, qu'il est venu pour forniquer. Mais il leur prêche les paroles de vie et leur promet la miséricorde du Christ. Une des prostituées qui commandait aux autres lui dit « Mais qui es-tu pour parler ainsi ?»« Tiens pour sûr que depuis 25 ans que je suis entré dans cette maison pour, disons, perpétuer ces crimes, jamais personne n'est venu en ce lieu pour parler de Dieu ou pour nous faire espérer sa miséricorde. Pourtant, si je savais que ce que tu affirmes est vrai, eh bien je te jure par le Christ que j'ai lassé d'innombrables péchés, que j'y renoncerai volontiers. Et Robert lui répondit, « Confiance, ma fille, et ne désespère pas de sa miséricorde. Car si tu renonces au péché, et que tu suis mes saints conseils, tu obtiendras sans aucun doute la miséricorde de Dieu. » Et à ces mots, la prostituée tombe à l'instant à ses pieds, avec d'autres qui habitaient là. Elles lui promettent de renoncer à leurs péchés et de faire pénitence par leurs œuvres. Aussitôt, le saint homme les conduisit de la cité au désert pour continuer avec elle son chemin dans la joie. Et il se fit un plaisir de passer sous silence les bienfaits de cette action.

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1: Frères, soyez soumis à votre abbesse. Que des hommes soient soumis à des femmes, voilà qui ne manque pas de créer des remous dans le monde du XIIe siècle. Et pourtant. Mais si l'organisation très spéciale de Fontevrault entretient une authentique vie religieuse, c'est parce qu'une haute spiritualité anime et vivifie les membres de l'ordre. En effet, seul ordre double à s'être maintenu jusqu'à la Révolution, ayant eu par surcroît l'originalité d'être dirigé par une abbesse gouvernant des moniales et des frères assujettis à celle-ci, Fontevrault a constitué de ce fait tout au long de son histoire comme une singularité dans l'Église. La mixité de l'ordre remontait aux origines dès avant la fixation de Fontevrault en 1101, de la communauté errante, pré-fontevriste. Le fondateur Robert d'Arbrissel, qui curieusement passait ses nuits parmi les femmes en attisant ainsi ses désirs charnels pour mieux les surmonter, avait jugé essentiel la cohabitation des deux sexes, car selon son premier biographe, Baudry de Dol, il importait que les femmes habite avec les hommes, ainsi affronté à un voisinage féminin permanent. En revanche, l'assujettissement masculin ne semble pas avoir été initialement prévu par Robert, d'après Michelet, qui a cru voir, disons, le promoteur déterminé de la réhabilitation et de l'exaltation de la femme. Baudry, lui, a brossé, au contraire, un tableau idyllique de la communauté primitive, où tous, contemplatifs, frères, prêtres, frères laïcs, mais aussi lépreux et prostituées repenties, ne faisaient égalitairement qu'un sous l'autorité de leur magistère, refusant le titre d'abbé. Et une rapide évolution n'avait cependant pas tardé. Y avait contribué la supériorité numérique et sociale des religieuses de noble origine et le prestige de la vie contemplative qui, d'emblée, avait conféré aux sœurs une autre sorte de supériorité sur les frères. Et bientôt, les moniales se prirent à trouver trop sévère la discipline à elles imposée, choquant le non-conformisme outrancier du magistère. Elles aspirèrent à être dirigées par l'une d'elles plutôt que par ce curieux homme. Elles s'en ouvrirent à l'intransigeant abbé Geoffroy de Vendôme, parent de l'une d'elles, souvenez-vous, Pétronille de Chemillé, et celui-ci m'origina Robert dans une lettre restée célèbre. Aussi, dès 1103-1104, tout en conservant un magistère éminent sur sa communauté, ce dernier renonça au gouvernement direct de celle-ci. Reprenant la route, il instaura une prieure en la personne d'Hersant de Montsoreau, belle-mère de l'un des premiers bienfaiteurs du nouvel institut, avec Pétronille pour adjointe. Ainsi fut entérinée une autorité féminine effective. Ce ne fut pourtant pas avant octobre 1115 que, non sans hésitation, Robert promut Pétronille abbesse. Hersante étant décédé entre-temps, il lui remit des statuts confirmant notamment l'assujettissement masculin. À vrai dire, dès 1115, et même auparavant, cet assujettissement avait été fort mal accepté par plus d'un, et nombre de transfuges désertaient la communauté. Ce fut au point que Robert, selon sa seconde vita, alla jusqu'à proposer aux frères d'opter pour une autre religion. Presque tous refusèrent, mais le fondateur n'ignorait certainement pas les difficultés inhérentes au caractère double de l'ordre. Malade et soumis à des pressions, on songe à Geoffroy de Vendôme, il dut finalement se convaincre de la valeur ascétique de la mortification du sexe masculin et rappela d'ailleurs aux frères qu'il les avait soumis aux sœurs pour le salut de leurs âmes.

Les frères manquent vraiment à la discipline. Voyons cela. Incontestablement, cet état de choses fut loin d'être du goût de tous. De l'attitude de bien des frères fut très éloignée de la voluptueuse obéissance faite d'amour et de sainteté évoquée par l'ami Michelet. Et avant sa mort, le 25 février 1116 donc, Robert dut encore employer à aller rétablir la discipline dans divers prieurés. Et il est significatif qu'en 1115, celui des Hautes Bruyères au diocèse de Chartres, fondé à l'initiative des Montfort et de Louis VI de France, pour abriter la retraite pénitente de la fameuse Bertrade, ait été, selon la Vita Altera, édifié surtout pour les sœurs, emportant ainsi une atteinte à la mixité de l'ordre. Et sous les abbesses Pétronille et Mathilde d'Anjou, l'indiscipline des frères s'aggrava encore, au point que la papauté dut fréquemment intervenir. Gélase II, dès novembre 1118, Calixte II, visiblement pour l'abbaye, et le 1er septembre 19, Honorius II, en novembre 26, Innocent II, en novembre 30, à la demande du prieuré, et à de nouveau, en 5 octobre, probablement ainsi que Lucius II, rappelèrent l'obligation de stabilité pour les frères et l'interdiction d'accueillir les déserteurs des autres instituts. Cependant, dès le 9 mai 1145, l'interdiction de déserter concerna pour la première fois les sœurs tout autant que les frères. Après quoi, en avril 1149, la mort de Pétronille ouvrit la plus grave crise disciplinaire de l'ordre, et que cet ordre ayant connu au XIIe siècle. Le 7 septembre 1149, Eugène III incita les sœurs à persévérer dans leur vocation, et alors qu'il s'était toujours adressé auparavant aux seules abbesses émoniales, en affectant de considérer Fontevraud comme un institut féminin, le même Eugène III, le 24 novembre suivant, s'adressa directement aux seuls frères, en soulignant que certains refusaient l'obéissance à l'abbesse, pénétraient dans la clôture démoniale et tentaient même de promouvoir en divers prieurés des abbesses rivales de celles de l'ordre. Et le 20 avril 1150, un privilège général d'Eugène III insista à nouveau sur l'obéissance due à l'abbesse. Et le 20 janvier 1154, Anastase IV renouvela l'interdiction d'accueillir par ailleurs les transfuges de Fontevraud.

Ce privilège de 1154 fut le dernier du XIIe siècle à évoquer la fuite des frères. Et si le problème de leur insoumission devait, dans la suite des temps, ressurgir à plusieurs reprises, la situation semble s'être pour l'heure apaisée. L'attention vigilante portée à Fontevraud par Henri Plantagenet, nous sommes dans les années 1151-1189, a pu inciter les indisciplinés à la prudence. À la seule abbaye mère, il y avait encore en 1228 116 frères en leur prieuré de Saint-Jean de l'Abbaye et des Bulles, pontificales de 1246 et 1247, font état de 500 moniales au Grand Moutier. En fin de compte, eh bien, le caractère double de Fontevraud devait se maintenir, mais oui, jusqu'à la Révolution. En fait, bien que ralenti, eh bien, le recrutement des frères ne s'est jamais tari. En dehors des adhésions individuelles et de celles d'époux prenant l'habit en même temps que leurs épouses, ou de pères en même temps que leurs filles, on vit même diverses petites communautés masculines renoncer à leur autonomie pour s'agréger à Fontevraud. C'est ainsi que devinrent prieuré Brajac au diocèse de Toulouse, Blessac, celui de Limoges, Le Charme en celui de Soissons, La Chaise Dieu en celui d'Évreux, à la même date. En 1208 encore, s'affilièrent à ce dernier prieuré des ermites établis non loin de là à Notre-Dame-du-Bois en forêt de Breteuil.

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2: Bonjour à toutes et à tous et bienvenue dans un nouvel épisode de Culture et vous sur RCF. Et aujourd'hui, je vous propose de découvrir une exposition qui se tient actuellement au Delta à Namur. Intitulée « Regards croisés d'enfants en exil », elle donne la parole aux MENA, ces mineurs étrangers non accompagnés qui se retrouvent seuls en Belgique sans leurs parents. L'exposition est divisée en deux parties, avec « Picture, Madame Picture » pour la première et la deuxième « POV, je suis sur la balançoire ». Et je reviendrai sur la signification de ce second titre plus tard dans cette émission. D'abord, voici un petit peu de contexte par rapport à ce sujet méconnu des MENA. Un MENA est un mineur étranger non accompagné. C'est tout simplement un jeune qui arrive en Belgique sans être accompagné par ses parents ou par ses représentants légaux. Dès qu'ils arrivent sur le territoire, ils sont suivis par un tuteur afin de les accompagner dans les différentes démarches administratives. En 2025, l'Office des étrangers a enregistré 1673 demandeurs d'une protection internationale et des personnes qui se déclarent mineurs étrangers non accompagnés. Finalement, après un examen sur leur âge, 971 ont été considérés comme étant des MENA. Ces jeunes viennent majoritairement d'Érythrée, 35,6%, d'Afghanistan, 18,3% et de Guinée, 8,3%. Et cette exposition, Regards croisés d'enfants en exil au Delta, a décidé de donner la parole à ces jeunes mineurs non accompagnés. La première partie de cette exposition s'intitule « Picture, Madame Picture ». Ce premier projet a été réalisé en 2019 par les artistes Marion Collard et Ninon Mazot, accompagnés de jeunes. Je vous propose de les écouter parler de leur projet au micro d'Olivier Goncette et de moi-même. Je suis maintenant en compagnie donc, de Ninon et Marion, donc deux artistes qui sont présentes pour cette exposition justement par rapport aux mineurs non accompagnés notamment. Je suis aussi en compagnie d'Olivier qui va peut-être poser l'une ou l'autre question aux artistes. Donc déjà, bonjour à toutes les deux. Bonjour Ninon.
3: Bonjour.
2: Bonjour Marion.
4: Bonjour.
2: Comme ça, on vous distingue bien toutes les deux. Est-ce que vous pouvez expliquer justement ce que vous avez proposé ici au Delta ? C'est une exposition qui a été imaginée, je pense, il y a déjà 6 ans à peu près, en 2019. Est-ce que vous pouvez expliquer un petit peu la genèse de tout ça ?
3: Alors oui, donc en 2019, on se rend compte avec Marion dans une autre exposition où on propose deux choses complètement différentes, mais dont l'installation, il y a des liens entre nos deux travaux. Et on avait un ami en commun qui nous a dit « Ah, il faut absolument que vous arriviez... » En fait, c'est parti comme ça, il faut absolument que vous travaillez ensemble. Et donc, on s'est retrouvés en disant « Bah oui, pourquoi pas, effectivement, parce que j'aimais beaucoup son travail et je crois que c'était réciproque. » Et on a trouvé un appel à projet d'un fonds qui s'appelle le Fonds Hotman, qui travaille avec l'ONE, donc l'Enfance Nationale des Droits à l'Enfance, enfin de l'Enfance, qui propose tous les ans à des artistes de faire un projet avec des enfants. Et c'est comme ça que le projet a commencé. Nous, on avait envie de travailler avec des mineurs étrangers non accompagnés, parce qu'on travaillait déjà beaucoup avec des personnes en situation de migration. Et du coup, comme il fallait que ce soit en lien avec les enfants, alors on s'est dit, bah, mineurs étrangers non accompagnés, c'est venu comme ça.
2: D'accord. Et donc, vous vous êtes rendu dans un centre alors, du côté de Bruxelles, je pense, c'est ça ?
4: Oui, oui, c'est ça. On a travaillé dans un centre de ce qu'on appelle de première ligne, donc où les jeunes font leur demande d'asile et sont hébergés pour 1 à 2 mois maximum avant d'être transférés dans un autre centre en Belgique. C'était à Neder-Overenbeek. Et donc, on a proposé pendant 4 mois, 1 à 2 fois semaine, des ateliers de création avec une trentaine de participants, participantes au total. C'est un projet qui est à la fois une exposition et à la fois un livre où on a collecté, où on a exposé, où on a montré toutes les images, toutes les créations des participants, participantes.
3: La démarche, c'est qu'on a coupé les ateliers en 3 grands thèmes, où il y a plusieurs protocoles dans ces thèmes. Mais donc le thème numéro 1, c'était se présenter via son portrait. Donc le portrait, comme on l'entend, de manière classique, c'est-à-dire la photo de son visage. Le deuxième thème, c'était comment se représenter via un objet qui t'est cher, un objet avec lequel t'as voyagé ou un objet que t'as gardé précieusement et qui en fait te protège. Donc il y avait la notion aussi un peu de magie à travers le deuxième thème. Et le troisième thème qui est moins représenté là, mais c'était le lieu, comment tu te représentes à travers les lieux que tu aimes ou que tu n'aimes pas.
4: Le projet Picture, Madame Picture, c'est un projet qui part de la question comment est-ce que tu te représentes sans montrer ton visage, sans donner ton identité. Ça part justement de ces questions qui sont administratives et qui sont les premières questions qu'on te pose quand tu arrives sur un territoire et que tu demandes possiblement l'asile. C'est photo d'identité, tes empreintes, ton nom, d'où tu viens, t'as quel âge. Avec les mineurs étrangers non accompagnés, il y a cette question D'âge, déjà, est-ce que tu es considéré comme mineur ou non? Et il y a aussi cette question de droit à l'image, et donc comment tu peux diffuser des images, des portraits sans l'accord parental, puisque ces enfants viennent sans parents sur le territoire. Et donc de cette contrainte aussi d'anonymat, aussi pour leur propre sécurité, a découlé justement ce projet et les différentes techniques de se représenter par le dessin, par la photo, par l'écriture, par le collage. Et donc l'exposition qu'on propose aujourd'hui, c'est de fait la représentation via le portrait, mais aussi via les objets, les lieux, et comment se représenter différemment que par un portrait classique.
2: Vous avez parlé du titre Picture, Madame Picture. Pourquoi ce choix de titre? Est-ce qu'il y a une raison particulière?
3: Oui, c'est important, c'est vrai de le rappeler, parce que c'est pas évident. Picture, Madame Picture, c'était vraiment, quand on venait en atelier, à chaque fois, avec les appareils photo, tout ça, il y avait ce truc de « prenez-nous en photo, prenez-nous en photo, prenez-nous en photo ». Et majoritairement en anglais, parce que c'est la langue qu'on utilisait avec les jeunes, qui était majoritairement, à l'époque, afghan, qui est toujours, en fait, une des communautés qui se déplace le plus, seule, sans tuteur légal. On a vu là le travail des collègues avec qui on a, enfin, qui exposent à côté. Elle le rappelle qu'en fait, toujours en 2026, c'est toujours la communauté qui se déplace le plus seule, sans parents. Et donc, c'est une communauté, de par la colonisation anglaise qu'ils ont eue, qui parle très bien anglais, et donc qui était toujours en train de répéter « Picture, Madame Picture, Picture, Madame Picture ». On trouvait ça drôle, surtout qu'il y avait ce Madame que nous, on a essayé de déconstruire pendant 4 mois en leur expliquant qu'on voulait pas qu'on nous appelle Madame, mais ça n'a jamais marché. Donc, est resté Picture, Madame Picture. Et il y a aussi quelque chose qui est important, je pense, dans le travail, c'est qu'effectivement, on parle de mineurs étrangers non accompagnés, on parle d'une politique migratoire très dure, mais en fait, on a beaucoup joué, il y a eu beaucoup de jeux, parce qu'en fait, on parle d'enfants quand même. Donc, dans tous les ateliers, il y a eu ce truc de jeu, et on trouvait que le titre Picture, Madame Picture, bah voilà, était un peu plus léger.
2: Nous allons faire une petite pause avec le titre C'est déjà ça, d'Alain Souchon, mais dans sa version 2025.

0: Nous voici dans la seconde partie de cette émission Culturez-vous sur RCF. Aujourd'hui, nous mettons en avant l'exposition Regards croisés d'enfants en exil qui se tient actuellement au Delta jusqu'au 25 octobre. Je vous propose de découvrir la suite de l'interview de Marion Collard et de Ninon Mazot par rapport à leur projet Picture Madame Picture mené avec des mineurs non accompagnés de Votem en 2019. Et donc cette exposition, elle est ici au Delta, elle a été imaginée donc en 2019, puis il y a eu le Covid en 2020. Pourquoi aujourd'hui elle revient ici en 2026 au Delta ?
1: Mais donc c'est le Delta qui nous a invités. On est hyper heureuse de remonter ce projet Picture Madame Picture. C'est intéressant de voir, après tout ce temps, nous, on a évolué, on a grandi dans nos pratiques artistiques et aussi dans notre militantisme et la radicalité de notre militantisme par rapport au climat politique actuel. Donc c'est très intéressant pour nous de la remonter avec un peu plus de recul, avec aussi une actualisation, comme je le disais, politique qui se durcit et qui ne va pas dans le bon sens.
2: Oui, en fait, ce qui est terrible, c'est de constater, parce qu'en fait, nous, on est très contente de remonter cette expo, on est très contente de redonner la parole à ces jeunes, mais ce qui est terrible, c'est de constater qu'en 7 ans, la situation s'est plutôt dégradée et qu'en fait, on a encore et toujours besoin d'en parler parce que la plupart des citoyens, citoyennes, mais tels que nous, en fait, à l'époque, on ne sait pas trop ce que c'est la situation d'un MENA, d'un mineur étranger non accompagné.
0: Et en plus, vous n'avez plus été en contact avec ces jeunes, donc vous ne savez même pas ce qu'ils deviennent finalement. C'est un peu, qu'est-ce que vous retenez finalement de cette expérience-là, puisque après, vous ne les voyez plus, ces jeunes?
2: Du coup, en fait, c'est très drôle qu'on pose cette question. On a resté en contact avec un parce qu'il se trouve que la situation administrative des jeunes était forcément liée au projet, parce qu'on peut pas défaire le côté juste vous venez faire des ateliers artistiques et on a une situation administrative très compliquée. Donc il y avait plein de liens entre leur vie privée et nous, ce qu'on venait faire sur le terrain. Et donc du coup, il y en a certains qui ont voulu rester en contact, mais voilà, la vie a fait que c'était long, tout ça. Mais il y en a deux, en fait, dont on a plutôt des nouvelles. Un qui est sur Liège, qui a eu ses papiers et qui a papa, qui a une petite fille, et bah parce qu'ils sont tous majeurs aussi maintenant, c'est important de le dire. Et il y en a un autre qui a vécu en colocation à Bruxelles avec des amis à nous, qui vit avec des nouveaux amis en colocation à Bruxelles, qui a fait une formation de web designer et de programmateur, et qui en fait s'en sort très bien maintenant et qui a aussi eu ses papiers.
0: Qu'est-ce que ça représente justement pour vous, ces deux victoires-là, le fait que vous voyez ces jeunes grandir, évoluer ici en Belgique?
2: Et bah mine de rien, en tous les cas, moi je vais répondre de manière personnelle parce que c'est une question assez personnelle. Ce que je vous disais tout à l'heure par rapport au fait d'avoir quand même ce truc un peu triste de voir encore en parler, ben en fait, c'est comme vous le dites, vous les présentez comme des victoires. Et moi, je les garde vraiment là-dessus en me disant, en fait, c'est pour ça qu'on doit continuer à se battre. Même s'il y a beaucoup de négatifs, même s'il y a beaucoup d'une politique migratoire qui se durcit, il y a aussi une chance pour que ça marche. Et les gens sont porteurs de leur propre espoir. Et donc, en fait, moi, je me dis toujours que c'est une communication entre les deux, entre la personne qui a vraiment envie de rester et la personne qui fait tout pour rester et nous qui pouvons apporter de l'aide. Et donc, je me dis, mine de rien, que, bah voilà, avec ces deux jeunes, dans tous les cas, il y a eu ce truc de, on s'est passé quelque chose qui a fait qu'ils ont pu s'installer sur un territoire. Et je trouve quand même que ça vaut le coup, du coup, de continuer à y croire.
3: Oui, j'avais juste une question par rapport à la démarche artistique de tous ces jeunes. Est-ce qu'il y a quelque chose dans leur démarche, quand vous avez fait les ateliers avec eux, qui vous a particulièrement marqué?
1: Moi, ce qui m'a marqué, et c'est vrai que c'est une très bonne question, c'est à quel point on parle d'identité, on parle de comment se représenter, on parle de qu'est-ce qui fait que tu es toi. Et pour moi, le dessin, la peinture, la façon dont tu, je vais dire travail, mais la façon dont tu expérimentes les outils artistiques veut dire beaucoup de ta personnalité. Ça, c'est ce qui m'a le plus marqué et c'est ce que je retiens, c'est que vraiment les œuvres qui sont présentées ici dans l'exposition portent en elles vraiment les caractères des personnes qui les ont réalisées. Si tu fais un dessin en une minute ou que t'en prennes 30, ça dit déjà quelque chose de l'endroit où tu te situes et de l'énergie que tu as. Donc ça, c'est ce qui, moi, personnellement, m'a le plus marqué.
2: Je crois la manière aussi dont ils étaient en fait contents qu'on s'intéresse à autre chose que juste les faire manger, les faire dormir, les faire boire. D'un coup, il y avait deux filles qui venaient prendre du temps avec eux et sur complètement autre chose que des questions administratives. Et je crois qu'il y a eu un peu un truc de remerciement d'une certaine manière de prendre ce temps-là, en fait, de s'offrir en fait un temps ensemble, un peu refuge.
3: Offrir un espace d'expression aussi.
2: Ouais. Ouais, offrir un espace d'expression qu'en fait ils ont peu parce que pas le temps. Et puis parce que, et souvent ils nous disaient, ah, j'ai trop de choses dans ma tête, j'y arrive pas. Mais en fait, au bout de quelques, je sais pas, je dirais même quelques minutes, hein, c'était au bout de 20, 30 minutes, on faisait 2 heures d'atelier. Donc peut-être la première demi-heure, il y en avait, des fois ils arrivaient avec beaucoup de, voilà, un bagage dur. Mais en fait, ils arrivaient à s'approprier cet espace. Et du coup, je crois que moi, je garderais aussi ce truc de la puissance et l'importance de se créer des espaces d'expression.
0: Est-ce que vous aimeriez justement refaire, on va dire, ce même genre d'expérience 6 ans plus tard, ou peut-être en 2027? Est-ce que vous aimeriez refaire ça avec des jeunes mineurs non accompagnés?
1: Ah bah oui. Donnez-nous du travail.
2: Donnez-nous du travail.
1: Appelez-nous. Non, non, mais plus sérieusement, oui, ben déjà, et dans le boulot de Ninon et dans le mien, c'est des questionnements avec possiblement d'autres publics, mais qui traversent nos démarches artistiques personnelles, les questions de représentation, les questions de militer pour d'autres formes de visualisation des personnes concernées avec leurs propres travaux et leurs propres interventions, en tout cas sur les images, ça de toute façon. Après, sur cette thématique en particulier, oui, on adore travailler ensemble. On est devenus amis aussi, on s'est rencontrés via nos pratiques et via nos boulots, on est devenus très amis. Et donc, oui, avec plaisir.
2: Oui, s'il y a une possibilité, que complètement, à Namur ou ailleurs. Et donc, venez voir l'expo, parce que je pense que ça parle aussi de soi-même, d'elle-même. Elle parle d'elle-même.
3: Les prochains projets pour la suite, ce serait quoi ?
2: Moi, je suis toujours à Bruxelles. Je voyage beaucoup entre la France et la Belgique, mais en ce moment, je suis à Bruxelles et je fais un projet qui est toujours participatif, mais cette fois avec des hommes en prison, à la prison de Haren. Et on parle de créer un outil de médiation, en fait, que eux créent à la destination de leur famille qui viennent les visiter, et comment faire comprendre les règles à leurs proches.
1: Dis oui, là c'est intéressant, parce que même si j'ai fait d'autres choses, là le prochain projet sur lequel je travaille, c'est aussi avec des personnes en parcours d'exil, c'est un collectif qui s'appelle Écrit Vivre, qui a écrit une pièce de théâtre d'après leur récit de migration, qui l'ont mis en scène et qui vont la jouer notamment au Festival d'Avignon, ou en tout cas à Avignon, ici en septembre. Et donc il y a l'envie aussi en co-création de créer des images pour illustrer ces récits et pour illustrer cette pièce de théâtre.
0: Merci Ninon, merci Marion pour ces explications par rapport à vos œuvres et par rapport à cette exposition. Et merci à Olivier pour ces questions. On fait encore une petite pause avec un titre doux de la chanteuse Laurie Darmon qui s'intitule « L'exil ».

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1: Voici la troisième et dernière partie de Culture et vous sur RCF consacrée à l'exposition Regards croisés d'enfants en exil qui se tient actuellement au Delta. Dans la première et deuxième partie d'émission, nous avons principalement parlé du projet Picture Madame Picture, mais dans cette exposition, on retrouve aussi une seconde partie intitulée POV, je suis sur la balançoire. D'abord, pour ceux qui ne le savent pas, POV signifie Point of View, qu'on peut traduire en français par point de vue. Cette expression est régulièrement utilisée sur les réseaux sociaux par les jeunes pour illustrer une situation. Par exemple, l'expression ici « POV, je suis sur la balançoire » signifie ici que ces MENA sont dans un entre-deux administratif entre la Belgique et leur pays d'origine. Dans cette partie d'exposition, on retrouve donc différentes photos prises par ces mineurs non accompagnés. Des photos autour de leurs loisirs, de leur quotidien, mais aussi de leurs rêves. Vu qu'ils sont mineurs, il n'y a aucun visage sur ces photographies puisqu'ils ne bénéficient pas de l'autorisation de leurs parents. Ce projet a été réalisé à travers plusieurs structures d'accueil de la province de Namur entre juin 2025 et juillet 2026, notamment le centre El Paso de Jean Blou, les centres faits d'asile de Pont-Drôme, Florennes, Vraie-sur-Semois et Couvain, mais aussi les Hirondelles à Assès, les centres Croix-Rouge de Belgrade et d'Ivoire. Pour terminer ce Culturez-vous, voici quelques petits rappels pratiques par rapport à Regards croisés d'enfants en exil. Cette exposition est accessible jusqu'au 25 octobre au Delta et son accès est totalement gratuit. Sachez que la partie POV « Je suis sur une balançoire » sera encore accessible en 2027 en province de Namur, notamment du 16 janvier au 26 février à la bibliothèque de Florennes, mais aussi du 2 mars au 11 avril à la bibliothèque de Bièvre. Pour en savoir plus sur Regards croisés d'enfants en exil, rendez-vous sur le site internet ledelta.be. C'est la fin de cette émission Culturez-vous sur RCF. 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
1: Il est 6h.
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0: Un véritable voyage dans le temps et dans l'espace au son des décibels de Chickenhead Frogs, un tout jeune groupe du Brabant qui revisite à sa manière les fondamentaux du punk, du grunge ou encore du rock alternatif en général, une énergie directement communicative et puis des guitares tonitruantes qui font du bien. C'est tout cela, la formule magique de Chickenhead Frogs, et puis on a de la chance parce qu'aujourd'hui, on est avec le groupe tout entier, donc ils sont tous les quatre là dans les studios. On les accueille, donc Hugo, Chloé, Nathan et Maxime, bonjour à tous les quatre.
1: Bonjour.
0: Voilà, je monte un peu les micros parce que, bon, pour ainsi dire, on n'a que trois micros invités et vous êtes quatre, donc il faut se partager un petit peu l'espace. Et puis on va peut-être commencer simplement par le début. C'est quoi vos parcours musicaux respectifs et peut-être tout simplement qui vous a transmis le feu sacré de la musique?
2: Moi, je suis la sœur de Nathan qui est au chant. Nathan et moi, je pense qu'on peut dire qu'on a quand même grandi dans une famille de musiciens. Surtout notre papa particulièrement fait beaucoup de musique. Un peu moins notre maman, mais elle a quand même l'amour pour la musique aussi.
0: Elle est bien obligée, toi.
2: C'est ça, puisque toute la famille, notre autre frère aussi, est dans la musique. Et puis, on a commencé par prendre tous les deux des cours de piano. Moi, j'ai continué, puis j'ai arrêté.
0: Ouais,
2: n'hésite
0: pas à prendre le micro.
3: Ouais,
0: comme ça.
3: Okay.
0: Nickel.
3: Donc, un peu de piano au début, puis je me suis mise à la basse en autodidacte. Et maintenant, je fais la basse dans le groupe. Donc, voilà. Et on a fait des cours ensemble aussi avec Hugo.
0: Ouais.
3: Des cours, voilà.
0: Donc, si j'ai bien compris, tout ça a commencé aux classes du rock, c'est ça?
1: Ouais, exactement.
0: À Palaneuve.
4: Exactement.
0: Ouais. Et pour les autres, alors, le feu sacré de la musique, il vient d'où?
4: Moi, j'avais commencé les cours de chant aux classes du rock.
0: Ouais.
4: Je suis le frère de Chloé, c'est Nathan.
0: Ouais.
4: Et on m'avait dit que je chantais terriblement mal. C'est pour ça que j'avais commencé les cours de chant.
0: Alors tu l'as pris comme un défi?
4: Un petit peu. Ouais. Je l'ai pris très personnellement au début. J'étais là, oh là là, c'est quoi ces gens méchants? Et du coup, de là, il y avait des band coaching, des groupes où on... Enfin, pas... C'est comme ça qu'on a commencé le groupe,
0: ouais.
4: C'est avec les band coaching tous ensemble, mais Hugo était aussi au classe du rock, et avant qu'on soit au band coaching, on avait déjà joué ensemble aussi.
0: Mm-hmm.
4: Donc moi c'est juste parce qu'on me disait que je chantais mal que j'ai commencé les cours de chant, voilà.
0: Piqué au vif.
4: Exactement.
0: Et toi Hugo, alors du coup, comment est-ce que tu arrives au classe du rock, voilà, est-ce que dans ta famille, il y a quelqu'un qui t'a transmis justement le feu de la musique, comment tout ça s'arrive
5: dans
0: ta vie, quoi?
5: C'est d'abord à 6 ans, j'ai commencé à dire à mes parents, j'ai envie de faire de la guitare.
0: Ouais.
5: Du coup, ils sont d'abord dit, ouais, c'est une petite crise passagère comme ça et tout. Mais 2 ans après, j'étais toujours à dire, ouais, je veux faire de la guitare. Du coup, à mes 8 ans, ils m'ont inscrit à des cours.
0: Ouais.
5: De guitare classique à Mont-Saint-Guibert, des cours privés et tout, et c'était très chouette. J'ai eu plusieurs profs différents. Mais juste à un moment, il y a un prof qui ne pouvait plus donner cours et il n'y avait pas de remplaçant. Et c'est là que j'ai entendu parler des classes du rock. Et donc, je suis allé là-bas pour faire de la guitare électrique et tout ça. C'est là que j'ai rencontré Nathan et Chloé.
0: Mm-hmm.
5: Et Maxime, on est potes depuis la primaire. Enfin, bref, voilà, c'est...
0: Ouais.
5: Donc, on se connaît bien.
0: C'était une évidence qu'il allait rejoindre l'aventure. Maxime, toi, batterie?
6: Moi, batterie, depuis que j'ai 9-10 ans, j'ai commencé tout ça juste par envie. J'avais découvert cet instrument en écoutant du Phil Collins, notamment.
0: Ok, ouais, bonne référence.
6: Oui, très bonne. Et puis, j'ai commencé à jouer à prendre des cours privés. Et puis, comme Hugo, c'est la même histoire. Le prof ne savait plus donner cours et je me suis retrouvé aux classes du rock.
0: Mm-hmm.
6: Sauf que je ne les ai pas rencontrés là. On s'est rencontrés, enfin, Nathan et Chloé, je les ai rencontrés après au lycée Martin V.
0: Okay.
6: Grâce aux concerts, on avait des concerts et des cabarets organisés par l'école et on a joué un groupe ensemble grâce à Hugo qui m'a présenté à Nathan et Chloé et puis on s'est bien entendu et ça a continué.
0: Et voilà, et ça a continué jusqu'à maintenant où il y a un premier bébé qui est sorti, un premier EP. On va en reparler évidemment un peu plus loin, mais avant ça, est-ce que l'un et l'autre vous avez eu ou vous avez toujours ce qu'on appelle un album révélation qui vous a donné envie de faire de la musique?
4: Ouais, moi oui.
0: J'imagine à plein, mais bon.
4: Ouais, moi quand j'étais petit, c'était vraiment Nevermind de Nirvana.
0: Nirvana, ouais.
4: Je l'écoutais en boucle, je crois que Chloé n'en pouvait plus. Vraiment, Foo Fighters aussi. Foo Fighters, j'ai écouté toute la discographie, je sais pas combien de fois. Puis j'ai eu Linkin Park, au fait, tous les grands groupes, mais ça s'est enchaîné. Genre j'avais des phases, mais j'ai commencé par une grosse phase Nirvana.
0: Mm-hmm.
4: Et puis Foo Fighters et puis Linkin Park, quoi. Mais c'est Nevermind, l'album qui m'a fait...
0: ouais.
4: vouloir faire de la guitare.
0: Alors c'est marrant parce que ça saute un peu, c'est comme si ça sautait une génération, c'est quand même très 90s, hein, tout ça, c'est, on va dire que c'est plutôt la musique de vos parents.
4: Exactement.
0: Ouais.
4: Mais bah oui, mais c'est papa, c'est vraiment papa qui nous a introduit à tout ça. Je me rappelle que dans la voiture, il mettait du Machine Head et maman l'engueulait. Fais pas écouter ça à des enfants de 6 ans. Mais c'était génial, mais c'est aussi comme ça que j'ai commencé vraiment à aimer.
0: Mm-hmm. Est-ce qu'il y a eu sinon, pour l'un ou pour l'autre, on va dire un concert coup de poing, en fait un concert que vous avez été voir et qui vous a donné envie de faire de la scène en disant « moi je veux être à leur place, je veux être là, sur les planches ».
5: Moi, perso,
0: ouais.
5: c'est en allant voir Chaka Punk au Solidarité. Mais j'étais avec, avec Nathan et Chloé.
0: Donc ça, c'était il y a 2 ans, je pense.
5: C'était 3 ans.
0: Ou l'année dernière.
4: Bah, si, hein.
0: Ouais, c'est l'année dernière, je pense.
5: Ah ouais
0: Ouais, oui.
5: Je pense que c'était... Ah ouais, peut-être.
0: Ouais.
5: En fait, c'est vraiment ça qui m'a donné envie de faire des concerts genre qui sont très visuels.
0: Oui.
5: Donc plus tard, franchement, ce sera un truc que j'aimerais bien faire. Enfin, c'est sur scène, ils sont incroyables. Donc ça me donne envie d'être commis sur scène, quoi.
0: Ça, en plus, il y a une place à prendre puisqu'ils arrêtent de faire de la scène.
5: Complètement.
0: Ça tombe bien. La genèse de Chicken and Frogs. Alors, comment le groupe s'est petit à petit, pièce par pièce, mis en place?
4: Ok.
3: Ouais. Mais, donc, les cours qu'on prenait aux classes du rock, qui est un organisme qui donne des cours de musique, de guitare, piano, enfin plusieurs styles. Et le principe, c'est qu'on joue tous ensemble, on apprend chacun de notre côté notre instrument, puis on joue tous ensemble avec d'autres gens qui font d'autres instruments. Je ne sais pas si c'est très clair.
0: Oui, c'est des cours d'ensemble.
3: Oui, c'est ça, cours d'ensemble. Et puis, ils ont introduit une nouvelle formule. La formule existait déjà avant, mais ils l'ont remise en place, et c'est des cours de groupe. Et alors, c'est là que Nathan, moi et Hugo, on a formé un groupe avec une autre batteuse de base, mais qui avait... Tiffen, mais qui a malheureusement arrêté à cause de ses études. Puis après, on a proposé à Maxime, mais c'était plus du tout dans le cadre des classes du rock. On a arrêté. Donc voilà, Maxime est arrivé cette année et on a continué.
4: Il y a un an. Cette année, il y a...
3: Oui, début de l'année. Oui.
6: Début de l'année.
0: Ouais. Et donc évidemment, changement de musicien, changement de nom, ou bien c'était non, déjà Chicken Head Frogs.
6: C'était déjà Chicken Head Frogs.
4: Exactement. Mais... on s'est aussi connus grâce à l'école. C'est pas uniquement. C'est même. En fait, on avait déjà fait des cours d'ensemble avec Hugo.
0: Oui.
4: Mais avant de se mettre en band coaching, en fait, on avait déjà fait une chanson ou l'autre à l'école et avec Maxime déjà à ce moment-là. Et le band coaching, on a arrêté pour se consacrer plus au studio aussi et pouvoir sortir l'EP après.
0: Oui. Parce que ça, évidemment, c'est presque deux disciplines différentes entre la scène et le studio. Deux métiers différents qu'il faut apprendre. On va évidemment en parler dans un petit instant à ce niveau-là. Mais comment est-ce que vous définiriez l'ADN de Chicken Head Frogs? C'est quoi, c'est quoi le dénominateur commun de cette musique qui vous rassemble?
4: Rock and roll.
0: On va dire la musique qui vous met tous d'accord, quoi.
4: Bah, ouais, c'est le rock.
6: Ouais. Le rock, ouais.
0: Ouais.
4: Bah, Hugo, toi, t'es plus des artistes comme Eric Clapton et tout que t'écoutes aussi, qui sont un petit peu moins dans ce qu'on fait.
5: Ouais,
4: c'est,
5: ouais.
4: La grosse base, c'est le rock. Parce que moi, je vais écouter des trucs genre Slipknot, tout ça, mais ça, on fait pas non plus. Donc, c'est vraiment le rock de manière générale.
6: Oui, moi de tout, littéralement.
3: Ouais, c'est ça.
6: Voilà.
3: Le rock, sans hésiter.
0: Oui, le rock, évidemment, le rock qui, on va dire, il y a quelques années, était plus trop à la page, mais c'est en train de revenir. Est-ce qu'il y a justement, est-ce que vous sentez qu'il y a une espèce de revival de la musique avec, on va dire, des vrais instruments, avec du bon son, des amplis à lampe, des choses comme ça?
3: Je dirais, carrément. Ouais. Surtout, justement, à l'école, dans nos groupes d'amis, on a beaucoup d'amis qui jouaient justement avec nous sur scène lors des cabarets et des concerts et qui sont aussi à fond là-dedans, quoi.
4: Mm-hmm. Et même sur les réseaux sociaux, maintenant, on en voit plein. Hein, tous des groupes qui commencent dans le rock, quoi.
6: Ouais, et puis les festivals deviennent de plus en plus à la mode, les festivals de rock, donc ça, c'est cool.
4: Werther, le Grass Pop, tout ça, ça grandit à fond.
6: Ouais.
0: Oui, ça, c'est évidemment, c'est des institutions, hein, c'est des festivals qui existent depuis, je sais pas, peut-être 40 ans, quoi. Je pense que Werther, c'est 40 ans, carrément.
6: Ouais,
0: Non. Donc évidemment, on l'a dit, hein, c'est une musique qui plonge pas mal dans le rock alternatif, le grunge, les années 90, tout ça. Est-ce que pour vous, il y a vraiment un revival de cette musique et un retour en grâce des guitares qui se faisaient un petit peu plus timides dans les arrangements sur ces dernières années?
4: Des grosses guitares rock, oui, mais des guitares, globalement, je crois qu'il y en a toujours dans tous les styles. Ouais. Mais des guitares avec plein de distos comme ça, oui. Mais vraiment dans la pop, il y a plein de petites guitares qui sont... Des guitares, il y en a toujours, je crois.
0: Mmh. Alors ouais. J'imagine que le groupe commence, doit faire son répertoire. Donc là, évidemment, il y a un EP, il y a des chansons, il y a des titres que vous avez écrits. Au départ, il y a des covers. Comment est-ce qu'on débute?
4: Absolument. Au début, c'était que des covers. Et puis, c'est moi qui suis arrivé avec See You.
5: Nathan, premier.
4: Dans le groupe. Je suis arrivé, j'ai fait...
0: Premier single, donc.
4: Ouais, exactement. On s'est dit, il faut faire des compos. Enfin, avant ça, on avait une autre chanson qui s'appelait Midnight Scream. Mm-hmm. Mais on l'a supprimé parce que c'est moi qui... J'étais, non, ça va pas, c'est nul et tout. Et c'est avec ça qu'on s'est dit, go passer sur des covers. Et le but, c'est d'aller uniquement vers ça.
0: Ouais.
4: Ici, on a que 6 chansons, du coup, à proposer en live, que les gens connaissent. Donc, on essaye de mettre des covers aussi. Mais petit à petit, le but, c'est de remplacer toutes les covers.
0: Ouais, j'imagine qu'il y a un effet de balance qui doit se faire entre les covers, les compos, et petit à petit, laisser tomber les covers pour alourdir le set avec les compos, quoi. Enfin, allonger le set.
4: C'est totalement le but.
6: Ouais.

0: Chicken Head Frog, c'est quoi l'histoire, la petite histoire derrière le nom du groupe?
1: Là, okay. C'est Nathan.
2: Ok. En gros, on s'était dit qu'il fallait trouver un nom, absolument.
0: Ouais.
2: Ça a pris beaucoup de temps. Pour lancer les réseaux sociaux, il fallait un nom.
0: Ouais.
2: La page, je sais pas comment on dit, le site, bref. Et on s'est posé un jour dans mon fauteuil et on avait pensé à plein de trucs, genre nameless, des trucs comme ça, tellement on était désespérés. Et puis on s'est dit, il faut penser à une anecdote qu'on a tous ensemble. À l'époque, c'était avec Tiffen, la batteuse.
0: Ouais.
2: Et on réfléchissait et tout. Et moi, je sais pas pourquoi, mais genre un an avant, quelque chose comme ça, il y avait une de mes poules qui avait mangé une grenouille. Et moi, je pensais à ça, j'étais là. Ça n'a rien à voir avec le groupe. C'est nul, pourquoi je pense à ça? Pourquoi j'ai pas d'anecdotes qui viennent? Et après, je me suis dit, mais Chicken Eat Frogs, au fait. Et puis, je sors ça, et vous m'avez tous regardé, genre, what? c'est quoi ça? Et puis, c'est Tiffen qui avait dit, en vrai, c'est pas mal, hein? Et puis, du coup, on est parti sur Chicken Eat Frogs. Et je me rappelle aussi que je t'ai
0: merci Tiffen.
2: Ouais, merci Tiffen, merci Tiffen, absolument, qui a accepté cette idée. Bizarre pour tout le monde, hein. Même pour moi c'était bizarre quand j'ai dit. Et puis je me rappelle, je dessinais sur un morceau de carton genre décaf. Ouais. Et le lendemain il y a Tiffen, encore Tiffen, c'est génial, elle nous a beaucoup aidé, qui m'envoie un message genre t'es chaud m'envoyer les dessins sur les cartons que tu t'as fait hier. Et c'est comme ça qu'elle a fait le logo.
0: Ok, ouais.
2: Enfin, c'est sa mère qui a fait le logo, ouais, je crois.
1: On s'était dit qu'on allait changer. Qu'on allait changer plus tard, et puis au final,
3: on l'a gardé.
1: Ouais, c'est
0: finalement, on s'y attache.
2: Avant de sortir l'EP, justement, on s'est dit, on peut pas être Chicken Eat Frogs et faire des trucs sérieux sur Spotify, il n'y a rien qui va. Et au final...
0: Et pourtant, le premier EP est là. Ça a été quoi le petit coup de pouce du destin pour le réaliser, la bonne rencontre, voilà, ça s'est passé comment?
2: C'est John, hein?
3: Ah oui,
2: John.
3: Nathan.
2: John, c'était... Un prof aux classes du rock,
0: ouais.
2: Du coup.
0: Mais on le connaît bien, parce que John, il est déjà venu plusieurs fois ici avec Miles Jones, pas présenté.
2: Miles Jones, exactement.
0: Ouais, exact.
2: Et du coup, il a son petit studio, et il nous a dit, bah, venez... Ouais.
0: On le salue au passage.
3: Hein. Ouais, voilà, ouais, exactement.
2: Ouais. Salutations à John, et merci beaucoup pour tout ce qu'il a fait.
3: C'est grâce à lui, cette EP.
2: Absolument. Et, ouais. Et du coup, on a été enregistrés dans son studio. C'est lui qui nous a dit... au fait, au Ben Coaching, il était prof.
0: Ouais.
2: Et quand on est arrivé avec CU au Ben Coaching, aux classes du rock... Il a fait, je crois que c'est lui ou c'est nous? Non, c'est nous qui avons dit, est-ce qu'il y aurait moyen de venir l'enregistrer ou quelque chose comme ça? Et il a fait, ouais, avec grand plaisir. Et sur CU, on a passé énormément de
3: temps. Beaucoup
2: trop de temps. Mais chez lui, et il était toujours là avec le sourire. Vraiment, à chaque fois qu'il ouvrait la porte, il souriait. Alors que c'était la 15e fois qu'on venait, quoi, pour la même chanson. Et j'étais là, waouh, mais
3: quel homme.
2: C'est trop chouette, c'est vraiment John...
1: Il a fait tout l'EP, donc il a fait vraiment les 5 chansons, on les a enregistrées entièrement. Entièrement au niveau de la voix et de la finalité. Les guitares, on les a fait chez nous, sauf pour See You, et sinon les 4 autres, on a fait la grande partie quand même des chansons chez lui, quoi.
0: Ouais. Ouais. Donc du coup, 5 titres, 6 titres, ça donne un EP qui s'appelle Story TBC. Mais TBC, c'est quoi Story TBC?
2: TBC, ça veut dire To Be Continued,
0: okay,
2: avec ce très bel accent français.
3: Ouais.
0: D'accord.
3: L'histoire continue.
2: Ouais, c'est pour dire c'est le début et il y a d'autres choses qui vont suivre.
0: Ouais.
2: Tout aussi chouette.
0: Plus original que de dire In the Beginning ou ce genre de truc.
2: Okay. Et c'est aussi un truc qu'il y a beaucoup en festival.
0: Okay.
2: Sur les affiches des festivals, quand ils manquent des noms, ils mettent souvent TBC ou TBA, To Be Announced.
3: Ouais.
2: Annonced. Ah, c'est belle action, j'aime beaucoup faire ça. Et voilà, ça vient de là aussi, l'idée de se dire, ok, on va mettre ça.
0: Alors, est-ce que... derrière, j'imagine, surtout pour des fans de musique, on va dire vintage, hein, en disant comme ça, les années 90, est-ce qu'il y a une envie derrière de créer un long player, donc un album? Est-ce que c'est pour vous, c'est le Saint Graal, justement? Est-ce que ça a du sens de faire un album à notre époque?
2: À notre époque, je crois pas.
0: Okay.
2: Mais je crois que c'est quand même le Saint Graal pour nous.
3: Oui, ouais, c'est quand même un bel objectif.
2: Je crois pas qu'il y ait beaucoup de sens à faire un album. Parce que surtout les singles, c'est ça qu'on se disait aussi, hein. Moi, quand je regardais, j'étais là, et c'est marrant parce que quand on sort les singles, ça prend directement des streams sur Spotify.
0: Ouais, ouais.
3: Alors qu'un EP...
2: Un EP, il prend son temps, quoi. Il prend beaucoup de temps. Après, c'est pas grave. Hein. Nous,
3: moi,
2: ça m'a fortement amusé de faire un EP.
0: Oui.
2: Mais je crois pas que ça ait beaucoup de sens de faire un album actuellement. Mmh. Après, ouais. Après, moi j'ai quand même envie de le faire.
4: Ah oui, bah, on a tous envie de le faire. Ouais.
1: Et on va peut-être plus continuer pour le moment à sortir des singles et l'album va arriver.
0: Ouais, dès qu'il y a assez de matière.
1: Ouais, voilà, c'est exactement. Ça. Clairement, va arriver un moment. Mais voilà.
0: Donc ça reste quand même un peu le Saint Graal.
4: Ah oui. Ouais,
0: alors, Chicken Head Frogs sur scène, à quoi est-ce qu'on peut s'attendre? C'est quoi la ligne de conduite quand vous faites du live, des concerts?
5: Ça bouge beaucoup.
0: Ouais.
4: Ah oui.
5: C'est très rock and roll. Et beaucoup de débilité, beaucoup d'amusement. Enfin, vraiment. C'est bon enfant, en tout cas. C'est très chouette.
2: Ouais, ouais.
5: Voilà.
2: Ouais, bah, c'est sûr. Un public de fous. Parce que ça, on a toujours des potes qui nous suivent. Et ils sont encore plus fous que nous.
4: Ouais.
2: Et donc,
4: oui.
2: Ça, c'est vraiment génial d'avoir un public comme ça. Et.
1: Beaucoup
2: et un partage.
1: Ouais.
2: C'est beaucoup, ouais. Beaucoup de partage. Beaucoup de partage avec le public et le groupe. Et de l'énergie.
5: Et nos familles, ouais. Parce que nos parents nous aident aussi beaucoup, ouais, pour tout, ouais, ça, ouais. Et on les remercie encore, hein, mais vraiment, c'est incroyable.
1: Ouais, ils nous soutiennent à fond dans nos projets.
4: Ouais, ça c'est clair. Cool. Ouais, c'est super.
2: Donc, ouais, ambiance famille, rock and roll, ça saute, ça bouge. C'est...
0: Merci beaucoup en tout cas à tous les quatre. Et puis plein de succès pour la suite. Et,
4: merci,
1: merci à toi.
0: Vous revenez quand vous voulez, quand vous avez un nouvel EP, un album. voilà, on est toujours là pour le présenter. Puis je propose qu'on continue en musique avec Ticket of Live. Ouais. Merci.
2: Merci.
4: Merci.

0: 19 Notre-Dame, 6h39. Pierre-Hugues Dubois.
1: Le réveil a sonné il y a quelques minutes, vous vous éveillez tout juste. Le réveil ce matin n'a pas été facile, c'est le contre-coup de la rentrée et puis il y a les problèmes qui reviennent, les contrariétés, la box internet qui ne marche plus, le chèque pour le cours de musique que vous oubliez de faire depuis 8 jours, votre ordinateur qui a décidé de prendre son temps. Le clavier, lui aussi en vacances, sans compter la voiture que vous avez rayée bêtement la semaine dernière en chargeant dans le coffre une commode allongée. Vous ne savez pas s'il faut le déclarer à l'assurance. Alors ce matin, je voudrais vous souhaiter un très doux réveil, car si ces contrariétés sont bien là, on va se réveiller ensemble ce matin dans la joie. Joie de comprendre l'actualité avec Clara Bévilacqua, joie de croire avec la prière du matin à 7h10, joie de découvrir aussi. On va vous parler des coulisses de la visite de l'Église. 14 en France. Je vous souhaite donc un beau réveil dans la joie, joie qui n'oublie pas les problèmes, mais la joie qui vise l'espérance. Bonjour Clara Bévilacqua.
2: Bonjour Pierre-Hugues.
1: En Suède, les sociaux-démocrates se disent prêts à gouverner.
2: Alors pas encore de vainqueur clair après les élections législatives, mais les résultats sont très serrés et la gauche est pour l'instant donnée en tête. De nombreuses rentrées politiques en France ce week-end également. Marine Le Pen, Éric Zemmour ou encore Bruno Retailleau, vous les entendrez.
1: Et pas de titre mondial pour les Françaises au basket.
2: Battue hier par les États-Unis, mais une médaille d'argent pour les Bleus, une première sur le podium depuis 1953.
1: Le suspense encore maximal en Suède pour les élections législatives.
2: La coalition de gauche est en tête d'un cheveu seulement, mais le dépouillement n'est pas encore terminé. Selon la télévision publique SVT, les partis de gauche sont crédités de 49,4% des suffrages contre 49,1% pour l'alliance entre la droite et l'extrême droite, qui sont au pouvoir depuis 2022. La Suède a l'habitude des longues soirées électorales à rebondissement et selon le média suédois, les 20 000 dernières voix décomptées pourraient faire la différence.
1: En France, les rentrées politiques se sont poursuivies ce week-end.
2: Et Marine Le Pen, notamment candidate à la présidentielle, a présenté un discours très offensif hier dans son fief des Nains en Beaumont, dans le Pas-de-Calais. La chef de file du Rassemblement National a placé le logement en thème central de sa campagne.
3: Cette bataille pour la France sera aussi la bataille pour les Français. C'est la bataille pour le quotidien. Le logement sera au cœur de mon projet présidentiel. Ce sera, si je suis élue, un des grands chantiers du quinquennat. Je veux qu'en 5 ans, la situation du logement en France, aujourd'hui si tendue, revienne à la normale. La fin de l'habitat indigne, le rééquilibrage du marché locatif, devenu parfois un véritable cauchemar, l'amélioration des logements existants, la protection de la propriété contre les squats, et les occupations illicites.
2: Marine Le Pen qui, dans son discours de rentrée, a également longtemps abordé la question de la priorité nationale et du pouvoir d'achat. Au même moment, au Port Marly dans les Yvelines, c'est Éric Zemmour qui faisait sa rentrée devant ses militants. Le fondateur du parti Reconquête n'a toujours pas annoncé sa participation à la présidentielle, mais il a tenu un discours de véritable candidat en mettant 3 axes en avant.
4: Voilà nos 3 piliers. La parole libre, les peuples enracinés, l'individu et l'individu prométhéen. Ils tiennent ensemble, ils se soutiennent l'un l'autre. Sans la parole libre, l'individu se tait. Sans les peuples, l'individu est hors sol. Sans l'individu prométhéen, ni le peuple, ni la parole ne produisent rien de neuf. C'est nous. C'est ce que nous devons défendre.
2: Alors s'il n'est pas officiellement candidat encore, Éric Zemmour revendique déjà 350 promesses de parrainage d'élus sur les 500 nécessaires pour se présenter à l'élection présidentielle. L'Ukraine dénonce une attaque systématique contre son système ferroviaire. La Pologne, membre de l'OTAN, elle, craint une escalade de la part de Moscou. Les 206 passagers d'un train touché par un drone russe hier sont indemnes. Un autre train, avec à son bord des personnalités européennes et américaines, venait de quitter cette gare visée hier. C'est aujourd'hui l'anniversaire de Léon XIV, le pape qui fête ses 71 ans ce 14 septembre. Alors nous, on compte sur tous les jours qui le rapprochent de sa venue en France, attendue du 25 au 28 septembre. Des centaines de linges liturgiques pour la messe en plein air le samedi sur les Champs-Élysées sont en cours de fabrication à Orléans. Jérémy Stébler-Biteau.
5: Dans une petite salle de la maison Saint-Joseph, une dizaine de couturières s'activent pour fabriquer les linges liturgiques essentiels à la messe, rappelle Marie-Alix de Montéclair à la tête du projet.
6: Le corporal est ce linge qui est déplié sur l'autel au début de la consécration et le purificatoire est celui, comme il porte son nom, pour purifier les vases sacrés après la consécration et surtout après la communion.
5: Alors 60 corporaux et 250 purificatoires, pourquoi est-ce qu'il vous en faut autant?
6: Pour que la communion puisse être apportée en même temps à tous les fidèles de l'assemblée, il va y avoir des autels autels latéraux sur lesquels vont attendre, comme dans un tabernacle, les hosties consacrées. Et du coup, il y a besoin de corporaux sur ces autels relais qui vont être un peu partout dans la foule aux Champs-Élysées.
5: Un vrai travail à la chaîne que se partage la quarantaine de bénévoles, la moitié venue spécialement pour cette aventure du pape, comme elle l'appelle. C'est le cas de Soisic.
7: Il y a eu la partie coupe, ensuite la partie traçage pour faire les ourlets, les angles. Et là, je couds tout le tour du corporal.
5: Prochaine étape pour les quelques 300 linges, la broderie, avant d'être béni par Monseigneur Blacard le 23 septembre.
2: Jérémy Stebler, Bito pour RCF Notre-Dame. Pour ce qui est de la météo, c'est une journée estivale aujourd'hui en France qui s'annonce avec un beau soleil et il fait chaud. Jusqu'à 36 degrés attendus à Montpellier, il fera 31 à Lyon et à Tours et 27 degrés à Paris.
1: Merci beaucoup Clara Béville-Lacroix. On vous retrouve avec le Saint du jour dans quelques minutes.
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1: RCF Notre-Dame, il est 6h36, à suivre l'Institut des chrétiens d'Orient, un centre universitaire que nous présentera Mgr Hugues de Voilemont, dans quelques minutes. Mais avant cela, Christophe Barbier, l'édito politique au micro de Simon Tatro, c'était vendredi soir sur RCF Notre-Dame.
8: Bonsoir Christophe Barbier.
9: Bonsoir Simon, bonsoir à tous. Je serais ravi de lire le livre de Delphine Batho.
8: Eh bien écoutez, je pense qu'il a été envoyé. Justement, vous avez une réaction à ce qu'a déclaré Delphine Batho ce vendredi ?
9: Très intéressante position sur le budget de la France. Elle ne sera pas d'accord, elle ne le votera pas, mais elle ne fait pas le choix de la crise. Combien, dans la sphère écologique et socialiste, seront-ils à adopter cette position ? C'est-à-dire, on n'est pas d'accord, mais on est en présidentiel, on laisse le budget le corps nu passer, ou alors on perd du temps, on ne vote pas, et puis il passe par ordonnance. Ça sera intéressant comme position pendant tout l'automne à suivre.
8: La croissance 2026 est révisée à la baisse, à 0,4% par l'INSEE, à 0,5% par le gouvernement. C'est grave, docteur ?
9: Oui, c'est grave. C'est pas grave forcément en soi, c'est grave quand on se compare. Ce 0,4, il est mauvais et on est un peu les seuls dans la zone euro à décrocher de cette manière. Les autres s'en sortent mieux. Ce 0,4, il est mauvais en plus parce qu'il fait monter les taux d'intérêt. Au même moment, la BCE pousse vers le haut les taux d'intérêt. Nous empruntons cher, nous allons emprunter encore plus cher. Ce 0,4, il est mauvais parce que les recettes fiscales qui étaient attendues de la croissance ne seront pas au rendez-vous. Et donc, le déficit budgétaire 2026 sera plus gros que prévu. Il va falloir faire des économies sanglantes si on veut rester sur les 5% de déficit qui étaient promis. Et puis enfin, ce 0,4, il est mauvais en soi. Moins de croissance, ça veut dire moins d'investissement, moins d'emplois, plus de chômeurs. Plus de chômeurs, c'est plus d'allocations, c'est des budgets sociaux qui sont en crise. On est engagé dans un cercle vicieux très inquiétant qui vient tout simplement de notre absence de réforme de fond depuis 2024, puisqu'à cause de la dissolution, on n'a plus de majorité, même relative.
8: Mais alors dites-moi Christophe, dans ces conditions, faire voter un budget, sera-t-il possible ?
9: Je ne le crois pas. Je pense qu'aucun budget n'est possible. Plus précisément, le budget qui serait nécessaire, il est impossible politiquement à voter. Il n'y aura que des majorités contre lui. Et les budgets qui pourraient passer, avoir une majorité ou au moins un laisser-passer, une tolérance, ce ne sont que des budgets qui continueraient à creuser les déficits de l'État et des comptes sociaux. Donc on a le choix entre la peste et le choléra, entre la panique politique et le chaos politique, ou bien entre l'effondrement budgétaire continu. Il n'y a donc pas de bonne solution. Alors peut-être qu'il faudra ruser et en effet laisser le gouvernement proposer un budget inacceptable politiquement pour les oppositions, mais elles perdront du temps, elles traîneront. Le budget ne sera pas voté dans les délais et ce budget il sera appliqué par ordonnance, laborieusement, en attendant qu'au printemps prochain, un nouveau président, une nouvelle majorité, adopte le budget 2027. Enfin, c'est un budget qui sera fabriqué en juin, voté en septembre, il n'y aura plus beaucoup de 2027. On va quand même traverser une passe très difficile.
8: Au même moment, des appels à relancer les gilets jaunes circulent sur les réseaux sociaux pour le samedi 17 octobre. Faut-il prendre cette alerte au sérieux ?
9: Oui, il faut prendre cette alerte au sérieux. D'abord, les renseignements, les services de renseignement, la police suivent de près tout ce qui se passe sur les réseaux sociaux. Alors, entre la viralité de quelques images fabriquées par intelligence artificielle, extrêmement violente d'ailleurs, ces images, adossées à quelques vidéos de militants qui veulent visiblement découdre avec la police et avec Macron, et la réalité d'un mouvement social profond, il y a un monde. Est-ce que d'ici le 17 octobre, on va passer d'une viralité négative à un mouvement social comme on l'a connu en 2018 ? Pour l'instant, rien n'est moins sûr, mais il faut surveiller ça comme le lait sur le feu. Ce qui joue pour ce mouvement social, c'est l'addition des augmentations de prix dans tous les sens, des difficultés pour les corporations, des colères de corporations comme les agriculteurs, les pompiers ou les policiers. Ce qui joue contre ce mouvement social, C'est le fait que la vie est très difficile en ce moment, personne n'a envie de perdre son boulot, c'est pas ce genre de période qui est favorable à des grèves massives. Par ailleurs, pour monter à Paris en masse, être 500 000, 800 000, 1 million à manifester contre l'État, faut prendre le train, faut prendre la voiture, et au coût du transport en ce moment, ça va dissuader beaucoup de candidats au gilet jaune bis.
8: Christophe, ce week-end, c'est la fête de l'UMA. Y a-t-il un enjeu politique ?
9: Oui, d'abord, il y a toujours des enjeux politiques à la fête de l'humanité. Il va y avoir là, quand même, puisqu'on est en pré-campagne présidentielle, un véritable enjeu. Mélenchon parle le premier. Est-ce qu'il va éponger les forces politiques qui se rendent à la fête de l'UMA ? Est-ce qu'il va vampiriser le reste des gauches radicales ? Je pense aux communistes, je pense aux écologistes, qui se retrouvent dans ce cénacle pour discuter. Mélenchon parle avant Roussel, à l'applaudimètre, dans l'impact, dans la foule qui sera rassemblée, lequel est ascendant, lequel est descendant. C'est très important ce qui se joue, parce que si Roussel arrive à endurer sa candidature, à constituer un noyau de gauche radicale non mélenchoniste, bah ça va le mener à 400 000, 500 000, peut-être 800 000 voix comme en 2022, ça peut priver Mélenchon d'un second tour. Si ce n'est pas le cas, s'il commence à être marginalisé, s'il est le candidat qui apparaît aux électeurs comme celui qui empêche la gauche radicale d'arriver au second tour et peut-être au pouvoir, eh bien sa candidature va fondre comme neige au soleil. Et c'est le même péril pour Marine Tondelier, qui viendra peut-être, puisqu'elle est au bord de l'accouchement à la fête de l'UMA, Marine Tondelier est lâchée par l'aile gauche des Verts qui veut un ralliement à Mélenchon. Ils veulent que les militants verts se prononcent avant la fin octobre sur ce sujet-là, c'est-à-dire entre la fête de l'UMA et la primaire du PS. Marine Tondelier voudrait repousser cela à janvier. C'est aussi une bataille interne aux Verts qui va se jouer en partie à la fête de l'UMA. Ah oui, tout le monde ne sera pas à la fête, à l'humanité, mais il y aura un sens politique profond à en tirer. J'ajoute un élément. Parmi les groupes de musique qui sont invités, on trouve le groupe NICAP, un groupe irlandais, très favorable aux Palestiniens, jusqu'à avoir été accusé de soutenir le Hamas et le Hezbollah. Beaucoup d'enquêtes se sont enlisées sur ce sujet, mais c'est un groupe qui a fait perdre les subventions à certains festivals en se produisant en France. C'est un groupe extrêmement sulfureux. Ça aussi, c'est une ligne politique à surveiller de près.
8: Christophe, les candidats à la primaire de gauche ont fini par tomber d'accord. Il y aura des débats télévisés entre eux. C'est une bonne chose ?
9: Oui, c'est tant mieux. Si on fait une primaire, déjà on ne s'ouvre pas à l'électorat français en général, on reste replié sur les militants, ce qui n'est pas forcément très bon. Si en plus on prive les autres citoyens des débats pour voir comment voter après, bah c'était vraiment une confiscation démocratique. C'est très bien qu'il y ait des débats, sans doute trois, entre le 23 septembre sur LCI et le début octobre sur BFM, c'est très bien. Attention, c'est un piège pour Glucksmann. C'est pour ça qu'il a refusé dans un premier temps les débats. Ces débats télé peuvent tourner rapidement au ball-trap anti-Glucksmann. Ils ne sont pas d'accord entre eux les autres, mais ils sont tous d'accord pour taper Glucksmann qui est favori. Glucksmann espère une élection dès le premier tour de la primaire, donc le 10-11 octobre. Attention, s'il rate, s'il est obligé d'avoir un second tour, il va arriver un peu cabossé dans la suite de la présidentielle. Et là, il y a un dernier traquenard qui l'attend, c'est celui de François Hollande.
8: Édouard Philippe considère qu'il faudrait un délai entre l'élection du président et son entrée en fonction. Là encore, est-ce que c'est une bonne idée ?
9: Ah, sur le papier, il a raison. C'est vrai qu'un président arrive au bout d'une présidentielle épuisée. Derrière, il fait des gouvernements pour ne pas perdre les législatives. Et on met beaucoup de temps à démarrer l'action de l'exécutif. Et puis souvent, on commence en trahissant les promesses. En ayant plusieurs mois pour s'installer, on pourrait mieux penser, mieux préparer l'exercice du pouvoir. Par exemple, Macron en 2017, la conquête du pouvoir flamboyante, l'exercice du pouvoir, très vite, ça a été un peu catastrophique. Donc sur le papier, il a raison, Édouard Philippe. Ah oui, sauf qu'on n'est pas sur le papier. On est dans la réalité historique de la France. Et la réalité historique de la France, c'est que le vainqueur prend le pouvoir tout de suite. Le peuple l'attend. Par ailleurs, pendant 3-4 mois, un président finissant, que ferait-il ? Faire prendre du retard à la France. Le modèle que veut Philippe, c'est un modèle américain, où entre l'élection début novembre et l'arrivée fin janvier, il y a ce délai. Oui, mais c'est un pays qui fait le spoil system. Pendant ces 4 mois, on prépare tous les changements dans l'administration. On change toutes les têtes. Ce n'est pas le cas en France. On change de chef d'État, l'État continue, il répond immédiatement aux commandes. Édouard Philippe, et c'est souvent le cas, a raison sur le papier et tort dans la réalité. C'est une de ses vraies faiblesses de candidat.
8: Christophe, vous l'évoquiez il y a quelques instants, François Hollande, eh bien, il sera l'invité ce lundi de Nathanaël de Rinxan. Quelles questions vous aimeriez lui poser ?
9: Deux petites questions, si vous le permettez. D'abord, sa réaction à la une de Valeurs Actuelles, qui titre « C'est une blague » à propos de son retour en politique. Monsieur le Président, comment réagissez-vous? Et puis, si vous êtes président en mai 2027, quelle est votre première mesure en faveur de l'Ukraine?
1: Réponse donc avec François Hollande, qui est l'invité de la matinale, l'invité politique de la matinale. Ce sera à 7h38. Merci beaucoup Christophe Barbier. On vous retrouve à 16h15 avec Simon Tatrault.
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1: Il est 7h moins le quart, nous fêtons aujourd'hui la Croix Glorieuse. On vous raconte l'origine de cette fête avec Clara dans 3 minutes. Mais d'abord, c'est Monseigneur Hugues de Voilemont qui nous a rejoint. Monseigneur, vous êtes le directeur de l'œuvre d'Orient et cette semaine, vous nous présentez l'Institut des chrétiens d'Orient.
10: Oui, on me dit souvent, comprendre l'Orient, c'est compliqué. C'est pas faux. Entre la diversité des églises et des traditions, une histoire parfois méconnue, une actualité géopolitique souvent dramatique, il est vrai qu'on peut vite se sentir un peu perdu. Alors, en cette rentrée, comme je le fais chaque année, je voudrais vous inviter à découvrir l'Institut des chrétiens d'Orient. Fondé en 2020, avec le soutien de l'œuvre d'Orient, l'Institut propose des cours universitaires consacrés aux chrétiens d'Orient, leur histoire, leur théologie, leur liturgie, mais aussi les grands défis auxquels ils sont confrontés aujourd'hui. L'Institut d'ailleurs grandit, 300 inscriptions environ aux cours, et désormais, grâce à une convention avec l'Université catholique de Lyon, la possibilité de préparer un diplôme universitaire reconnu. Mais il n'est pas nécessaire de vouloir obtenir un diplôme. On peut tout simplement suivre les cours en auditeur libre. Et surtout, ce qui est très pratique, c'est que tout se fait à distance, c'est en direct ou en replay, mais à travers un lien vidéo, ce qui permet de se former où que l'on habite et à son rythme.
1: Et Monseigneur Hugues de Voilemont, cette année 2026-2027 est placée sous un thème particulièrement actuel, la paix. Pourquoi ?
10: Oui, la paix, cette question traverse plusieurs propositions de l'Institut, en particulier le cours « Entre guerre et paix, les défis du monde contemporain ». Ça, c'est un exemple, vous voyez, du programme. Ce cours propose d'aborder ces questions en croisant une analyse historique, réflexion philosophique, apport de la théologie morale, pour donner aux étudiants les outils pour penser lucidement la violence contemporaine et surtout les voies possibles vers la paix. D'ailleurs, comme vous l'avez souligné, ce thème de la paix connaîtra un temps fort parce que l'Institut des chrétiens d'Orient, avec l'œuvre d'Orient, va organiser un colloque les 5 et 6 novembre prochains à Rome. Un grand colloque intitulé « La paix à la croisée d'un monde troublé, chrétiens orientaux, conflits et construction de la paix ». C'est une quinzaine d'universitaires catholiques internationaux qui vont intervenir. Le cardinal Guggerotti, le préfet des églises orientales, sera également présent. Et ce colloque devrait s'achever par un appel pour la paix que l'on remettra au pape Léon XIV. Vous connaissez bien sûr son attachement à proclamer la paix et à la demander. Alors voilà, en cette rentrée, peut-être est-ce le bon moment pour vous, auditeurs, pour mieux connaître ces églises d'Orient dont nous parlons souvent grâce à vous, RCF Radio Notre-Dame, mais que nous ne connaissons peut-être finalement encore trop peu. Les inscriptions sont ouvertes. Vous pouvez vous rendre sur institutchrétiendorient.org.
1: Merci beaucoup, Monseigneur de Voilemont. Et on a bien un nouveau nom, Monseigneur, RCF Notre-Dame. On est très heureux d'ailleurs de vous laisser la parole. Je rappelle que vous êtes le directeur de l'œuvre d'Orient. Dans une minute, la prière du matin, en ce 14 septembre, nous fêtons la Croix Glorieuse, ou comme disent les orientaux, l'exaltation de la précieuse croix porteuse de vie, Clara.
2: Alors pour bien comprendre le sens de cette fête, Pierre-Hugues, il faut revenir à Sainte-Hélène, la mère de l'empereur Constantin. Elle fait construire à Jérusalem une basilique sur le lieu du calvaire et du Saint-Sépulcre. Elle y fait porter les reliques de la croix qu'elle pense avoir trouvées.
1: Et cette basilique est consacrée un 14 septembre.
2: Exactement, et puis le 7e siècle, l'église fête donc à cette date, la croix glorieuse, dans les premiers temps du christianisme, durant cette fête, une relique de la vraie croix du Christ était portée comme un trophée, signe que la mort est à tout jamais vaincue.
1: Et la croix des premières églises était toute glorieuse, c'était des croix de lumière, signe de la résurrection.
2: Oui, et quand on commence à représenter le Christ sur la croix, il représente le ressuscité dans l'habit du grand prêtre. Il faut attendre le Moyen-Âge pour que l'on représente le Christ supplicié sur la croix et que l'on insiste sur ses souffrances de symbolique. Que la croix devint alors plus réaliste.
1: Merci beaucoup Clara Bévilacqua pour le Saint du jour. On vous retrouve dans 10 minutes pour les informations. Clara, mais avant cela sur RCF Notre-Dame, nous vous proposons comme chaque jour un temps de prière pour confier la journée qui vient à Dieu. Et je sais que c'est un moment important pour vous, notre prière du matin en cette fête de la croix glorieuse. Il faut que le Fils de l'homme soit élevé afin qu'en lui tout homme qui croit ait la vie éternelle. C'est chez Saint Jean l'évangile du jour, commenté par le père Michel Martin Prével, prêtre de la communauté des Béatitudes.
11: En ce temps-là, Jésus disait à Nicodème : « Nul n'est monté au ciel, sinon celui qui est descendu du ciel. »

Associer ces deux mots de croix et de gloire, voilà un oxymore bien étrange quand on sait le caractère repoussant d'une telle mort, un des supplices les plus odieux inventés par l'homme. Le mot gloire veut dire poids, vérité, accomplissement. Parce que nous trouvons sur la croix le mot final d'un Dieu qui a tellement aimé le monde qu'il a donné son Fils unique. Et c'est pour cette conclusion extraordinaire qu'il y a deux causes. Notre péché qui implique la mort odieuse de la croix et le grand amour de Dieu qui implique la vie et notre salut. Si le serpent d'airain dans le désert de Moïse pouvait soulager et guérir instantanément en redonnant la vie, Jésus précise à Nicodème qu'il sera élevé, lui, pour donner la vie éternelle. Et notre monde a besoin de retrouver le sens de sa destinée, qui est d'être aspiré un jour dans la gloire d'un royaume qui vient et qui est promis à tous ceux qui peuvent regarder la croix autrement que comme un poteau de torture. Voilà pourquoi il y a tant de croix qui ornent nos calvaires, nos routes, nos églises et qui se suspendent à nos coups, croix de bois, croix dorée, en nacre, en argent. Victoire, tu régneras, ô croix, tu nous sauveras. Oui, il fallait que le Fils de l'homme soit élevé après avoir été abaissé si bas.

Notre Père, qui es aux cieux, que ton nom soit sanctifié, que ton règne vienne, que ta volonté soit faite sur la terre comme au ciel. Donne-nous aujourd'hui notre pain de ce jour. Pardonne-nous nos offenses, comme nous pardonnons aussi à ceux qui nous ont offensés. Et ne nous laisse pas entrer en tentation, mais délivre-nous du mal. Car c'est à toi qu'appartiennent le règne, la puissance et la gloire pour les siècles des siècles. Amen.

Vous écoutiez la prière du matin, l'évangile de Saint Jean au chapitre 3, les versets 13 à 17. Ils étaient commentés par le père Michel Martin Prével et notre prière

0: se poursuit avec l'Angélus.
1: L'ange du Seigneur apporta l'annonce à Marie.
2: Et elle conçut du Saint-Esprit. Je vous salue Marie, pleine de grâce. Le Seigneur est avec vous. Vous êtes bénie entre toutes les femmes, et Jésus, le fruit de vos entrailles, est béni. Sainte Marie, Mère de Dieu, priez pour nous pauvres pécheurs, maintenant et à l'heure de notre mort.
1: Voici la servante du Seigneur.
2: Qu'il me soit fait selon votre parole. Je vous salue Marie, pleine de grâce. Le Seigneur est avec vous. Vous êtes bénie entre toutes les femmes, et Jésus, le fruit de vos entrailles, est béni. Sainte Marie, Mère de Dieu, priez pour nous pauvres pécheurs, maintenant et à l'heure de notre mort.
1: Et le Verbe s'est fait chair.
2: Et il a habité parmi nous. Je vous salue Marie, pleine de grâce. Le Seigneur est avec vous. Vous êtes bénie entre toutes les femmes, et Jésus, le fruit de vos entrailles, est béni. Sainte Marie, Mère de Dieu, priez pour nous pauvres pécheurs, maintenant et à l'heure de notre mort.
1: Priez pour nous, Sainte Marie, Mère de Dieu,
2: afin que nous soyons rendus dignes des promesses du Christ.
1: Daignez, Seigneur, répandre votre grâce dans nos âmes, afin qu'ayant connu par la voix de l'ange l'incarnation de votre Fils Jésus-Christ, nous puissions parvenir par sa passion et par sa croix à la gloire de sa résurrection, par le même Jésus-Christ, votre Fils, notre Seigneur. Amen.
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0: Nous sommes le lundi 14 septembre, fête de la Croix glorieuse. Le soleil se lève, très bon réveil. 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Il est 7h. Et à la une ce matin, Clara, il n'y aura pas de gel du barème de l'impôt.
10: Mais c'est la promesse de la porte-parole du gouvernement. Maud Bréjon écarte l'augmentation mécanique de la fiscalité des Français. Les dirigeants de l'Union européenne se réunissent en Finlande aujourd'hui, un sommet européen pour renforcer la présence du bloc dans l'Arctique, cette région sous tension. L'Ukraine et la Pologne dénoncent des frappes russes tout près de la frontière polonaise. Un drone russe a touché un train reliant Kiev à Varsovie hier. Les 206 voyageurs sont sains et saufs. Un rêve mondial brisé pour les basketteuses françaises. Les Bleus se sont lourdement inclinés, 97 à 79, face aux indétrônables américaines en finale de la Coupe du Monde à Berlin. Et elles ont tout de même décroché l'argent, nos Françaises.
0: Dans ce monde bruyant, l'importance de la vertu du silence. Dans 10 minutes, le point de vue, nous serons avec Madeleine Vatel. Mais d'abord, la suite de l'information. Je salue les journalistes qui s'apprêtent à vous informer partout en France et en Belgique.
10: Pas Pas d'impôt nouveau et pas de gel du barème de l'impôt sur le revenu. C'est la promesse de l'exécutif pour le prochain budget 2027. La porte-parole du gouvernement, Maud Brejon, écarte toute mesure susceptible d'augmenter mécaniquement la fiscalité des Français. Mais elle rappelle tout de même que l'exécutif reste à la recherche de 30 milliards d'euros d'économies.
0: Décision très attendue ce mercredi pour Patrick Bruel.
10: La cour d'appel de Versailles doit se prononcer sur l'allègement de son contrôle judiciaire mis en examen dans 4 dossiers. Pour viol et agression sexuelle, le chanteur demande l'autorisation de quitter la France. Sa défense, qui vient également par ailleurs de porter plainte pour violation du secret d'instruction après des fuites dans la presse.
0: L'avance de la gauche a fondu comme neige au soleil lors du dépouillement des législatives en Suède.
10: L'opposition ne compte que 3 petits sièges d'avance sur la coalition sortante, alliance de la droite et de l'extrême droite. La chef des sociodémocrates revendique la première place et se dit déjà prête à gouverner. Réplique immédiate du Premier ministre sortant, Ulf Christensen, qui refuse de s'avouer vaincu. Le chef du gouvernement prévient que la question de la direction du pays reste totalement ouverte, quel que soit le vainqueur final. Les tractations pour former une majorité s'annoncent donc longues et difficiles.
0: L'Ukraine et la Pologne ont dénoncé des frappes russes hier.
10: Elles ont endommagé un train parti de Kiev à destination de Varsovie, tout près de la frontière polonaise. Une attaque survenue proche d'un autre convoi transportant des personnalités européennes comme l'ancien directeur de la CIA mais aussi l'ancien Premier ministre britannique Boris Johnson. De nouvelles attaques une semaine seulement après la visite d'émissaires américains à Moscou et à Kiev destinée à relancer les négociations. Les dirigeants de l'Union européenne se réunissent en Finlande aujourd'hui, un sommet européen pour renforcer la présence du bloc dans l'Arctique, une région où les tensions géopolitiques ont atteint des sommets ces derniers mois. 7 mois justement se sont écoulés depuis que le président américain Donald Trump a menacé pour la 3e fois de s'emparer par la force du Groenland. Cette île d'Arctique et ce territoire autonome danois provoquant une crise majeure entre alliés occidentaux.
0: Une démonstration de force dans les rues du Brésil pour les partisans de Lula.
10: Des milliers de personnes ont défilé ce dimanche à Rio, à Brasilia et à Sao Paulo. Un soutien affiché au président de gauche à moins d'un mois de l'élection présidentielle. À 80 ans, Lula brigue un 4e mandat. Il est au coude à coude dans les sondages avec son grand rival d'extrême droite, Flavio Bolsonaro. Ce dernier est actuellement visé pour une enquête pour corruption et blanchiment d'argent. Pas de premier titre mondial pour l'équipe de France battue par les États-Unis en finale de la Coupe du Monde de basket. La première fois que les Bleus disputaient une finale mondiale. Alors d'abord en tête, les joueuses ont perdu le fil du match en seconde période et ont craqué sous la pression des Américaines. Les Bleus remportent tout de même une médaille d'argent historique, on peut le dire, car l'équipe de France féminine est montée sur le podium mondial pour la première fois depuis 1953. Pour ce qui est de la météo, c'est une journée estivale qui s'annonce en France avec un très beau soleil. Le soleil sera présent partout sur le pays. De toutes petites traces nuageuses sont attendues dans le nord-est, mais elles feront surtout office de décoration dans le ciel. C'est surtout du bleu qui s'annonce. Pour les températures, il va faire très chaud. Comptez jusqu'à 36 degrés à Montpellier, 35 à Bordeaux. Il fera 31 à Lyon, à Tours, 27 à Paris et 25 à Brest.
0: L'actualité se poursuit à 7h04 sur RCF Notre-Dame dans vos diocèses d'Île-de-France. Et Clara, une procession au flambeau au cœur de Paris est organisée ce soir.
10: Oui, au départ de l'église de Saint-Louis-d'Antin dans le 9e arrondissement, à 2 pas de l'Opéra Garnier de la Madeleine. Cette procession a vu le jour pour la première fois l'année dernière et elle revient cette année. Les pèlerins vont marcher autour de la statue de la Mère du Verbe accompagnée d'une 15aine de bannières, dont celle de plusieurs martyrs. Le père Jean-Marc Pimpano, curé de Saint-Louis-d'Antin.
11: Nous recommençons ce lundi 14 septembre avec une nouveauté, c'est que la veillée sera une exaltation de la croix. Il y aura un moment donc de vénération, de mise en valeur de la croix. Une croix sera mise au pied de l'autel de l'église et les fidèles pourront venir faire un geste de dévotion devant elle. Et cette idée est venue pendant le Vendredi Saint l'année dernière, puisqu'il y a une très forte affluence, c'est très impressionnant à Saint-Louis-d'Antin, le nombre de personnes et la force de l'attachement de la croix à ce moment-là.
10: Une procession qui marque son retour à l'occasion donc de la fête de la croix glorieuse que nous célébrons aujourd'hui.
11: La particularité de la fête de la croix glorieuse, c'est montrer que la croix n'est pas simplement un signe de souffrance et de mort, c'est montrer que c'est surtout un signe de rayonnement de l'amour de Jésus, quoi. C'est mettre en valeur sur la croix Le cœur de Jésus, l'amour de Jésus qui rayonne, qui est plus fort que la mort.
10: Et ce lundi, dès 18h, donc, les fidèles sont invités à se rassembler, tout d'abord pour une messe et puis récupérer un cierge. Et puis c'est parti pour la marche, nous dit Josiane Selbonne, animatrice de la paroisse.
12: Ce sera une procession flambeau qui partira de Saint-Louis-d'Antin à 19h30. Elle se fera derrière la statue de Notre-Dame de Quibéo et avec des bannières 2000. La procession sera rythmée par des chants et par des prières du chapelet des sept douleurs, parce qu'à Quibéo, la mère du Verbe a demandé que l'on prie ce chapelet, et d'autant plus que le lendemain, le 15, sera la fête de Notre-Dame des sept douleurs. La procession se fera dans les rues autour de Saint-Louis-d'Antin, avec une halte devant l'église de la Madeleine.
10: Le chapelet des sept douleurs de Marie, donc comme la mère du Verbe l'a demandé, lors des apparitions de Quibéo, c'est au Rwanda, reconnu par l'église il y a 25 ans cette année.
11: Le chapelet des sept douleurs, c'est que la prière est plus rythmée, on peut dire, et c'est à chaque fois sept « Je vous salue Marie », sept fois sept « Je vous salue Marie » qui sont récités, à l'image des sept, de ce qu'on appelle les sept douleurs de Marie.
10: Les sept douleurs de Marie, donc comme la perte de Jésus au temple, sa crucifixion, ou encore sa descente de la croix. Et si cette procession se fait de Saint-Louis-d'Antin, ce n'est pas pour rien.
11: Saint-Louis-d'Antin, c'est vraiment une église particulière. C'est plus comme un sanctuaire, un lieu de prière très, très intense. Il y a sept messes par jour, il y a l'adoration du Saint-Sacrement aussi, toute la journée, soit dans le petit oratoire, soit dans l'église. Et surtout, il y a des prêtres en permanence pour confesser. C'est vraiment un lieu de pardon, d'accueil des personnes. Donc, il y a des prêtres, deux ou trois prêtres au minimum, toute la journée, de 8h le matin à 20h le soir. Donc, un lieu très intense, très fort de miséricorde.
10: Et donc l'année dernière, une centaine de personnes ont participé à cette procession au flambeau. Celle de cette année, c'est donc ce soir à 19h30 depuis l'église de Saint-Louis-d'Antin, située dans le 9e arrondissement de Paris, tout proche de la Madeleine.
0: Merci beaucoup Clara Bévilacqua sur RCF Notre-Dame ce matin pour l'actualité des diocèses d'Île-de-France. Et c'est à retrouver sur rcfnotredame.fr. À suivre, le point de vue, nous serons avec Madeleine Vatel.
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0: RCF Notre-Dame, il est 7h10 à suivre les coulisses de la venue de Léon XIV en France. Emmanuel Macron sera bien à Metz. Il vient de le confirmer. Et puis les conséquences de la loi relative à l'aide à mourir. Les diaconesses de Reuilly décident de ne pas imposer la clause de conscience dans leurs établissements. Pauline de Torsiac sera avec nous dans quelques minutes pour l'actualité chrétienne. Ce sera après le point de vue, après vous avoir retrouvé Madeleine Vatel. Bonjour Madeleine.
16: Bonjour Pierruc, bonjour à tous.
0: Madeleine, vous êtes journaliste et coordinatrice du service Foi et Spiritualité sur RCF Notre-Dame. Et vous vous interrogez sur un moment qui ne doit jamais trop durer à l'antenne. Évidemment, c'est le silence.
16: Oui, c'est assez paradoxal de parler de silence à la radio. C'est un peu comme parler régime dans un restaurant ou des concerts de Céline Dion avec un agoraphobe. Il y a quelque chose d'un peu incongru. Mais c'est vrai que depuis 3 jours, c'est comme si cette question de la parole et du silence me revenait en boucle au détour d'une conversation, d'un bouquin, dans la Bible, ou même dans les titres des journaux.
0: Alors, vous parlez de 3 jours, Madeleine, donc c'est depuis vendredi soir quand même.
16: Oui, alors cette histoire a commencé par ce livre que j'ai reçu, signé d'un moine bénédictin de l'abbaye allemande de Münsterschwarzach, signé d'Anselgrün et intitulé « Le petit livre du silence ». L'incipit, les premières lignes du livre, reprennent cette citation du poète allemand Werner Bergengruen, « Ô viens, puissance du silence ». La puissance du silence, c'est aussi ce que nous redira la philosophe Gabrielle Alpern dans notre émission Dialogue demain. C'est intéressant vraiment son approche parce que face au silence de Dieu, qui semble ne pas toujours répondre, qui reste mystérieux, eh bien la philosophe montre comment nous sommes allés chercher nos réponses chez l'intelligence artificielle qui est si bavarde, qui répond toujours et tout le temps à nos questions. Et que devient cette part d'invisible, d'énigmatique, quand au fond persiste en nous cette quête insaisissable ?
0: Mais en ce moment, quand on parle de silence, de paroles qui parfois se libèrent, c'est surtout autour des drames, des violences sexuelles, Madeleine.
16: Oui, il y a même un verbe qui s'est tricoté autour de cette question, c'est le verbe « silencier ». Ça veut dire faire taire quelqu'un, le réduire à un silence qu'il refuse, le priver de la parole. Ce mot « silencier » est entré officiellement dans le dictionnaire Le Robert en 2021, vous voyez, c'est récent. Mais ceci dit, l'effet qui consiste à faire taire une personne existe depuis la fin des temps, en fait.
0: Madeleine, je vous connais. Quand vous me dites ça, vous allez forcément nous parler de l'Ancien Testament.
16: Oui, parce que justement, j'ai pu travailler l'histoire du personnage de Suzanne, cette femme magnifique dans la Bible qui finit au tribunal accusée par 2 vieillards menteurs qui la convoitaient. Ces 2 anciens racontent n'importe quoi, mais ils sont âgés, ils sont soutenus par le village et leur vieillesse. Et on pourrait dire avec un bel anachronisme que Suzanne est silencier. Le secours va venir d'un prophète, Daniel, ce jeune homme qui va sauver Suzanne de la condamnation à mort in extremis. Et grâce à une question, il va débusquer les menteurs, il va permettre à la parole de Suzanne de retrouver sa légitimité. Mais je vous laisse lire ce court récit parce qu'on le retrouve au chapitre 13 du livre de Daniel et vous verrez l'habileté du jeune prophète, la foi et la fidélité de Suzanne en Dieu.
0: Alors ça c'est pour la Bible, mais vous vouliez parler des journaux aussi, où vous êtes aussi tout retombé sur le thème du silence, Madeleine.
16: Oui, alors entre-temps j'avais jeté un œil à quelques bouquins posés sur la table d'un libraire normand à Yvetot, « Parler ou se taire » de Florence Porcel qui a porté plainte contre PPDA, Stanislas, La loi du silence, c'est une enquête sur l'institution scolaire d'excellence. Et puis Les rois du silence, c'est un livre à propos des abus dans le périscolaire. Et j'ai fini le week-end avec un article sur des femmes qui ont vu leur anonymat levé après qu'elles aient témoigné contre Patrick Bruel. Partout, il est question de silence, celui qui est imposé et subi, et parfois aussi celui qui est recherché. Dans tous les cas, ce qui est fort, c'est qu'en arrière-plan, ce qui est vital, c'est le respect de ce silence, le vrai. Celui qui conduit à la vérité. Un silence pour discerner, pour parler juste, pour être protégé ou pour choisir les mots qui dénoncent. C'est peut-être tout cela que voulait dire l'écrivain chrétien allemand Bergengruer dans son poème « Ô viens, puissance du silence ».
0: Merci beaucoup Madeleine Vatel et on vous retrouve aujourd'hui justement avec cette histoire de Suzanne. Ce sera à 15h15 et 20h45 dans La Bible nous parle. Et puis autre émission passionnante sur l'intelligence artificielle plus bavarde que jamais, c'est avec la philosophe Gabrielle Alpern. L'émission Dialogue est bien sûr disponible en podcast. Madeleine Vatel, Le Point de Vue, disponible sur rcfnotredame.fr. On retrouve maintenant Pauline de Torsiac, l'actualité chrétienne.
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0: Et bonjour Pauline de Torsiac.
14: Bonjour Pierruc, bonjour à tous.
0: Léon XIV en France dans moins de 15 jours.
14: Oui, le pape est attendu à Paris, Lourdes et Metz où Emmanuel Macron a confirmé sa présence. Le chef de l'État sera notamment présent le matin au centre des congrès. Il se rendra aussi à la cérémonie d'adieu au pape. Elle se tiendra le lundi soir en fin de journée puisque c'est une visite d'État. Et l'on reparle de la loi légalisant l'euthanasie et le suicide assisté, les diaconesses de Reuilly. décident de ne pas imposer de clause de conscience dans leurs établissements, contrairement aux établissements catholiques. L'abbaye cistercienne de Langonnet dans le Morbihan est en vente. Les derniers pères spiritains âgés quittent le site progressivement. Alors, quelle transmission, quelle reconversion pour ces lieux multiséculaires? Eh bien, on creuse le sujet à la fin de cette édition, Pierre-Éguin.
0: Léon XIV bientôt en France. Pauline, une visite qui le mènera du 25 au 28 septembre à Paris, Lourdes et Metz.
14: Oui, la ville de Metz, à qui le tribunal administratif a finalement donné raison. La juridiction avait été saisie par des associations laïques qui demandaient la suspension d'une subvention octroyée par la mairie à l'occasion de la venue du pape. Subvention qui servait notamment à installer des écrans géants pour retransmettre la messe dans la cathédrale. Le juge a estimé que l'événement, eh bien, répondait aussi à des impératifs d'intérêt général.
0: Et l'information a été confirmée en fin de semaine dernière. Pauline, Emmanuel Macron fera bien le déplacement à Metz.
14: Le président de la République est attendu dans la matinée du 28 septembre au centre des congrès Robert Schuman. C'est là que le pape doit participer à une rencontre interreligieuse. Léon XIV prononcera ensuite un discours en anglais devant des responsables politiques. Il sera question de dialogue, de paix et d'unité. Marie-Lucie Walsh a demandé au frère Bernard Senel, dominicain français, aumônier au Parlement européen, ce que les responsables politiques attendaient de ce discours.
17: Je pense qu'ils ont besoin d'être encouragés dans leur travail, dans leur mission d'unité au service de la construction d'une communauté d'hommes et de femmes, et pour reprendre les paroles de Paul Ricoeur, hein, qui sont appelés à vivre bien avec et pour autrui dans des institutions justes. Dans un contexte de guerre, hein, je suis frappé tous ces temps, je vais toujours en tribune pour écouter les débats, par la place de la guerre dans le monde, que ce soit la guerre en Ukraine, que ce soit la guerre en Israël. N'oublions pas qu'il y a 160 conflits armés dans le monde.
14: Emmanuel Macron sera donc présent pour la séquence du pape à Metz. Le chef de l'État a aussi prévu d'assister à la cérémonie de départ du pape à l'aéroport en fin de journée. Mais avant de quitter la France, eh bien Léon XIV présidera dans l'après-midi une messe à la cathédrale. Cathédrale qui ne compte que 2000 places. Plus de 12 000 fidèles devraient toutefois pouvoir assister à cette messe grâce à une pape zone aménagée à l'extérieur avec des écrans.
0: Oui, pape zone, c'est en train de devenir le mot de ce déplacement. Et le diocèse d'Orléans, alors là on va bien plus à l'ouest que Metz, le diocèse d'Orléans prépare la messe géante de Léon XIV sur les Champs-Élysées.
14: Oui, dans la maison Saint-Joseph, derrière la cathédrale de Sainte-Croix, sont fabriqués des centaines de linges liturgiques pour la messe en plein air, prévue le 26 septembre à Paris, place de la Concorde et sur les Champs-Élysées. Jérémy Stebler-Biteau s'est rendu dans l'atelier de l'ouvroir diocésain.
18: Dans une petite salle de la maison Saint-Joseph, une dizaine de couturières s'activent pour fabriquer les linges liturgiques essentiels à la messe, rappelle Marie-Alix de Montéclair à la tête du projet.
19: Le corporal est ce linge qui est déplié sur l'autel au début de la consécration et sur lequel a lieu la consécration. Et le purificatoire est celui, comme il porte son nom, pour purifier les vases sacrés après la consécration et surtout après la communion.
18: Alors 60 corporaux et 250 purificatoires, pourquoi est-ce qu'il vous en faut autant ?
19: Parce qu'en fait, pour que la communion puisse être apportée en même temps à tous les fidèles de l'Assemblée, il va y avoir des autels latéraux sur lesquels vont attendre, comme dans un tabernacle, les hosties consacrées. Et du coup, il y a besoin de corporaux sur ces autels relais qui vont être un peu partout dans la foule aux Champs-Élysées.
18: Un vrai travail à la chaîne que se partage la quarantaine de bénévoles, la moitié venue spécialement pour cette aventure du pape, comme elle l'appelle.
20: C'est ma façon d'être petite main.
18: C'est le cas de Soisic.
20: Il y a eu la partie coupe, ensuite la partie traçage pour faire les ourlets, les angles. Et là, je couds. Voilà, tout le tour du corporal. Et ensuite, il y a encore la phase repassage et puis après la broderie.
18: Prochaine étape pour les quelques 300 linges, la broderie dès ce week-end avant d'être béni par Monseigneur Blacard le 23 septembre.
0: 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Dans le reste de l'actualité chrétienne ce matin, Pauline, les diaconesses de Reuilly décident de ne pas imposer de clause de conscience dans leurs établissements, contrairement aux établissements catholiques.
14: Oui, cette communauté de religieuses protestantes estime que ces soignants restent libres de participer ou non à la mise en œuvre du droit à l'aide à mourir prévu par la loi dans un respect mutuel garanti entre tous. Les explications de Sœur Marie-Pierre.
2: Nous, la Fondation Diaconesse de Reuilly, nous avons choisi de ne pas imposer une clause de conscience à nos établissements, à nos différents établissements, et de respecter la volonté de chacun des professionnels et des équipes de ne pas pratiquer l'aide à mourir. Donc pour moi, c'est très important que ça soit bien clair, parce que cette clause de conscience qui pouvait être mise de façon générale dans nos établissements, ce n'est pas le choix que nous en avons fait. Par contre, il est important, et c'est la ligne de crête que nous avons toujours voulu maintenir jusqu'à maintenant, c'est de respecter la volonté de chacun des professionnels et des équipes de ne pas forcément le faire.
14: Voilà, les religieuses protestantes qui estiment que dans les situations complexes de la fin de vie, certaines personnes accompagnées dans leurs établissements pourront faire le choix de s'engager dans cette démarche et leur demander de les accompagner. Les diaconesses de Reuilly comptent une cinquantaine d'établissements, dont une vingtaine justement sont concernés par la loi.
0: Et le positionnement est différent dans les établissements des petites sœurs des pauvres.
14: Oui, pour les religieuses catholiques, la nouvelle loi les oblige à être encore plus témoins de tendresse envers les plus fragiles. Pour elles, mourir ou faire mourir ne rend pas la vie plus digne. Rien ne peut enlever la dignité d'une vie, pas même lorsque la maladie, le handicap, un regard ou l'absence de regard semble le signifier.
0: On va parler de patrimoine à présent et se rendre en Bretagne. 890 ans après sa fondation, en 1136, l'abbaye cistercienne de Langonnet, dans le Morbihan, cherche un repreneur.
14: Oui, depuis le 1er septembre, la dizaine de religieux âgés quittent progressivement les lieux. Après avoir servi de haras, les spiritains s'étaient installés à Langonnet au milieu du 19e siècle. Depuis, des générations de missionnaires y sont passées. La maison religieuse abrite également un musée africain. Le départ des religieux et la vente de ce site classé reposent la question de la transmission et de la vocation de ces lieux. François-Xavier Choutet est le fondateur de Charisme Conseil. Il accompagne notamment les congrégations religieuses chrétiennes confrontées au vieillissement de leurs membres. Et pour lui, eh bien, c'est d'abord une question humaine.
21: La vocation des congrégations religieuses, ce n'est pas de porter des murs, et encore moins des murs vides. La vocation des congrégations religieuses, c'est bien de cheminer en communauté, à la suite du Christ, selon un charisme qu'elle a reçu. Et donc, l'enjeu, c'est vraiment d'accompagner ces communautés à vivre cette étape, ce passage en sérénité, être dans l'action de grâce pour tout ce qui a été vécu et de s'émerveiller après des nouvelles réalités qui vont se déployer dans ce lieu, et on peut l'espérer, en fidélité créatrice avec l'histoire et l'esprit du lieu.
14: Alors, prendre soin des hommes et des femmes qui habitent ces lieux, ces communautés, mais aussi créer des liens pour assurer la pérennité de la transmission, eh bien, c'est tout l'enjeu, c'est ce que nous dit François-Xavier Choutet.
21: Tout l'enjeu, justement, dans l'accompagnement de ces transmissions, c'est de créer des ponts entre des congrégations, et d'ailleurs, il y a aussi des diocèses, qui ont des biens immobiliers, mais qui n'ont plus les forces vives humaines ou financières de porter ces lieux et de créer des ponts avec qui ? Avec d'autres, des associations, des fondations, d'autres communautés, d'autres collectifs, des collectifs de particuliers qui ont des projets et qui ont des lieux. Je suis convaincu que cette démarche de chemin d'alliance avec notamment entre des communautés qui peuvent avoir des sensibilités ecclésiales différentes, peut être prophétique pour l'Église et le monde. Je cite toujours ce chemin d'alliance entre les Sœurs de la Charité Notre-Dame d'Hébron et la communauté Saint-Martin, avec des sensibilités différentes et qui ont appris à se connaître. Et finalement, la transmission de la grande maison mère des Sœurs de la Charité Notre-Dame d'Hébron à la communauté Saint-Martin, eh bien, on ne peut que s'émerveiller de la fécondité finalement de cette transmission.
14: Et donc, l'abbaye cistercienne de Langonnet, pardon, Pierre-Hugues, elle est en vente à 2 millions d'euros. Voilà, cherche repreneur.
0: En fait, vous étiez en train de regarder l'agence immobilière, vous réfléchissiez à acheter une maison dans le Morbihan, Pauline.
14: Oui, il manquait quelques fonds quand même.
0: Il est 7h25. Le directeur de l'institution des Chartreux de Lyon, visé par une plainte pour viol et agression sexuelle.
14: Oui, l'archevêque de Lyon, Mgr Olivier de Germay, avait annoncé début septembre des mesures conservatoires à l'encontre du prêtre qui dirigeait l'institution. Parmi ces mesures, le retrait de ses fonctions de directeur des Chartreux en raison d'une relation avec une étudiante majeure placée sous son autorité. Le parquet de Lyon, qui avait déjà ouvert une enquête après un signalement du diocèse, a confirmé vendredi le dépôt de cette plainte pour viol et agression sexuelle par une ancienne étudiante.
0: Le recteur de la plus grande église française de Rome, Saint-Louis des Français, démissionne.
14: Oui, à peine un an après son arrivée, le père Jean-Christophe Meyer a annoncé hier sa démission. Surprise, le recteur s'est adressé aux paroissiens à la fin de la messe dominicale à Saint-Louis des Français. Il a visé publiquement l'administration des pieux établissements. Vous savez, c'est l'institution chargée le patrimoine de plusieurs églises, dont Saint-Louis des Français. Il souhaite des changements à sa tête. Les tensions se sont multipliées ces derniers mois avec plusieurs interlocuteurs de Saint-Louis des Français. Si je le fais, c'est pour que les choses changent. Voilà ce qu'il a confié à nos confrères de Immédiat.
0: Il est 7h26. On prend à présent la direction des diocèses. Pauline, on part en Isère ce matin.
14: Bérénice Charles, bonjour.
1: Bonjour Pauline, bonjour à tous.
14: Donc vous êtes journaliste pour RCF Isère et ce matin, eh bien, vous nous donnez rendez-vous à Beaucroissant. C'est à 30 minutes de Grenoble, c'est ça. Et ce week-end, la commune a accueilli la foire agricole la plus vieille d'Europe. 800 ans d'histoire étroitement liée au diocèse, Bérénice.
1: Et oui, c'est un peu notre salon de l'agriculture à nous ici. Des milliers d'exposants, des vaches, des tracteurs rutilants, des produits de nos fermes. Et chaque année, près d'un demi-million de visiteurs qui se pressent dans ces allées. Mais peu savent que derrière se cache en fait une histoire de mémoire et de renaissance. Il faut qu'on remonte jusqu'en 1219, jour pour jour, dans la nuit du 14 septembre. Le barrage d'un lac de montagne cède. Une vague s'abat sur toute la vallée, inonde la ville de Grenoble. Et fait malheureusement de nombreuses victimes. Et dès l'année suivante, l'évêque de Grenoble décide de commémorer le drame avec les survivants à Parménie. Les fidèles sont si nombreux ce jour-là qu'un village va se constituer pour les accueillir. Beaucroissant était né.
14: 800 ans plus tard, Bérénice, le village existe donc toujours et c'est lui qui donne son nom à cette foire.
1: Oui, la foire s'y est tenue chaque année depuis sans faute. Et la raison, elle est simple, Pauline. Les grands rassemblements annuels ont attiré des marchands. Pragmatisme oblige pour ravitailler les pèlerins sur place. Et presque 1000 ans plus tard, alors que le monde agricole fait face à de profondes difficultés, cette foire qui se tient toujours autour de la fête de la Croix glorieuse, eh bien, elle prolonge un petit peu son symbole de salut et d'espoir face à l'épreuve. En particulier donc pour les agriculteurs.
14: Merci beaucoup Bérénice Charles, on apprend plein de choses en direct des diocèses chaque matin.
0: Tout à fait, ça fait plaisir ces petites cartes postales. Merci Bérénice et merci Pauline de Torsiac pour l'actualité chrétienne. C'est à retrouver évidemment sur notre site internet rcfnotredame.fr. À suivre, on va retrouver Axel Ramponi qui est en train de rentrer en studio pour un peu d'humour. Et puis à 7h38, François Hollande est l'invité de Nathanaël de Ringsan, l'ancien président de la République, reviendra sur ses rencontres avec le pape François notamment, en particulier quelques semaines après l'assassinat du père Hamel à Saint-Étienne-du-Rouvray.
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0: 7h29, la météo avec vous, Clara Bévilacqua. Journée estivale aujourd'hui en France.
23: Oui, le soleil sera présent partout sur l'Hexagone. Alors il y aura de toutes petites traces nuageuses dans le nord-est, mais elles font surtout office de décoration dans le ciel. C'est surtout un beau ciel bleu qui se profile et pour les températures, il va faire chaud, très chaud même, surtout dans le sud, jusqu'à 36 degrés attendus à Montpellier. Il fera 35 à Bordeaux, comptez 31 à Lyon et à Tours, 27 à Paris, 25 degrés à Brest et à Strasbourg.
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0: Il est bientôt 7h30 sur RCF Notre-Dame. Axel Ramponi, vous êtes avec nous en studio. Bonjour Axel.
7: Eh bien bonjour Pierre-Hugues Dubois.
0: Votre mission, nous faire rire dans quelques minutes.
7: Avec plaisir.
0: Et puis, en revanche, François Hollande, lui, n'est pas en studio. L'interview a été enregistrée ce week-end, je suis désolé. Vous n'allez pas pouvoir les rencontrer. Vous allez nous en parler, Axel Ramponi. Mais d'abord, les informations avec vous, Clara. Les résultats définitifs des élections législatives en Suède vont prendre du temps.
23: Oui, pas de vainqueur clair pour l'heure. Mais après le dépouillement de près de 95% des bureaux de vote, les résultats créditent le bloc des sociaux-démocrates de 176 mandats contre 173 pour l'alliance entre la droite et l'extrême droite, qui est au pouvoir depuis 2022, soit un écart très, très, très serré, bien plus serré qu'en début de soirée. La chef des sociaux-démocrates, Magdalena Andersson, s'est d'ores et déjà dite prête à gouverner le pays. En France, les rentrées politiques se sont poursuivies ce week-end. Marine Le Pen, notamment candidate à la présidentielle, a présenté un discours assez offensif hier dans son fief des Nains à Beaumont, dans le Pas-de-Calais. La chef de file du Rassemblement national a placé le logement en thème central de sa campagne.
8: Cette bataille pour la France sera aussi la bataille pour les Français. C'est la bataille pour le quotidien. Le logement sera au cœur de mon projet présidentiel. Ce sera, si je suis élue, un des grands chantiers du quinquennat. Je veux qu'en 5 ans, la situation du logement en France, aujourd'hui si tendue, revienne à la normale. La fin de l'habitat indigne, le rééquilibrage du marché locatif, devenu parfois un véritable cauchemar, l'amélioration des logements existants, la protection de la propriété contre les squats, et les occupations illicites.
23: Marine Le Pen qui, dans son discours de rentrée, a également longtemps abordé la question de la priorité nationale et du pouvoir d'achat.
0: Bruno Retailleau était lui aussi en campagne ce week-end.
23: Oui, le chef LR est venu chercher de l'élan auprès des jeunes du parti à Nogent-sur-Marne et pour faire décoller sa campagne qui peine un petit peu, Bruno Retailleau n'a pas hésité à s'attaquer directement aux autres partis.
9: Mes amis, chers jeunes LR, chers jeunes de France, ne supportez pas ce qui est en train de se passer. Aujourd'hui, les privilégiés, c'est la jeunesse d'extrême-gauche. On lui passe tout et donc elle ose tout. Et en plus, elle voudrait se présenter devant les Français comme votre porte-parole. Ne le supportez pas. La jeunesse de France, ça n'est pas Louis Boyard. Vous n'êtes pas sectaire. La jeunesse de France, ça n'est pas non plus Rimasson. Vos héros ne sont pas les bourreaux du 7 octobre. Vos héros, nos héros, c'est Arnaud Beltrame. C'est Samuel Paty.
23: Bruno Retailleau qui tient surtout à se démarquer de ses concurrents du bloc central, notamment le maire du Havre, Édouard Philippe. Pas d'impôt nouveau et pas de gel du barème de l'impôt sur le revenu. C'est la promesse de l'exécutif pour le prochain budget 2027. La porte-parole du gouvernement, Maud Bréjon, écarte toute mesure susceptible d'augmenter mécaniquement la fiscalité des Français. Mais elle rappelle tout de même que l'exécutif reste à la recherche de 30 milliards d'euros d'économies.
0: De nouvelles mobilisations attendues ce lundi soir devant les tribunaux de France.
23: Et alors que l'étude de la proposition de loi intégrale sur les violences sexistes et sexuelles a commencé la semaine dernière à l'Assemblée nationale. Un texte réclamé depuis longtemps par les associations et dont le calendrier a été accéléré après l'affaire Liana, Guillaume Martin de Guéret.
24: C'est une commission spéciale de 70 députés qui est en charge de l'étude du texte. Pour l'instant, c'est la phase d'audition. Une loi absolument nécessaire, rappelle Constance de Pellichy, vice-présidente de la commission.
25: Ce texte de loi doit être prioritaire sur tous les autres parce qu'il touche toutes les Françaises et tous les Français. Il n'y a pas de milieu social, de zone géographique qui est exonéré de violences sexuelles et sexistes.
24: 69 articles, peut-être jusqu'à 500 amendements. Le travail s'annonce colossal. Mais Constance de Pellichy ne veut pas d'angle mort et tient à être vigilante sur un sujet en particulier, les victimes de violences à la campagne.
25: C'est très difficile quand on est dans le monde rural, encore plus difficile que quand on est en ville, que vous n'avez pas accès aux mêmes soins psychologiques, qu'il n'y a pas de logement d'urgence, quand tout le monde vous connaît, quand tout le monde connaît votre mari, et qu'on vous dit « bah oui, mais non, mais il est si gentil ». Et c'est aussi ce qui fait qu'on a un certain nombre de femmes qui restent dans des situations de très grande violence.
24: Autre point de vigilance, les moyens financiers. Le gouvernement a assuré que 3 milliards d'euros se réfléchir chaque année. Mais il faudra d'abord passer par un vote du budget.
23: Guillaume Martin de Guéret pour RCF Notre-Dame. L'étude des amendements commencera le 21 septembre. La loi intégrale devrait arriver dans l'hémicycle le 1er octobre. Décision très attendue ce mercredi pour Patrick Bruel. La cour d'appel de Versailles doit se prononcer sur l'allègement de son contrôle judiciaire. Mis en examen dans 4 dossiers pour viol et agression sexuelle, le chanteur demande l'autorisation de quitter la France.
0: Merci beaucoup Clara Bévilacqua pour les informations. Il est 7h34. Avant de retrouver Nathanaël de Ringson et son invité, l'ancien président de la République, François Hollande, nous sommes le lundi, et le lundi, c'est Ramponi. Bonjour Axel.
3: Bonjour Pierruc Dubois. Alors j'imagine que vous êtes très heureux de recevoir aujourd'hui Monsieur le Président de la République.
0: Alors non, Monsieur François Hollande n'est pas avec nous ce matin, l'entretien politique a été enregistré ce week-end.
3: Ah quel dommage, car comme un hommage, j'avais mis ma cravate de travers.
0: Ah oui, on le voit, effectivement.
3: Alors Monsieur Hollande, permettez-moi tout de même de vous casser un peu de sucre dans le dos. Alors attention, je ne suis pas de ceux qui s'amusent à enfariner les politiques, même si c'est vrai, farine plus sucre, il ne manque plus que l'œuf, et vous avez l'intégralité de la recette du flan. Et oui, on dit de vous que vous avez le sens de l'humour, on aurait pu rigoler ensemble physiquement. Là, j'ai comme l'impression d'être enfermé dans le groupe WhatsApp de votre anniversaire, en train d'essayer de vous faire un cadeau commun qui vous plaira. Et sans vous spoiler, c'est l'idée d'une certaine Julie du 19 qui l'emporte, un scooter T-Max 750. Allez, une blague saut 2014 pour la route, qui je vois plaît bien à notre directeur de la rédaction. Et justement, vous avez fêté le 12 août dernier vos 72 ans. Et vos amis vous ont fait un super cadeau. Voilà, ils ont collé des affiches avec votre portrait un peu partout en France pour rappeler votre bilan. Un teaser très original pour dire discrètement « Je suis candidat à l'élection présidentielle
0: oui, ». Alors Axel, trêve de plaisanterie sur François Hollande. Vous venez nous parler aujourd'hui d'un film qui va faire couler beaucoup d'encre.
10: Après Rocky IV et Rambo III, le nouveau Stallone. François Hollande 2, le retour.
3: Et oui, après le célèbre You can be do what you want to do, il revient pour de nouvelles pépites de l'humour, toujours improvisées. Quelle folie de lancer ce deuxième épisode, alors que l'histoire nous l'a appris, les deuxièmes films sont souvent moins bien que les premiers. Et cela quand le premier film était un succès. Alors, je n'en dirai pas plus, hein, je ne veux pas me mettre les cathos de gauche à dos. Bien souvent, en plus, le personnage principal a vieilli et il est si difficile d'être le roi de la... Pardon, d'écrire un meilleur scénario. Quoique, Monsieur Hollande. Heureusement, tous les films ne sont pas concernés. On accepte volontiers le second volet d'OSS 117.
0: Ah oui, très bien.
3: Voilà, mais nous nous serions passés d'Ala 2, hein, le deuxième opus d'Aladin. Notez...
0: Je ne savais même pas que ça existait. À la 2.
3: À la 2, vous pourrez le regarder. Quoi. Mais bon, notez 1 sur 5 sur Allociné.
0: 1 sur 5, ah oui.
3: C'est peut-être la note au bac d'anglais de François Hollande également. Alors, François Hollande 2, le retour, succès ou navet du box-office, à l'image du film Jésus 2 des Inconnus, allez-vous revenir tel le Messie ?
10: François Hollande 2, 50% homme, 50% Dieu, 100% sauveur de la France.
3: Les Français s'interrogent donc, est-ce que votre prophétie va se réaliser ? Allez-vous renaître de vos cendres ? Une certitude, si cela venait à se produire, ce seront les cendres d'une rose qui n'a pas vu le soleil depuis une petite dizaine d'années.
0: Merci beaucoup Axel Ramponi, que l'on retrouve dans son spectacle Pauvre Riche. C'est ce soir d'ailleurs.
3: Tout à fait,
0: à Lyon. L'espace Gerson à Lyon, donc je vous laisse aller prendre le train. Et le jeudi 17 septembre à Paris au Solo Théâtre avant de repartir en tournée partout en France. Merci beaucoup Axel Ramponi.
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0: Et Nathanaël de Ringson reçoit ce matin François Hollande, ancien président de la République, député PS de Corrèze. Entretien qui a été enregistré dans le week-end.
12: Bonjour François Hollande, j'ai entendu beaucoup de gravité dans les rencontres européennes auxquelles vous participez ici au Collège des Bernardins. Est-ce que vous êtes inquiet pour l'Europe ?
13: Oui, la gravité elle n'est pas que pour l'Europe, elle est pour le monde, la planète. Dès lors que des guerres la déchirent, dès lors qu'il y a une crise climatique qui touche tous les continents, et dès lors qu'il y a des montées de nationalisme ici, de populisme ailleurs, de fondamentalisme. Oui, je pense que ce serait un aveuglement de ne pas regarder les menaces et ce serait une faute de n'avoir que peur ou qu'inquiétude.
12: L'AFD en Allemagne, Mélanie en Italie, Marine Le Pen en tête des sondages en France. Est-ce que ce sont des signaux que vous prenez en compte et qui peuvent influencer votre décision de vous présenter à la présidentielle ?
13: C'est un cycle qui s'est ouvert il y a déjà plusieurs années, mais qui...
12: Ça se précise, là. Hein.
13: Aujourd'hui, dans les échéances qui arrivent en France, qui arrivent aussi en Italie, qui arrivent bientôt en Espagne, donc partout, et je n'oublie pas la Pologne, partout, il y a une montée de forces nationalistes, souverainistes, populistes. Elles ne sont pas forcément identiques, mais elles portent les mêmes oppositions à l'état de droit, à la démocratie et, d'une certaine façon, à ce qu'était l'esprit de la construction européenne. C'est pour ça que je dis qu'en réalité, l'élection qui va avoir lieu, et vous me demandez ce que j'ai à faire, elle va être sur la question européenne. Parce que les deux forces extrémistes que je ne mets pas forcément en regard, mais qui sont là en train de s'échanger quand même autant d'amabilité que d'opposition. Et les deux forces s'expriment par leur position, l'une pour dire qu'elle ne paiera plus la contribution à l'Union européenne et qu'elle s'échappera des traités, l'autre qui ne veut plus que sa dette soit finalement honorée. Eh bien, à partir de là, c'est une sortie de l'Union européenne, c'est sortir des traités, c'est sortir de ce qu'a été la construction que tous les présidents de la République et finalement toutes les nations qui aujourd'hui fondent l'Europe, eh bien, c'est ce que nous avons bâti et qui...
12: Et ça serait un déséquilibre oui, violent.
13: Qui viendrait empêcher l'Europe de résister et d'exister même face aux puissances que sont les États-Unis, la Russie, la Chine.
12: Alors, vous dites que vous prononcerez en décembre, vous venez pourtant de publier Unir, un livre fort de 80 propositions pour la France. Vous multipliez les déplacements. Qu'est-ce qui distingue encore aujourd'hui votre démarche de celle d'un candidat à l'élection présidentielle ? À part l'annonce.
13: Non, c'est d'avoir un projet. Moi, j'ai un projet que j'ai bâti avec des échanges que j'ai eus avec de nombreuses forces sociales, syndicales ou associatives. J'ai bâti ce projet, fort de mon expérience, pour le livrer aux Français. Les candidatures, vous en avez suffisamment à ce stade.
12: 35 ?
13: Je ne sais pas, elles s'ajoutent les unes les autres. Moi, ce que je considérais comme ancien président, ce n'était pas d'ajouter une candidature, c'était d'apporter un projet. Un projet qui n'est pas ce que j'ai fait de 2012 à 2017 en mieux. C'est une autre histoire, c'est un autre monde, c'est presque même une autre France aujourd'hui, en 2027, qui ressemble assez peu. La crise financière étant finalement le seul élément commun à celle de 2012.
12: Oui, mais vous avez renoncé à un deuxième mandat il y a 10 ans. Pourquoi est-ce que les Français, qui ne voulaient plus de vous, vous feraient aujourd'hui confiance ? Qu'est-ce qui a changé ?
13: D'abord, ce n'est pas les Français qui ont fait que je ne suis pas porté candidat en 2017. C'est parce que je considérais que ma famille politique était désunie, que moi-même... J'avais un ministre ou un ancien ministre qui s'était porté candidat avant même que je n'ai pris la décision. Et que là aussi, moi, j'ai toujours eu le souci de l'intérêt du pays et d'éviter qu'il se divise encore davantage. Donc, ce qui avait justifié ma décision en 2016 pour 2017 est peut-être aujourd'hui ce qui pourrait justifier une autre décision en 2027, précisément contre les divisions. C'est pour ça que j'ai appelé ce livre « Unir ».
12: Alors, est-ce que ça ne serait pas plus simple, justement, d'être unis, y compris dans la décision au sein du Parti socialiste, et donc participer à la primaire ? Vous allez en entendre parler,
13: aussi,
12: sinon.
13: Là aussi, en 2017, je n'avais pas voulu être dans une primaire, j'étais président de la République, ça n'avait pas de sens. Et aujourd'hui, je considère que, n'étant pas candidat à ce moment, je n'ai pas participé à une primaire qui n'a pas en plus la force motrice, mobilisatrice que celle que j'avais remportée en 2011. Donc je respecte tout à fait cette procédure, il y aura des débats, moi je n'ai pas pris de décision et donc j'aurai à la prendre en décembre.
12: Si le candidat issu de la primaire, le candidat de la gauche, ne vous convient pas, vous pourriez être candidat contre lui ?
13: C'est pas qu'il ne me convienne pas ou qu'il me convienne, c'est est-ce qu'il aura la dynamique nécessaire ?
12: Alors lequel des candidats aujourd'hui pourrait avoir la dynamique nécessaire ?
13: Nous le verrons bien. À l'issue de cette procédure, qui va prendre encore quelques semaines, il y aura une candidate ou un candidat qui sera choisi. S'il a la dynamique, c'est-à-dire c'est quoi la dynamique ? C'est d'arriver au second tour. Ce n'est pas simplement de figurer. S'il a cette dynamique, pourquoi me porterais-je moi-même candidat ? Je n'ai aucun...
12: Est-ce qu'il est capable
13: aucune
12: mener le PS à la victoire ?
13: Oui, ce n'est pas le PS qu'il faut amener à la victoire. C'est la France qu'il faut emmener à la victoire. Là, on n'est plus dans une affaire partisane. L'élection présidentielle, ça n'a jamais été qu'une affaire de parti. C'est une affaire d'idées et de rassemblement. Un président, donc un candidat, doit rassembler. C'est ça que je veux exprimer aujourd'hui. Les forces politiques se sont considérablement abîmées ces 10 dernières années. Les Français ont de moins en moins, hélas, confiance dans les institutions et même dans les pouvoirs qui se sont succédés. Donc ce qu'il faut, c'est ramener de la confiance et de l'union et porter un projet d'avenir que j'ai dit autour d'abord des deux dettes que nous devons régler, la dette climatique et la dette financière, et autour d'une grande idée. Qu'est-ce que nous faisons pour la jeunesse de notre pays. Pourquoi pour la jeunesse? Parce que dans une société qui vieillit, la seule garantie de notre avenir, c'est de donner à cette nouvelle génération toutes ses chances et toutes ses conditions.
12: François Hollande, votre projet présidentiel, en tout cas, suscite beaucoup de commentaires. Christophe Barbier, notre chroniqueur RCF Notre-Dame, a une question à vous poser à ce sujet.
15: Deux petites questions, si vous le permettez. D'abord, sa réaction à la une de Valeurs Actuelles, qui titre « C'est une blague » à propos de son retour en politique. Monsieur le Président, comment réagissez-vous? Et puis, si vous êtes président en mai 2027, quelle est votre première mesure en faveur de l'Ukraine?
12: Alors, on va commencer par la réaction à la une de Valeurs Actuelles. C'est une blague.
13: Rien n'est dénué d'humour dans la vie. Mais aujourd'hui, c'est, comme dirait l'autre, du sérieux. C'est du sérieux qu'il faut apporter. La crise démocratique, la crise financière qui est là, la crainte que nous puissions avoir une victoire d'une force extrémiste justifie qu'un ancien président se mette entièrement, quelle que soit la décision d'ailleurs qu'il aura à prendre au mois de décembre, entièrement au service non seulement de son pays, mais des valeurs que nous avons portées. Et donc c'est ça qui me conduit. Et quelle serait la première décision à prendre par rapport à l'Ukraine? C'est de protéger le ciel ukrainien. Car pendant que nous parlons, pendant que nous échangeons entre différents candidats des mesures qui n'ont pas forcément beaucoup de cohérence, il y a des bombardements qui frappent Kiev et d'autres villes ukrainiennes avec des morts chaque nuit. Donc l'obligation qui nous est faite, je parle à la France, mais aussi à l'Europe, c'est de protéger le ciel ukrainien et d'obliger Poutine à céder.
12: Dans quelques jours, Léon XIV sera en France. Vous qui avez été président d'un pays profondément attaché à la laïcité, qu'attendez-vous de la parole d'un pape chez nous en 2026?
13: Mais la laïcité, ce n'est pas de ne pas considérer la force qu'ont les religions dans un pays comme le nôtre. Ce que peut être la parole du pape pour non seulement les catholiques, les chrétiens, mais aussi les citoyens qui ne sont pas croyants, mais qui attendent une parole qui n'est pas simplement de rappeler ce que sont les principes du Christ, mais de dire ce que aujourd'hui le pape pense être les grands enjeux sur Terre. Et il a commencé de le faire, c'est-à-dire la paix, ce que peut être la dignité humaine par rapport à des questions comme l'immigration, et puis aussi sur l'intelligence artificielle. Donc ce qu'on attend d'une force spirituelle, c'est qu'elle nous élève tous sans que l'on puisse partager les principes sur lesquels elle fonde son autorité.
12: Et nous aide à nous poser les bonnes questions. Vous avez rencontré le pape François, je crois que c'était en 2016 ou 2017, vous étiez président. Qu'est-ce qu'un pape peut dire à un président de la République que personne d'autre ne peut lui dire?
13: D'abord, lorsque j'ai rencontré le pape François deux fois, la deuxième fois, c'était après l'assassinat en son église du Père Hamel. Et ce que le pape m'a donné, ce n'était pas simplement un message de compassion, ce n'était pas simplement me demander des explications. Comment se fait-il qu'un prêtre ait pu être égorgé dans son église? C'est un message d'union qu'il m'a fait passer. D'union, parce que dans ces moments-là, dans ces épreuves-là, ce qui va faire la force d'une nation, en l'occurrence c'était la nôtre, c'est sa capacité à faire bloc et à ne pas céder précisément à tous les démons, je prends les mots à dessein, tous les démons de la discorde, de la division, de la haine. Et c'est ça que j'ai retrouvé dans cet échange avec le pape François. C'est-à-dire que c'était ça, sa mission, bien sûr, au plan universel, mais c'était aussi là son humanité et son message finalement politique. Unissez-vous. Unissez-vous et nous contribuerons à l'union. Et ça, c'est très intéressant dans l'histoire de la République. Longtemps, il y a eu une confrontation entre la République qui devait prendre la prédominance, que la loi de la République soit la loi de tous, et s'impose à la loi religieuse. Donc il y a eu cette confrontation. Et aujourd'hui, la République et les églises, les toutes les églises doivent travailler à l'union. L'union de ceux qui croient, de ceux qui ne croient pas, l'union de toutes les confessions. Et c'est ça leur rôle. Alors, ils ne partagent pas forcément la même conception du ciel, mais au moins de la conception du monde. Oui, nous pouvons nous retrouver. Nous devons nous retrouver. Et c'est là que je pense que la présence du pape, le discours qu'il tiendra, et notamment à Metz, avec l'idée aussi européenne, qui lui, pape américain,
12: bien sûr,
13: pourrait se tenir loin de l'Europe. Il va, je l'espère, tenir un discours d'union aussi des Européens face précisément à ceux qui veulent réintroduire la haine, la division et la discorde.
12: Un déplacement, bien sûr, que l'on vous fera vivre sur RCF Notre-Dame. Merci beaucoup,
13: merci
12: François
13: à vous.
12: Hollande. Si jamais vous décidez de vous lancer dans la campagne présidentielle, en tout cas, j'espère que vous reviendrez nous voir.
13: Je serai là, comme je l'avais été en 2012.
12: Belle journée à vous.
13: Merci à vous.
0: Voilà, François Hollande qui était l'invité de Nathanaël de Rinxan. Cet entretien a été enregistré ce week-end au Collège des Bernardins à Paris. Et à suivre, la prière du matin. Nous fêtons aujourd'hui la Croix glorieuse. On vous raconte l'origine de cette fête avec Clara dans

Ainsi faut-il que le Fils de l'homme soit élevé, afin qu'en lui, tout homme qui croit ait la vie éternelle. Car Dieu a tellement aimé le monde qu'il a donné son Fils unique, afin que quiconque croit en lui ne se perde pas, mais obtienne la vie éternelle. Car Dieu a envoyé son Fils dans le monde, non pas pour juger le monde, mais pour que, par lui, le monde soit sauvé. »

Associer ces deux mots de croix et de gloire, voilà un oxymore bien étrange quand on sait le caractère repoussant d'une telle mort, un des supplices les plus odieux inventés par l'homme. Le mot gloire veut dire poids, vérité, accomplissement. Parce que nous trouvons sur la croix le mot final d'un Dieu qui a tellement aimé le monde qu'il a donné son Fils unique. Et c'est pour cette conclusion extraordinaire qu'il y a deux causes. Notre péché qui implique la mort odieuse de la croix et le grand amour de Dieu qui implique la vie et notre salut. Si le serpent d'airain dans le désert de Moïse pouvait soulager et guérir instantanément en redonnant la vie, Jésus précise à Nicodème qu'il sera élevé, lui, pour donner la vie éternelle. Et notre monde a besoin de retrouver le sens de sa destinée qui est d'être aspiré un jour dans la gloire d'un royaume qui vient et qui est promis à tous ceux qui peuvent regarder la croix autrement que comme un poteau de torture. Voilà pourquoi il y a tant de croix qui ornent nos calvaires, nos routes, nos églises et qui se suspendent à nos coups, croix de bois, croix dorée, en nacre, en argent. Victoire, tu régneras, ô croix, tu nous sauveras. Oui, il fallait que le Fils de l'homme soit élevé après avoir été abaissé si bas.

Notre Père, qui es aux cieux, que ton nom soit sanctifié, que ton règne vienne, que ta volonté soit faite sur la terre comme au ciel. Donne-nous aujourd'hui notre pain de ce jour. Pardonne-nous nos offenses, comme nous pardonnons aussi à ceux qui nous ont offensés. Et ne nous laisse pas entrer en tentation, mais délivre-nous du mal. Car c'est à toi qu'appartiennent le règne, la puissance et la gloire pour les siècles des siècles. Amen.

Vous écoutez la prière du matin, l'évangile de Saint Jean au chapitre 3, les versets 13 à 17. Ils étaient commentés par le père Michel Martin Privel. Nous sommes aujourd'hui le 14 septembre, il est 7h56 sur RCF Notre-Dame. Clara, vous êtes avec nous pour le Saint du jour. Nous fêtons la croix glorieuse et comme disent les orientaux, plutôt l'exaltation de la

0: précieuse croix porteuse de vie.
1: Alors pour bien comprendre, Pierre-Hugues, le sens de cette fête, il faut revenir à Sainte-Hélène, la mère de l'empereur Constantin. Elle fait construire à Jérusalem une basilique sur le lieu du calvaire et du Saint-Sépulcre et elle y fait porter les reliques de la croix qu'elle pense avoir trouvées.
0: Et cette basilique, justement, eh bien, elle est consacrée un 14 septembre.
1: Exactement. Et depuis le 7e siècle, l'Église fête donc à cette date la croix glorieuse dans les premiers temps du christianisme. Durant cette fête, une relique de la vraie croix du Christ était portée comme un trophée, signe que la mort est à tout jamais vaincue.
0: Et les croix des premières églises, alors elles étaient toutes glorieuses. C'était des croix de lumière, signe de la résurrection. On n'y figurait pas encore le Christ.
1: Oui, et quand on commence justement à représenter le Christ sur la croix, il représente le ressuscité dans l'habit du grand prêtre. Il faut attendre le Moyen-Âge pour que l'on représente le Christ supplicié sur la croix et que l'on insiste sur ses souffrances. De symbolique, la croix devint alors plus réaliste.
0: Ah, c'est intéressant, ça veut dire que pendant tout le premier millénaire, on ne représentait pas le Christ souffrant sur la croix. Mais il ne faut pas oublier justement ce symbolisme dont on parlait pendant le premier millénaire. Parce qu'on peut en dire bien des choses, Clara.
1: Mais la croix, c'est le lien entre le haut et le bas, entre le ciel et la terre, l'amour de Dieu et l'amour des hommes, le soleil levant et le soleil couchant. Alors c'est comme l'expriment les litanies de ce jour, la croix sainte qui est l'arbre de vie, la voie du salut, la clé du paradis.
0: Magnifique texte de la liturgie. Merci beaucoup, Clara Bévilacqua, le saint du jour qu'on a plaisir à retrouver chaque matin à la même heure. Vous êtes bien à l'écoute de RCF Notre-Dame. À suivre votre journal local. Dans 20 minutes, on va parler de la journée mondiale du legs. Nous serons avec le CCFD Terre Solidaire. Et puis, à 8h30, direction Rome pour le journal de Radio Vatican. J'en profite, vous écoutez souvent la matinale RCF Notre-Dame. Mais vous n'écoutez pas forcément en journée, bien c'est un tort. Par exemple, aujourd'hui, à 10h30, vous aurez la joie de retrouver au micro de Melchior Gormand, l'écrivain breton Yann Kefelec. Et oui, il est chaque lundi sur RCF Notre-Dame, sachez-le.
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0: Nous sommes le lundi 14 septembre, fête de la Croix glorieuse. Je vous souhaite un très bon début de journée. 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Il est 8h.
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6: Bonjour à toutes, bonjour à tous. La rentrée académique des étudiants de haute école et université, c'est ce lundi. L'année est impactée sur le plan financier à Bruxelles et en Wallonie par la hausse du Minerval qui s'ajoute à une série de charges en progression depuis plusieurs années. Pour rappel, au niveau du Minerval, les étudiants boursiers continuent de bénéficier de la gratuité. Ceux relevant du statut conditions modestes paieront 374 euros pour l'année. Le taux intermédiaire est fixé à 835 euros. En revanche, les étudiants dont les familles dépassent les seuils de revenus fixés par la Fédération Wallonie-Bruxelles se verront réclamer 1194 euros. Un peu plus de la moitié de la population étudiante est touchée par cette mesure. C'est surtout dans les hautes écoles que l'impact sera le plus brutal. Le Minerval y était historiquement nettement inférieur à celui des universités. Toujours dans le cadre de l'enseignement, la province de Flandre-Orientale a licencié une enseignante car elle refuse de retirer son foulard islamique durant ses heures de travail. Engagée depuis septembre 2022, elle parle le néerlandais couramment et ses prestations n'ont jamais fait l'objet d'une évaluation négative. Cette enseignante a d'ailleurs été nommée à titre définitif en 2024. Mais entre-temps, la province de Flandre-Orientale a modifié son règlement du personnel. Il est à présent explicitement interdit de porter des signes religieux et philosophiques visibles, à l'exception des professeurs dispensant des cours philosophiques. Pour l'enseignante, ce débat porte sur les limites de ce qu'un employeur peut imposer. Elle qualifie l'interprétation de la neutralité par l'autorité provinciale de purement politique. Dans la suite de ce jeu flash, un nombre record de condamnés sans titre de séjour ont été renvoyés dans leur pays d'origine cette année, indique ce lundi The Standard, sur base de chiffres de la ministre de l'Asile et de la Migration, Annelene van Bossuyt. Pas moins de 1239 condamnés ont été expulsés. Il s'agit de personnes sans titre de séjour valides qui ont purgé la totalité ou la quasi-totalité de leur peine dans des prisons belges. La plupart ont été renvoyés au Maroc, en Albanie et en Algérie. Et puis le chiffre d'affaires dominical des supermarchés en Belgique a bondi de 22% lors des 7 premiers mois de l'année par rapport à la même période en 2025, rapporte ce lundi le journal Le Soir. Cette progression notable profite à la grande distribution et à ses affiliés, mais pas aux petits commerces indépendants qui accusent un recul global de 5% de leurs recettes du dimanche. Un glissement de la consommation s'opère donc vers le dimanche, mais sans hausse significative des recettes au global. C'est la fin de ce flash.
7: De la haine.
1: François Hollande au micro RCF Notre-Dame de Nathanaël de Rinxan. Un train parti de Kiev à destination de Varsovie a été touché par un drone russe hier, tout près de la frontière polonaise. L'Ukraine dénonce une attaque systématique contre son système ferroviaire. La Pologne craint une escalade de la part de Moscou. Les 206 passagers sont indemnes, mais un autre train avec à son bord des personnalités européennes et américaines venait de quitter la gare visée dimanche dernier. Les recherches ont repris ce matin pour tenter de sauver 129 personnes toujours portées disparues. Un ferry a chaviré en Indonésie. Il reliait les îles de Java et de Bornéo. Le contact avec le navire a été perdu tôt hier matin. Le chef de l'Agence nationale de recherche et de sauvetage a confirmé ce lundi la mort de 6 personnes. Pour ce qui est de la météo, c'est une journée estivale partout en Île-de-France, partout en France. D'ailleurs, il va faire très beau, mais très chaud également. On attend jusqu'à 26 degrés partout en région Île-de-France. Et c'est un beau ciel dégagé qui s'annonce.
0: Merci beaucoup, Clara Bévilacqua. Il est 8h04 sur RCF Notre-Dame. Louis Dauphren, votre invité ce matin, Frédéric Gauthier, ancien directeur diocésain de l'enseignement catholique à Paris. Il publie « Éduquer, petit traité pour des temps chahutés », c'est aux éditions du CERF.
8: Oui, éduquer et pas forcément instruire d'ailleurs, parce que le mot est plus vaste que ne dit le mot seul d'instruction. Éduquer pourquoi ? Parce que ne jamais perdre vue l'essentiel malgré les épreuves, c'est bien sûr notre priorité dans le chaos et le fatras du monde. Et si on laissait nos enfants éduqués par la société, nul doute qu'ils deviendraient insupportables. Alors il faut savoir exactement de quoi on parle et peut-être s'inspirer de 40 années d'expérience, riche donc d'enseignement et de formation aussi de ceux qui enseignent. Que signifie éduquer ? Qui éduque encore et comment ? Et face à la déconstruction, peut-être que l'on peut proposer l'élévation. C'est ce que nous dit Frédéric Gauthier dans cet ouvrage « Petit traité pour des temps chahutés, éduquer ». Bonjour Frédéric Gauthier.
9: Bonjour.
8: Vous avez dirigé le collège Stanislas à Paris, notamment. Et puis, vous avez été directeur diocésain de l'enseignement catholique. Pourquoi s'interroger aujourd'hui sur ce verbe « éduquer » ?
9: Eh bien, parce que après avoir, comme vous l'avez rappelé, pendant 40 années, réfléchi à ce qu'était l'éducation, il m'a semblé qu'il était intéressant de transmettre mon expérience pour éclairer sur les enjeux de l'éducation. J'explique dans mon livre que j'aime bien remplacer, ou plutôt illustrer le mot éduquer par le mot accompagner, dans les deux sens du mot, à la fois les deux sens étymologiques, cum panis, partager le pain, c'est-à-dire symboliquement ce qui permet de partager ce qui nous réjouit, les réussites, les succès des élèves, ça a donné copain dans le vocabulaire usuel ou plus courant, mais aussi l'étymologie, peut-être plus fantaisiste, mais ce que je trouve intéressante, de cum pugnare, combattre avec l'élève à ses côtés, voilà, pour l'aider à franchir les obstacles, et puis parfois aussi combattre contre lui, un peu comme le combat de Jacob avec l'ange, pour combattre ses tentations de laisser aller ou de découragement, voilà, pour constamment le relancer dans l'espérance.
8: C'est plus une réflexion sur la relation éducative que sur le système éducatif.
9: Absolument. Beaucoup de personnes, Marcel Gauchet, Anne Coffinier et d'autres, François Bellamy, sont beaucoup plus compétents que moi pour évoquer la réforme d'un système. Et donc moi j'ai fait plutôt le choix de prendre un petit peu de recul, un petit peu de hauteur, en considérant que le verbe éduquer est bien sûr un verbe d'action sur le plan grammatical, mais je pense que c'est aussi un verbe de contemplation, c'est-à-dire qu'avant d'éduquer, il faut savoir ce qu'est l'éducation et ce qu'est la relation éducative. Je prends un exemple récent qui m'a donné l'occasion d'y réfléchir avec l'encyclique du Saint-Père Magnifica Humanitas, j'étais frappé par les premières lignes de son encyclique où il dit « Quelle cité voulons-nous construire ? Est-ce que nous voulons construire une cité tour de Babel ?» avec sa double symbolique à la fois du monopole et puis de cette espèce de verticalité qui s'exprime par le fait qu'on a un langage qui est parfaitement uniforme. Ou bien est-ce que, à la façon de Néhémie qui reconstruit Jérusalem, chacun est invité à apporter sa pierre à l'édifice en fonction de sa responsabilité. Et il me semble que tant qu'on pensera l'éducation nationale comme un système éducatif, on aura un moyen d'éduquer qui n'est pas adapté à son objet.
8: Frédéric Gauthier, il me semble que c'est au tournant des années 30 ou fin des années 30 que le ministère de l'instruction publique devient ministère de l'éducation nationale. Il y a dû avoir un changement de nom à ce moment-là, de mémoire, hein, il faudrait vérifier, je ne suis pas tout à fait sûr de ce que je dis. Mais y a-t-il vraiment une superposition entre éducation et instruction ? Est-ce qu'on ne demande pas trop à l'éducation nationale en demandant d'éduquer ? Instruire, ça suffit ? Et si elle le faisait, ça serait déjà bien ?
9: Alors, je ne rentre jamais dans cette dialectique instruire-éduquer pour savoir s'il relève de l'éducation nationale d'instruire et de la famille d'éduquer, parce qu'il me semble, dans mon expérience d'enseignant et d'éducateur, que lorsque j'instruis, j'éduque. Mais j'éduque d'une manière qui ne fait pas référence à un catalogue de valeurs que j'essaye de faire passer auprès de l'élève sur des thèmes d'actualité, aujourd'hui la sexualité, l'écologie, l'accueil de tous, que sais-je, enfin, le vivre ensemble, voilà, qui font référence à des visées idéologiques. Mais quand vous instruisez un élève et que vous essayez de développer son attention, vous l'éduquez. Quand vous gérez une classe et que vous essayez de mettre de l'ordre dans la classe en faisant en sorte que les élèves aient le sens de la limite, vous l'éduquez. Lorsque vous demandez à un élève de faire un effort pour apprendre une leçon, pour travailler, vous éduquez sa capacité à persévérer. Voyez, donc l'instruction elle-même fait que vous éduquez la personne, mais vous ne l'éduquez pas selon un référentiel idéologique, vous l'éduquez dans son humanité, et c'est tout à fait différent. Une éducation nationale, une éducation catholique, qui éduque un élève, qui instruit un élève en développant chez lui ses capacités humaines de force, de courage, de persévérance, de prudence, de qualité relationnelle, de générosité, vous faites son éducation. Mais vous ne faites pas une éducation idéologique référée à une espèce de catéchisme de valeur ou de contre-valeur.
8: Catéchisme républicain, catéchisme catholique. On est sorti de la guerre des écoles, la guerre scolaire.
9: On est sorti d'une guerre officielle, mais...
8: Apparemment pas quand même, tout à fait. Hein.
9: Peut-être pas, mais
8: en tout cas... Il y a une grosse pression sur les établissements catholiques, oui. À bien des égards, qui continue aujourd'hui.
9: Oui, bien sûr, mais pourquoi ? Parce que... De fait, depuis pas mal de temps, et notamment sous les différentes républiques, mais même sous l'Empire d'ailleurs, l'école a été pensée comme un instrument politique pour éduquer la jeunesse avec des enjeux politiques, d'unité nationale et parfois idéologique. Et il me semble qu'une mauvaise interprétation de la loi Debré, qui donne le sentiment que l'école catholique est en délégation de service public, parfois au sein même de l'enseignement catholique, certains le croient, eh bien, de fait, si on est en délégation de service public, nous procédons, d'une certaine manière, de l'État. Et donc, nous avons, et c'est ce que pensent beaucoup d'inspecteurs, nous avons donc à rendre compte, selon, si j'ose dire, le catéchisme de l'État. Or, l'école catholique ne procède pas de l'État. Elle procède de l'Église, elle procède des congrégations, elle a sa tutelle, elle procède parfois d'initiatives privées. Et on voit bien qu'aujourd'hui, il y a deux catéchismes qui s'opposent, celui de l'Église, et les évêques demandent aux écoles catholiques d'être pleinement catholiques, mais aussi un catéchisme républicain, laïque, où la laïcité est devenue une espèce de vecteur légal d'un athéisme que je trouve de plus en plus militant. Inévitablement, ces deux catéchismes, on le voit bien dans l'affaire, différentes affaires de Stanislas, de l'Immaculée Conception, où on reproche à l'enseignement catholique finalement d'être catholique, et on lui dit, puisque vous êtes catholique, vous n'êtes pas républicain.
8: Frédéric Gauthier, à quoi reconnaît-on le caractère propre dans une salle de classe ? Jusqu'où peut aller justement ce caractère propre, cette liberté que donne le contrat ?
9: Je trouve qu'on fait une erreur qui obscurcit le sujet lorsque l'on parle du caractère propre. Le caractère propre dans le sens de la loi Debré, ça n'est pas la catholicité. Ça, c'est le commun du propre, si j'ose la formule. Le caractère propre dans la loi Debré, puisqu'il y a des établissements juifs, des établissements protestants, des établissements laïcs qui sont privés. Le caractère propre, c'est le caractère propre de l'établissement, c'est-à-dire ce qui le caractérise et ce qui le rend spécifique. Sa situation immobilière, est-il dans un quartier de centre-ville, est-il en périphérie, est-ce un établissement agricole ? C'est aussi son projet éducatif, Est-ce qu'il est chrétien? Est-ce qu'il est laïque? Est-ce que c'est un collège ouvert dans son projet à tel ou tel type de formation? Est-ce qu'il a une école, un collège, un lycée des prépas ou un lycée professionnel? Donc, ce qui le caractérise, ce qui est spécifique, c'est l'ensemble de son projet. Et on a pris par facilité de langage l'habitude de dire le caractère propre, c'est la catholicité. Mais je pense que c'est faux. Le caractère propre, c'est le caractère de l'établissement. La catholicité des établissements, de l'ensemble du réseau de l'enseignement catholique, c'est ce qui leur est commun, et ce qui leur est commun, c'est d'être catholique. Mais tout le reste les distingue.
8: Mais Frédéric Gauthier, un enseignant, un établissement pourrait-il commencer sa journée, par exemple, avec la prière du matin, avec les élèves? C'est quelque chose de possible quand on est sous contrat?
9: Pourquoi pas?
8: Pourquoi pas, ça se fait?
9: Pourquoi pas?
8: Le recommanderiez?
9: Moi, en tout cas, je suis à la retraite, je ne prends pas de grands risques, mais je peux tout à fait le recommander, et ça peut se faire. La difficulté aujourd'hui, pour répondre à votre question, c'est que, d'ailleurs, dans les termes dans lesquels vous la posez, est-ce qu'on a le droit, est-ce qu'on n'a pas le droit? Voilà. Or, cette question est aussi obscurcie par une difficulté de langage qui fait qu'on ne comprend pas aujourd'hui la différence entre exposer, proposer, imposer. Si je vous propose quelque chose, vous êtes libre de refuser. Mais moi, je peux être libre de vous le proposer. Si je veux simplement exposer quelque chose, vous l'entendez, vous avez la possibilité d'adhérer ou la possibilité de ne pas adhérer. Là où ça devient compliqué, c'est si je cherche à imposer. Toute la tradition de l'Église et toute la tradition de l'enseignement catholique, en tout cas de celle que j'ai connue depuis 40 ans, fait bien la distinction entre exposer quelque chose, proposer quelque chose ou imposer quelque chose. Évidemment, la prière ne peut pas être imposée, mais elle peut être proposée. Et un élève qui ne serait pas catholique peut aussi prier comme élève musulman ou comme élève protestant ou comme élève chrétien d'une autre tradition. Ça devrait pouvoir se faire dans le respect, justement, de ceux qui sont catholiques et sans que ceux qui ne le sont pas se sentent obligés de rentrer dans cette démarche.
8: Frédéric Gauthier, on sait que la question de la pluralité religieuse et du vêtement, des signes visibles en particulier de certaines religions, si je prends des vêtements comme le voile ou l'abaya, ont une certaine présence dans l'espace public. Vous diriez que ça a sa place à l'école, dans l'établissement catholique, dans un établissement catholique qui accueille cette pluralité religieuse?
9: Écoutez, je vais vous donner une petite relation d'expérience que j'ai connue quand j'étais directeur diocésain. Combien de familles musulmanes, dont la maman portait le voile, me disaient, on a mis... Parce que je leur demandais pourquoi ils mettaient leurs enfants dans une école catholique. Ils me disaient, on a mis nos enfants dans une école catholique parce qu'on sait que Dieu est présent. Voilà, Dieu est présent. Alors, vous le célébrez, vous, comme des catholiques. Nous le célébrons comme des musulmans. Mais Dieu est présent. J'en ai développé une conviction que, d'une certaine manière, pour ces familles immigrées de première ou deuxième génération, qui veulent maintenir leur conviction musulmane, qui veulent sans doute s'assimiler comme français, mais dans leur confession musulmane, eh bien que pour ces familles, l'école catholique était un facteur d'intégration beaucoup plus fort que l'école publique à l'amour de la France, à son histoire et à ses traditions, parce que justement, nous pouvions nous rejoindre dans le fait que nous croyons en Dieu. Et donc, je trouve que là, c'est même une chance pour la République d'avoir des écoles catholiques qui se montrent intégratives, qui peuvent accueillir des familles musulmanes d'une autre religion, donc, mais qui se retrouvent dans le fait que, oui, nous croyons à quelque chose de transcendant, nous croyons en Dieu.
8: Vous avez pris vos fonctions, je crois, à Stanislas en 2015 ?
9: 2014.
8: 2014.
9: 2015, 2015.
8: Juste avant ou au moment de Charlie Hebdo, en fait, hein, à peu près. Ouais, des attentats aussi.
9: Oui.
8: La question de savoir comment a été accueillie justement les réactions à ce type d'événement. On a dit que dans l'école publique, les incidents étaient plus nombreux que dans l'école privée ou l'école catholique, précisément parce que cette question religieuse était sans doute abordée de manière plus décomplexée, plus facile. Vous gardez un souvenir de cette période, Frédéric Gauthier, même si c'était au collège Stanislas?
9: J'en ai pas un souvenir très marquant. Je l'ai vécu dans un contexte où, en tout cas à Stanislas, effectivement, beaucoup de familles sont chrétiennes. C'est un projet, le projet de Stan développe un projet éducatif qui a, pour reprendre les termes mêmes du projet, qui a l'évangile pour principe. Et donc tout événement qui est vécu à l'extérieur et qui peut être sujet d'interprétation entre les élèves ou avec les enseignants se fait à la lumière de cette dimension-là qui, de fait, dans cette école catholique, est très présente. On n'est pas loin du 11 septembre. Je pense que voilà, ce type d'événement n'est pas vécu simplement dans un rapport d'analyse politique ou idéologique, mais je pense d'abord profondément par rapport à l'Évangile. Voilà. Et donc quand il y a un drame comme ça, la première chose à laquelle on pense dans une maison comme Stan, c'est prier pour les victimes, se sentir solidaire, se sentir en sympathie, avant même de développer des analyses qu'on ne développe pas d'ailleurs de manière officielle en classe.
8: Quand on renvoie l'établissement catholique ou un établissement catholique à l'idée qu'il pratique davantage la reproduction sociale que d'autres parce qu'il sélectionne ses élèves, que dites-vous ?
9: Sur la sélection ? Ben justement, il me semble qu'il est vain, et peut-être en raison des motifs que je donnais tout à l'heure, il est vain d'opposer « je suis catholique, donc je ne suis pas élitiste ». Moi, le mot « élitisme » ne m'a jamais fait peur. Les fondateurs de l'école, Léon Blum d'ailleurs le disait, l'école doit instruire tout le monde, et je crois que c'est Léon Blum, l'école doit instruire tout le monde et promouvoir les élites. Moi, ça me va très bien, instruire tout le monde et promouvoir les élites. Quand vous avez des élèves dont la capacité et dont l'ambition est assez forte et il y a un désir de réussite, il n'y a pas de raison de ne pas promouvoir ces élèves qui veulent travailler et qui veulent réussir. Je ne ferai jamais de procès d'élitisme à une école catholique parce qu'elle est catholique. Voilà. En revanche, et c'est bien ce que j'évoquais tout à l'heure, il y a des établissements qui sont extrêmement diversifiés, je suis bien placé à Paris pour le connaître, avec quelques établissements effectivement qui ont des classes préparatoires et qui préparent les élèves aux concours les plus difficiles, on peut les qualifier d'élitistes, ils ne sont pas sélectifs pour autant. Mais on peut les qualifier d'élitistes. Moi, ça ne me dérange pas. Ça correspond à une demande des familles, à une demande des élèves. Mais ce qui est intéressant quand on regarde les choses, non pas de manière dans une micro-analyse, mais dans une macro-analyse, c'est que quand vous regardez la réalité de l'enseignement catholique parisien, il est assez diversifié. Et vous avez des établissements dans tous les arrondissements. Et lorsque j'étais directeur diocésain, nous avons d'ailleurs augmenté le plus nos effectifs dans le quart nord-est de Paris.
8: Merci beaucoup Frédéric Gauthier pour ces analyses et ce partage d'expérience, aussi de cette sagesse que vous exprimez à travers ce petit traité pour des temps chahutés publié au CERF et qui s'appelle « Éduquer ». Je rappelle que vous êtes ancien directeur diocésain de l'enseignement catholique à Paris notamment et ancien chef d'établissement. Bonne journée.
0: Et merci à vous Louis Dauphren. On vous retrouve à partir de 9h10 dans le débat du jour ce matin avec Foucault Giuliani et Pierre Valentin. Quels doivent être les combats de la jeunesse ? Rendez-vous donc tout à l'heure avec vous Louis Dauphren.
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0: 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Les dirigeants indiens, chinois et russes côte à côte ce week-end en Inde pour le sommet des BRICS. Peu d'annonces concrètes, mais la volonté affichée de la Chine d'être la chef de file du Sud global. Le journal de Radio Vatican présenté par Xavier Sartre, c'est dans 10 minutes. Mais d'abord, les coulisses de l'info. C'était hier la journée mondiale du legs, l'occasion de faire le point sur les financements des associations. Et ce matin, nous donnons la parole au CCFD Terre Solidaire, partenaire de RCF Notre-Dame. Bonjour Guillaume Nicolas.
12: Bonjour, merci de votre invitation.
0: Vous êtes directeur général du CCFD Terre Solidaire. Avec vous, on va parler du legs, du financement des associations. Et il y a beaucoup d'enjeux. Mais d'abord, je voulais évoquer la venue en France de Léon XIV. Le pape arrive dans 15 jours, dans moins de 15 jours même, ce sera du 25 au 28 septembre. Pour le CCFD Terre Solidaire, quel est l'enjeu de cette visite ?
12: C'est une visite dont on se réjouit, et d'ailleurs nos équipes locales en France vont l'accueillir partout où il ira. Mais c'est vrai que Léon, dès sa première encyclique, avait été très clair en disant que chaque jour, plusieurs milliers de personnes meurent de causes liées à la malnutrition.
0: Ouais.
12: Et il précisait que la solidarité internationale, c'était lutter contre les causes structurelles de la pauvreté, de l'inégalité, du manque de travail, de terre et de logement. Et ça rejoint précisément les missions du CCFD Terre Solidaire. Alors nous, on aimerait qu'il porte la voix de la solidarité internationale, parce que les États, en ce moment, et la France, réduit considérablement son aide au développement.
0: Et on va y venir parce que notamment à l'UNESCO, il est fort probable qu'il ait des mots là-dessus, à Metz également. Mais il y a quelques minutes sur RCF Notre-Dame, François Hollande disait que lors de ses rencontres avec le pape François, ce qu'il avait marqué, c'est qu'au-delà des messages spirituels, il y avait un message politique pour vous. Léon XIV peut porter un message politique dans l'absence de multilatéralisme qu'on connaît aujourd'hui dans les relations internationales.
12: Oui, parce que le pape, évidemment très attaché à la pensée sociale de l'Église, peut rappeler que la solidarité internationale, c'est une question d'abord de justice, ce n'est pas une question, c'est pas une simple question de charité. Nous sommes plus responsables des dérèglements de ce monde que ne le sont les pays les plus pauvres, les plus victimes. Et donc, dire que la solidarité internationale n'est pas facultative et que ça n'est pas une transaction avec les autres pays, pour nous, c'est essentiel.
0: Guillaume Nicolas, donc directeur général du CCL d'État solidaire, on entend vos mots sur l'importance de la solidarité internationale. Concrètement, ça veut dire quoi ? Que peut dire le pape ?
12: Le pape peut dire que la solidarité internationale, c'est vital, c'est une question de dignité humaine, ça ne se négocie pas, et les gouvernants doivent l'entendre, et heureusement, les citoyens, les citoyennes ont encore cette sensibilité très forte, nous le voyons à travers le monde bénévole.
0: Dans quelle mesure la solidarité internationale est-elle malmenée aujourd'hui ?
12: Elle est malmenée parce que de nombreux budgets destinés à soutenir les pays les plus pauvres, ou les associations qui elles-mêmes ont des actions avec les pays les plus pauvres, eh bien sont mises à mal, sont coupées drastiquement.
0: Et justement, hier, c'était la journée mondiale du legs, l'occasion de parler du budget des associations. Vous parliez des subventions. On sait que les subventions sont de moins en moins importantes. Il y a la pression en France du budget avec ce déficit important. Il y a à travers le monde, et je pense en particulier aux États-Unis, des budgets aux associations qui sont tout simplement supprimés. Comment le CCFD Terre Solidaire vit-il cette pression sur les subventions publiques ?
12: C'est une pression que l'on vit comme d'autres associations, parce que c'était une part de notre budget.
0: Importante ?
12: Oui, relativement importante, mais pas autant que d'autres associations. Ouais. Le CCFD Terre Solidaire a la chance de vivre en très grande partie de la générosité du public, de donateurs qui sont fidèles. Notre budget, c'est 80 à 90% de générosité du public.
0: Ce qu'on appelle générosité du public, c'est quoi ? C'est des dons directs ?
12: L'ensemble des dons directs. Et aussi des libéralités. Alors, ce qu'on appelle les libéralités, pour ne pas être trop technique, c'est à la fois les legs, dont on va parler aujourd'hui, les donations, c'est quand on donne de son vivant une part ou tout ou partie, enfin une part de son patrimoine, ou bien les assurances-vie, quand une personne décide de destiner une association en bénéficiaire.
0: Mais si je reviens donc au budget, la solidarité internationale en particulier semble reculer dans les priorités budgétaires. Vous le dites vous-même, ça disparaît peu à peu. Pour vous, comment vous vous adaptez ? Est-ce que ça implique nécessairement de baisser le nombre d'actions qu'on fait à travers le monde, ou est-ce qu'on espère que les dons directs vont permettre de compenser la baisse des subventions ?
12: Aujourd'hui, on fait tout pour, en effet, ne pas impacter nos missions sociales.
0: D'accord.
12: C'est quelque chose que l'on doit à nos donateurs.
0: Oui.
12: Donc, on fait très attention à préserver nos missions sociales. Et donc, nous soutenons le plus possible la collecte, qui, au fil des années, est tendue, parce que tout le monde, bien sûr, cherche à collecter. Puis, il y a des tensions sur le pouvoir d'achat. Mais nous soutenons cette collecte et nous parlons du legs aussi, parce que c'est une forme de don, clairement, qui nous permet d'éviter les difficultés que l'on peut avoir sur nos ressources.
0: Mais on sait que d'autres associations, je pense notamment au Secours catholique, ont dû déployer des plans sociaux. Dans quelle mesure le CCFD Terre Solidaire arrive à garder de la résilience face à ces difficultés économiques que l'on connaît ?
12: Eh bien, c'est grâce notamment, en grande partie, à nos donateurs. On fait très attention à nos propres dépenses et on mise vraiment sur la priorité de nos missions sociales.
0: Et justement, entre autres, le legs. Et le legs, c'est donc, vous avez commencé à l'aborder, important pour vous. Si les associations communiquent autant autour du legs, c'est parce qu'il y a une certaine urgence pour vous. Vous le disiez, vous l'expliquiez. Concrètement, le legs aujourd'hui, c'est quoi pour le CCFD Terre Solidaire ?
12: Le legs pour le CCFD Terre Solidaire aujourd'hui, c'est 10 à 20% de nos ressources selon les années, parce que c'est un peu aléatoire. C'est une centaine d'ouvertures de dossiers par an, et c'est une cinquantaine de personnes que l'on accompagne chaque année, parce qu'ils se posent cette question, et on a des équipes dédiées qui prennent beaucoup de temps pour cela, parce que c'est des questions qui nécessitent du temps.
0: C'est donc en fait très peu de personnes, mais pour les ressources, c'est très important.
12: Et oui, c'est très important. On peut donner des montants, mais ça peut représenter 6 à 7 millions d'euros pour l'association chaque année. Donc c'est tout à fait significatif, et ce sont des histoires de vie qui se cachent derrière toutes ces transmissions, et nous y accordons beaucoup d'importance.
0: Concrètement, Alex, ça engage à quoi le donateur ?
12: Alors, c'est une décision qui est assez simple, parce que c'est une décision qu'il a le temps de prendre aujourd'hui et qui est révocable. C'est-à-dire qu'il peut informer l'association de son souhait, il peut le notarier avec un notaire, bien sûr. C'est simple, c'est sécurisé, mais c'est révocable. Il peut revenir sur sa décision, il peut la modifier au cours du temps. Et donc, c'est simplement une question de relation entre l'association et la personne qui souhaite léguer.
0: Quel est le profil des personnes qui vous lèguent de l'argent, les légataires ? Est-ce que ce sont des personnes qui, toute leur vie, vous ont accompagné peut-être et qui, au seuil de leur mort, décident de tout donner ?
12: Effectivement, on a des profils très variés. D'ailleurs, on peut le dire, des laïcs et des religieux, des personnes qui ont des enfants, d'autres qui n'en ont pas.
0: Ah tiens, il y a des religieux qui vous donnent...
12: Mais bien sûr, qui ont pu avoir aussi eux-mêmes un héritage et qui souhaitent le transmettre. En tout cas, très souvent, les personnes nous témoignent le fait que pour eux, c'est une transmission aussi, bien sûr, de leurs valeurs. C'est transmettre à une famille humaine, s'ils n'en ont pas eux-mêmes une famille directe. Et c'est une façon de poursuivre leur engagement. On a des bénévoles qui se sont engagés pendant des années, voire des dizaines d'années, au profit du CCFD Terre Solidaire, et qui souhaitent poursuivre leur engagement autrement après leur départ.
0: Guillaume Nicolas, vous dirigez le CCFD Terre Solidaire. Justement, on imagine le legs réservé au gros patrimoine.
12: Effectivement, c'est souvent une idée que l'on a. Le legs, c'est pas pour moi, je ne suis pas très riche. En réalité, on peut léguer tout type de montant. On peut léguer des valeurs financières, on peut léguer une part de son patrimoine immobilier. Tout est possible, il n'y a pas de petit legs. Et d'ailleurs, nous constatons que les montants de legs que nous recevons sont très très variables.
0: Quid des héritiers ?
12: Les héritiers directs, donc on appelle ça les héritiers réservataires, sont protégés par la loi. Donc s'il y a des enfants, s'il y a un enfant, eh bien on ne peut pas léguer plus de la moitié de son patrimoine. Et s'il y a deux enfants, pas plus des deux tiers, etc. Donc la loi protège. Léguer, ce n'est pas déshériter. Hein. Léguer, c'est transmettre une partie de son patrimoine et ses valeurs avec.
0: Et on l'entend pour vous, pour le CCFD Terre Solidaire, c'est très important. Combien de personnes ont légué l'an dernier, vous le donniez le chiffre tout à l'heure, mais pour qu'on l'ait bien en tête.
12: Oui, on peut parler d'une centaine de personnes par an qui lèguent au CCFD Terre Solidaire.
0: Peut-être plus grâce à nos auditeurs ce matin. Effectivement, on en parle souvent dans les associations de l'importance du legs. Et vous nous en parliez ce matin à l'occasion de la Journée mondiale du legs qui avait lieu hier. Merci beaucoup.
12: Merci.
0: Guillaume Nicolas, je rappelle que vous êtes directeur général du CCFD Terre Solidaire. Et puis, on a compris votre appel au pape Léon XIV. Peut-être qu'on aura l'occasion d'en reparler sur cette antenne. À suivre la météo juste avant le journal de Radio Vatican.
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0: 8h29 sur RCF Notre-Dame, journée estivale aujourd'hui en France, Clara.
1: Et oui, on peut le dire, hein, le soleil sera présent partout sur l'Hexagone. Alors il y aura quelques petites traces nuageuses ce matin dans le nord, mais elles feront surtout office de décoration dans le ciel, car c'est du bleu qui se profile pour toute la journée. Il va y avoir donc du soleil, mais aussi de la chaleur. Ça remonte, on attend jusqu'à 36 degrés cet après-midi à Montpellier. Il va faire 35 à Bordeaux, 31 à Lyon et à Tours, 27 degrés à Paris. Il fera 25, c'est la minimale, à Brest et à Strasbourg.
0: On va parler du concert de Céline Dion avec Jean Pruvot dans un quart d'heure après le journal de Radio Vatican. À 8h30, direction Rome, nous retrouvons Xavier Sartre. Il vous présente le journal en direct de Rome.
14: Sans pardon, la paix est impossible. L'heure de l'Angélus, place Saint-Pierre, Léon XIV est revenu sur l'évangile de ce dimanche selon saint Matthieu. Il est revenu sur l'importance du pardon sans limite ni mesure, tel que l'a enseigné Jésus. Ce n'est pas encore la paix, mais une offre de dialogue de la part de la Grèce à la Turquie, sa grande rivale. Hier, le premier ministre grec a tendu la main au gouvernement turc après plusieurs années de fortes tensions. Les dirigeants indiens, chinois et russes côte à côte ce week-end en Inde pour le sommet des BRICS. Peu d'annonces concrètes, mais la volonté affichée de la Chine d'être la chef de file du Sud global. Pas question de commémorer le coup d'état du général Pinochet au Chili, une première depuis le retour de la démocratie. Les victimes de la dictature qui se sont rassemblées malgré tout l'ont su à leurs dépens. Reportage dans ce journal. La guerre en Ukraine, comment est-elle vécue par les fidèles gréco-catholiques ukrainiens qui vivent à l'étranger ? Témoignage de l'éparche en France de cette église orientale dans notre dossier.
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14: Bonjour, il venait du Brésil, d'Argentine ou d'Italie, en avion, en moto ou à pied. 15 000 fidèles étaient réunis hier, place Saint-Pierre pour l'Angélus. Le pape a commenté l'évangile du jour, selon saint Matthieu. Une catéchèse qui est revenue sur l'importance du pardon sans limite ni mesure, tel que l'a enseigné Jésus. Le compte-rendu signé Marie Duhamel.
15: Oggi il Vangelo ci parla di un valore fondamentale della vita cristiana, il perdono.
16: Le pardon est une valeur fondamentale de la vie chrétienne, affirme le pape, comme l'enseigne d'ailleurs Jésus dans l'évangile de ce dimanche. Seigneur, lui demande Pierre, si mon frère commet des fautes contre moi, combien de fois devrais-je lui pardonner? Sept fois? Ces paroles révèlent un cœur généreux, le chiffre 7 symbolisant dans la Bible la plénitude. Mais la réponse de Jésus va plus loin. Il faut pardonner, au-delà de toute limite, sans mesure.
15: Senza misura.
16: Le pardon, explique le pape, est indispensable et s'il fait défaut, on ne peut pas vivre en paix. Tôt ou tard, dans les cœurs et entre les personnes, naîtront des conflits, des accusations, des rancunes, des vengeances qui détruiront relations, diviseront les familles, déclencheront des guerres. Le pape l'assure, seul le pardon libère, ramène la lumière, même là où la pauvreté matérielle et morale de l'homme a assombri l'horizon, rendu le chemin incertain. Le pardon, dit-il, tel un vent bienfaisant, dissipe les nuages les plus épais jusqu'à faire réapparaître le soleil. Et le pape demande l'intercession de la Vierge pour qu'elle nous aide à pardonner toujours, même lorsqu'il est difficile de faire le premier pas et à répondre avec courage et constance, la lumière sereine, apaisante de l'amour qui triomphe de la haine et désarme toute rancœur.
14: Marie Duhamel, le pape qui s'apprête à vivre une semaine de fête puisqu'il célèbre ses 71 ans ce lundi et son anniversaire est aussi celui de son élection au poste de prieur général de l'ordre de Saint-Augustin en 2001. Enfin, troisième célébration cette semaine, jeudi, pour sa fête puisque l'on célèbre Saint-Robert Bellarmin, docteur de l'Église. À l'issue de la prière de l'Angélus, Léon XIV a dit « Priez pour celles et ceux qui ont perdu la vie le 11 septembre 2001 aux États-Unis dans les attentats perpétrés par Al-Qaïda et pour ceux qui continuent de porter les blessures de cette journée tragique », a-t-il dit. « À l'heure où les conflits et la violence affligent tant de nos frères et sœurs, j'invite chacun à prier pour que le Seigneur accorde au monde le don de la paix », a-t-il poursuivi. Le don de la paix, la Grèce et la Turquie le trouveront-elles? Hier, le premier ministre grec Kyriakos Mitsotakis a en tout cas envoyé à la Turquie un message de paix, de dialogue. Et il l'a fait à quelques encablures des côtes turques. À Athènes, Alexia Kefalas.
17: En se rendant à Castelorizo pour prôner la reprise du dialogue avec la Turquie, le premier ministre grec Kyriakos Mitsotakis a voulu marquer les esprits car Castelorizo est l'île la plus éloignée de la capitale grecque, proche des côtes turques, dont les 600 habitants se rendent souvent en Turquie pour faire leur marché. Et justement, Castelorizo, qui célébrait le 83e anniversaire de sa libération, est une frontière de l'Europe qui vit aux aléas de la relation gréco-turque. Nous ne menaçons personne, a lancé Kyriakos Mitsotakis, mais n'acceptons pas les menaces et sommes prêts à défendre notre intégrité nationale et nos droits souverains, a-t-il promis, avec des incitations financières pour que de nouveaux habitants s'installent sur cette île traditionnelle. Et pour cause, la tension est montée d'un cran ces dernières semaines quand Athènes a jugé, je cite, illégale la création de parcs marins turcs situés dans des zones allant au-delà des eaux territoriales turques. Se sont ajoutées des violations de l'espace aérien grec par des avions turcs et des menaces d'Ankara contre la pose d'un câble sous-marin d'interconnexion entre la Grèce, Chypre et Israël, opéré par des sociétés françaises. A noter enfin que cet appel au dialogue de Mitsotakis envers la Turquie intervient après l'entretien du Premier ministre grec il y a quelques jours avec le président français à Paris, où Emmanuel Macron a une nouvelle fois rappelé à la Grèce de tout son soutien. À Athènes, Alexia Kefalas, pour Radio Vatican.
14: Pendant ce temps-là, en Turquie, la police a arrêté 62 personnes dans des bars gays et au domicile de militants LGBT à travers tout le pays. Il s'agit de l'opération « Ma famille est en sécurité » menée par le ministère de la Justice dans le cadre de la décennie de la famille, proclamée par le président Erdogan. L'objectif officiel du gouvernement turc est de protéger les enfants, l'institution familiale et l'ordre social. L'Arabie saoudite ne cesse pas ses bombardements sur le Yémen. Son aviation a procédé hier à une cinquantaine de frappes dans le nord du pays contre des positions des rebelles houthis. De leur côté, les rebelles ont revendiqué quelques heures auparavant une attaque contre une base militaire saoudienne. Conséquence de la reprise de la guerre au Yémen, 86 000 personnes ont été déplacées selon les les chiffres de l'ONU, principalement sur la côte ouest et dans la zone de Taez, dans les hauts plateaux du sud-ouest du pays. Une unanimité de façade, pas d'étalage de divergence, un communiqué final commun. Le sommet des BRICS s'est achevé hier à New Delhi en Inde. Cette organisation a pris peu de décisions concrètes lors de cette édition. Mais le fait marquant, c'est que la Chine cherche à s'imposer comme le leader du sud global. Les précisions à New Delhi d'Emmanuel Derville.
18: Sans surprise, le communiqué des BRICS a laissé de côté l'agression russe contre l'Ukraine. L'Inde a beau avoir appelé à mettre fin à la guerre, Vladimir Poutine est déterminé à poursuivre le conflit. Mais l'Iran et les Émirats arabes unis ont réussi à s'entendre sur la nécessité d'apaiser les tensions. Téhéran a bombardé son voisin à plusieurs reprises en représailles aux attaques américaines ces derniers mois. Le principal débouché du sommet restera l'appel de Xi Jinping à créer une communauté des BRICS pour l'intelligence artificielle. Pékin va mettre en place un groupe d'une trentaine de pays afin d'encourager le développement de grands modèles de langage en source ouverte. La Chine espère proposer une IA moins coûteuse que les produits américains et s'imposer comme le leader du sud global dans cette technologie. Cette ambition se heurte à celle de l'Inde qui développe ses propres modèles d'IA qu'elle veut exporter dans les pays émergents. New Delhi tient absolument à garder son autonomie face au rival chinois. New Delhi, Emmanuel Derville, Radio Vatican.
14: Le 11 septembre, c'est aussi le jour du coup d'état militaire du général Pinochet au Chili. C'était en 1973 et depuis le retour de la démocratie, les proches des disparus et les victimes de la dictature commémorent cette journée, mais pas cette année. L'actuel président d'extrême droite, José Antonio Kast, qui n'a jamais caché son soutien pour Augusto Pinochet, estime que le pays doit désormais regarder vers le futur. Malgré l'absence de commémorations officielles, un rassemblement a tout de même eu lieu dans la capitale. À Santiago, le reportage de Naïla Derwané.
19: Face au palais présidentiel de la Moneda, une vingtaine de personnes vêtues de noir ont dansé la cueca, la danse nationale qui s'interprète normalement à deux. Mais là, elles dansaient seules pour rappeler l'absence des disparus de la dictature. Byron et son ami Pam Valentina ont tous les deux dansé.
20: Le fait que le gouvernement n'ait pas fait de commémoration, c'est un manque de respect envers celles et ceux qui ont vécu cette période difficile.
21: Je pense que ce gouvernement veut que le pays perde la mémoire.
19: Une photo du président déchu, Salvador Allende, suspendu autour du cou. C'est pour lui que Natalia a dansé.
21: Le gouvernement refuse de reconnaître que des vies ont été prises, que la démocratie a été violée. C'est du négationnisme et une provocation aussi envers les familles qui continuent de chercher leurs proches disparus.
19: Pour justifier l'absence de cérémonie officielle, le président José Antonio Kast a déclaré
22: « Je ne peux pas effacer l'histoire, mais je ne peux pas non plus dire à nos compatriotes que nous sommes condamnés à cause de notre histoire à ne pas pouvoir regarder vers le futur de notre nation. »
19: Gabriel Boric, l'ancien président de gauche, s'est aussi exprimé. Pour lui, il n'y a pas besoin de cérémonie officielle pour se rappeler de l'histoire. À Santiago, Naïla Derwané pour Radio Vatican.
14: Pas de victimes, mais beaucoup de peur et d'interrogations en Ukraine. Hier, un drone russe a frappé la locomotive d'un train de voyageurs à 2 km seulement de la frontière polonaise. Hasard ou non, un autre train transportant des personnalités européennes et américaines, dont l'ancien Premier ministre britannique Boris Johnson, est passé par la même voie peu de temps auparavant. Kiev a dénoncé une attaque systémique contre son système ferroviaire, une des rares infrastructures fonctionnant encore correctement. La guerre en Ukraine, on en parle dans un instant dans notre dossier. Et dans notre dossier, nous nous entretenons avec Mgr Ilior Rantsia, né en 1978 dans la région de Lviv, dans l'ouest de l'Ukraine. Il y fit des études de géographie, de philosophie et de théologie avant de rejoindre la France à 36 ans pour des études à l'Institut catholique de Paris. Il devient alors diacre, vicaire, administrateur et finalement proto-saint-cel de la cathédrale Saint-Volodymyr le Grand de Paris. C'est cette année-là, en 2022, que la Russie lance son opération spéciale en Ukraine. Nommé évêque par Léon XIV l'an dernier, Mgr Rantsia est aujourd'hui l'éparche de l'église gréco-catholique ukrainienne en France, en Belgique, aux Pays-Bas, au Luxembourg et en Suisse. À Rome, la semaine passée, pour une formation réservée aux nouveaux évêques, Mgr Rantsia revient sur les blessures que la guerre cause, même à l'étranger, parmi ses fidèles.
23: Les fidèles posent plusieurs questions difficiles. Une de ces questions, c'est pourquoi Dieu ne réagit pas où est le Seigneur dans cette tragédie? Est-ce que l'Ukraine est coupable de cette injustice historique qui est arrivée? Et deuxième question, c'est comment continuer sa vie? Cela, il faut s'orienter pour retourner en Ukraine, mais pour l'instant, c'est un peu compliqué de penser des projets. Soit rester ici, et parfois, pour nos fidèles qui ont pris la décision de rester sur place, en France, en Belgique, c'est quelque chose comme une petite trahison de notre patrie. Ça aussi influence la pensée, la vie mentale et spirituelle.
16: Quand le pape dit « il ne faut pas faire la guerre », comment est-ce qu'on peut expliquer ce message-là alors qu'on a nos proches qui sont en train de combattre?
23: C'est une question difficile. D'abord, le pape s'adresse à l'humanité, à tout le monde. Il ne peut pas, dans son message, se concentrer sur une situation particulière. Généralement, pour les Ukrainiens, c'est un très grand problème que les messages ne sont pas concrets.
16: Vous aimeriez que le pape se rende en Ukraine?
23: Ah oui, bien sûr. Pas pour prononcer des messages politiques, mais pour être avec ses fidèles.
16: Quand le pape plaide pour le multilatéralisme, la diplomatie, le dialogue, est-ce que c'est possible, est-ce que c'est souhaitable d'entamer un dialogue de vie avec, par exemple, les orthodoxes russes qui se trouvent en France, dans le Benelux ou en Suisse?
23: À mon avis, c'est inévitable, parce que la nature divine est une nature dialogale. Le Père, le Fils, le Saint-Esprit sont en dialogue. La source de notre vie, c'est notre dialogue, notre prière avec le Seigneur. Quand on rompt notre dialogue, quand on s'isole, on est mort. Donc c'est quelque chose qui a le fondement profondément spirituel. Et donc, il faut envisager ce dialogue, et il faut commencer à faire des liens peut-être informels, être en contact, mais il y a aussi quand même une condition pour ce dialogue. Il faut d'abord que ce soit la justice. Concernant l'église orthodoxe russe, il y a aussi un autre problème qui est que cette église ne reconnaît pas notre église, l'église catholique byzantine. Donc, il y a des choses à faire, mais il faut penser et faire projet de ce dialogue.
16: Quand on vit dans des pays européens, qu'on voit des partis pro-russes avoir le vent en poupe dans certains d'entre eux, quelle action de plaidoyer on peut avoir auprès de la population pour justement faire entendre votre voix, vos besoins, ceux de votre pays?
23: Tout doit être basé sur la vérité. Dans ce domaine des médias, dans les messages publics, d'une certaine manière, c'est normal qu'il y ait plusieurs fractions de la société, mais quand une de ces parties utilise des moyens de propagande un peu plus efficaces ou essaye des moyens financiers pour avancer dans cette propagande, ça c'est le problème. La société, la population n'a pas accès à la vérité. Et à mon avis, l'État, peut-être l'Église, doit surveiller pour que toutes les positions soient présentées dans les médias.
16: Mais est-ce que vous, par exemple, vous faites voir ce que c'est la guerre à des gens qui ne seraient pas membres de votre éparchie? Faire voir l'horreur de la guerre, c'est aussi une manière de faire
23: oui,
16: voir la vérité.
23: Mais il faut aussi reconnaître que l'horreur de la guerre concerne deux parties. C'est toujours la tragédie pour deux côtés. Mais il y a aussi des choses où vraiment cette vérité est gravement affectée ou même n'existe plus. Par exemple, il y a une fausse illusion que les Ukrainiens et les Russes sont une même nation. Ou que la Russie est d'un pays originaire qui a donné la naissance à l'Ukraine. Ce n'est pas vérité, c'est une faute, c'est une propagande. Pour chacun qui a appris l'histoire, c'est évident.
3: Interrogé par Marie Duhamel, Mgr Elior Rantsia, fait page de la cathédrale Saint-Volodymyr le Grand de Paris, était ce matin l'invité de Radio Vatican.
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0: C'est Xavier Sartre qui présentait aujourd'hui le journal de Radio Vatican. Il est 9h15 sur RCF Notre-Dame à suivre la prière du matin. Mais d'abord, nous avons la grande joie de retrouver notre formidable Jean Pruvot. Bonjour, cher Jean.
5: Bonjour, formidable Pierre-Hugues.
0: C'était samedi soir. Impossible de passer à côté. Jean Castex, Gabriel Attal, Édouard Philippe ou encore Thomas Pesquet, tous était au concert de Céline Dion. Est-ce que vous y étiez, Jean?
5: Non.
0: Ah, grande tournée de l'artiste pourtant offrant à la France son retour sur scène après plusieurs années d'absence. On sait qu'elle souffre d'une maladie auto-immune incurable et que c'est aussi un exemple de volonté que d'enchaîner ainsi les représentations. Alors Jean, vous qui aimez chanter guitare en main, vous avez choisi de nous raconter ce matin le mot concert.
5: Eh bien oui, hein, cher Pierre-Hugues, et pas seulement en fonction de Céline Dion, mais aussi parce que dans une actualité très tendue, le mot concert et porteur d'harmonie, hein, qu'il s'agisse de chansons ou de belles idées. Alors, pour bien comprendre la richesse du mot, il faut partir du verbe concerter, qui nous vient du latin classique, concertare, constitué de deux éléments, le préfixe cum, avec, et le verbe certare, débattre, lutter. Or, ce qui est paradoxal pour ce verbe concerter, se concerter, c'est qu'il désigne aujourd'hui donc le fait de discuter ensemble, s'entendre sur un sujet pour agir d'un commun accord. Mais le verbe latin concertare signifiait au départ rivaliser, lutter.
0: Ah, tiens.
5: Et c'est donc de cette notion initialement rude du débat qu'en passant par le latin chrétien, concertare a pris le sens moderne, constructif, d'une réflexion en vue d'une action commune. Alors maintenant, pour bien comprendre l'origine du mot concert, il faut passer par l'italien, langue qui, on le sait, s'inscrit dans le sillage du latin, où naquit le mot concerto, synonyme d'accord. Or, ce mot italien est issu de concertare, au sens devenu positif du verbe. Concerto passe alors en français, se réduisant à concert, attesté à la fin du XVIe siècle, repris sous Louis XIV dans tous nos grands dictionnaires. Alors attention, signalons au passage que le mot concerto ne s'installera en français qu'au XVIIIe siècle pour mettre en valeur un ou plusieurs instruments solistes.
0: Bien sûr.
5: Voilà, qu'accompagne un orchestre. Armé de cette étymologie complexe, c'est vrai, on va pouvoir maintenant donner toute son amplitude à ce mot magnifique, le concert.
0: Eh bien, on sort les instruments avec, par exemple, cher Jean, un concert d'éloge sur la voix exceptionnelle de Céline Dion.
5: Bah, en effet, et dès 1680, les différents sens du mot concert sont là. En tout premier, harmonie de voix et d'instruments de musique. Et un exemple délicieux, le plaisant concert des oiseaux. Bon, alors Richelet précisant que c'est le chant de plusieurs petits oiseaux qui chantent agréablement. Et s'y ajoute la résolution qu'on a prise d'un commun accord avec une ou plusieurs personnes. D'où faire une chose de concert, agir de concert. En 1690, Furtier signale que concert peut aussi se dire de choses inanimées. Alors, heureusement, on a oublié l'image effrayante qu'il donne. Dans cette tempête, écrit-il, la mer et les vents étaient de concert pour causer ce naufrage. Bon. On préfère la formule retenue par Littré, un concert d'acclamation. Et au XXe siècle, le concert des nations, et même dans le dictionnaire de l'Académie, le concert européen. Mmh. Alors, revenons à Céline Dion, avec ses mots extraits de sa si belle chanson, La Voix du Bon Dieu, dont j'ai retenu ces mots. Ce don de la musique, c'est comme un grand cadeau que le ciel nous a fait. Pierre-Hugues, là, il est temps que je reprenne de travailler mes accords de guitare. L'harmonie, ça se travaille. Hein. Je cherche.

0: Eh bien voilà, Céline Dion pour vous accompagner. Merci beaucoup, cher Jean Pruvot. Ça fait plaisir d'écouter Céline Dion quand même. Et on vous fait découvrir en plus cette chanson, La Voix du Bon Dieu. On va aller l'écouter.
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0: Il est 8h50, dans quelques minutes nous parlerons de la Croix Glorieuse, fête de la Croix Glorieuse aujourd'hui avec Clara. Mais justement, eh bien, en cette fête, il faut que le Fils de l'homme soit élevé afin que, en lui, tout homme qui croit ait la vie éternelle. C'est chez Saint Jean. L'évangile du jour vous est commenté par le Père Michel Martin Prével, prêtre de la communauté des Béatitudes. Il est avec nous ce matin.
4: En ce temps-là, Jésus disait à Nicodème « Nul n'est monté au ciel, sinon celui qui est descendu du ciel, le Fils de l'homme. » De même que le serpent de bronze fut élevé par Moïse dans le désert, ainsi faut-il que le Fils de l'homme soit élevé, afin qu'en lui, tout homme qui croit ait la vie éternelle. Car Dieu a tellement aimé le monde qu'il a donné son Fils unique, afin que quiconque croit en lui ne se perde pas, mais obtienne la vie éternelle. Car Dieu a envoyé son Fils dans le monde, non pas pour juger le monde, mais pour que, par lui, le monde soit sauvé. »

dit à Nicodème qu'il sera élevé, lui, pour donner la vie éternelle. Et notre monde a besoin de retrouver le sens de sa destinée, qui est d'être aspiré un jour dans la gloire d'un royaume qui vient et qui est promis à tous ceux qui peuvent regarder la croix autrement que comme un poteau de torture. Voilà pourquoi il y a tant de croix qui ornent nos calvaires, nos routes, nos églises et qui se suspendent à nos coups, croix de bois, croix dorée, en acre, en argent. Victoire, tu régneras, ô croix, tu nous sauveras. Oui, il fallait que le Fils de l'homme soit élevé après avoir été abaissé si bas.

Notre Père, qui es aux cieux, que ton nom soit sanctifié, que ton règne vienne, que ta volonté soit faite sur la terre comme au ciel. Donne-nous aujourd'hui notre pain de ce jour. Pardonne-nous nos offenses, comme nous pardonnons aussi à ceux qui nous ont offensés. Et ne nous laisse pas entrer en tentation, mais délivre-nous du mal. Car c'est à toi qu'appartiennent le règne, la puissance et la gloire pour les siècles des siècles. Amen.

0: Vous écoutiez la prière du matin, l'évangile de Saint Jean au chapitre 3, les versets 13 à 17, commenté par le père Michel Martin Prével, membre de la communauté des Béatitudes. Il est 8h56, vous écoutez RCF Notre-Dame et vous avez bien raison, dans un quart d'heure, le débat du jour ce matin avec Pierre Valentin et Foucault Giuliani. Foucault Giuliani est membre de Lutte et Contemplation, professeur de philosophie. Quant à Pierre Valentin, il est l'auteur de Comprendre la révolution woke et malaise dans la génération Z, l'occasion de parler des aspirations de la jeunesse aujourd'hui. Mais d'abord, nous sommes le 14 septembre, Clara.
1: Oui.
0: C'est bien vrai.
1: C'est moi, je suis là.
0: Et bonjour. Nous fêtons la croix glorieuse, ou comme disent les orientaux d'ailleurs, l'exaltation de la précieuse croix porteuse de vie.
1: Exactement. Alors Pierre, pour bien comprendre le sens de cette fête, il faut revenir à Sainte-Hélène, la mère de l'empereur Constantin. Elle fait construire à Jérusalem une basilique sur le lieu du calvaire et du Saint-Sépulcre. Et elle y fait porter les reliques de la croix qu'elle pense avoir trouvée.
0: Et cette basilique, elle est consacrée un 14 septembre.
1: Exactement. Et depuis donc le 7e siècle, l'Église fête donc à cette date la croix glorieuse. Dans les premiers temps du christianisme, durant cette fête, une relique de la vraie croix du Christ était portée comme un trophée, signe que la mort est à tout jamais vaincue.
0: Alors il faut bien expliquer que dans les premiers siècles du christianisme, la croix était toujours glorieuse, c'était une croix de lumière, une croix de résurrection.
1: Exactement, et quand on commence à représenter le Christ sur la croix, en fait il représente le ressuscité dans l'habit du grand prêtre. Il faut attendre le Moyen-Âge pour que l'on représente le Christ supplicié sur la croix et que l'on incite

0: insiste sur ses souffrances. De symbolique, la croix devint alors plus réaliste.
1: Et Clara, il ne faut pas oublier le symbolisme, parce qu'on peut dire beaucoup de choses.
0: Exactement, la croix, c'est le lien entre le haut et le bas, entre le ciel et la terre, l'amour de Dieu et l'amour des hommes, le soleil levant et le soleil couchant. Et c'est comme l'expriment les litanies de ce jour, la croix sainte qui est l'arbre de vie, la voie du salut, la clé du paradis.
1: Et en ce 14 septembre, nous fêtons aussi Saint Corneille, qui était pape de 251 à 253, pontificat marqué par la querelle de la réintégration des lapsis, ces chrétiens qui n'avaient pas eu le courage du martyr et avaient renié leur foi avant de redevenir chrétiens. Saint Corneille qui a été confronté à de nombreux enjeux d'unité de l'Église catholique. L'unité, ça c'est un thème cher au pape Léon XIV, dont on célèbre d'ailleurs aujourd'hui.
0: Exactement, son anniversaire.
1: L'anniversaire, voilà, il a 71 ans aujourd'hui, le pape Léon XIV. Je ne sais pas comment on fête l'anniversaire.
0: Moi, je me posais la question, est-ce qu'il souffle des bougies, le pape,
1: pour son anniversaire ? Ah, c'est une bonne question. Bon, sachez en tout cas, on avait François Hollande tout à l'heure, je me suis rendu compte ce matin que François Hollande a 72 ans, Léon XIV 71, et j'étais surpris d'apprendre que Léon XIV était plus jeune que François Hollande. Et oui, décidément, voilà, vous apprenez plein de choses. À suivre les informations sur RCF Notre-Dame.
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2: Bonjour à toutes et à tous, on se retrouve cette semaine pour parler d'un thème important, c'est le patrimoine religieux et plus particulièrement sa préservation, sa conservation. C'est un rendez-vous annuel aussi que l'on prend avec RCF, avec le CIPAR, toujours bien représenté par Vinciane Gossens. Bonjour Vinciane.
3: Bonjour.
2: Mais qui est venu avec quelqu'un en plus. Il y a du renfort dans l'équipe, mais oui. Un renfort qui en fait existait déjà les autres années, c'est Léopold Dautrette. Bonjour Léopold.
4: Bonjour.
2: Alors quel est un peu le rôle de chacun? Vous êtes entre guillemets simplement collègues ou il y a des répartitions de rôles différentes entre vous?
3: Alors en effet, on est trois dans l'équipe. À collaborer et on a une coordinatrice depuis un an qui s'appelle Bénédicte de Guelinck. Alors on a tous les trois par contre une mission bien spécifique. Maura qui n'est pas avec nous s'occupe plutôt de l'encadrement des inventaires. Léopold lui s'occupe de tout ce qui est sécurisation des biens mobiliers, donc la prévention, il le expliquera mieux que moi, mais les préventions contre les sinistres, le vol et le vandalisme. Et moi, c'est plutôt l'encadrement, la coordination des événements et la communication. Mais ici, j'ai proposé à Léopold de m'accompagner parce que c'est vraiment lui qui a lancé le projet de la journée d'études, qui a initié le tout par une note qu'il a rédigée sur au départ des conservatoires. Mais donc, on va en parler au fur et à mesure. Ce sera plus facile à comprendre.
2: Ouais. Voilà. Donc, journée d'études qui va se passer le 9 octobre. À Namur, à l'Arsenal. En plus de ça, il y a aussi tout un cycle de formation qui se fait à Wavre, mais ça, c'est autre chose, on en parlera plus tard. Concentrons-nous donc sur cette journée d'études du 9 octobre à l'Arsenal de Namur. Léopold, peux-tu nous en dire davantage?
4: Oui, effectivement, donc c'est la journée annuelle du CIPAR. Donc jusque-là, on organisait des journées d'études consacrées chacune à une typologie bien spécifique. Donc on a parlé d'orfèvrerie, de statuaire en bois, de tableaux, voilà, les différentes typologies de patrimoine qu'on peut retrouver dans les églises. On a parlé de toutes cette typologie principale et cette année ce sera davantage une journée de réflexion sur un thème plus global qui est l'avenir du patrimoine religieux mobilier qui doit quitter l'église pour lequel il a été conçu ou dans lequel il était. Ouais. Donc parce qu'il y a toutes des problématiques qui se posent et qui se poseront à l'avenir qu'on doit travailler sur ce sujet, qu'il faut anticiper toutes ces questions que ça va poser. Et donc, effectivement, c'est une journée davantage de réflexion parce qu'on n'a pas toutes les réponses à ces questions. Et donc, c'est une mise en commun des expertises de différents acteurs concernés par cette problématique.
2: Le patrimoine mobilier, c'est assez vaste, hein, à nouveau. Mais donc, on comprend que c'est aussi ce qui peut bouger d'un lieu à l'autre. Alors, il y a des enjeux de déplacement potentiel de ce patrimoine ou...
4: Ben donc on est face à une série de situations pour lesquelles on ne peut plus garder le patrimoine dans son église. Il y a bien sûr des églises en travaux comme il y en a toujours eu et donc pendant quelques années ce qu'elle contient doit migrer pendant un certain temps. Il y a aussi des églises qui ne sont plus entretenues comme elles devraient l'être ou comme elles l'ont été et donc qui ne rassemblent plus les conditions de sécurité ou de conservation pour ce patrimoine parce qu'elles ne sont plus utilisées, parce qu'elles ne sont plus gérées comme elles l'étaient avant. Et il y a aussi la question de la désaffectation des églises. Qu'on le veuille ou non, il y a des évolutions même au niveau juridique avec toute la question de la fusion des fabriques, etc., qui font qu'à l'avenir, on aura davantage de cas de désaffectation d'église. Et si au départ, il est prévu que les biens mobiliers d'une église désaffectée aillent dans les édifices de culte de la paroisse qui va absorber cette paroisse en désaffectation, on sait que ce n'est pas possible de réaffecter tout ce qu'il y a dans une église, dans les églises voisines. Et donc, il y a des cas qui se sont déjà posés et qui se poseront On a des conservatoires dans différents diocèses francophones, mais qui sont pour la plupart saturés. Donc il faut vraiment se poser la question, si on veut assurer un avenir sain et un bon avenir à tous ces éléments de patrimoine, il faut se poser la question dès maintenant de ce qu'on veut en faire, et ce qu'on doit en faire et ce qu'on peut en faire.
2: Oui, Vinciane.
3: Ce qu'il faut imaginer aussi, c'est que, évidemment, quand on parle de mobilier, on pense directement à des petits meubles et des choses comme ça. Mais il y a autant, comme on l'a cité déjà tout à l'heure, en parlant des différentes journées d'études, on va avoir différents objets orfévrés. Ça, on peut encore se dire que c'est assez facile de placer justement dans les églises avoisinantes, comme l'a dit Léopold. Maintenant, il y a aussi des grands autels, il y a des confessionnaux, il y a des bancs de communion. Et avec aussi l'évolution liturgique, eh bien, les églises avoisinantes, elles sont pas demandeuses d'avoir des nouveaux confessionnaux, par exemple, parce que la plupart maintenant, on ne pratique plus ça. Donc, c'est vrai que ce sont des objets, on appelle ça mobilier, mais parfois c'est très difficile finalement à réintégrer. Je pense aussi à énormément d'objets qu'on a en série, des chandeliers, des statues. Alors de nouveau, ça paraît petit, mais quand vous en avez des dizaines, eh bien, il faut quand même le placer. Et l'idée, c'est de les placer pour une bonne conservation. C'est pas de faire un Tetris où il y a quand même un moment où finalement, on ne répond plus du tout aux exigences que l'objet demande pour être bien conservé. Et donc, c'est là où il y a toutes ces questions qui doivent se poser. C'est aussi comment évaluer l'intérêt de ces objets. Est-ce qu'on doit garder celui-là ou est-ce que finalement, celui-là, il est dans une grande série et donc, est-ce qu'on peut penser quand même à des critères de sélection, de tri? Voilà, c'est un mot qui fait peur et c'est nous, des questions qu'on se pose et qu'on considère que le grand public, les passionnés de patrimoine, mais surtout aussi les institutions liées au patrimoine dans notre région, dans notre pays, ils doivent savoir en fait qu'on se les pose et que sur le terrain, ça commence à vraiment déjà poser problème. C'est déjà une réalité en fait. Donc qu'est-ce qu'on fait de tout ça? Et on parlait de mobilier, il y a aussi beaucoup d'immobilier par destination. Donc si votre église elle est classée par la WAP, elle a aussi son mot à dire. Parce que ce patrimoine, exactement, parce que l'église est classée avec aussi son ensemble intégré. Et si l'hôtel il est clairement attaché au bâtiment, on considère que ça en fait partie. Donc est-ce que tous on est d'accord avec le fait que si l'église va être réaffectée, on laisse cet hôtel comme tel, ou est-ce qu'on envisage tout de même de le bouger de là? Voilà, on sait qu'il y a différents avis qui vont quand même... ça va faire débat pendant notre journée, si je peux dire ça comme ça. Mais nous, on trouve que c'est important de montrer ça, de montrer les différentes opinions aujourd'hui, les procédures qui existent aujourd'hui, et finalement le vide, ce qui manque pour le moment... pour attaquer cette question-là sereinement et de manière stratégique pour l'avenir.
2: On a, si on comprend bien, une accumulation alors des biens mobiliers. La question est encore plus peut-être taboue, mais est-ce qu'on jette régulièrement les biens mobiliers ou est-ce qu'il y a quelque chose qui fait que les conservatoires, justement, j'imagine, ce sont des lieux qui essayent d'accueillir le plus possible, mais alors ça veut dire qu'on doit trier, on a utilisé le mot tout à l'heure, et donc peut-être jeter certaines choses, ou bien on essaye à tout prix d'éviter ça, de se séparer d'un bien.
4: Ici, encore une fois, on ne va pas apporter de réponse. Déjà parce que l'expertise et le recul qu'on a sur les désaffectations, elle n'est pas encore énorme. On a quelques cas de désaffectation, mais ce n'est pas encore quelque chose de vraiment masse critique, si je puis dire. Là, pour le moment, il n'y a pas encore de réponse. C'est justement ça qui serait intéressant de poser et de voir aussi la journée d'études. Ce sera aussi un point de départ d'une réflexion. Ce ne sera pas un aboutissement, mais c'est avec l'expérience qui va se construire petit à petit qu'on va pouvoir répondre à cette question. Pour le moment, le CIPAR a développé, il y a déjà quelques années, c'est surtout notre collègue Maura Morio qui a travaillé dessus, toute une procédure d'évaluation du patrimoine pour que dans le cas où on doit vider une église, on prenne les bonnes décisions de façon objective et concrète sur base de l'intérêt patrimonial, de son état de conservation, de son intérêt aussi par rapport à ce qui existe ailleurs. Hein. Il n'y a pas le même intérêt pour un reliquaire ancien que pour une statue en plâtre qui a été faite en série plus récemment. Donc voilà, il y aura... Pour le moment, on ne jette pas, il n'y a pas de pratique de trier comme ça, mais effectivement, la question de la place se pose, de l'espace disponible pour garder tous ces biens, et donc il faudra réfléchir à tout ça. Et ce qu'il faut dire aussi, c'est que aujourd'hui, on parle de tout ça, et donc ça fait peur, effectivement, d'entendre parler de tri, etc., mais... C'est parce qu'on fait justement beaucoup plus attention au patrimoine qu'auparavant, suite au Concile Vatican II, donc dans les années 60, il y a eu des réformes liturgiques très importantes, et donc on a vidé assez fort les églises pour les rendre plus sobres, pour simplifier l'espace, etc. Et à ce moment-là, on le faisait sans traçabilité. Il y a eu des dons, il y a eu des ventes, il y a eu des destructions, il y a eu plein d'objets dont on ne sait pas où ils sont passés. Et donc aujourd'hui, à ce moment-là, il n'y avait pas vraiment de traçabilité qu'on faisait. Aujourd'hui, c'est parce qu'on s'intéresse à ça et parce qu'on veut assurer justement la meilleure destination possible à tous ces éléments patrimoniaux qu'on en parle et que du coup, ça provoque un petit débat plutôt que de le laisser sous le tapis ou laisser faire des acteurs qui le feraient sans aucun suivi.
3: Il y a plusieurs réponses. C'est vrai que on a utilisé le mot tabou, mais je dirais que ça a été ce qui était important dans ce que Léopold disait aussi, c'est que dans les critères, il y a la conservation, l'état de conservation. Ben, il y a un moment, et je pense qu'on peut tout à fait l'avouer, et ce sera audible pour les auditeurs, c'est que lors des inondations, il y a eu du tri, parce qu'on s'est retrouvé avec énormément de textiles liturgiques complètement moisis, parce qu'ils étaient restés trop longtemps dans des tiroirs. Et là, en fait, on ne sait plus revenir en arrière. Donc je ne suis pas en train de dire qu'on a jeté tous les textiles. Je suis en train de dire qu'il y a des pièces qui, malheureusement... Elle avait peut-être un peu moins d'intérêt historique, un peu moins d'intérêt parce qu'on en avait déjà beaucoup de cette même catégorie et qui était dans un tel état que vous voyez, il y avait trop de critères négatifs, si je peux dire ça comme ça. Et donc, dans ce cas-là, on l'a fait. Mais c'est justement parce qu'on ne veut pas arriver à ça qu'on prend ici cette réflexion très au sérieux. Comme je disais, il faut réfléchir intelligemment et ça, il faut le faire en amont et pas quand on sera face à plusieurs dizaines d'églises qu'on ferme. Parce que nous, on est conscients, en allant sur le terrain, qu'il y a déjà énormément d'églises dont les sacristies sont déjà quand même très remplies, du fait justement de l'après-Vatican II, parce que le Vatican II, on a jeté, certes, dans certains lieux, mais il y a aussi des lieux où les personnes, les fabriciens et tout ça, n'étaient pas demandeurs de ça. Il y a aussi des églises où ça ne se prêtait pas du tout. Vous avez une église totalement néo-gothique, eh bien... Même dans les années 60, on ne s'est pas dit qu'on allait totalement la vider, ou en tout cas, on allait mettre des pièces de côté, mais pas les jeter. Ouais. Et donc, ces églises-là, elles sont déjà remplies, si je peux dire ça comme ça. Mmh. Et donc, on ne va pas savoir déverser tout le mobilier de celle-là dans une autre sans que ça ait une incidence pour celle qui reçoit. Donc, c'est pour ça qu'il faut réfléchir et que ce n'est pas si simple, en fait. Et que quand on dit « c'est du cas par cas », oui, parce qu'en général, dans le patrimoine, c'est du cas par cas, mais on doit quand même avoir une procédure type et qu'on va adapter, bien évidemment. C'est pour ça que Léopold l'a dit, on a cette procédure d'évaluation qui, évidemment, va à chaque fois s'adapter et réfléchir à l'église précise. Mais on a quand même fait des documents et il faut que maintenant on explique aussi ces documents.
1: Manon ramasse des cailloux au bord de l'eau, au gré des vents, des souvenirs qui en tout temps nous ramène au cœur du mois d'août. 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Elle les porte autour de son cou comme des bijoux, comme des diamants, les offre en guise de présent. 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Elle a coloré de ses joues-là, apprivoisé tendrement, Maintenant il brille comme un diamant, comme un bijou.

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1: Alors, comment ça va se passer concrètement cette journée du 9 octobre? Quels sont un peu les temps forts que vous nous avez préparés pour justement réfléchir à cette problématique des biens mobiliers et de leur conservation.
2: Peut-être avant de venir au programme concret, justement donc le programme dont on va parler juste après, il reflète un peu les deux grandes problématiques qui découlent en fait de cette situation où on voit où on doit gérer du patrimoine mobilier qui quitte son église. La première situation, c'est le fait que il y a plein d'acteurs impliqués. C'est pour ça aussi que nous, on s'y part seul, ou l'église seule ne peut pas avoir toutes les réponses. Il y a les fabriques d'église, il y a les communes, donc les fabriques qui sont affectataires, mm-hmm. les communes qui sont propriétaires. Il y a aussi les diocèses qui ont leur mot à dire dans l'agencement des églises et dans ce qu'on fait du patrimoine mobilier. Il y a la Fédération Wallonie-Bruxelles qui gère tout le patrimoine mobilier protégé. Il y a l'Agence Wallonne du patrimoine pour tout ce qui est immobilier par destination dans un bâtiment classé. Jusqu'ici, tous ces acteurs, ils se connaissent bien sûr entre eux, mais ils ont chacun leurs objectifs, leurs visions, leurs critères, etc. Et ils n'ont jamais été mis ensemble pour connaître justement quelle est la façon de travailler des autres, les objectifs, etc. Donc une partie de la journée, ce sera justement destinée à rappeler quels sont les statuts, quelles sont les conditions, quels sont les rôles de ce patrimoine. Et puis alors une autre problématique qui se pose, c'est justement qu'est-ce que concrètement on peut faire avec ce patrimoine qu'on ne sait pas réaffecter directement ailleurs. C'est la question des conservatoires. Et concrètement, on va aussi parler de à quoi doit ressembler un conservatoire si un diocèse ou un autre acteur décide de mettre sur place, sur pied un tel endroit. Ça doit répondre à des missions, ça doit répondre à des types de gestion, ça doit répondre à des conditions de conservation, etc. Donc c'est un peu, moi je le vois comme ça, un peu ces deux grandes problématiques, donc se faire rencontrer les acteurs pour qu'ils se connaissent mieux autour de ce patrimoine mobilier et comment concrètement on peut agir, on peut conserver ce patrimoine. C'est un peu la deuxième partie de la journée, mais on peut parler plus précisément du programme justement.
3: Moi je rajouterais une petite chose, et ça je prends ma casquette de communication, c'est que je trouvais très important aussi d'avoir un peu de transparence aussi par rapport au grand public. Je suis quand même beaucoup tout ce qui est sur les réseaux sociaux et tout ça par rapport au patrimoine de manière générale. Et je constate que finalement, lorsque on annonce une désaffectation, et je vais même aller plus loin, quand on annonce une démolition d'une église, finalement, là, il y a quand même beaucoup d'émotions.
1: Et ça représente vraiment quelque chose pour beaucoup de gens. Enfin,
3: et finalement, ce ne sont pas que les paroissiens de l'église qui vont être affectés par cette décision.
1: Oui. C'est un lieu symbolique fort pour, en général, presque tout le monde, je dirais même indépendamment des convictions religieuses.
3: Et donc, au mois de mai, l'Agence Wallonne du patrimoine avait organisé des journées autour de l'immobilier, évidemment, parce que c'est de ça qu'ils s'occupent. Et donc, qu'est-ce qu'on fait de ces bâtiments églises? Et il y avait toute une question. Ils ont organisé 3 jours de colloques. Donc, je le dis aussi parce que nous aussi, je pense qu'on aurait pu remplir 3 journées pour le mobilier. Mais c'est vrai que en général, on annonce les nouvelles quand elles ont déjà été prises, en fait. Je trouvais que c'était intéressant que les gens voient qu'on réfléchit aussi à toutes ces questions et qu'on sait ce qui risque d'arriver au fur et à mesure des années. Et comme on l'a déjà expliqué, je pense, assez longuement avec Léopold, les raisons pour lesquelles on sait qu'il va y avoir du changement, elles sont là, il ne faut pas nier. Et moi, je trouve que c'est intéressant d'informer, de montrer que c'est pas décidé n'importe comment. Je vois vraiment sous des posts Facebook que je vais partager aussi, la crainte pour certaines personnes de se dire ah ben vous, voilà, vous allez trier, vous allez jeter, on va recommencer comme dans les années 60, parce que ça revient aussi. Cette inquiétude qui est normale, parce que je le rappelle quand même, c'est du patrimoine public. Donc nous, on n'a aucune décision, ça c'est sûr, mais on aide et on offre des outils. Et dans les outils qu'on veut maintenant apporter, c'est justement des procédures qui vont aider à décider. Mais c'est important, je trouve, de montrer le fil de la réflexion, de montrer ce qu'on... Voilà, c'est pas justement fait n'importe comment, comme si c'était juste nos affaires à nous. Et,
2: c'est qu'on anticipe justement pour...
3: Qu'on anticipe,
2: pour assurer la meilleure avenir à ce patrimoine. En fait.
1: Oui, c'est d'autant plus complexe que la décision, si je comprends bien, elle revient à une sorte de collectif, où elle revient à la fabrique, elle revient au diocèse, elle revient à la commune qui est propriétaire.
3: Mais c'est ça qui serait intéressant avec la journée, c'est de voir jusqu'où... Ça dépend de l'un ou de l'autre.
1: Oui, c'est ça.
3: Et est-ce que finalement, pour le moment, il y a des documents clairs Je peux déjà vous dire que non, mais on aimerait bien le montrer. Donc, c'est un peu ça, en fait. Hein. Le programme, c'est quoi? C'est de dire qu'est-ce que dit le droit public et le droit civil. Donc là, on a invité Alexandre Paternos, qui est un avocat de chez Cambi Avocat, qui s'est occupé, entre autres, de tout le procès à Andenne. Donc, il a quand même beaucoup potassé le dossier, si je peux dire ça comme ça. Et il a dû... creuser très fort pour voir justement où est-ce que ça pouvait coincer et vers quoi on pouvait se diriger. Ensuite, nous avons la chance d'avoir le vicaire général du diocèse de Liège, Éric de Beukelaar, qui lui avait d'ailleurs rédigé un document qui s'appelle Église de 2020. Et donc, l'idée, c'était de voir justement l'avenir de ces bâtiments, l'avenir de l'intérieur, qu'est-ce qu'on allait faire. Et lui, il va nous parler de qu'est-ce qu'on peut faire de ce patrimoine quand il n'a pas d'usage culturel, lapsus. Et qu'est-ce que dit, du coup, le...
2: Droit canon.
3: Le droit canon, merci. Ensuite, on voulait absolument qu'il y ait une explication sur la vocation pastorale de ce patrimoine, parce qu'évidemment, il a une charge forte... une charge pastorale. Et donc, il ne faut pas faire comme si c'était un objet quelconque qu'on allait déplacer d'une maison à une autre, si je peux prendre cette image-là. Et aussi, justement, la charge symbolique. Donc, ce que je disais, en fait, c'est qu'au-delà de vraiment les personnes croyantes et pratiquantes, il y a aussi toute cette image symbolique. Et j'ai trouvé ça sympathique, c'est Dominique Lambert qui va venir parler de ça, et lui il a mis objet inanimé, avez-vous donc une âme, et je trouvais que c'était, voilà, c'était une belle manière de le dire. J'ai oublié de dire, mais juste avant, pour la charge
1: pastorale,
3: c'est l'ancien vicaire épiscopal Jean-Pierre Lorette qui va venir parler, et qui lui nous a accompagné tout du long depuis la création du CIPAR, qui est vraiment aussi très impliqué dans ces questions-là et qui a suivi finalement les différents dossiers, si je peux dire ça comme ça, problématiques, où on voyait qu'il y avait des questions qui se posaient et où on n'avait pas encore de réponse. On aime bien aussi, dans nos journées, essayer d'avoir les différents diocèses qui sont représentés. C'est important, on est interdiocésain, il faut que l'ensemble de la Wallonie soit présente. Alors ensuite, nous allons plutôt nous diriger vers les institutions publiques, la Fédération Wallonie-Bruxelles, qui va justement expliquer le cadre dans lequel eux, ils travaillent. Donc je pense que la plupart des gens savent, il y a des pièces qui sont classées trésors dans les églises, des objets vraiment incroyables. Et qu'est-ce qu'on fait aussi du reste de tous ces objets qu'on inventorise, mais qui ne sont pas vus comme des pièces uniques, si je peux dire ça comme ça. Et puis, nous avons Séverine Toussaint de l'Agence Wallonne du patrimoine qui va aussi expliquer dans quel cadre la WAP travaille, comment est-ce qu'ils suivent les dossiers des églises classées qui vont fermer leurs portes, qui ont fermé leurs portes, quel est le suivi qu'on donne à ces églises-là. Est-ce qu'on a un œil déjà bien ouvert ou est-ce qu'on attend plutôt de passer à la phase réaffectation? Et ensuite, nous avons la chance d'avoir notre pendant, si je peux dire ça comme ça, donc le Parcoum. C'est pas tout à fait la même chose, mais on va dire que c'est celui qui agit comme le CIPAR, mais en Flandre, qui ont déjà mis en place pas mal de procédures. Et donc, on va pouvoir l'écouter à ce sujet. Donc, c'est Bert van der Weken qui va venir parler au nom du Parcoum. Et puis, justement, c'est mes deux collègues qui viennent chacun à leur tour. Donc, Maura qui va parler de sa procédure d'évaluation et Léopold, que vous avez eu la chance d'entendre aujourd'hui, qui va parler de cette mise en dépôt. Qu'est-ce que ça implique qu'est-ce qu'on a comme conservatoire aujourd'hui quelles sont
2: les conditions, etc., voilà, d'une mise en dépôt et comment, si un acteur décide de mettre en place un conservatoire qu'est-ce qu'il faut prendre en compte comme critère, etc.
3: Ouais. Et à la suite de ça, comme à notre habitude, on invite différentes personnes à nous offrir un témoignage du terrain. Et donc, dans ce cas-ci, on a pour chaque service patrimoine de diocèse une personne qui va nous donner différents cas, des églises où il y a eu un moment de fermeture. Alors, l'idée, c'est aussi de montrer... pas les bons et les mauvais élèves, mais de montrer les cas où ça a été fait posément, où on a pris le temps, et puis des moments, enfin des cas où par contre, eh bien, il y avait aussi une course contre la montre et où il y avait peut-être plus de pression d'une part ou d'une autre, et où les choses ont été faites un petit peu à la va-vite, et de faire un peu un retour sur ce qui a été mal fait, si je peux dire
1: ou
3: ça comme ça.
1: Difficilement vécu, des choses comme ça.
3: Ou difficilement vécu. Ouais. Je veux dire, c'est
2: de
3: important
2: savoir,
3: de,
2: oui, là où ça n'a
3: des
2: pas,
3: expériences passées.
2: Là où ça n'a pas bien fonctionné, justement, de savoir pourquoi. Et est-ce que c'est parce que c'est un manque de connaissances de certains acteurs ou autres, de pouvoir se baser là-dessus aussi pour alimenter la réflexion.
3: Oui. On a également François Moreau, qui travaille aux archives de l'État, qui va venir nous parler de cette question-là un peu plus précise, parce que ça nous semblait intéressant et important. C'est quelque chose aussi qui revient beaucoup sur le terrain. Qu'est-ce qui se passe au niveau des archives? Et puis, pour conclure cette journée, et si, à mon avis, c'est un exercice qui ne va pas être facile, notre coordonnatrice va essayer de faire une synthèse, une conclusion de ce qui a été entendu. Et surtout, l'idée, de nouveau, c'est de lancer la réflexion pour que... dans la suite de cette journée, ils se mettent des choses en place et que ce ne soit pas juste un événement isolé, mais le départ pour beaucoup. On sait en tout cas, par exemple, que la Fédération l'attend, cette journée, pour prendre le pouls de ce qui se passe sur le terrain et aussi de faire le point de leur côté. Donc on espère, évidemment, qu'il y aura beaucoup de personnes présentes, qu'on aura dans les participants peut-être aussi des personnes... influentes, des ministres, voilà, en tout cas des personnes qui pourront leur rapporter ce qui sera dit. Moi, je pense que c'est vraiment important, mais aussi, comme je l'ai dit tout à l'heure, toute personne passionnée du patrimoine qui est soucieuse de ça, je pense que ce sera un bon endroit pour entendre ce qui se joue pour le moment au niveau des églises et de leur avenir.
1: Très rapidement, pour conclure, comment on fait pour s'inscrire?
3: Alors, il faut envoyer un mail à info@sipar.be.
1: Jusqu'à quelle date?
3: Jusqu'au 2 octobre.
1: Ah oui, ça va. Voilà. Encore un peu de temps.
3: C'est une journée qui se finit vers 17h normalement, qui commence à 9h du matin. Et il y a des pauses café, il y a un petit sandwich le midi. Il y a tout ce qu'il faut voilà, pour la personne.
1: N'oubliez pas de vous inscrire. Donc, c'est pour le 9 octobre et on s'inscrit une semaine avant, si possible. Donc, 9 octobre à l'Arsenal de Namur, journée annuelle, on va dire, du CIPAR. Merci Léopold, merci Vinciane et à bientôt alors.
3: Merci beaucoup.
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0: Bonjour à toutes et à tous et bienvenue dans un nouvel épisode de Solided sur RCF Sud-Belgique. Et aujourd'hui, on va mettre en avant la fondation Ginette Louviot, une fondation qui soutient le secteur des soins palliatifs en Belgique francophone. Et cette fondation, elle organise un concert qui aura lieu le mercredi 23 septembre à 20h au Théâtre de Namur, intitulé Les Vibrations du Cœur. Elle réunira de jeunes talents de la musique afin de soutenir le projet Melodia Thérapie. Pour parler de cet événement et de tout ça, nous recevons Pascal André, il est secrétaire général de la fondation Ginette Louviot. Bonjour Pascal.
1: Bonjour.
0: Et nous accueillons également aussi Martin Le Capitaine, il est concepteur de l'application Melodia Thérapie. Bonjour Martin.
2: Bonjour, merci beaucoup pour l'accueil.
0: Avec grand plaisir et merci d'avoir accepté tous les deux l'invitation. Donc on va parler de la fondation Ginette Louviot d'abord et puis après on va parler bien sûr de cette application, voir un petit peu l'origine de ce projet, etc. etc. D'abord, on peut expliquer en quelques mots qu'est-ce que la fondation Ginette Louviot ?
1: Alors la fondation Ginette Louviot a été créée en 2019 par un de mes oncles, quelques années après le décès de son épouse, donc Ginette. Donc il a voulu créer cette fondation en hommage à son épouse pour poursuivre aussi leur action caritative, puisqu'ils n'ont pas eu la chance d'avoir des enfants et donc ils ont été toujours très généreux de leur vivant. Et ils ont soutenu beaucoup de personnes et d'associations. Et donc, voilà, il a voulu qu'après son décès, cette action se poursuive. Donc, il est décédé en 2021. Et donc, la fondation soutient le secteur des soins palliatifs depuis son décès, avec trois missions bien particulières. Donc, la première mission, c'est de promouvoir la culture palliative. C'est un travail qui est tout le temps à refaire. Donc, l'idée, c'est un peu de démythifier tout ce qui touche à la fin de vie et à la mort. La deuxième mission, c'est de soutenir le personnel soignant. En fait, la fondation, elle a été créée peu de temps après le Covid-19. Et donc, c'était une période difficile pour les soignants. Ils avaient besoin d'être soutenus, etc. Ils étaient tous très épuisés après cette épidémie, et donc ils étaient demandeurs donc de soutien, et ce soutien on le donne sous deux formes différentes. C'est des journées de formation, parce qu'ils étaient désireux d'être de pouvoir bénéficier d'une formation continue, et aussi d'avoir des journées de ressourcement, donc pour se retrouver entre eux et aussi renforcer les liens, se refaire le plein d'énergie, etc. Et la troisième mission, c'est de promouvoir les moyens non médicamenteux de soulager la souffrance des personnes en fin de vie.
0: D'accord. Et quel est votre rôle donc dans cette fondation Ginette Louviot ?
1: Et donc je suis le secrétaire général de la fondation. Bon, c'est une petite fondation, donc je suis pratiquement sur tous les fronts. J'organise des formations en collaboration avec les deux fédérations de soins palliatifs du côté francophone, donc la fédération bruxelloise et la fédération wallonne. J'organise des événements comme le concert dont on va parler dans un instant, je suppose.
0: Oui.
1: Et puis voilà, j'essaie de récolter des fonds pour soutenir le secteur des soins palliatifs. Voilà, il y a beaucoup d'activités très très différentes. On était déjà venu, je pense, il y a deux ans pour parler du spectacle Nox.
0: Et oui.
1: Donc, voilà, je reviens aujourd'hui avec une autre proposition.
0: Oui, justement, pourquoi ce concert aujourd'hui ? Donc un concert qui s'appelle Les Vibrations du Cœur. Comment est née cette idée-là lors d'organiser un concert ici au Théâtre de Namur ?
1: Mais donc, j'ai eu la chance de rencontrer Martin Le Capitaine, donc le concepteur de l'application Melodia Thérapie, et très vite le courant est passé entre nous. Il avait envie de développer en fait l'utilisation de son application dans le secteur des soins palliatifs. Et donc, on a décidé de collaborer ensemble. On a déjà pris des contacts. Enfin, l'application est déjà utilisée dans trois unités de soins palliatifs. Des contacts ont été pris avec d'autres unités. Et donc, le projet de ce spectacle, c'est de récolter de l'argent pour pouvoir développer, déployer davantage encore cette application dans les autres unités de soins palliatifs.
0: Je me tourne maintenant vers Martin Le Capitaine. Donc justement, Melodia Thérapie, comment c'est né dans votre esprit ? Ça existe depuis combien de temps ? En quoi consiste ce projet ?
2: Alors, ça fait beaucoup de questions. J'espère que tout le monde a un petit peu de temps.
0: Oui, bien sûr.
2: Le projet Melodia, il est né il y a environ 3 ans et demi, si je ne me trompe pas. J'ai toujours été un passionné de musique. Depuis toujours, j'ai fait de la musique, produit de la musique, etc. Et j'ai passé une petite quinzaine d'années à travailler pour Médecins Sans Frontières. Et donc, j'ai voulu allier ces deux aspects de choses qui me tiennent vraiment à cœur, c'est-à-dire le service aux patients et la musique. Et je me suis rendu compte, en cherchant dans les études cliniques, qu'il y a vraiment quelque chose à faire en termes d'aide dans un cadre de pathologie, de soins, etc. Bien sûr, la musique ne remplace pas des soins médicamenteux, ne remplace pas une consultation chez le docteur, etc. Par contre, ça peut l'accompagner. Ça peut vraiment aider les patients. Et donc, le projet est né de ce constat. Et j'ai créé cette application avec un ami à moi qui s'appelle Bruno Van Damme, qui est informaticien. On ne pensait pas aller dans les hôpitaux au début, parce que j'avais l'impression que la porte n'était pas encore ouverte. Et force est de constater que je me suis trompé, parce qu'on a créé cette application, et rapidement, on a été contacté par des hôpitaux qui nous disaient qu'ils utilisaient notre application, et qui demandaient comment est-ce qu'on peut travailler ensemble. Donc on a développé du matériel, et depuis lors, maintenant, ça fait donc l'application payante, avec le matériel qu'on loue dans les hôpitaux, etc., ça fait 2 ans et demi, et ça fonctionne très très bien.
0: Et est-ce que vous pensiez qu'il n'y avait pas assez d'offres justement pour les hôpitaux, d'applications similaires ? Ça n'existait pas en Belgique ?
2: En Belgique, c'est déjà fort peu développé. Il y a un côté associé à la sonothérapie, à la musicothérapie qui est parfois très ésotérique. Or, la science a extrêmement bien documenté les effets du son sur le cerveau. On sait dans quelle direction on peut aller. On sait qu'on peut soulager des douleurs. On peut aider pour l'anxiété, pour le stress, pour le sommeil, qui sont des problèmes très connus pour les patients de manière générale.
0: Et donc c'est une application de sonothérapie. Est-ce qu'on peut expliquer ce terme, la sonothérapie ? Qu'est-ce que c'est ?
2: Alors, c'est assez incroyable, mais en fonction de l'endroit où on se trouve dans le monde, ça va avoir une définition différente.
0: Ah bon ?
2: Disons que la définition que je me suis appropriée, c'est que la sonothérapie, c'est l'utilisation des sons et des vibrations à des fins de bien-être. Maintenant, il y a des gens qui vont appeler ça la musicothérapie. Il y en a d'autres qui vont dire non, la musicothérapie a besoin d'un thérapeute pour pouvoir s'appeler la musicothérapie. Aux États-Unis, ce que nous, on appellerait sonothérapie, eux l'appellent music therapy. Donc, c'est au Canada, c'est encore différent. Donc, en tout cas, la sonothérapie, c'est l'utilisation de sons et de vibrations à des fins de bien-être. On parle très souvent de bol tibétain, de koshi, ce genre d'outils, mais ça ne se limite pas à ça.
0: Et comment elle fonctionne alors, cette application ? C'est donc de la musique qu'on peut écouter ? Comment ça s'utilise concrètement sur le terrain, dans les hôpitaux par exemple ?
2: Alors, le principe de l'application, il est extrêmement simple, et j'ai eu beaucoup de chance d'avoir cette idée d'une certaine manière, c'est parce que les idées simples parfois fonctionnent extrêmement bien. Le principe, c'est que les utilisatrices et les utilisateurs peuvent composer eux-mêmes leur séance sonore. Donc on va engager encore plus les régions cérébrales qui seront liées à ce genre de travail. Et donc on va choisir 3 types de sons dans l'application, du battement binaural, des sons de nature dans un énorme catalogue de sons de nature et une musique relaxante. Et l'appli va jouer les 3 harmonieusement.
0: Waouh !
2: Et donc dans les hôpitaux, eh bien, les soignantes et les soignants déjà peuvent l'utiliser pour eux-mêmes et puis proposent ça aux patients. Alors on est présent dans des services de soins intensifs, soins palliatifs, hein, comme grâce à Pascal et à la Fondation Ginette Louviau, en algologie, donc traitement de la douleur chronique, en oncologie, en psychiatrie, etc.
0: Quels sont un petit peu les retours que vous avez eus par rapport à cette application qui existe maintenant depuis à peu près 3 ans ? Quels sont les retours que vous avez eus ?
2: Alors, les retours sont excellents, sont vraiment très positifs. Parce que déjà, il faut présenter et utiliser cet outil pour ce qu'il est. C'est un soutien aux patients et aux soignants. On va pas soigner de pathologie avec Melodia. Et donc les retours, c'est que les patients peuvent s'échapper pendant quelques minutes de leur situation à l'hôpital. Il y a d'ailleurs une étude clinique qui a été réalisée sur Melodia thérapie aux soins intensifs dans un hôpital ici du sud du pays. Alors comme l'étude n'a pas encore été publiée, je ne peux pas encore en dire plus. Par contre, je peux vous parler des résultats. On a des résultats significatifs sur l'anxiété, sur le stress, sur le sommeil et sur le confort et l'expérience du patient. Donc c'est génial. Et l'idée, en tout cas, moi, dans la construction de cet outil, je voulais que ça puisse être utilisé sans formation. C'est-à-dire qu'on peut venir avec une tablette Melodia, la déposer sur le lit d'un patient et le patient ou la patiente peut l'utiliser directement.
0: Oui,
2: pareil pour les soignants. Donc il ne faut pas être sonothérapeute pour l'utiliser. Concernant les soins palliatifs, j'ai encore eu des retours, pas plus tard que la semaine dernière. On travaille avec des hôpitaux aussi en France et en Suisse. Et donc, il y a la responsable d'un service de soins palliatifs. La clinique s'appelle le Rio Vert. C'est une clinique du groupe ADESA. Et elle m'a dit, voilà, cette semaine, ça a été fantastique. Une de nos patientes est partie, donc elle est décédée, heureuse, en écoutant ton application, en écoutant Melodia. Donc, ça peut paraître particulier de se dire ça, mais moi, je suis extrêmement fier et honoré de créer un outil qui permet un accompagnement de fin de vie qui soit agréable ou en tout cas peut-être moins complexe et moins difficile.
0: Donc cette application Melodia Therapy, elle va être soutenue lors de ce concert. Je vais répéter la date, c'est le mercredi 23 septembre à 20h au Théâtre de Namur. Un concert qui s'appelle Les Vibrations du Cœur et qui est co-organisé notamment avec la Fondation Ginette Louvio. On va partir en musique justement en s'écoutant un extrait de ce qui va être joué durant ce concert. Un extrait du concerto en la mineur de Robert Schumann par ici l'orchestre de Lille Saint-Louis. Et on se retrouve juste après pour parler encore donc, de ce concert, un petit peu encore de Melodia Therapy et de tout ça.

0: Nous voici dans la seconde partie de Solided sur RCF Sud-Belgique. C'était donc un extrait du concerto en la mineur de Robert Schumann par l'orchestre de l'île Saint-Louis. Nous sommes toujours en compagnie donc de Pascal André, il est secrétaire général de la fondation Ginette Louvio, et nous sommes aussi en compagnie de Martin Le Capitaine, il est concepteur de l'application Melodia Therapy, et ensemble on parle donc de ce concert, Les Vibrations du Cœur, qui aura lieu le mercredi 23 septembre à 20h au théâtre de Namur. Voilà, maintenant on va parler pleinement de ce concert. On a parlé un petit peu de l'origine de ce concert, de l'idée, avec notamment Martin Le Capitaine et Pascal André. Je reviens vers vous, Pascal André. Qu'est-ce qu'on va retrouver concrètement dans ce concert, un petit peu ? Qu'est-ce qu'on va retrouver concrètement ? Quels sont un petit peu les morceaux ? Qui va jouer, etc., etc.
1: En fait, durant ce concert, on aura l'occasion d'entendre deux joyaux du romantisme. Il y aura le concerto pour piano de Schumann, dont on vient d'entendre un extrait. Et puis, il y aura aussi Souvenir de Florence de Tchaïkovski. En fait, c'est une proposition qui m'a été faite par Dirk van de Mortel, qui est le chef d'orchestre de l'ensemble Young Belgian Strings, qui donc jouera le 23 septembre avec Maoska. Mm-hmm. Je peux peut-être dire quelques mots à son sujet, oui, puisque j'ai eu la chance de la rencontrer il y a un peu plus d'un an, et j'ai été tout de suite séduit par cette jeune musicienne qui est vraiment hyper talentueuse. J'ai eu justement l'occasion de l'entendre interpréter donc ce concerto de Schumann, et j'ai été vraiment scotché par son interprétation. Quand je l'ai vu rentrer, je me suis dit, bah oui, c'est une petite jeune fille de 15 ans avec appareil dentaire, etc. Et puis elle s'est mise au piano, et là,
0: magnifique,
1: hein. Magnifique, transfigurée. On voyait qu'elle était complètement habitée par sa musique. Et je me suis dit, non, il faut que je fasse quelque chose avec cette jeune fille, elle est incroyable. En plus, j'avais appris qu'elle souhaitait aussi soutenir le secteur des soins palliatifs, parce qu'elle venait de perdre sa grand-mère, et donc elle était très touchée par cette cause. Et donc, on m'a mis en contact avec elle, et puis très vite, voilà, ce projet de collaborer est né, et avec aussi Dirk van de Mortel de cet ensemble dont je viens de parler, qui est aussi un ensemble de jeunes, très talentueux. C'est un ensemble à cordes. Donc les œuvres qui seront interprétées en fait ont été réécrites par Dirk van de Mortel pour un ensemble à cordes. Et voilà, je trouvais ça très beau finalement d'associer des jeunes à un projet qui touche la fin de vie. Forcément, il y a des jeunes qui décèdent aussi, mais c'est quand même pas la grande majorité. Ça concerne généralement des personnes plutôt âgées. Donc je trouvais ça beau finalement, cette solidarité intergénérationnelle qui s'exprime ici dans le cadre de ce concert.
0: Et puis après un concert qui se déroule au théâtre de Namur, c'est quand même une salle, une belle salle, une grande salle surtout aussi.
1: Oui, oui, on a peut-être été très ambitieux, mais enfin en tout cas on espère que le public sera au rendez-vous. Oui, c'est une très belle salle, effectivement, un véritable écrin de beauté pour cette œuvre, ces deux œuvres qui seront jouées le 23 septembre. Puis il y a une acoustique aussi assez incroyable. Oui. Donc voilà, ça, je pense que ça va faire une très très belle soirée. Et je précise aussi que pendant la soirée, il y aura une tombola solidaire avec de très beaux lots. Donc voilà, il y a plusieurs façons de participer, d'être solidaire durant cette soirée, en achetant sa place, et puis aussi les billets de tombola qui seront proposés à l'entrée.
0: Et donc les bénéfices de ce concert vont revenir donc à l'application ici Melodia Therapy. Mais donc ça va aider cette application de quelle manière ? Je vais peut-être passer la parole à Martin. Ça va aider de quelle manière justement ces bénéfices-ci ?
2: Je ne sais pas si on peut dire que les bénéfices vont revenir à l'application Melodia Therapy. Le but de ce concert, c'est vraiment de soutenir les soins palliatifs, la culture palliative à travers la Fondation Ginette Louvio. Et la Fondation a déjà financé la location de quelques tablettes Melodia Therapy dans des services de soins palliatifs. Je trouve ça assez étrange que dans notre société, on ne valorise pas ce moment extrêmement important de la vie, mm-hmm. qui est le passage vers autre chose. Et je trouve très important aussi qu'il y ait des fondations comme celle de Ginette Louvio qui mettent ça en avant, parce qu'on le cache assez fort dans notre société. Donc les bénéfices vont servir en partie à promouvoir une fin de vie agréable, tant que ce soit possible, grâce à Melodia Therapy, en utilisant cet outil, parce qu'en fait les services de soins palliatifs dans les hôpitaux sont exsangues. Il n'y a pas ou très peu de budget. Les hôpitaux sont vraiment dans des difficultés financières énormes. On ne s'en rend pas toujours compte quand on est patiente ou patient, mais c'est très complexe pour eux. Alors, ils sont demandeurs de ce genre d'outils. Mmh. Et en général, ils n'en ont pas. Ils survivent avec la bonne volonté des soignantes et des soignants, de personnes qui en font l'expérience, comme des parents, des proches, etc., qui font des dons. mais de manière institutionnelle, il y a très peu de financement. Et je trouve ça vraiment dommage. Donc, heureusement que la Fondation Ginette Louvieux existe. Et c'est vrai, comme le disait Pascal, c'est génial de faire participer des jeunes à un mouvement comme celui-là. Le lien, il est fait, il est créé, il a du sens, il est humain. Donc, les bénéfices vont servir à quelque chose d'extrêmement humain qui nous touche toutes et tous, dont on a besoin et dont on ne se rend pas forcément compte jusqu'au jour où on y est confronté. Donc, oui, ça va être quelque chose de très intéressant, de très humain. Et moi, de mon côté, ben, en tant que fondateur et CEO de Melodia, j'offre aussi des abonnements, je fais aussi des dons par rapport à ces services de soins palliatifs. Donc, on essaye toutes et tous de mettre la main à la pâte pour y participer de façon humaine et de mettre en valeur ce service pour les soins palliatifs. Et
0: justement, je posais peut-être la question à Pascal André, par rapport à ces soins palliatifs, justement, comment on pourrait justement en parler davantage ? On en parle ici sur notre antenne, bien sûr, mais est-ce qu'il y aurait d'autres manières de parler justement de cette fin de vie et de cet accompagnement de fin de vie ?
1: Je pense qu'il y a, oui, il y a certainement beaucoup de moyens, en tout cas... je pense qu'il faut démythifier, donc faire en sorte que ce sujet ne soit plus un sujet tabou. Mais je pense que cette émission, ben, elle est déjà une première approche dans ce sens.

0: Ginette Louvio et par rapport à ce concert, les vibrations du cœur.
1: Donc nous avons un site internet, donc www.fondationginettelouvio.be. Je vais appeler Louvio parce que c'est pas forcément toujours évident. C'est Louviaux, donc fondationginettelouvio.be. Donc on retrouve toutes les informations concernant notre fondation, mais aussi le concert. Et on peut aussi s'inscrire, enfin réserver ses places via notre site. On peut aussi le faire via le site de du théâtre de Namur, mais en allant dans l'onglet événements extérieurs, puisque nous louons la salle, nous ne faisons pas partie de la programmation du théâtre.
0: Et est-ce qu'il y a d'autres projets peut-être par la suite de prévus, d'autres spectacles, d'autres concerts peut-être en tête?
1: Oui, il y a des projets, notamment avec une jeune femme qui a fait une création radiophonique. On voudrait organiser des séances d'audition publique. Parce que c'est un bijou, je l'ai entendu, ça dure une demi-heure et ça dit tout pratiquement des soins palliatifs. En fait, elle fait des liens, ça s'appelle Border les lisières, elle fait le lien entre la fin de vie et les lisières dans la nature. C'est magnifique, voilà. Et donc, on va sans doute organiser des auditions publiques dans chaque province, avec suivi de débats ou de moments artistiques.
0: Ah ben on va suivre tout ça, en tout cas. Je vais donner la parole une dernière fois à Martin, le capitaine. Est-ce que vous avez un mot de la fin pour terminer? Qu'est-ce que vous souhaiteriez rajouter?
2: Eh bien, j'invite les auditrices et les auditeurs à télécharger Melodia Thérapie, bien entendu, parce que l'application, elle est disponible sur les stores aussi. Elle est gratuite à télécharger. Vous recevez 7 jours gratuitement sans inscription. Donc ça s'appelle Melodia Thérapie, thérapie avec Y à la fin. On a aussi un site qui s'appelle www.melodiathérapie que je vous invite à visiter. Un mot de la fin, c'est que soyez consciente et conscient des sons et de la musique que vous mettez dans vos oreilles. Les sons et la musique ont une influence énorme sur nos vies, sur nos cerveaux, sur notre système nerveux, sur toutes les réactions chimiques qu'il y a dans le cerveau. Si vous êtes étudiante ou étudiant, si vous êtes un employé, une employée, si vous êtes une personne âgée, jeune, d'âge moyen, peu importe, faites attention à ce que vous mettez dans vos oreilles. Et prenez un moment pour vous dans la journée pour écouter quelque chose qui vous plaît, quoi que ce soit, peu importe la musique, peu importe le son. Mais vous pouvez améliorer votre qualité de vie avec la musique de manière générale.
0: Quel beau message. Merci beaucoup Martin, merci. Le capitaine, donc concepteur de l'application Melodia Thérapie. Et merci beaucoup à Pascal André, donc secrétaire général de la Fondation Ginette Louvio. Je répète les informations pratiques, donc le concert Les Vibrations du Cœur est à retrouver le mercredi 23 septembre à 20h au Théâtre de Namur. Les informations pratiques sont sur le site internet de la Fondation Ginette Louvio. Donc merci à tous les deux d'être venus en studio.

0: Bonjour à toutes et bonjour à tous. Je suis très heureux de vous présenter l'émission Génération 60s. Je vous propose de redécouvrir la fabuleuse histoire musicale des années 60 avec les chanteurs et groupes qui ont marqué notre jeunesse. Déjà, le yéyé perçait sous le rock'n'roll à cette époque-là. Gilbert Bécaud et Pierre Delanoë ont écrit « Salut les copains », mais sans rien penser de spécial, sinon à faire simplement une chanson qui leur plaise. La chanson « Salut les copains » est un grand succès, si bien que Lucien Maurice, co-directeur des programmes de la station de radio Europe numéro 1 avec Pierre Delanoë, eh bien il demanda à ce dernier la permission d'utiliser ce titre comme indicatif d'un show radiophonique musical pour les jeunes. Salut les copains, une émission de Daniel Filipacchi, puis le mensuel du même nom, mais à l'époque on disait bouquin, et cela ne va pas tarder à bouleverser la vie des lycéens.
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Les Américains en ont d'ailleurs changé le sens. Gilbert Bécaud, lui, il s'adressait à Dieu, tandis que l'adaptation, elle s'adresse à une créature féminine. Je vous propose d'écouter la version des Everly Brothers.

Autre chanson de Gilbert Bécaud en 1962 et maintenant devenue What Know My Love, enregistrée par plus de 200 artistes différents, dont Frank Sinatra en duo avec Aretha Franklin. Eh bien, cette chanson avait rapporté au début des années 80 plus d'1 milliard de centimes de francs français en droit d'auteur à Gilbert Bécaud. Je vous propose d'écouter la version de Sonny & Cher.

0: Autre grand monsieur de cette époque, des années 60, Serge Gainsbourg. Avec son énorme personnalité et son talent, eh bien lui s'était bonifié avec le temps, en se jouant des modes. Mais il les récupérait avec talent, lorsqu'il n'était pas tout simplement le promoteur. Au départ, il est locataire de la Cité des artistes. Il pense même faire carrière dans la peinture. Un métier, un art qui lui donnait un équilibre qu'il ne trouve pas dans la chanson qu'il expliquera un jour. À la maturité, il abandonne pourtant ses tubes et ses pinceaux, puis détruit toute ses toiles. Il s'intéresse d'abord à la musique classique, puis viendra le jazz et le rock'n'roll. Des chanteuses comme Marilyn Monroe et Billie Holiday le séduisent. Un soir de 1958, Lucien Ginsburg, puisque tel est son véritable nom, eh bien, il rencontre Boris Vian au Milord Larsouille. Celui-ci l'impressionne. Il le trouve marrant. Comme Boris Vian, Gainsbourg, qui a un moment été pianiste de bar et même accompagnateur de Michel Arnaud, va bientôt se produire sur scène comme chanteur. Il déconcerte une bonne partie du public avec son physique et son air blasé qui choque. On lui trouve une sale tête, sa nervosité, ses textes passent pour agressifs. Il chante d'ailleurs l'alcool, les filles, les voitures, la pauvreté, les métiers tristes. Ses chansons, inspirées par l'expérience d'une jeunesse que la vie n'a pas favorisée, eh bien elles ont un accent de mélancolie, d'amertume. À part celle de Boris Vian, la plupart des critiques sont négatives envers Gainsbourg. Mais le fameux poinçonneur des Lilas lui vaudra le Grand Prix de l'Académie Charles Cros en 1959.
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1: La liste des artistes qui chanteront de Gainsbourg par la suite est très longue. On va de Juliette Gréco à Alain Bashung, mais on passe aussi par la Belge, la jambotoise d'origine Jo Lemaire et son groupe Flouze. Chanson adaptée par le batteur du groupe Philippe de Pureux, que l'on peut d'ailleurs voir régulièrement à Namur lors d'expositions de photographies.

Restons, si vous le voulez bien, en Belgique pour découvrir un groupe et une chanson. Un groupe que vous connaissez très bien, il s'agit du Wallace Collection. Groupe formé en 1969 par Sylvain Van Holm, et le groupe se sépare malheureusement déjà en 1971. Le groupe, eh bien, tire son nom du célèbre musée londonien Wallace Collection, situé près des studios d'EMI. Et le groupe se rend célèbre grâce à la chanson Daydream, classée numéro 1 en Belgique et enregistrée en 1969 à Abbey Road, les fameux studios des Beatles, dont le refrain final de la chanson s'inspire du lac des cygnes de Tchaïkovski. Mais moi, je vous propose aujourd'hui d'écouter la version française de cette chanson des Wallace Collection.

Voici une autre version de cette merveilleuse chanson qui est le troisième single tiré de l'album de Lupe Fiasco et qui met en vedette la chanteuse soul Jill Scott. La chanson, eh bien, elle a remporté le titre de la meilleure performance urbaine alternative au 50e Grammy Award annuel. Et ce single a été certifié platine pour des ventes de plus d'un million d'exemplaires. C'est déjà ici que se termine votre émission Génération 60s. Merci de votre fidélité. Je vous retrouve avec grand plaisir la semaine prochaine. Prenez bien soin de vous, de ceux que vous aimez.

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2: Un prématuré doit d'abord survivre et puis il doit respirer, ce qui n'est pas toujours facile pour lui. Il a des détresses respiratoires et puis il doit digérer ce qu'on lui donne par la voie digestive. Il doit apprendre à boire, il doit contrôler sa température, il doit lutter contre les infections parce que bien souvent, comme il ne digère pas le lait qu'on lui donne, on est obligé de le nourrir par voie intraveineuse et donc de mettre des cathéters centraux. Et puis, il faut essayer d'assurer aussi le neurodéveloppement le plus favorable possible. Il ne faut pas oublier que les prématurés naissent avec 2 ou 3 mois de prématurité. Donc, ça veut dire que pendant tout ce temps, ce cerveau qui normalement se serait développé dans l'utérus, eh bien, il se développe en dehors de l'utérus. Et les conditions en dehors de l'utérus ne sont pas du tout les mêmes que les conditions qu'il avait dans l'utérus.

Quand on songe au son qu'un fœtus entend in utero, il entend différents sons qui sont des rythmes très très précis. Il entend le rythme cardiaque, lop-dop, lop-dop, lop-dop, c'est un peu comme un métronome. Il entend le rythme respiratoire, plus calme et plus paisible. Il entend à certains moments les borborygmes intestinaux. Et puis il entend des sons extérieurs qui sont tout à fait étouffés, je dirais, par à la fois l'enveloppe utérine, par la masse de graisse qu'il y a sous la peau. Donc ce sont des sons qu'il entend pendant le dernier trimestre de la grossesse, et c'est ce que le prématuré va rater.

Quand il arrive dans un service néonatal, cet enfant est entouré de sons qui ont beaucoup diminué au fil des ans, mais qui ont quand même deux caractéristiques. C'est un, qui sont parfois très très intenses et qui dépassent les normes en principe autorisées par la littérature, et à des fréquences qui sont beaucoup beaucoup trop élevées pour sa cochlée, donc son appareil auditif. Et tous ces sons qu'il entend autour de lui, si on n'y fait pas attention, pourraient empêcher ce prématuré d'entendre les sons à sens qu'il entendait in utero.

Alors pour entendre les sons à sens, le rythme cardiaque et le rythme respiratoire, si on le met en peau à peau, il les entendra. Les borborygmes intestinaux aussi, parce qu'on suppose que la maman mangera à certains moments et donc il y en aura. Et la voix parlée ou chantée, pour ça il faut que la maman parle ou le papa parle pour qu'il réentende. Et c'est parfois difficile au début parce que après une naissance prématurée, les femmes peuvent être très traumatisées par cette naissance prématurée et être en manque de ce que j'appelle en manque de mots. C'est-à-dire qu'elles n'arrivent pas à entrer en contact avec leur prématuré, d'autant plus si elles ont subi une césarienne, qu'elles n'ont pas pu voir leur bébé, même si on leur montre une photo, même si on essaie de les amener tout de suite, elles sont quand même excessivement perturbées par ce qui leur arrive. C'est difficile de ressentir, je pense, pour ces mamans, un sentiment d'appartenance, quelque part, que c'est leur enfant. Et donc, c'est tout le travail qui va être fait après, dans le service, c'est de restaurer le lien, ou de créer le lien.

0: Nous, ici, à Erasme, on a développé
1: Valérie Albertin.
0: Un type de prise en charge qui permet de faire coexister et la prise en charge médicale intensive, les soins infirmiers vraiment très précis, aigus, mais aussi la présence des parents, de la famille, et surtout parce qu'il est vraiment l'acteur principal, même s'il ne sait pas parler, le bébé et son état. Et donc, en pratique, on travaille avec une philosophie de soins qui s'appelle le NIDCAP, qui a développé vraiment un programme de soins qui est centré sur l'observation de l'enfant et qui intègre ses parents et sa famille au sens élargi. Parce qu'il faut qu'il sorte de cette espèce d'état de stupéfaction et puis qui dépasse aussi leur inquiétude par rapport à leur bébé, par rapport à l'avenir de leur bébé. Et tout ce processus qui prend du temps et qui est aussi soutenu évidemment par les personnes comme les psychologues, comme les assistantes sociales, nous on l'accompagne en intégrant les parents dans les soins un maximum pour qu'ils soient acteurs, pour qu'ils soient les vrais parents de leur bébé et qu'ils ne se sentent pas désinvestis de ce rôle de parents.

on a cette grande chance ici, c'est qu'on a une équipe qui a différents points d'intérêt. Et donc, on a pu développer des groupes de travail. Donc, il y a des membres de l'unité qui sont venus avec cette idée de pouvoir chanter auprès des bébés et donc de faire intervenir le Pont des Arts. Alors, c'est vrai qu'il a fallu d'abord un peu convaincre parce que c'était quelque chose de tout à fait particulier. Alors, c'est vrai qu'il y avait de la littérature scientifique qui existait et qui montrait que ça pouvait vraiment être un plus. Maintenant, ce qui était important et ce qui, je trouve, est vraiment une réussite dans le projet, c'est que c'est pas juste des gens extérieurs à l'unité qui viennent chanter, mais qui sont accompagnés par ce qu'on a appelé des infirmières chanteuses. Donc c'est vraiment des infirmières qui ont montré une volonté de participer à ce projet et qui s'allient en fait à tout le côté artistique du Pont des Arts pour chanter auprès des

0: Le Pont des Arts, c'est donc une compagnie d'artistes pluridisciplinaire. On a tous nos spécificités dans un art bien particulier.
1: Nico Castio.
0: Et alors, on va chaque semaine dans plusieurs hôpitaux bruxellois rendre visite aux enfants hospitalisés en leur proposant un spectacle sur mesure au pied de leur lit, en individuel, dans leur chambre. Au niveau des salaires, on est subsidié par la région de Bruxelles, puisqu'on est tous ACS. Après, pour monter le projet, on a dû trouver des subsides supplémentaires et des gentils donateurs, on va dire, qui ont pu faire qu'on ait pu prendre plus de temps pour travailler avec les infirmières, enregistrer le CD et le presser et faire le livret, l'imprimer et tout ça.
1: Bonjour, c'est Régine, la chanteuse du Pont des Arts. Merci. Il y a quelques années d'ici, moi j'avais vu une recherche-action d'enfance et musique sur la musique en néonat.
2: Régine Gall.
1: Et donc ça m'avait interpellée à l'époque. Tiens, je me disais, tiens, c'est faire de la musique sur le fil au tout début de la vie. J'avais envie de faire ça. Et puis, j'ai été rencontrer Anne Pardoux. J'avais quelques questions sur le répertoire, sur le volume de la voix, le rapport de la chanson, également avec qu'est-ce que c'est une chanson dans la relation mère-enfant ou parent-enfant. Et donc voilà, c'est elle qui m'a aidé à me questionner par rapport à ça. Bah oui, moi j'en profite, moi, pour aller me laver les mains, laver l'instrument.
3: Madame Pardoux, qui était notre chef de service, et après qu'elle était pensionnée,
2: Dominique Slechten,
3: s'est intéressée fort au chant, et elle m'avait conviée à un colloque auquel j'ai participé avec grand plaisir et auquel j'ai eu l'occasion de rencontrer des artistes à l'hôpital, et notamment des chanteurs, qui m'ont montré une sensibilité profonde et un investissement qui m'a impressionnée. Et en discutant avec ces artistes lors du colloque, j'ai vu qu'ils avaient vraiment un souci du patient et des parents, des bébés, et que ça allait être un partenariat avec les infirmières. Et donc, ça m'a vraiment touchée. Donc, je suis revenue toute fière à Erasme, convaincue que tout le monde allait être aussi convaincu que moi. Mal m'en a pris parce que j'ai vraiment eu du mal. En fait, Mme Pardoux, elle était convaincue, mais elle n'était plus dans l'unité. Et du coup, elle ne savait pas influencer les gens. Et c'est vrai qu'à l'époque, comme on était dans toute cette philosophie NIDCAP de respect du bébé, de ses rythmes, et on avait vraiment, vraiment une attention particulière par rapport au bruit. Tout de suite, c'est vraiment par rapport à ça que j'ai eu un refus en disant que ça allait faire du bruit, qu'on n'allait pas respecter le sommeil des bébés et que donc ça n'irait pas.
4: C'est vrai qu'il y avait beaucoup de craintes avant qu'on commence le projet, quand on préparait le projet, qui a quand même duré 3 mois.
2: Paul Gossens.
4: Alors, nos collègues, les médecins, enfin, les responsables disaient « Mais qu'est-ce qu'ils font là? Qu'est-ce qu'ils préparent ?» Ils nous posaient des questions, on ne savait pas trop si on devait expliquer un peu tout, parce que nous aussi, on était dans l'inconnu, on ne savait pas où on allait. Et puis, juste avant de se lancer dans les chambres, c'est vrai qu'il y a eu pas mal de commentaires. Est-ce que vous n'allez pas mettre plus de bruit qu'il y en a déjà dans ce service où on traque le bruit? Et donc, on a pris un sonomètre quand on a été les premières semaines dans les chambres. Très vite, on s'est rendu compte qu'en fait, il y avait beaucoup plus de bruit dans le couloir où on n'était pas que dans la chambre où on chantait. Et que finalement, le chant et le fait, oui, de se concentrer, d'être là, apaisait tellement les choses qu'on en est arrivé à même faire moins de bruit dans le couloir après.
1: Vous êtes prêts ?
4: Ouais.
5: Eh ben, une petite mise en voie. Le pied au sol, juste pour sentir qu'on est bien là maintenant. Basculer un tout petit peu d'avant, arrière. Sentir vos points d'appui. Et puis après, sur le côté, de droite à gauche.
3: Alors, ce qui a vraiment, vraiment été gai, c'est qu'on était d'emblée, en tant qu'infirmière intégrée, donc on a d'abord commencé par apprendre un peu à chanter, enfin, pour certaines, et puis à développer un répertoire et à faire plein de chouettes exercices avec Régine et Nico. Et donc, vraiment, il y a, on est 4-5 là dans ce groupe, et certaines infirmières ont vraiment trouvé une place dans l'unité grâce à ce projet. Et puis, par rapport aux parents, ça a apporté un chouette lien aussi, parce qu'elles nous voyaient comme autre chose qu'une infirmière. Donc ça, c'était gai aussi. Et puis, on a eu l'impression que les bébés aimaient vraiment bien ça aussi. Donc c'était gai. Et puis, on avait aussi l'impression de faire quelque chose qui ne se faisait pas ailleurs et qui renforçait encore ce côté humain qu'on veut vraiment mettre en avant chez nous. Donc c'est ça aussi que je retiens fort du groupe chant. C'est d'apporter vraiment quelque chose d'autre dans cette unité qui, malgré tout ce qu'on fait, reste quand même très médicale et très source de stress pour les parents. Et là, c'est une petite fenêtre plus cool.
5: Ok, petite...

0: Je crois que autant nos collègues, le retour des parents, des bébés, ont fait que...
1: Christelle Hamelreich.
0: On a vu le bénéfique de la chose et que c'est vraiment très bien accepté maintenant, que même souvent on nous demande « Oh, lundi c'est pas chant, vous revenez chanter. » Donc c'est vraiment très agréable. Aussi... pouvoir mettre son autre casquette, parce que parfois on soigne le matin un enfant qu'on prépare déjà et qu'on dit aux parents, voilà, cet après-midi le groupe chant passe et je fais partie, alors c'est vraiment très gai, parce que du coup on lâche sa casquette d'infirmière et on devient chanteuse, ce qui fait parfois même rire énormément certaines mamans qui savent pas comme ça faire la part des choses et qui sont un petit peu étonnée, peut-être enchantée aussi. Ça crée l'envie aussi de plus chanter. C'est vrai que quand on chante, bah, la vie est comme plus colorée, plus facile aussi. C'est une autre approche de la vie, je pense. Et puis de voir ce qu'on fait pour les parents et puis pour certains bébés, c'est... Voilà, on a pu mettre en pratique souvent, même la nuit quand on chante pour des bébés qui sont difficiles, qui pleurent, on les berce en même temps, on chante, c'est apaisant. Et donc voilà, c'est vraiment très chouette.
2: Ça va comme ça? On est chaud,
3: bien.
2: On
3: reprend
2: une petite,
3: non,
2: tout ça
3: bien,
2: va
3: bien.
2: Okay.
3: Et chez qui
2: Chevrolet,
3: oui. Amétis.
4: Oui. Et puis t'as les jumeaux derrière.
3: Oui. Il y a le petit Gabriel qui est né hier, qu'on pourrait accueillir du coup, hein, si sa maman est là.
2: Ah oui. Mm-hmm. Chouette.
3: Et puis qu'il y a encore Inaya, la petite. Pas si petite.
4: Déjà quand même.
2: Dès le départ, je veux dire, ça a été. À la fois une rencontre avec les artistes et une rencontre aussi différente pour moi, personnellement, dans mon métier d'infirmière, de pouvoir faire quelque chose de plus artistique dans ce service et de continuer avec l'humanité que j'ai toujours essayé de privilégier dans mon travail. Et je trouvais que le chant, c'était vraiment une façon à la fois de m'épanouir moi, mais aussi d'apporter quelque chose aux bébés, aux parents, aux collègues. Pour moi aussi, c'était une façon d'ouvrir peut-être un peu l'espace humain et de se dire qu'il y a moyen de faire des choses vraiment différentes. Et d'apporter de la chaleur. Voilà.
5: Là, je pense qu'on doit faire tout doux.
2: D'accord.
5: C'est un enfant qui a été intubé, qui a été opéré. Et il a eu des grosses complications de son intervention. Et il a été intubé jusque hier, avant-hier, je crois. Donc,
2: là, on va vraiment faire.
6: Bonjour, bon après-midi. Est-ce que vous êtes prêts pour avoir une première séance de chant?
7: Oui.
6: Et
7: pas.
6: Le fils aussi?
8: Oui.
6: Quelle évolution, hein?
8: Oui.
6: Vous devez planer, là?
7: Oui, mais bon, hier, c'était un peu... parce qu'il a été fort douloureux, donc
6: ouais.
7: On était un peu stressé.
6: Mais sans tube, ça fait quand même...
7: Oui, hein? C'est quand même...
6: C'est quelque chose, hein, qui respire comme ça tout seul.
7: C'est déjà bien.
6: Issa, hein? On va faire des petites chansons tout douces, hein, comme ça.
7: D'accord, super.
6: J'ai dit qu'on allait faire doux.
2: Mmh. Ok, c'est très bien. Voilà.
9: Bonjour, monsieur.
10: Bonjour.
6: Alors, on est un petit groupe, hein.
10: Bonjour.
6: C'est notre chanteuse et le chanteur du groupe.
10: Enchanté.
6: Bonjour. On est les infirmières.
10: Vous voulez choisir?
7: Oui.
10: Ah ben voilà.
7: Une chanson
10: douce,
7: c'est chouette.
10: Vous voulez le texte pour la chanter avec?
7: Oui.
10: Oui.
7: Attends,
10: j'ai...

0: Cette chanson douce, je veux la chanter pour toi.
1: Il y a quand même des études à court terme qui montrent qu'au point de vue physiologique, la voix chantée ou parlée améliore la situation, c'est-à-dire le fait que l'enfant ne fasse plus de pause respiratoire ou des apnées, ne fasse plus de bradycardie, donc ça améliore la stabilité physiologique. On a démontré aussi que ça modifie le stade d'éveil de l'enfant et donc quelque part il est plus réceptif, ce qu'il faut aussi susciter. Et je pense que la voix chantée ou parlée, vivante, et la musique chantée ou instrumentale est de nature à apaiser les gens, est de nature potentiellement, mais il faudra le démontrer, à développer le cerveau. Et donc il faut dire à ses papas et mamans que c'est important de parler en direct, en faisant attention, en surveillant les signes de tolérance de ses enfants.

0: très belle chanson.
1: Merci.
0: Oui, c'est si, oui. Elle est vraiment belle. Je connaissais que le premier paragraphe, donc.

0: comme on est quand même en service de réanimation, ils ne se croient pas la possibilité de pouvoir le faire. Et ça, c'est vrai que je pense, ça ouvre la porte pour dire, ben oui, on est dans un service, oui, de bébé malade, mais on peut chanter, on peut. Et je trouve que par après, quand on repasse, alors parfois on voit ou on entend, ah tiens, elle est en train de faire sa petite chanson. Parfois, comme des chambres de deux, on est derrière les rideaux, ils ne voient pas tout de suite et naturellement, elle commence à chanter. Et ça, je pense que, oui, ça crée la possibilité, ça donne une ouverture aux parents. Et peut-être aussi l'envie de chanter, mais beaucoup ont peur, sont trop timides, ou ben, beaucoup disent oh, « je ne sais pas chanter », mais voilà, ça n'a pas beaucoup d'importance, si c'est faux ou pas faux, hein, c'est... voilà.
1: Les triplés, je ne sais pas si la maman, elle est là. Et les jumeaux, il faut voir si elle accepte.
2: La dernière fois, vous aviez déjà été chez Dania et Dani.
1: Ah, Daniel, on pouvait y aller.
2: Non, Dania et Dani.
1: Non.
2: Parce que là... Je peux aller voir si la maman est là maintenant, tu vois. Et Daniel, elle est là?
1: Oui, il est juste au sein. Ah.
2: Tu veux que j'aille voir?
1: La lune, ça c'est.
2: Bonjour, petite maman de Daniel. Je venais voir en fait si oui. On pouvait venir chanter pour vous.
3: Chanter pour nous?
2: Elles sont, on est déjà venues chez vous?
3: Non.
2: Non, pardon, je croyais. Donc je vous explique un peu mieux.
3: Oui, dites-moi.
2: Donc en fait, trois lundis par mois,
3: oui.
2: On a la chance d'avoir une chanteuse qui vient chanter pour les bébés et les mamans.
3: Ah,
2: et
3: oui?
2: Du coup, on est deux, trois infirmières à faire ça avec elle.
3: D'accord.
2: Et donc, on vient vous proposer de chanter un petit peu. Donc vous pourrez faire une petite chanson, Daniel? Entre deux, le sein et la suite du repas. Est-ce que tu es d'accord? Oui.
3: Ok.
2: Et donc voilà, on a tout un répertoire. Donc
3: ah,
2: on va
3: d'accord.
2: Vous proposer des chansons. Vous avez des chansons qu'on vous chantait quand vous étiez petite?
3: Ah oui, mais certainement pas en français. Je ne suis pas née ici.
2: Non, je le sais, vous êtes née en Colombie.
3: Oui.
2: Je ne sais plus si dans le répertoire on a des chansons. C'est en espagnol du coup.
3: En espagnol.
2: Mais je vais
3: français,
2: faire rentrer Régine. Et comme ça, elle va vous se présenter. Régine, Christelle.
4: Bonjour.
5: Bonjour. On est des artistes intervenants au milieu de soins de santé.
3: D'accord.
5: Et voilà.
2: Et Françoise, elle travaillait avant comme infirmière chez nous.
3: D'accord.
2: Et là, on lui manque un petit peu, alors elle s'est reconvertie.
3: Ouais.
2: Voilà. Enfin, je ne sais pas si c'est nous les bébés. Hein. C'est plutôt les bébés, je pense, qui lui manquent. Donc, maman est née en Colombie.
3: Bonjour.
2: Donc, on se demandait s'il y avait des chansons en espagnol.
5: Oui, on en a une.
1: Estrelita.
5: Estrelita.
1: Oui,
3: on chante en français, sinon, si ça me va.
5: Oh, bon, on a aussi. Hein.
1: Oui, ben, on est polyvalent, on peut tout faire.
2: Et déjà, je vous donne, donc, on a un petit livret et un petit CD qu'on vous offre. Comme ça, après, vous pourrez
3: lui passer. Pour le calmer, il est pas trop
2: là. En boucle. Et on va d'abord chanter la chanson de Daniel.
5: Non. Non. Ah.
3: Okay. Mm-hmm.

Moi, en tant qu'infirmière faisant partie du projet, c'est vrai que ce qui est important, c'est de ne pas être celle qui chante et les autres ne chantent pas, mais de collaborer avec les collègues qui sont dans les soins pour essayer de voir ben, chez quel bébé on va les chanter, à quel moment c'est le plus judicieux de chanter. Et après, les parents qui sont dans le service après la séance chant en parlent et parfois ça nous revient dans les jours qui suivent. On dit oh, j'ai vu cette maman après que vous ayez chanté, c'était super, vraiment. Et donc on sent que le projet il est installé maintenant et que c'est vraiment un truc qui fait partie de notre service et qui est vraiment très très bien.

0: T'es trop beau, tu t'accroches à ta maman.
1: Oui, c'est très, très bien.
0: Oui.
1: Je regarde.
0: Qu'est-ce qu'on va chanter pour toi? Ah oui, on va chanter là.

0: on est vraiment sur le fil par rapport à la musique, je pense. Ça reste fragile parce qu'il y a plein d'éléments très concrets qui sont là, les paramètres du bébé, si ça lui va, si ça lui va pas, si quelqu'un rentre, tout ça nous bouscule. Donc on fait vraiment du mieux qu'on peut, tous avec qui on est, avec ses compétences, ses fragilités. Et l'engagement des infirmières chantantes est magnifique. Elles sont nos ambassadrices. C'est elles qui ouvrent la porte des chambres, qui vont demander à la maman et au bébé, est-ce que tu veux qu'on vienne chanter pour toi ? Voilà, sans elles, ça n'a vraiment aucun sens. Et elles sont là, fidèles au poste à chaque fois, du mieux qu'elles peuvent. Voilà. 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
1: 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Bravo. Ça le calme en plus.
2: Oui. Il est bien attentif. Oui. Il reste bien éveillé.
1: Oui. Parce qu'il aime bien qu'on lui chante. Je fais ça de temps en temps, aussi pour l'apaiser.
2: Ah oui. Qu'est-ce que vous chantez, quoi ?
1: Oh, mais c'est des chants typiques de Noël de chez nous.
3: Un chouchou. Ouais.
4: Oh yeah. Elle va vouloir le dessert, je pense.
1: Ah oui, c'est l'heure de manger.
4: Mm-hmm. On va te laisser manger. On n'arrache surtout pas ta sonde, donc ce ne serait pas une très très bonne idée. Ça.
1: On t'a trop détendu là. Bien, mesdames, merci.
4: Merci à vous.
1: C'est très gentil. Oui. À vous aussi. Une excellente après-midi.
4: C'est vraiment un moment, en tout cas pour moi et que d'autres partagent, où on découvre la culture de la maman souvent, puisqu'on a quand même pas mal de mamans d'origine étrangère. Donc c'est un bon moyen pour parler de leur culture, de leurs origines. Et puis oui, elles nous voient différemment. Parce que d'abord, parfois, elles nous voient en civil, c'est quand même un tout look. Hein. Et puis elles voient aussi que ben, on peut faire autre chose que des soins et qu'on vient pour leur bien-être plus. Donc non, ça fait une chouette relation, je trouve.

0: À la base, donc, on est parti sur des chansons traditionnelles d'un peu partout dans le monde. Et puis, au fur et à mesure du temps et des rencontres, le répertoire s'est étoffé. Et donc, c'est les infirmières qui proposaient, nous qui proposions, les parents qui proposent des chansons. Et alors, on les travaille dans la mesure du possible et du mieux qu'on peut.
1: On chante aussi une chanson dans des langues qu'on ne connaît pas, et donc ça n'est pas parfait dans l'indiction, mais il y a une envie d'être ensemble, d'aller rencontrer vraiment la personne là où elle est, avec ce qu'elle est dans sa langue. Et je pense qu'une chanson qui est dans notre langue maternelle nous va au cœur. Il y a toute notre mémoire personnelle, culturelle, qui écoute cette chanson. Et donc, je suppose qu'on vibre d'autant plus.
2: On a aussi Mama Zaman Hagaya. Mama Zaman Hagaya. Mama Gaya. Tadi shwaya gaydan hatwa gat mama zaman gaya gaya.
1: Un point qui est vraiment important pour Nico et moi, c'est d'essayer d'amener une harmonie de qualité dans la musique qu'on propose. Donc le chant a plusieurs voix et ça demande un certain travail, parce que la majorité des harmonies, eh bien, c'est écrit par nous. On écrit, on cherche, on voit si ça marche. Il y a des journées chants où on travaille ces harmonies. Il y a un moment de préparation avant de rentrer dans le service où c'est aussi important de simplement reprendre contact avec son souffle et sa voix. Donc il y a des moments d'exercice liés à ça. Et le travail de l'harmonie sur quelques chansons en cours ou des chansons connues.
3: On va surtout travailler des chansons qu'on a déjà travaillées. Mm-hmm. Et on va peaufiner.
4: On fait le couplet ensemble, la première, nous la seconde, et puis on fait le couplet juste inversé.
5: Le refrain.
4: Le refrain, oui.

0: Chapeau, hein.
1: D'où l'utilité de ces journées.
0: Oui, ben oui, hein, ça consolide. Hein.
1: Bon, on en avait une autre.
0: Il y en a
2: encore. Fatouillot, oui.
0: Fatouillot. Donc, comme ça, on fait le fatouillot.
3: Non, c'était pas un duo à canon, parce qu'on n'a pas chanté en canon.
0: Donc, ce qu'on va faire, on va peut-être reprendre la troisième partie, avant de passer à...
1: À la deuxième.
0: Voilà, voilà. Comme ça, on a toute la chanson, puis on voit jusqu'où on va.
2: Non, après, c'est un canon, en fait. Il n'y a pas de deuxième
0: voix. Oui, après, il n'y a pas de seconde voix. Boutoum Bélé, c'est...
1: Boutoum
0: Bélé. Et ce serait bien une chanson à réponse. Boutoum Bélé, Boutoum Bélé, Boutoum Bélé, Boutoum Bélé. Voilà, c'est une... on peut faire ça avec cette chanson, mais on n'a pas spécialement pensé à ça. Fatouyo,
4: si dia dia la no. Je pense que, clairement, si on avait dû faire payer ça par l'hôpital, on ne l'aurait pas eu. Donc c'est vraiment une chance qu'on ait pu faire ça. Parce qu'il faut quand même savoir que c'est un projet où les gens donnent de leur temps personnel. Parce que ça a beau être accepté, ça ne génère quand même pas beaucoup d'heures gratuites. Donc en général, les gens qui reviennent de l'extérieur pour ça ce jour-là, leurs heures ne sont pas comptées. Ou quand on fait des journées complètes pour s'entraîner, pour enrichir le répertoire, ça c'est aussi des heures que les gens donnent sur leurs heures personnelles. Et donc, celles qui étaient à moitié convaincues, ou bien qui l'étaient mais qui ont d'autres occupations, n'ont pas accroché alors. Et donc finalement, le petit noyau de base est resté, et c'est toujours les mêmes.
0: Bien, c'est simplement pour faire un état des lieux, voir où on en est, comment ça se passe, bon, depuis la dernière fois, qu'est-ce qui s'est passé. Et voilà, et de aussi un petit peu se projeter dans l'avenir, voir où on a envie d'aller. Voilà, je ne sais pas, on peut peut-être commencer par... par quoi ? Ben, par rapport à nos venues, comment ça s'est passé depuis la dernière fois, peut-être
5: Mais il y a eu quand même un gros trou.
3: Oui, il y a eu des trous.
5: Ça, c'est difficile, je trouve.
0: Oui, c'est ça.
5: Bah, parce qu'on n'est pas assez oseuse pour le faire s'ils ne sont pas là. Mais s'ils ne sont pas là, on ne le fait pas.
2: Alors que c'était un des objectifs au départ. Hein, ouais.
5: Donc, on n'a pas atteint.
0: Et pas donc, encore. Ce défi reste d'actualité pour tout le monde. Parce que tout le monde est d'accord avec ça. Que
1: Mais ce n'est pas dire qu'on ne chante pas, hein. On chante, mais chacune dans notre coin, au bébé qu'on soigne, au moment où on le sent. Ce n'est pas dire qu'on ne chante pas, mais c'est vrai que la formule, voilà, le lundi après-midi, c'est vrai qu'on ne l'a pas gardée.
5: Disons que... Pardon,
6: non. Je trouve que le fait que vous chantiez individuellement au bébé, moi je trouve ça fantastique. Tout le monde le fait.
5: Mais ça ne rejoint pas l'objectif qui est... Le combat des parents, c'est important.
6: Oui, mais c'est lent.
5: Quand on chante, c'est sans les parents.
1: Souvent.
5: C'est très bon.
6: Sinon, et pourquoi vous ne le faites pas avec les parents? Une question perfide. Parce que le but de l'éducation, c'est quand même de montrer l'exemple et de montrer que ça fait partie un peu de la routine. Parce que je pense que si vous voulez entraîner, le but, c'est quand même d'entraîner les parents à parler, par le chant, par la parole ou le langage. Je pense que ce que vous faites, c'est ce qui est la norme. Mm-hmm. Et donc, si c'est la norme, ils vont continuer. Je vous assure, tout ce que les infirmières et tout ce que les équipes présentent comme étant la norme, c'est la norme. Et les choses sont très, très lentes. Donc, il faut vraiment du temps pour développer. Et je crois que tout ce qui est musique, chant et conte ou texte, il faut leur montrer par tous les moyens qu'on peut, mais surtout par vous-même.
7: Enfin, que ce soit la norme, il faudrait peut-être... Enfin... On n'est pas beaucoup dans l'équipe à chanter. Et je pense que quand nous, on n'est pas là, les autres infirmières ne le font pas. Ça, donc, c'est très ponctuel quand les parents nous voient chanter.
1: Oui,
7: donc,
1: mais
7: c'est pas tellement la norme.
5: Mais ce qu'on pourrait quand même aussi faire, c'est essayer de refaire peut-être une fois une présentation à l'équipe pour expliquer au personnel combien c'est important, redire que... Allez, c'est bien qu'on chante, nous, le lundi, mais qu'il faut en parler aux parents et qu'il ne faut pas hésiter à rappeler aux parents combien c'est important et qu'ils doivent le faire.
8: Il y en a qui sont convaincus et qui le disent déjà aux parents. Hein,
2: mais... Il y a beaucoup de nouveaux dans l'équipe.
5: Les nouveaux, non, mais tout est toujours comme ça. Il faut toujours tout rappeler.
8: Mais il y en a qui sont... qui facilement disent ça aux parents, mais bon, il y en a qui disent rien.
1: Mais il y en a qui sont... particulièrement touchées, voilà, et qui viennent dans la chambre, qui viennent, ou qui, quand elles nous voient, disent « Ah oui, il y a ce bébé-là, ou ce bébé-là. » Donc, c'est vrai qu'on sent qu'il y a... Maintenant, tout le monde, on est bien accueillis par tout le monde.
9: Oui, on est bien accueillis par tout le monde, maintenant.
1: Mais c'est vrai qu'on sent...
9: Oui,
10: bien sûr.
9: Il y en a qui disent « Moi, je ne sais pas chanter. » Je ne saurais jamais, je ne sais pas chanter ou je chante faux.
2: Mais est-ce qu'on n'essaierait pas de proposer quand même au cerveau?
9: Oui, il y en a qui ne sont pas intéressés, mais qui nous accueillent.
2: Des choses qui sont débloquées chez certaines personnes ou
7: pas. Des personnes qui, parce qu'elles sont plutôt timides de chanter.

0: parler de l'émotion.
1: C'est joli. Donc nous avons un répertoire avec toutes des chansons. Est-ce que vous voulez choisir des chansons ou qu'on choisisse pour vous? D'accord. Il y a une langue que vous aimez particulièrement, votre langue, c'est le français, votre langue maternelle?
2: Oui, ou... non, c'est pas, c'est la romaine, mais...
1: C'est roumain.
3: Ah, roumain,
1: ça, ça non, on n'a pas, pas, on n'a pas encore.
3: Non, la béchoire. Ah,
4: sinon, la berceuse comique.
1: Ben oui.
5: J'ai l'impression, effectivement, qu'il y a quelque chose de plus qui se crée avec le chant. Avec la musique, avec, oui, je pense le fait de toucher à des émotions plus profondes. Rien que le fait de chanter le prénom, parfois il y a comme des, comment dire, des soupapes qui s'ouvrent et puis du coup on connaît un peu les gens différemment et après ça leur permet peut-être de se livrer un peu plus dans ce qu'ils ont à partager à propos de leurs émotions et j'ai l'impression aussi que ça aide les parents à libérer des choses qui font qu'après ils sont plus sereins.
2: C'est beau, hein. Vous le faites tous les jours.
3: Nous on veut bien,
2: mais... ça monte le moral.
4: C'est fait pour faire du bien.
2: Oui, c'est fait pour
6: maman et bébé. Vraiment du bien.
2: T'as donné là.
6: Parfois on a besoin.
2: Donc c'est vraiment génial. Qu'est-ce que vous faites?
1: Est-ce que vous lui chantez des chansons?
2: Oui.
1: Oui.
2: Oui, parfois. Mais maintenant.
3: Vous n'osez pas parce qu'on est, vous êtes ici ou...
2: Oui.
3: Voilà.
2: Tiens, ça, moi, je suis un petit peu inquiète.
3: Oui, oui, c'est ça.
2: Tout
3: oui,
2: ça
3: oui.
2: Va mettre au...
1: le temps.
3: Mais... Oui. Une fois qu'elle n'aura plus de perfusion, vous allez oui, tout seul dans ça. Une chambre avec elle, ça va,
2: oui.
3: Ça va
2: oui,
3: être
2: autre
3: chose.
1: Oui. Oui.
2: C'est magnifique.
3: Oui. Merci beaucoup.
2: C'est magnifique.
1: Merci pour votre accueil.
2: Merci.
3: De rien.
2: Merci.
3: De rien. De rien.
2: Bon, bon après-midi.
4: Après-midi.
2: À vous aussi, merci.
4: Au revoir, Evelyne.
2: Au revoir.
1: Au revoir, Evelyne.
2: Au revoir.
7: C'était un papa avec des triplés qui... une petite est restée plus longtemps que les deux autres parce qu'elle avait été vraiment très très malade et elle a eu besoin de longtemps un support respiratoire. Et c'est là le papa, il avait en peau à peau l'enfant, donc on a proposé de chanter. Et donc là, on a commencé à d'abord chanter le nom de l'enfant. Déjà là, le papa bouffe, on a dû donner la boîte de Kleenex parce qu'il a fondu en larmes. Et puis au plus qu'on chantait, il a vraiment lâché les vannes. Et là, il nous a dit, pourtant l'enfant était déjà né peut-être 6 semaines, 8 semaines, je ne sais même plus. Et là, il a dit que c'était la première fois qu'il a pu lâcher vraiment ses émotions. Et la première fois depuis la naissance des trois qu'il avait pu pleurer en fait.

0: Dans sa petite main.
1: Je suis là.
0: Je vous écoute, je vous entends.
2: Vous chantez aussi pour lui, hein?
3: Oui.
2: Tu entends,
3: oui,
2: hein?
3: Si, si.
1: Qu'est-ce que vous lui chantez?
3: Oh, beaucoup plus des gospel.
1: Ah, oui. Oh, when the sea.
0: When the saints.
3: C'est bien.
2: Vous voulez le voir?
1: Oui, comme ça j'ai chanté.
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5: Souvent, enfin, pas toutes les mamans, mais beaucoup, on dirait qu'elles ont peur de parler à leur bébé et qu'elles ne savent pas trop quoi raconter. Et en même temps, maintenant qu'on sait combien c'est important, il faut trouver un moyen de les convaincre. Et puis, comme en plus, maintenant, il y a quand même les GSM qui sont un grand, grand parasite, c'est encore plus difficile de les convaincre. Et c'est pour ça que maintenant, on va introduire ce projet Compte, qui, je pense que la majorité des gens auront plus facile à raconter qu'à chanter. Et donc, tous les bébés vont recevoir un petit livre. Et donc, ce sera l'occasion de rappeler chaque fois aux parents que si on ne chante pas, on peut raconter. Et je pense qu'en commençant en racontant une histoire, ils vont se dire petit à petit, ben oui, je parle, ça a l'air de lui plaire, donc je peux aussi lui raconter ce que j'ai fait hier, ce que je ferai ce soir. Et voilà. Donc, voilà. C'est bien, on progresse. Et puis, bah oui, j'espère toujours qu'un jour, on arrivera à chanter, même si Régine n'est pas là. Ça, ce serait vraiment bien. Et on va y arriver. J'espère. Voilà.
6: Cocon musical. Un documentaire réalisé par Isabelle Rey. Prise de son, Isabelle Rey et Quentin Jacques. Montage, Isabelle Rey. Mixage, Quentin Jacques. Avec Anne Pardoux, Valérie Albertin, Dominique Slechten, Paul Gossens, Christelle Hamelreich, Françoise Fourmois, Claire Van Severen, Véronique Wattez, Régine Gall, Nico Castio. Avec Eliron, Amétis, Issa, Daniel, Ibrahim, Ali, Omar, Evelyne, Noah Samuel, leur maman et leur papa. Merci à tous ceux qui m'ont ouvert leurs portes. Merci au professeur Bart Van Overmeer et à l'équipe du service néonatal de l'hôpital Erasme. Une production spastique avec 2 temps 3 mouvements. 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
2: Bonjour à toutes et à tous, bienvenue dans Décryptage, une émission de Catobel.

0: Chaque semaine, Décryptage donne la parole à des hommes et à des femmes engagés dans la vie chrétienne, aux parcours et aux sensibilités variées. Avec eux, nous prenons le temps d'interroger quelques-unes des grandes questions de notre époque à la lumière de l'Évangile. Et cette semaine, je reçois le père Serge Mauck, prêtre diocésain dominicain. Bonjour mon père.
1: Bonjour Julien, bonjour à tous les auditeurs.
0: L'émission d'aujourd'hui sera très politique et probablement un peu polémique. Nous allons nous demander quelle place peut encore occuper la foi dans la vie politique. Et nous commencerons en Belgique avec cette prière parlementaire. Le 21 octobre prochain, des parlementaires belges sont invités à se retrouver à Bruxelles pour un déjeuner de prière parlementaire. L'événement est organisé par le Belgian Parliamentary Prayer. Au programme, une prière d'ouverture et puis une conférence de l'ancien vice-premier ministre et ministre de la Justice, Koen Gaens, consacrée au thème « Foi et politique ». Alors évidemment, sur les réseaux sociaux, dès que ça a fuité, ça a suscité pas mal de commentaires. Serge Mauck, très simplement, est-ce que des parlementaires ont moins le droit que les autres de se retrouver pour prier ensemble ?
1: Je crois qu'il est très sain dans une démocratie que les parlementaires, quels que soient leurs horizons politiques et philosophiques, puissent se retrouver et échanger sur différents sujets. Je crois d'ailleurs qu'ils ne se privent pas de le faire, selon les différentes sensibilités philosophiques. Il est très clair que un certain nombre de nos parlementaires appartiennent à la laïcité organisée ou font partie de différents cercles où ils se retrouvent. Alors, je crois qu'il n'est pas du tout anormal que les parlementaires ou que les personnes qui ont un engagement politique et qui sont des chrétiens puissent à certains moments se retrouver de manière ouverte et constructive pour aborder certains sujets.
0: Cette invitation, elle a d'abord fuité sur les réseaux sociaux et il est bien écrit dans l'invitation que ni presse ni médias ne sont invités. Évidemment, la prière suppose une certaine intimité, mais c'est ce huis clos qui a nourri un certain nombre de soupçons. C'est vrai qu'il est loin le temps de l'abbé Dans, par exemple, qui siégeait au Parlement avec son col romain. Est-ce que vous avez l'impression que du point de vue des politiques, dont pour certains on sait, d'autres on ne sait pas, qui sont inspirés par la chrétienté et que d'une certaine façon ça éclaire aussi leur action, est-ce que vous avez l'impression qu'il y a non seulement une retenue, mais une forme de posture honteuse qui fait que ce serait un peu une des rares fois où ce tabou-là est percé et assumé, où des gens se disent ouvertement au sein du Parlement où ils œuvrent, pour la plupart, chrétiens. Est-ce que vous le voyez d'un bon œil? Est-ce que ça vous semble normal qu'il y ait une discrétion à ce sujet de la part des politiques de tous bords, d'ailleurs?
1: Je crois que nous sommes héritiers d'une tradition et d'une tradition politique avec des partis politiques qui étaient beaucoup plus marqués philosophiquement. Donc on vient quand même en Europe occidentale, dans beaucoup de pays, d'une tradition où il y avait un parti qui avait une référence chrétienne explicite. C'est encore le cas dans une certaine mesure du CDNV, de la CDU-CSU allemande, etc. Ça s'est effacé dans un certain nombre d'autres pays. Et je crois qu'il y a la nécessité, je dirais, de passer à autre chose et une certaine aspiration, tout de même, à garder ou à mobiliser sur un certain nombre de sujets l'héritage spirituel qui a contribué à faire l'Europe et qui est encore un moteur d'engagement et de vie pour un certain nombre de gens. Alors je crois qu'il faut, dépoussiérer un peu les choses. C'est un groupe de prière, ça se présente comme un groupe de prière, mais le contenu c'est essentiellement une conférence. Voilà déjà une certaine ambiguïté, ça se présente comme une activité organisée à l'intérieur du Parlement, mais ça regroupe apparemment des parlementaires, mais surtout des gens qui ne sont absolument pas parlementaires. Donc je crois qu'il y aurait intérêt peut-être à dépoussiérer la communication et à clarifier les choses. Donc qu'un certain nombre de réunions ouvertes, soit organisées où il est question de partager sur la tradition sociale chrétienne, sur l'enseignement social de l'Église, par exemple, qui, avec l'encyclique Magnifica Humanitas, revient au premier rang. Mais alors, pourquoi faudrait-il que que des journalistes ne puissent pas y assister ou que la presse soit proscrite. En toute honnêteté, je comprends rien à ce truc. Donc,
0: et ça suscite du soupçon, effectivement. Ça.
1: Voilà, je vois pas ce qu'il y aurait caché.
0: Alors, l'un des organisateurs dit à Catobel que la polémique révèle, selon lui, tout simplement d'un tabou belge autour de la religion en politique. Lui, il défend le droit pour un élu de croire ou ne pas croire et de ne pas devoir mettre sa foi au placard. Ça, c'est très clair. Mais est-ce que, selon vous, est-ce que c'est porteur électoralement, y compris, qu'un responsable politique aujourd'hui dise tranquillement « Je suis chrétien, oui ». Et ma foi nourrit mes choix. Ça a pu être quelque chose qui se disait ouvertement au sein d'un parti qui aujourd'hui s'appelle Les Engagés. Et dans une interview accordée ici sur cette antenne par le président des Engagés, il disait que Dieu et la chrétienté ne devaient en aucun cas présider aux choix politiques. On sent bien qu'il y a quelque chose qui a changé et qu'il est difficile. En tant que personnalité politique, vous l'avez été un peu aussi à une échelle différente, d'affirmer, est-ce que vous portiez la croix que vous avez aujourd'hui au cou, par exemple?
1: Non. Je n'ai jamais porté la croix en tant que responsable politique et je n'ai jamais porté la croix dans un univers professionnel. Il se fait que j'ai encore été actif professionnellement après avoir été ordonné et j'estimais que j'étais à ce moment-là au service de l'universalité et que je ne tenais pas à avoir des signes démonstratifs de mon appartenance. Parce que tous ceux qui devaient le savoir, le savaient. Je crois que ce qui a changé aujourd'hui, et qui est un peu au cœur de l'approche de Maxime Prévost, c'est de dire que le groupe n'a pas de couleur. Avant, quand la référence chrétienne était explicite, je dirais qu'il y avait un certain automatisme à une certaine époque de lien entre l'appartenance à un parti politique et l'appartenance à une foi particulière ou à une religion particulière. Ce qui de facto était aussi déjà à l'époque une fiction, parce que il était clair qu'il y avait des tas de gens pour qui la dimension chrétienne, par exemple, n'avait aucune importance. Et d'autre part, déjà à cette époque-là, il y avait des chrétiens engagés dans d'autres groupes politiques que le PSC ou le CDH. Donc il y avait cette diversité. Donc actuellement, je dirais que là, et là on retrouve un débat tout à fait contemporain, la question de l'engagement et la question de la déclaration d'une appartenance spirituelle ou religieuse revient à la personne. Alors, faut-il que la religion soit totalement privatisée en mettant toutes ces questions hors du Parlement, hors du Conseil communal, hors de tout ça? Ça, je ne le pense pas non plus. Je crois que l'on peut, comme mandataire, au nom d'un certain nombre de ses convictions, les mobiliser ou y faire référence comme élément de motivation dans une prise de position publique. En France, grand pays de la séparation, entre guillemets, radicale de l'Église et de l'État, il y a un aumônier des parlementaires au Palais Bourbon. Donc c'est bien la preuve que les cloisons ne sont pas sont poreuses et qu'il y a des espaces de dialogue. Donc je crois qu'il n'y a pas de quoi fouetter un chat au niveau de la neutralité de l'État ou de la laïcité en Belgique, parce que un certain nombre d'hommes politiques engagés dans la laïcité organisée ou de référence chrétienne catholique ou chrétienne tout court, assiste à un moment donné à une conférence où un ancien ministre va faire un exposé sur un verset du livre de la sagesse. Tout le monde sait que le livre de la sagesse est aussi fait partie de la littérature de sagesse et de la littérature sapientielle et qu'il est par nature ouvert à l'universalité de l'humanité. Donc c'est plutôt un signe d'ouverture plutôt qu'un signe de radicalisme.
0: Sur l'invitation, on peut lire que c'est le thème foi et politique qui sera traité par Monsieur Koongens. Heureux qui a trouvé la sagesse, qui s'est procuré la raison, car sa possession vaut mieux que possession d'argent et son revenu est meilleur que l'or. Ça, c'est précisément l'extrait du livre des Proverbes qui a influencé, qui influencera en tout cas la prise de position de Koen Gens. Seulement quand même, j'aimerais revenir sur le point de départ, cette invitation, elle a fuité parce qu'un lanceur d'alerte disait qu'à partir du moment où de tels événements avaient lieu, on pouvait craindre quand même l'existence ou l'influence au sein du Parlement belge, et donc de la création et de l'élaboration des lois, d'un lobbying religieux. C'est quand même ça le point de départ. Certains s'inquiètent d'une trop grande porosité entre religion et politique. Ça peut s'entendre, ça, comme inquiétude.
1: Tout peut s'entendre. Je crois qu'il y a, un lanceur d'alerte, par définition, il veut créer le buzz. Alors, je crois que le fait d'avoir diffusé cette information de manière volontairement discrète me semble une erreur stratégique et de nature peut-être à éveiller une part de soupçon. Maintenant, quand on connaît l'Église belge de l'intérieur et un peu le monde politique de l'intérieur, le risque des grandes menaces ou des grands complots dans l'état actuel de la société, cela ne peut faire que sourire un certain nombre d'observateurs de la réalité politique et spirituelle belge.
0: C'est-à-dire, vous dites que même si l'Église tentait d'influencer d'une façon ou d'une autre les choix politiques qui seraient faits et donc l'évolution des lois en Belgique, ça n'aurait pas lieu de toute façon, c'est ça que vous dites ?
1: Mais de toute façon, l'influence de l'Église catholique, malgré un certain nombre encore d'images qui sont véhiculées par quelques milieux, elle est totalement marginale. Et tout le monde le sait.
0: Et donc sans influence réelle.
1: Mais bien sûr.
0: Merci pour votre franchise, Père Serge Mauque. Je rappelle que vous êtes prêtre diocésain dominicain, mais vous avez eu mille vies avant ça. Vous avez été échevin et vous vous êtes occupé aussi de cette fameuse instance Test Achat que vous avez dirigée. Mille vies, donc. Nous, on va s'arrêter quelques instants pour une courte respiration musicale et juste après, nous ouvrirons ensemble la salle des archives. Nous resterons sur cette frontière entre foi, identité et politique, mais cette fois, de l'autre côté de la frontière, direction la France. À tout de suite, juste après ça.

0: Vous écoutez toujours Décryptage, bienvenue à vous si vous nous rejoignez. Nous sommes toujours avec le prêtre diocésain dominicain Serge Mauck. Nous voici dans la salle des archives. Si vous entendez quelques caquettements ou bruits d'oiseaux, c'est parce que nous avons ouvert la fenêtre. Il faisait très chaud. Alors cette archive, quelle est-elle? Retour au 5 mai 2025, au Parlement européen à Strasbourg. Le pape François était mort 2 semaines plus tôt. Les différents groupes politiques lui rendaient hommage au nom des patriotes pour l'Europe. Jordan Bardella prenait la parole. On l'écoute.
1: C'est avec gravité et recueillement que je prends la parole à mon tour pour saluer la mémoire du pape François. Parce qu'il est une figure universelle. Sa disparition aura ému au-delà des 1,4 milliard de catholiques dans le monde. Homme de foi, homme de dialogue et de paix, autorité morale rare dans un monde en perte de repères, le pape François le fut incontestablement. Son pontificat fut celui d'une attention constante portée aux plus fragiles et aux plus démunis. Que l'on partage ou non ses opinions politiques, ses prises de position, elles ont été nombreuses et multiples, le respect solennel du haut mort nous oblige. En ce moment solennel, je veux redire avec fierté que la France, fille aînée de l'Église, n'oublie ni ses racines chrétiennes, ni le lien millénaire qui l'unit à la foi et à l'Église catholique. Ce lien historique et précieux fonde une part inestimable de notre identité, de notre civilisation, de nos valeurs et pour beaucoup de notre espérance. Que le pape François repose en paix.
0: Voilà, c'est donc un extrait de l'intervention de Jordan Bardella, président du Rassemblement National, mais il le faisait au nom des patriotes pour l'Europe, le groupe européen qu'il préside. C'était le 5 mai 2025, on était quelques jours, quelques semaines en fait, après le décès du pape François, le pape François qui compte énormément pour vous et pour votre formation religieuse, évidemment, Serge Mauck. Alors, Jordan Bardella évoque la France comme la fille aînée de l'Église. Assez fréquemment, Jordan Bardella, qui était pressenti pour l'élection à la présidentielle française il y a encore quelques mois, revendiquait aussi le fait d'être athée et d'être très attaché aux racines chrétiennes de la France, malgré tout. Est-ce que dans cette contradiction un peu identitaire, il n'y a pas quelque chose qui vous dérange, le religieux que vous êtes, Serge Mauck?
2: La question du religieux aujourd'hui, que ce soit en France ou en Belgique, est bourrée évidemment d'ambiguïté. À la fois, le monde politique a tendance à rejeter en principe les convictions spirituelles dans le champ du privé et à les écarter de l'espace public. Et en même temps, que ce soit en Belgique ou en France, lorsque des manifestations public ou des célébrations religieuses importantes se passent, on voit une très grande présence des politiques. Il suffit de regarder les traditions, historiques, folkloriques, etc. en Belgique, et bien qui rassemblent un nombre important de personnes qui ont souvent une origine religieuse et qui rassemblent largement sur le plan ponctuel, et on y voit défiler des politiques de tout bord, de toute conviction. Alors c'est assez étonnant de se rendre compte que cette ambiguïté existe, et qu'il y a là à la fois, disons, une référence spirituelle qui serait profondément ancré dans la vie quotidienne, dans la pratique religieuse, etc., et qui n'est plus que très très marginal et en tout cas minoritaire, et en même temps des éléments de la tradition religieuse font partie intégrante de la culture, du niveau national jusqu'au niveau local. Alors on assiste à un assez grand écart des politiques à cet égard-là, qui se déclarent en toute majorité athées et agnostiques, mais qui sont en toute grande majorité présents lors de manifestations ou lors de rencontres ou lors d'événements qui ont un caractère religieux marqué, qui se passe dans les églises, qui se passe dans les cathédrales, etc., etc., sans que cela ne pose problème.
0: Ça me fait penser précisément à cette expression qu'utilise Bardella, mais Sarkozy avant lui l'avait utilisée. Saint Jean-Paul II, quand il est venu dans les années 80 en France, l'a utilisé de nouveau. Et en fait, après la Révolution française, on remonte dans le temps, elle a été fort utilisée, un peu transformée par rapport à son origine historique. Je parle évidemment de cette expression de France, fille aînée de l'Église. Si on observe un peu l'histoire, on se rend compte qu'elle est un peu abusive, cette expression. Évidemment, elle prend son origine dans le baptême de Clovis vers 495. Mais en fait, elle apparaît 1000 ans plus tard pour tenter de solidifier, au fond, l'histoire de la France et le peuple français. Est-ce que, selon vous, alors que le pape Léon XIV s'apprête à visiter la France, c'est une expression qu'on doit encore ressortir à chaque fois qu'il est question de chrétienté et de France?
2: Je crois que la France est un pays qui a marqué l'histoire à beaucoup de points de vue. Il cultive une certaine nostalgie des épopées et donc de la place de la France dans le monde.
0: Y compris dans l'histoire de l'Église.
2: Y compris dans l'histoire de l'Église. Les ingénieurs français sont les meilleurs au monde. Ils ont réalisé des choses exceptionnelles. Et puis, il en va de même quelque part dans l'histoire de l'Église, où l'Église n'est arrivée en France quand même que aux environs, enfin après quelques décennies quand même de présence dans le bassin méditerranéen, mais elle serait la fille aînée. Alors l'expression est belle, elle est poétique, elle est mobilisatrice. Elle a servi surtout en Jean-Paul II pour tenser la France, non pas pour la glorifier, mais pour la tenser. Les Français ont été assez malheureux du pontificat de François, qui n'est jamais allé les voir. Lui, il a fait un peu l'inverse. Saint Jean-Paul II a dit « Qu'as-tu fait de ton baptême ?» Donc, moralité, je t'interpelle. François a dit « Ne vous pensez pas le centre du monde. » Et il a eu une attitude, je dois dire, que je n'ai jamais totalement comprise, mais enfin, je pense avoir comprise quand même, qui a été sa priorité pour les périphéries. Donc il n'y a pas que la France qu'il n'a pas visité. Donc il n'est pas allé dans un certain nombre de grands pays. Il a visité beaucoup de petits pays, beaucoup de lieux. Alors la France, il a tourné autour. Donc,
0: et puis il est allé en Corse quand même.
2: Il est allé en Corse. Il est allé non pas en France, mais à Marseille parce qu'il allait en Méditerranée. Et puis il est allé en France, à Strasbourg, mais pas en France parce qu'il allait visiter l'Europe. Et les Français, qui ont quand même leur fierté par rapport à la modestie des petits Belges, se demandaient bien quelle mouche l'avait piqué pour ne pas visiter la fille aînée de l'Église, par ailleurs. Alors je pense que ici nous avons un autre pontificat qui commence à prendre ses marques, et où on a au contraire un pape qui va affronter, je dirais, des situations difficiles dans un certain nombre de grands pays. Voyons ces passes d'armes, que ce soit un déplacement physique ou que ce soit un débat, voyons ces passes d'armes avec Trump au niveau des États-Unis, voyons sa présence en Espagne, etc.
0: Là, vous parlez de Léon XIV, le pape
2: de Léon
0: actuel.
2: XIV. Et donc, je pense qu'il est bien maintenant que Léon XIV... Je crois que ce moment est venu, je dirais, peut-être de sortie d'une ambiguïté, de réconciliation entre les catholiques d'un pays et la papauté et l'Église universelle. Donc, je suis honnêtement, j'ai beaucoup de tout mon rattachement dominicain est français, et j'y ai mes sœurs et mes frères dans l'ordre, etc. Et donc je suis très attaché à la France, et j'y passe quand même une partie importante, significative en tout cas de mon temps. Mais ça me fait aussi plaisir, quelque part, que après ces années d'interrogation ou de malaise, le pape Léon XIV va visiter ce pays qui est quand même, à l'échelle de l'Église universelle, un pays qui a marqué l'histoire de l'Église et qui, aujourd'hui encore, est un des 20 ou 30 pays dans le monde importants sur le plan de l'Église catholique. Alors, c'est un peu tout qui se récapitule, et ça me fait très plaisir. Maintenant, les enjeux sont très importants, et ça revient au début de notre échange à partir de la déclaration de Jordan Bardella. Il y a actuellement en France plusieurs catholicismes et les réconcilier et permettre le vivre ensemble entre les différentes sensibilités internes à l'Église catholique en France est un fameux défi. Et donc, je crois que là aussi, le pape Léon doit porter un message, je dirais, de

0: d'autres réalités et d'autres mouvements, etc., qui naissent. Et il y a là un grand travail, je dirais, de aggiornamento. Et aggiornamento, c'est un mot, je dirais, classique dans le vocabulaire de l'Église. C'est un rééquilibrage, en quelque sorte, la recherche d'une nouvelle harmonie entre les plaques tectoniques diverses qui bougent. Et je pense qu'à cet égard, le pape Léon XIV va se placer au-dessus des clivages, je pense.
1: Merci Serge Mauque d'être passé nous voir et d'avoir bien voulu aborder ces sujets intéressants, polémiques et complexes aussi. Et à très bientôt dans l'émission Décryptage.
0: Merci Julien, merci à tous.

Vous écoutez toujours Décryptage, bienvenue à vous si vous nous rejoignez. 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Avant de nous quitter, quelques vers de poésie chrétienne pour terminer. Et c'est un extrait de Brumaire du poète catholique français Jean Grosjean, qui malgré son nom et la consonance de son nom, est un des poètes les plus subtils que le XXe siècle français ait pu générer. Voilà ce qu'il dit dans Brumaire, ce qu'il écrit. « Depuis longtemps j'entends s'éteindre au loin le bruit que font les gens pour vivre, mais leur folie me colle aux semelles comme une patrie mal quittée. Soudain vieillie, je regarde trembler une herbe entre mes doigts. Qu'attendre encore quand je connais les silences de la guerre, ceux de l'enfance et l'ombre du Dieu sur mon âme. » C'est ainsi que s'achève cette émission de Décryptage. Merci à vous, chers auditeurs et auditrices, de nous avoir suivis. Et rendez-vous la semaine prochaine pour un nouveau numéro. D'ici là, portez-vous bien.

Et vous écoutez RCF, il est midi, Frédéric Petit avec vous pour un point sur l'information. Dernière étape de la rentrée dans l'enseignement ce lundi, c'est la rentrée pour tous les étudiants du supérieur, une rentrée qui coûtera plus cher. Le Minerval passe à 1 200 €, c'est surtout dans les hautes écoles que l'impact sera le plus brutal. Le Minerval y était historiquement nettement inférieur à celui des universités, fixé lui à 800 €. Et en cette rentrée académique, les recteurs dénoncent l'impasse politique sur l'accueil des étudiants originaires de Gaza. Ils sont 13 étudiants ou chercheurs boursiers. Les recteurs fustigent le manque de volonté de l'exécutif fédéral. Les 10 signataires d'une lettre ouverte estiment que les candidats gazaouis sélectionnés sur la base de leurs mérites académiques ne peuvent constituer ni un enjeu de négociation ni une variable d'ajustement dans les débats politiques sur les migrations. Les universités jugent infondés les obstacles avancés pour refuser cette venue. Déterminés à ne pas relâcher leurs efforts, les signataires rappellent qu'au-delà de ces situations individuelles, c'est le droit à l'enseignement et à la recherche qui est en jeu. C'est aussi plus fondamentalement une simple question d'humanité, conclut. Le climatologue Jean-Pascal Van Ypersel critique vertement la gestion des vagues de chaleur de cet été par les autorités. Il était l'invité de Bell RTL ce matin. Pour rappel, les canicules successives ont provoqué près de 3000 décès supplémentaires dans notre pays. Pour le climatologue, c'est un scandale de première importance qui devrait être au sommet de l'agenda politique. Si on avait 3000 morts suite à une explosion, une catastrophe aérienne, on aurait tout le monde qui serait mobilisé. Ici, on a 3000 personnes bien souvent pauvres et cachées sous les toits surchauffés dont on se fiche. Et je trouve ça scandaleux, a notamment donc dénoncé Jean-Pascal Van Ypersel. Le prix du pétrole monte en flèche. Le baril grimpe à plus de 100 $ sur fond d'hostilité au Moyen-Orient. Oman a annoncé le report d'une réunion prévue aujourd'hui entre l'Iran et des pays du Golfe sur l'avenir du détroit d'Ormuz. Hier encore, un navire marchand y a été ciblé. Vendredi dernier, les autorités saoudiennes ont annoncé la fermeture temporaire de l'oléoduc Est-Ouest, voie d'exportation cruciale pour contourner le verrouillage du détroit après des attaques attribuées à des drones venant d'Irak. La Finlande rejoint la dissuasion nucléaire avancée proposée par le président français Emmanuel Macron en mars aux pays européens. Ils sont désormais 10 pays européens à avoir répondu à cette initiative française, dont la Belgique. Et puis, en sport, nouveau classement ATP après l'US Open. Alexander Blok se hisse dans le top 30 du classement. Le jeune anversois avait atteint les quarts de finale, mais contraint à l'abandon sous blessure.

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3: Bonjour à toutes et à tous, c'est Oli sur RCF, bienvenue dans l'instant présent, votre rendez-vous quotidien avec l'actualité culturelle et régionale. 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Et puis aujourd'hui, dans un petit instant, nous allons accueillir Christophe Dubois, il est président du CCW, Comité Central de Wallonie. Ensemble, on va parler de la 103e édition des Wallos, qui a déjà débuté ce week-end et qui se poursuit bien sûr jusqu'à lundi prochain avec le lundi des Namurois. Et dans la seconde partie de cette émission, on retrouvera notre traditionnel en billet en wallon du lundi en compagnie de Bernard Van Vink, sans oublier bien sûr la séquence Back in My 70s. Elle est consacrée aujourd'hui à Ian Gillan et son album Child in Time, un disque qui sortait il y a 50 ans déjà. Enfin, côté musique, je vous propose d'ouvrir avec notre album Découverte de la semaine, premier extrait de D'Amour et d'Aléa, c'est le tout nouveau Suarez sorti fraîchement vendredi. Et puis ça tombe bien puisque Suarez sera le week-end prochain ici à Namur en concert dans le cadre des fêtes de Wallonie. On l'écoute avec son dernier titre en date, ça s'appelle Dingue.

0: Excellent temps de midi à notre écoute. Dingue, dingue, dingue. Cet extrait du tout nouvel album de Puggy, D'amour et d'Aléa. Ce sera notre album découverte tout au long de cette semaine. Puggy qui sera en concert ce week-end à Namur sur la place Saint-Aubin dans le cadre des fêtes de Wallonie. 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Il s'agit de tenter de remporter Monalia. 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Aujourd'hui, nous accueillons donc Christophe Dubois. On va parler ensemble de la 103e édition déjà des fêtes de Wallonie qui a déjà commencé ce vendredi.
1: Oui, tout à fait. Bonjour Olivier, bonjour à toutes et à tous. Voilà, quatrième jour aujourd'hui déjà.
0: Quatrième jour déjà, donc évidemment on va dire l'affluence en masse, c'est jeudi.
1: De jeudi, effectivement, ouverture de Namur Liglotte, chapiteau Place d'Armes, un lever de couleur namurois cette année, de nouveau au programme à partir de 17h sur la place Marché aux Légumes, et puis on ira en cortège et en musique pour aller inaugurer le chapiteau de la Place d'Armes, donc Namur Liglotte, le restaurant derrière, etc. Ouais. Et les premiers concerts déjà sous la Place d'Armes à partir de 19h ce jeudi, et sur la place Saint-Aubin également dans la foulée jeudi soir.
0: Voilà, et ça se prolonge évidemment jusqu'au 21 avec
1: jusqu'au lundi des Namurois, effectivement.
0: Ce week-end, il y avait quelques prémices déjà. Le coup d'envoi, c'est toujours un petit peu, c'est l'hommage à François Bovès.
1: Tout à fait, un président fondateur du comité central de Wallonie, assassiné en 44. Alors, il y a deux hommages, un en février et un en septembre. Et en septembre, voilà, on met à l'honneur, on rappelle finalement que c'est François Bovès qui était donc président fondateur. Et donc, c'est au président fondateur qu'on rend hommage plutôt. Mais cette année-ci, c'était la rectrice de l'Université de Namur qui a pris la parole et elle a mis un accent quand même sur les dérives quelque part de tentatives, de tentations vers le fascisme, etc. Et donc finalement, ça a remis du sens en plus dans cet hommage cette année de septembre, qui d'habitude est un peu plus léger autour effectivement de l'inauguration et de l'ouverture des fêtes. Donc c'était très important, par les temps qui courent finalement, d'avoir cet hommage beaucoup plus marquant ici en septembre. Et évidemment, samedi a été une journée plutôt autour du patrimoine, puisque...
0: On peut remercier Annick Castillo, au passage.
1: Bien sûr, voilà. Oui, tout à fait. Oui, non, c'était un très beau discours, sincèrement, très marquant cette année.
0: Ouais. Ouais.
1: Le samedi, grande journée autour du patrimoine, essentiellement, puisqu'on, malgré tout, on a commencé par les activités sur le marché de Namur, et puis après, voilà, route du patrimoine, route des plaques et du patrimoine dans les rues de Namur, où on est passé de cours en cours d'école, puisque cette année-ci, la thématique de l'année, c'est la jeunesse, et en l'occurrence, voilà, donc la commission a décidé de passer de cours en cours d'école pour expliquer finalement ce qu'il y avait derrière nos murs, derrière ces plaques, voilà, rappeler finalement, voilà, qui, par exemple, ici, sur l'ensemble, sur le site de Notre-Dame, voilà, rappeler l'histoire autour de Julie Billard, etc. Donc, très intéressant. Franchement, on a terminé au Batelier. Et là, inauguration d'une nouvelle plaque autour de ce musée des Bateliers qui a hébergé une école jusque dans les années 70. Et là, avec le témoignage d'une ancienne institutrice qui était sur place, et vraiment des témoignages très, très poignants sur l'histoire de cette école, voilà, qui a quand même joué un rôle très social quand même à une certaine époque. Et on a terminé la journée avec un cabaret wallon.
0: Oui, rendez-vous. J'ai l'impression que ça remporte chaque fois un franc succès, le cabaret wallon.
1: Tout à fait. Et c'était très bien parce que cette année-ci, on a vraiment mis l'accent sur la promotion de notre identité wallonne, notre patrimoine, notre langue wallonne, évidemment. Et donc, voilà, le cabaret était remis au programme, ce qui n'était plus le cas depuis quelques années, voilà, parce que là, on a voulu vraiment revenir aux sources par rapport à ça. Et on a rempli un petit cabaret à proximité du centre-ville, donc l'entité. Voilà, bien rempli avec pas mal d'animateurs en wallon, dont Bernard Van Vink qui a pris aussi la parole, qui a fait le job du maître de cérémonie durant cette soirée. Voilà, et donc une belle animation, vraiment bon enfant, vraiment ce qu'on peut attendre et rencontrer lors d'un cabaret en question. Quoi.
0: Voilà. Et alors, évidemment, j'ai l'impression que c'est un petit peu, ça commence avec le cabaret en wallon, ça finit avec la messe en wallon. Ouais. C'est un petit peu pour boucler la boucle comme ça.
1: Mais oui, et puis c'est l'âme du comité central de Wallonie parce que voilà, finalement, nous. On porte l'héritage de François Bovès et donc ce sont les activités qui ont 103 ans. Et si finalement, voilà, on s'en était tenu uniquement à l'évolution d'avoir des grands concerts et si on avait perdu notre âme par rapport au fait de ne plus défendre le folklore, le patrimoine, les souvenirs, voilà, je pense qu'on n'aurait plus grand chose à faire dans ce genre de fête, puisqu'on a des très grands concerts qui rassemblent des milliers de personnes sur certaines places. Mais derrière ça, il faut donner du sens à ces fêtes-là pour que, voilà, elles gardent quand même plus d'ADN que, voilà, uniquement une kermesse. Comme il peut y en avoir plein l'été, ou un festival tel qu'il y en a plein l'été. Voilà.
0: Et donc, oui, puis il y a un paquet de petits concerts un peu partout dans les quartiers.
1: Oui, tout à fait, c'est la richesse aussi. Voilà. Donc chaque quartier,
0: il faut aller se promener.
1: Ouais, tout à fait, c'est important. Et tout ça est visible et consultable sur le site fêtesdebologne.be, donc ça c'est intéressant. On peut se faire son programme en fonction de ses objectifs, de cette visite aux Fêtes de Bologne. Voilà. Soit on est plutôt attiré par des concerts, ou plutôt une chose qui fera plaisir à la jeunesse, ou plutôt de la gastronomie, etc. Et donc voilà, on rassemble tout ça sur le site, les gens peuvent se faire leur petit programme. Et comme ça, voilà, participer au Fedoni en allant réellement à l'essentiel de ce qu'il veut se trouver. Quoi.
0: Mmh. Alors évidemment, le dimanche, hier soir, donc ça c'est important d'en parler, puisqu'on parle des événements qui sont déjà passés avant de parler des événements futurs. Il y a eu cette fameuse remise de la Gaillarde d'argent. Le lauréat cette année, c'est Félix Radu. Parlez-nous un petit peu de Félix Radu et de cette soirée.
1: Ouais. Ben, Félix Radu, avant tout, c'est effectivement un jeune aussi, puisque ici on a voulu mettre la jeunesse en avant. Mais alors, voilà, qui finalement, plus que Félix Radu, ici comme jeune acteur, poète, auteur, compositeur. Donc voilà, finalement, il rassemble tellement de choses et il s'expatrie bien au-delà de nos frontières namuroises, wallonnes et même nationales, puisque celui-ci fait une belle tournée, belle carrière en France. On retrouve maintenant Félix Radu jusqu'à l'Olympia. Donc il est affiché, plus tout un programme finalement, il fait une tournée en France avec de la musique, du poème, etc. Donc voilà, c'est vraiment l'objectif de la Gaillarde, c'est de remettre ce symbole finalement namurois à une personne qui s'illustre et qui fait la promotion de Namur, voilà, bien au-delà des frontières namuroises et même régionales. Donc Félix Radu nous a rejoint hier pour la Gaillarde au Théâtre Royal de Namur. Franchement, quelqu'un de bien sympathique. Il a pris le temps, voilà, de rencontrer les gens, très sympathique avec tout le monde. Voilà, des interviews qui parfois étaient longues, même très tard le soir, il est resté. Et on a pu terminer cette soirée de gala avec un concert d'une DMA band. C'est un band de bandas qui se produit aussi souvent à l'étranger, qui a relevé pas mal de prix. Et donc, on a mis le feu au théâtre, on peut le dire. Je crois que tout le monde était debout. Il y a même des gens qui dansaient à l'intérieur du théâtre avec ce band. Donc, c'était vraiment un moment très populaire et très accessible. On a vu que des sourires sur les visages.
0: Et il y en aura évidemment encore tout au long de la semaine, jusqu'à lundi prochain. Je propose qu'on marque justement la pause musicale maintenant, puisqu'on parle de Félix Radu, ça tombe bien, on va un petit peu l'écouter, puisque lui, il s'est mis aussi dans la musique et dans la chanson, comme vous venez de le dire. Le temps d'écouter un extrait de son premier album qui est sorti en 2025, c'est Infini plus 3, ça c'est le titre de l'album, voici le titre « Allez, viens ».
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0: Allez, viens, un titre signé Félix Radu, lauréat cette année de la Gaillarde d'Argent. Hier soir, il a été promu grand vainqueur de cette Gaillarde 2026, dans le cadre des Fêtes de Wallonie, bien sûr. Puis nous, on est toujours évidemment en compagnie de Christophe Dubois, président du CCWE, pour nous en parler. On va avancer un petit peu dans le programme. Y a des événements tous les jours. Hein, donc y a encore des trucs aujourd'hui, demain, mercredi. Et puis là, évidemment, à partir de jeudi, c'est le crescendo vers l'apothéose. Hein.
1: Tout à fait. Hein. C'est vraiment une semaine, une dizaine festive quand même pour les Namurois. Et puis moi, je dis même, c'est le mois le plus festif pour les Namurois, parce qu'en général, ça commence par le concours des menteurs des Molons, et puis après on est parti. Hein. C'est vrai que cette semaine, voilà, il y a le Grand Prix de Wallonie, il y a la Grande Répète, le Parlement fait aussi sa rentrée, donc vous voyez, tous les jours il y a quelque chose. Il y en a pour tous les publics, les Fêtes de Wallonie, c'est ça, quoi. Je pense qu'il y en a pour tous les goûts, tous les publics, et du beaucoup plus sérieux, ou du beaucoup plus populaire, ou plus déjanté. Et pour nous, les activités Comité Central de Wallonie, effectivement, vont reprendre jeudi surtout, avec l'inauguration du chapiteau, et puis les différentes activités autour de celui-ci, sur la place Saint-Aubin, les premiers concerts, etc. Donc là maintenant, voilà, on fait le grand pont jusque jeudi avec d'autres petites activités tout au long de la semaine. Ouais.
0: Oui, c'est ça. Alors évidemment, le jeudi, donc ça on l'a dit, hein, le coup d'envoi sur le chapiteau de la place d'armes. Et puis une attention toute particulière aussi cette année sur la sécurité au milieu festif.
1: Oui, tout à fait. Ça fait déjà aussi 3 ans qu'on collabore avec la ville de Namur sur un plan qui, cette année, enfin depuis l'année passée, s'appelle Safe Party for Everybody. Donc ça veut dire sécurité en milieu festif pour tout le monde, pour tous. C'est donc en cas d'agression, voilà, de genre, ou agression simplement à une personne qui est témoin ou victime, enfin, ou témoin déjà de ce genre d'agression, ou simplement propos aussi, qui pourrait être aussi déplacé. Voilà, un numéro de téléphone qui est tout à fait accessible et disponible sur notre site, mais qui sera aussi affiché un peu partout, pour y rencontrer des assistants, une assistante sociale, une personne qui a été formée pour l'occasion et qui peut prendre en charge et aiguiller, ou accompagner, voilà, vers les services adéquats en fonction de ce qui se passe. Donc ça, c'est une marque importante, évidemment, mais au niveau sécurité, nous sommes propres acteurs dans notre propre sécurité aussi, au niveau des activités du comité central, puisque voilà, c'est quelque chose de très important, évidemment, pour nous, de pouvoir en être acteur en cas d'incident. Et un incident, ça peut être évidemment quelqu'un qui fait un malaise, simplement, comme quelque chose d'un peu plus important, comme une bagarre qui se déclenche, etc. Donc voilà, ça, c'est vraiment quelque chose sur lequel nous sommes très attentifs et on collabore vraiment avec les différents services de secours et de sécurité.
0: Alors évidemment, la fête battra son plein, hein, à partir de jeudi, avec des incontournables. Il y a les Walloniades, les groupes folkloriques, la route du Péquet. Voilà.
1: Ouais, pas mal de choses. Un moment important, intéressant aussi, c'est une activité sur la place d'armes. Ben voilà, c'est réservé aux écoles, hein, aux enfants de 5e et 6e primaire, mais qui sont accueillis le vendredi matin, donc l'école Buissonnière. Alors ils viennent, des jeux à travers la ville, jeux de piste, mais également un grand karaoké et animation avec Vincent Paget, donc aussi humoriste namurois, durant laquelle on va chanter un biabouk bloqué avec 700 enfants. Donc sur le temps de midi, il y a environ 700 enfants qui sont attendus sous le chapiteau, collaboration avec la ville de Namur pour pouvoir les rassembler, et les Molons seront présents aussi. Donc ce biabouquet va permettre d'abord d'être interprété, chanté, mais ils vont faire un grand biabouquet avec des fleurs en papier qu'ils vont amener. Et ce bouquet va être amené au pôle Média Namur, c'est le site de RTBF qui se trouve à proximité. Donc en cortège, ils vont aller fleurir donc, ce site avec ce bouquet. Donc ça veut dire que c'est un moment important par rapport au patrimoine et aussi à ce qu'on défend, cette jeunesse, et finalement le fait de transmettre ces valeurs et ce patrimoine à cette jeunesse. Donc ça, c'est un rendez-vous du jeudi matin qui va durer un peu, hein, parce que ça se termine avec la boum de Pagé, comme je l'ai dit plus tôt. Mm-hmm. Et donc c'est une des activités de la place d'Armes. Les Walloniades, le samedi, qui prennent une bonne partie de la journée donc, sur la place Saint-Aubin. Et du folklore, évidemment, dans toutes les rues Namur le samedi toute la journée, et du folklore sur la place Saint-Aubin, évidemment, le dimanche après-midi, qui se termine en apothéose avec la joute de l'Échasse d'or, donc aux alentours de 16h30 sur la place Saint-Aubin.
0: Un programme bien chargé, évidemment. J'en profite pour faire un petit peu de pub pour une chanteuse que j'ai interviewée pas plus tard que samedi. Elle a un duo vocal qui s'appelle La Rivière. L'interview passera vendredi, d'ailleurs, dans l'instant présent. Mais par contre, dimanche, Bini sera en concert dans le quartier des Arsouilles. Ça fait partie des petites scènes locales. Ouais. Donc j'en profite pour faire cette pub-là, que les auditeurs, s'ils veulent aller se promener dans les Arsouilles, il faut aller découvrir cette très chouette chanteuse. Elle s'appelle Bini. La Route du Péquet aussi, ça c'est
1: un Route du Péquet, c'est effectivement une organisation des quartiers, effectivement, ouais. Qui est un événement quand même historique. Hein, voilà, les gens attendent cette route, effectivement. Et alors, dans les quartiers aussi, important de se rappeler que c'est l'enterrement de l'Arsouille qui finalise finalement, c'est le dernier rendez-vous des fêtes de l'Aulnie, puisque grand cortège dans les rues de Namur, très populaire, tout le monde se suit. Et puis après, on brûle l'Arsouille donc, dans ce quartier, puisqu'on vient d'en parler. Hein. Donc ça, c'est quand même le dernier moment quand même que les Namurois n'oublient pas, voilà. Et nous, de notre côté, au niveau de la place d'Armes, on terminera avec Attitude, donc qui chante Johnny, donc oui. Sous le chapiteau à ce moment-là aussi, quoi.
0: Cette année, c'est une année un peu particulière, je crois, pour j'ai cru comprendre, pour les échasseurs de bois, parce que ils vivent un deuil.
1: Tout à fait. Donc la perte d'Yves De Vos, voilà, qui était membre du CCOE, comité central, qui était chasseur, il était molon, donc voilà, de toute façon, il était incontournable du bas de la ville, tout le monde connaît, d'ailleurs, ça s'est bien vu, hein, lors de ses obsèques, que voilà, ceux-ci ont quand même rassemblé vraiment beaucoup de monde. Donc c'est première fête sans Yves. On va en parler, hein, c'est ici déjà dans les premiers discours, on a quand même rendu hommage, même chose. Moi, jeudi, lors de l'inauguration, j'évoquerai, plutôt que de faire un moment de silence, on fera plutôt le premier biabouquet pour se rappeler de Yves, parce que voilà, c'était plutôt de cette façon qu'il aurait souhaité, hein, probablement, qu'on se rappelle de lui. Et voilà. Et l'année prochaine, on réfléchit un peu comment on va pouvoir le mettre à l'honneur. Ici, c'est très court, puisqu'il est décédé tout début du mois d'août. Mais on va réfléchir à quelque chose, soit une plaque ou un moment en tout cas qui lui sera destiné pour se rappeler de lui, en tout cas pour les générations en tout cas futures et pour les acteurs futurs de nos festivités, de notre folklore.
0: Mmh. Alors on parlait il y a un petit instant du biabouquet, évidemment. Le biabouquet, il est partout, hein, pendant les Wallonies. Et cette année, je pense qu'il fête justement ses 125 ans.
1: Non, plus que ça.
0: Plus que ça,
1: oui. Okay. Donc 1851, donc composé par Bosseret.
0: Ouais.
1: Je ne me trompe plus dans les noms, c'est ça, Nicolas Bosseret, oui, merci. Et 1856, il devient donc l'hymne national namurois. Donc il est inscrit alors à ce moment-là par le Conseil communal. Donc cette année-ci, c'est aussi un anniversaire donc, qui est fêté, le biabouquet donc réinterprété. Voilà, chaque année au fait, évidemment, c'est un moment rassembleur. Hein, tout le monde connaît le biabouquet, tout le monde le reprend. Et donc il sera évidemment mis à l'honneur au niveau. Donc ça fait encore, c'est un des projets, un des événements du programme de cette année, puisqu'on a quand même, voilà, entre la thématique, entre l'anniversaire du biabouquet, entre cette visite royale qui est annoncée pour samedi aussi, ça fait vraiment une multitude de choses. Et sans oublier évidemment que l'invité d'honneur sera ici, sera la Flandre, oui. Voilà, et que donc la Flandre sera présente sous le chapiteau avec un stand, mais également des groupes folkloriques qui seront présents, etc. Donc vous voyez, c'est une année particulièrement chargée, voilà, je pense qu'on a beaucoup travaillé durant l'année, on est très fiers de ce programme et de tous les événements qui sont parallèles ou qui viennent finalement s'ajouter au programme habituel. Ouais.
0: Et au niveau du biabouquet, je pense qu'il sera interprété, je pense, par une fanfare XXL aussi, ça c'est prévu.
1: Il y a un rendez-vous évidemment de fanfare, c'est les quartiers qui organisent ça depuis maintenant 2 ans. Voilà, on rassemble, à mon avis, quelques dizaines ou centaines aussi de musiciens pour interpréter Bia Bouquet. Donc ça, je pense que ça va encore être un beau moment aussi. Et voilà, ça permettra de rendre là hommage à Bosseret par rapport à ce morceau qui est quand même devenu un hymne, allez, presque 200 ans plus tard. Franchement, voilà, je pense que c'est super qu'il reste, il rassemble encore autant de gens.
0: Côté scène, Place Saint-Aubin, les grosses scènes, ouais. qu'est-ce qu'on a dans la programme? On peut un peu brosser le...
1: Oui, bien sûr, hein, Peggy, Suarez, on aura Fatal Bazooka samedi soir. Donc à chaque fois quand même des grosses pointures, des artistes quand même essentiellement issus du monde francophone, puisqu'on retrouve Musty aussi, Musty par contre, qui va se produire. Alors beaucoup plus festif aussi, c'est Mr Cover qui ferme la place Saint-Aubin chaque vendredi soir. Donc ça, c'est tous les rendez-vous habituels. Et ben, on s'annonce, à mon avis, on se prépare à devoir, à mon avis, travailler sur une place fermée relativement tôt les trois soirs. Hein. Donc avec des artistes comme ça, Fatal Bazooka, ben, on a bien vu que pendant l'été, il a quand même attiré beaucoup de gens sur les festivals. Et donc il était venu en 2018 où la place avait été aussi fermée. Mais il ne faut pas oublier les petites places, les petites scènes comme évoquées, parce que là, voilà, il faut faire la place aux artistes locaux, voilà, qui ont besoin de ce genre de choses pour se faire connaître, c'est important. Et c'est grâce à ça aussi que parfois on les retrouve sur les grandes scènes quelques années plus tard, quoi. Et en ce qui concerne la place d'armes, là c'est une programmation un peu plus douce à certaines heures pour pouvoir finalement permettre aux gens de manger dans une ambiance raisonnable. On aura par exemple Chante Céline le dimanche soir. Les Enflures, c'est un groupe composé de journalistes et de personnel de l'RTBF qui est présent depuis quelques années, mais franchement très pro. C'est des amateurs professionnels, franchement c'est vraiment terrible de les entendre. Voilà, on a du festif avec les Beverly Pills, vraiment plein une programmation un peu plus régionale, namuroise, etc. Sur la place d'armes. Mais voilà, on termine aussi avec Attitude, là, qui amène aussi son public. Donc vous voyez, il y a quand même un programme aussi pour vraiment animer cette place d'armes au moment des concerts. Ouais.
0: Il y en aura pour tous les goûts, en tout cas.
1: J'en suis certain.
0: Et puis après, évidemment, le lundi, bah, ça on le sait, il y a cette traditionnelle messe en wallon de Bernard qui clôture un petit peu ces 10 jours, un incontournable. Et après, c'est le lundi des Namurois. Donc après la messe, qu'est-ce que vous allez faire après la messe?
1: Bah, en tout cas, voilà, c'est un moment. Voilà, c'est notre moment. En tout cas, je pense au niveau comité et même le quartier, on se retrouve. Hein, oui. Et donc, c'est le seul moment où on mange réellement en groupe. Là, on se retrouve sur la place d'armes, voilà, avec une tablée d'une centaine de personnes en général. Il y en a encore évidemment qui bossent à ce moment-là, mais c'est vraiment un moment de détente, hein, avant tout. Et puis voilà, on prend part. Alors, certains après à l'enterrement de l'Arsouille, d'autres activités, voilà, un peu plus locales. Puisque le restaurant Discole des Pauvres tourne encore aussi. Donc voilà, on retrouve un peu quelques copains dans les quartiers, le quartier François Beauvais aussi, voilà, qui vit aussi jusqu'aux dernières heures. Donc voilà, c'est vraiment un moment de détente entre Namurois en soi, puisque voilà, c'est en général un moment où les gens ont pris congé et se retrouvent sur un moment beaucoup plus simple.
0: Voilà, et nous on y sera aussi évidemment le lundi après-midi. Merci beaucoup Christophe Dubois.
1: Merci.
0: Et puis c'est l'occasion justement de terminer en musique avec Libia Bouquet. À très bientôt.
1: À bientôt.

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2: Allez, de retour dans l'instant présent. 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Sans plus attendre, comme tous les lundis, on retrouve Bernard Van Vink, c'est pour son traditionnel billet en wallon. Aujourd'hui, il nous parle de la chaleur. Quelle chaleur ?
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Juillet 1976, le jour où le lion du hard rock est retourné dans l'arène. Ian Gillan Band, Child in Time. Au tournant de la décennie, alors que Deep Purple n'en finit pas de se désintégrer de l'intérieur, le lion du hard rock désabusé a depuis bien longtemps quitté le business musical pour se mettre lui-même en sommeil. Le 29 juin 1973, Ian Gillan avait ainsi tiré sa révérence, poussé son dernier rugissement et la mort dans l'âme refermé le rideau de la machine pourpre. Dans l'ombre, il tente tant bien que mal de reprendre pied, en tirant un trait sur son ancienne vie, se lançant dans toute une série de business qui se soldent systématiquement par des échecs. Tour à tour constructeur de motos ou bien directeur d'hôtel pour rockstar déchu, Gillan s'enfonce chaque jour un peu plus dans son addiction à l'alcool. Dans l'intervalle, Deep Purple connaît lui aussi une longue descente aux enfers, avant de s'éteindre au crépuscule du printemps 76. C'est encore une fois la musique qui va sortir de l'ornière l'ex-chanteur mythique de la machine pourpre, en comptant sur le soutien indéfectible du fidèle bassiste Roger Glover, viré en même temps que lui. Après ces différents échecs, Gillan retrouve donc l'étincelle en reprenant la gestion des studios Kingsway. Il y compose timidement quelques nouveaux morceaux, mais surtout, c'est l'invitation de Glover à prendre part à l'unique concert du Butterfly Bowl en octobre 1975 qui le ramène sous le feu des projecteurs. Gillan remplace au pied levé Ronnie James Dio, interdit de participation par le tyrannique Ritchie Blackmore. L'accueil du public est chaleureux et le retour du lion triomphal, un beau pied de nez à Blackmore, son ennemi juré. Regonflé à bloc, Gillan rassemble à la hâte un nouveau groupe. Ray Fenwick, ex-guitariste du Spencer Davis Group, le bassiste John Gustafson, ex-Roxy Music, mais également deux ex-elfes virés de Rainbow, encore et toujours par le ténébreux guitariste. Le premier album du Ian Gillan Band s'articule autour d'une relecture du morceau Child in Time, titre de bravoure qui avait forgé la réputation du chanteur rugissant avec sa frénétique montée dans les octaves. Mais à la surprise générale, le hard rock du début des 70s a fait place à un mélange de jazz fusion et de rock progressif à tendance planant. On est donc bien loin des vieux marqueurs de Deep Purple, et c'est tant mieux. Toujours est-il que si la nouvelle direction du Ian Gillan peut surprendre, force est de constater qu'avec Child in Time, le lion du hard rock vient de célébrer son grand retour dans l'arène.

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1: Bonjour à toutes et à tous et bienvenue dans votre journal local du lundi 14 septembre. Direction Namur d'abord, où le comédien et humoriste Félix Radu a reçu la Gaillarde d'Argent 2026. À y voir, une petite centaine de personnes en situation de handicap ont participé

0: Le grand public le connaît notamment pour ses chroniques matinales sur la Première, mais aussi pour son spectacle Les mots s'imposent, son roman Le syndrome du spaghetti ou encore son album Infini plus 3. Décerné chaque année par le comité central de Wallonie, la Garde d'Argent récompense des Namurois qui contribuent au rayonnement de la Wallonie. À y voir, une petite centaine de personnes en situation de handicap ont participé au premier Festi Handisport. Organisé le 11 septembre à la salle du MACA, cette journée avait pour objectif de favoriser l'inclusion par la pratique sportive. 5 clubs locaux ont proposé différentes activités, parmi lesquelles le rugby, la boxe, le tennis de table, la gymnastique et la cyclodanse. Cette dernière discipline permet notamment d'apprendre à danser avec des personnes en fauteuil roulant. Pour cette première édition, l'événement était principalement destiné aux personnes présentant une déficience intellectuelle. La salle du MACA n'est en effet pas encore adaptée aux personnes à mobilité réduite. La commune souhaite toutefois étudier avec Infrasport les possibilités d'aménager les lieux pour les rendre accessibles. Au vu du succès de cette première édition, une deuxième journée Festi Handisport est déjà envisagée. Et immense succès pour le Théâtre Royal de Namur qui a été le site le plus visité des Journées du Patrimoine en Wallonie. Quelques 1200 personnes s'y sont rendues ces samedis et dimanches à l'occasion de la 38e édition de l'événement. Au total, près de 330 activités étaient proposées à travers la Wallonie. Parmi les autres sites ayant attiré le plus de visiteurs, le château de Belâtre avec 800 personnes, le musée Hergé et l'abbaye de la Ramée avec environ 700 visiteurs chacun, ainsi que le manoir ferme de Gouvy qui en a accueilli 558. Nouvelle attaque sur un troupeau de moutons à Saint-Hubert. Dans la nuit de samedi à dimanche, un animal a été retrouvé mort dans une pâture à l'entrée de la ville. Des éléments qui font fortement penser à une attaque de loups ont été constatés. Face à la multiplication des attaques et à la présence désormais confirmée de 5 louveteaux dans le massif forestier de Saint-Hubert, le bourgmestre Didier Neuven veut interpeller le gouvernement. Il s'inquiète notamment du risque pour les promeneurs et les joggeurs. Selon lui, une rencontre avec une meute pourrait être plus problématique qu'avec un loup isolé. Le bourgmestre dit ne pas vouloir attendre qu'une catastrophe se produise avant d'agir. C'était votre journal local de ce lundi 14 septembre. Belle journée à l'écoute de RCF Sud-Belgique.
1: Allez, l'instant présent, c'est terminé pour aujourd'hui. J'étais ravi de passer cette heure en votre compagnie. Je vous souhaite d'ores et déjà d'excellentes fêtes de Wallonie. Demain, on recevra Bernard Van Vink pour nous parler de la messe en wallon. Et puisqu'elle sera en concert sur la place Saint-Aubin ce vendredi soir, on se quitte en musique avec Essilah.

0: Et nous allons à Rome pour le journal de Radio Vatican.
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2: Fidèle au passé, fidèle à l'avenir, trouver de nouvelles voies de réconciliation. C'est l'invitation lancée par Léon XIV à la Bibliothèque apostolique à l'occasion de l'inauguration d'une exposition réunissant trois personnalités internationales autour du thème catastrophe et émerveillement. Attaque d'un train de voyageurs en Ukraine par la Russie hier, condamnation des Européens aujourd'hui. Nous verrons que dans cette guerre, le rapport à la vérité est un enjeu essentiel, comme nous l'expliquera l'éparche de l'Église grecque-catholique d'Ukraine pour la France. Qui gouvernera la Suède après les législatives de dimanche? Les résultats sont très serrés entre la gauche et la droite. Seule certitude, l'extrême droite recule. Scandale au Japon, une compagnie d'électricité a manipulé des données pour obtenir le redémarrage d'une centrale nucléaire. Une affaire d'importance dans l'archipel en quête d'énergie.
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2: Bonjour, l'artiste français J.R., le typographe américain Bill Moran et le chef italien Fulvio Pierangelini. Trois personnalités réunies au Vatican pour une exposition à la Bibliothèque apostolique. Premier volet d'un cycle quinquennal appelé « Catastrophe et émerveillement ». Léon XIV l'a inauguré ce matin et dans son discours, le pape a salué la mission des institutions chargées de préserver la mémoire de l'Église. Fidèle au passé et fidèle à l'avenir, avec les langages et les moyens qui vous sont propres, trouver de nouvelles voies de réconciliation, a-t-il déclaré. Les précisions d'Augustine Asta.
4: Quand on pense à une bibliothèque, on l'imagine comme un lieu serein et tranquille. En effet, les livres sont silencieux, exigent le silence, estime Léon XIV. Si d'un côté, un livre apaise, de l'autre, il suscite l'inquiétude, alimente le désir et le courage de la recherche, a-t-il continué. Pour décrire la bibliothèque du pape, Léon XIV a eu alors recours à une métaphore. La bibliothèque apostolique est un cœur, puisque, a-t-il expliqué, le battement du cœur est le symbole de la vie. La dimension intérieure de la bibliothèque apostolique dépend également du trésor unique et inestimable qu'elle conserve, a-t-il assuré, saluant la facilité de l'étude qu'elle propose, notamment grâce à la numérisation et au partage offert par l'environnement numérique. Cependant, a-t-il poursuivi, il est nécessaire de préserver et d'encourager le geste ancestral qui consiste à se rendre physiquement à la bibliothèque, étant donné qu'elle n'est pas seulement un réservoir de livres auquel on peut puiser confortablement depuis son ordinateur à la maison, mais un espace où règnent des liens, la confrontation et les échanges d'idées. Léon XIV a ainsi exprimé son intention de poursuivre la voie tracée au fil des siècles par les souverains pontifes qui ont accordé une attention particulière aux institutions chargées de préserver la mémoire culturelle et administrative du Saint-Siège.
2: Augustine Astaï, pour le grand public, il faudra attendre un peu pour voir cette exposition. Elle ouvrira ses portes le 25 septembre et les refermera le 14 mai 2027, à voir uniquement les vendredis et samedis. Priez pour que le Seigneur accorde au monde le don de la paix. C'est ce qu'a demandé Léon XIV aux fidèles hier à l'issue de la prière de l'Angélus. Le pape revenait sur les 25 ans des attentats terroristes du 11 septembre 2001 aux États-Unis. Un don dont est privée notamment l'Ukraine. Ce matin, une attaque russe a tué trois personnes et en a blessé sept autres dans le nord du pays. C'est un entrepôt agricole qui a été visé. Hier, c'était un train de voyageurs qui reliait Kiev à Varsovie qui a été frappé par un drone russe. Aucun blessé, mais beaucoup de réactions, notamment en Europe. La France estime que cette frappe, inacceptable selon les termes de son ministre des Affaires étrangères, vise à désunir les alliés de Kiev. Même tonalité chez la chef de la diplomatie européenne, Kaya Kallas, qui considère que cette attaque vise à faire peur aux alliés pour qu'il renonce à se rendre en Ukraine. Quelques minutes avant l'explosion, en effet, un train transportant des personnalités européennes et américaines, dont l'ancien Premier ministre britannique Boris Johnson, était passé sur cette même voie ferroviaire. Dans cette guerre, l'information et son rapport à la vérité sont plus qu'essentiels. La bataille fait rage, non seulement dans les médias, mais aussi sur les réseaux sociaux. Nul pays n'est épargné. Avoir accès à de vraies informations pour se faire une idée de la vérité des faits, c'est un enjeu de première importance. Comme le souligne Mgr Ilior Rantzia, l'éparche de l'Église grecque-catholique ukrainienne en France, Belgique, Pays-Bas, Luxembourg et Suisse.
5: Tout doit être basé sur la vérité. Et donc il faut qu'il soit la vérité dans ce domaine des médias, dans les messages publics. D'une certaine manière, c'est normal qu'il y ait plusieurs fractions de la société, mais quand une de ces parties utilisent des moyens de propagande un peu plus efficaces ou essayent des moyens financiers pour avancer dans cette propagande. Ça, c'est le problème. La société, la population n'a pas accès à la vérité. Et à mon avis, l'État, peut-être l'Église, doit surveiller pour que au moins toutes les positions soient
6: représentées
5: dans les médias. Mais il y a aussi des choses où vraiment cette vérité est gravement affectée ou même n'existe plus. Par exemple, il y a une fausse illusion que les Ukrainiens et les Russes sont une même nation, ou les Ukrainiens sont comme groupe ethnique des Russes, ou que la Russie est d'un pays originaire qui a donné la naissance à l'Ukraine. Ce n'est pas vérité, ça veut dire que c'est une faute, et c'est une propagande. Pour chacun qui a appris l'histoire, c'est évident. Donc il faut aussi mettre des choses en ordre.
2: Monseigneur Ilior Rancia, éparche de Saint-Volodymyr le Grand à Paris, vous pouvez retrouver son interview en longueur sur notre site internet www.vaticannews.va. La guerre en Ukraine fait bouger beaucoup de lignes en matière de défense sur le continent européen. La Finlande décide ainsi de rejoindre la dissuasion nucléaire avancée proposée par la France en mars dernier à ses partenaires. Les conditions de sa mise en œuvre seront établies dans les prochains mois. Élections législatives en Suède. Le vote était hier, le décompte des bulletins est en cours. Il ne permet toujours pas ce midi de déterminer le vainqueur du scrutin, tant celui-ci est serré. La gauche semble en tête face à la droite et l'extrême droite, mais rares sont encore ceux qui osent se prononcer sur l'issue finale, Marie Duhamel.
6: Oui, à ce stade, la gauche obtient 176 mandats contre 173 pour la droite et l'extrême droite. Magdalena Andersson, la leader des sociodémocrates, est donc aujourd'hui la mieux placée pour diriger le pays nordique, mais avec qui ? Les centristes refusent de les soutenir et les sortants s'en frottent déjà les mains. Le premier ministre conservateur Ulf Kristersson a fait déjà des appels du pied au centre. Problème, les centristes ne veulent pas non plus d'alliance avec l'extrême droite. Or, les conservateurs ont promis à ces derniers des postes ministériels. Un calcul politique qui ne s'avère pas payant car l'extrême droite est en recul avec moins 4 points en 4 ans. Un résultat autour de 17%. Un recul à rebours des dynamiques à l'œuvre ailleurs en Europe et qui s'expliquerait par un durcissement déjà acté des politiques migratoires et de sécurité. En tout cas, compte tenu des résultats serrés et des engagements préalablement pris, la formation d'un gouvernement promet d'être complexe. Ce matin, les discussions ont commencé de manière informelle. Le Premier ministre Ulf Kristersson refusant de démissionner, il peut d'ailleurs choisir de rester au pouvoir en se soumettant à un vote du Parlement fin septembre. En cas d'échec, de nouvelles législatives seraient convoquées.
2: Marie Duhamel, 25 disparus et un mort. C'est le bilan provisoire du naufrage d'une embarcation de migrants au large de l'île grecque de Gavdos, près de Crète. 51 passagers ont été sauvés par deux navires qui passaient à proximité, un cargo et un pétrolier. Aucune précision n'a été donnée sur la nationalité des victimes. Les opérations de recherche sont toujours en cours. En Indonésie, c'est un ferry qui, cette fois, a sombré en mer dimanche. Il reliait l'île de Java à Bornéo. 129 personnes sont toujours portées disparues. Les recherches se poursuivent. 6 passagers sont morts, 108 ont pu être secourus. Au Japon, le scandale de falsification de données par la compagnie d'électricité Chubu a eu raison de ses deux dirigeants. Le président de l'entreprise et celui de son conseil d'administration démissionnaient aujourd'hui des données pour obtenir l'autorisation de redémarrer deux réacteurs de la centrale nucléaire de Hamaoka dans le centre du pays ont été manipulées. Les explications à Tokyo de Philippe Mesmer.
7: Depuis la catastrophe nucléaire de Fukushima en 2011, les conditions de relance des réacteurs sont devenues très strictes. Le redémarrage est soumis à l'approbation de l'autorité de régulation du nucléaire qui étudie les dossiers remis par les compagnies d'électricité. Or, depuis 2018, la compagnie du Chubu a transmis des informations volontairement minorées sur les risques sismiques à la centrale de Hamaoka. Elle a fait ce choix pour éviter d'importants travaux de consolidation. Il est également apparu que l'entreprise fait payer son électricité plus cher que ce qui était prévu. Révélées en août, ces falsifications ont contraint l'entreprise à retirer début septembre son dossier de candidature pour la relance des réacteurs. Les habitants d'Omaezaki, qui abrite la centrale, ont vivement protesté et de nouvelles enquêtes sont en cours. L'affaire tombe mal pour la compagnie, mais aussi pour le gouvernement, qui s'efforce depuis 2011 de redonner confiance dans le nucléaire, une source d'énergie qu'il privilégie pour l'avenir, afin de réduire les émissions polluantes, mais aussi pour faire face à la demande accrue en électricité provoquée par le développement de l'intelligence artificielle. À Tokyo, Philippe Mesmer pour Radio Vatican.
2: voilà, c'est la fin de cette édition. Prochain retour de l'actualité en langue française, ce sera 18h, heure de Rome. D'ici là, vous pouvez retrouver toutes nos informations sur notre site internet ou notre page Facebook.
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8: Bonjour à toutes et bonjour à tous. Nous sommes très heureux de vous présenter Clin d'œil dans le rétro, l'émission qui se définit par les interprètes, les auteurs et les compositeurs de la chanson française. Nous allons vous replonger dans une période de grande culture musicale, d'événements et des souvenirs qui continuent de vivre. Julie Pietri, elle passe la première partie de son enfance en Algérie française. Adolescente, eh bien Julie est sensibilisée à la musique par le biais de son frère, qui l'emmène fréquemment à des concerts, notamment dans des clubs de jazz.
9: Et oui, Louis, au cours de cette période, a choisi de remplacer son premier prénom, Nicole, par son deuxième, Juliette. Ce prénom est celui de sa grand-mère paternelle, à laquelle elle voue une grande admiration. Un peu plus tard, Juliette laisse la place à Julie. Lycéenne, elle rejoint un groupe de musique baptisé Julie plus Transit, avec lequel elle va roder sa voix. À 18 ans, elle passe le baccalauréat, puis entre en faculté de médecine à Paris pour y suivre des études d'orthophonie. Elle enregistre son premier 45 tours en 1975 avec Transit, intitulé « On sait laisser faire ».

0: Oui, Adrien, mais c'est au cours de sa dernière année d'études que Julie Pietri signe son premier contrat d'artiste. C'était en 1976. Et à la suite d'une audition avec la chanson « Vancouver » de Véronique Sanson, elle intègre en effet la bande à Basile.
1: Et dans ce groupe, la bande à Basile, c'est un groupe de musique qui était destiné à l'origine aux enfants, elle jouera le rôle d'une gitane. Elle termine néanmoins ses études, décroche son diplôme d'orthophoniste et conjugue en même temps cours de danse et enregistrement studio. Le succès du groupe La Bande à Basile est au rendez-vous avec des titres comme les chansons françaises et surtout la fameuse chenille. C'est ainsi que Julie se produit sur la scène de l'Olympia grâce à Salvatore Adamo qui invite le groupe à assurer la première partie de son spectacle.

0: Julie Pietri a été remarquée au sein de la bande à Basile et est sollicitée en 1979 par le label CBS, qui est aujourd'hui Sony Music, pour interpréter la merveilleuse chanson Magdalena.
1: Et oui, Louis, cette fameuse chanson Magdalena, cette ballade remporte un vif succès et atteint la 6e place des meilleures ventes. Il permet à la chanteuse d'enregistrer en 1980 son premier album intitulé Julie, avec la contribution du chanteur-compositeur Jean Schultes et du parolier Jean-Marie Moreau.

0: En 1980, elle monte pour la première fois en solo sur la scène de l'Olympia, et cela grâce à Sacha Distel. Séduit par la voix de la jeune chanteuse, il l'invite en effet à participer à son spectacle et à chanter avec lui deux titres en duo.
1: Et cette même année 80, elle signe un contrat chez Carrère, le premier producteur de Sheila. En 1982, Julie Pietri rencontre à nouveau un grand succès avec le titre « Je veux croire ». Elle décide ensuite de se lancer dans l'écriture de son premier texte et choisit d'adapter en français « I Go To Sleep » du groupe The Kinks, titre repris à l'époque par les Pretenders. La chanson s'intitule « Et c'est comme si » et devient également l'une de ses meilleures ventes.

0: Au printemps 1983, Julie Pietri émet une idée à son producteur, adapter en français une chanson de blues américaine pour la chanter en duo avec un homme.
1: Mais convaincu, Claude Carrère fait appel à l'équipe artistique du chanteur Herbert Léonard. Celui-ci lui propose d'enregistrer plutôt un titre inédit. Bien que le texte ne séduise pas Julie, elle accepte de marier sa voix à celle d'Herbert Léonard. Les deux artistes forment alors en musique le couple d'amoureux fous, Slow signé Evelyn Buggy pour les paroles et Julien Lepers pour la musique.

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0: Bonjour à toutes et à tous et bienvenue dans un nouvel épisode de Science Radio sur RCF Sud Belgique. Et aujourd'hui, je vous propose de découvrir la didactique de la physique. L'année dernière, on avait reçu en studio Jérémy Dehon, qui est chargé de cours en unité de didactique de la chimie à l'université de Namur par ailleurs. Et cette fois-ci, on va s'intéresser à un autre domaine avec Gabriel Diaz de Caravello Junior, qui est chargé de cours en physique ici à l'UNAMUR. Et ensemble, on va parler bien sûr d'enseignement, d'amélioration des pratiques pédagogiques, mais aussi du parcours de notre invité déjà. Bonjour Gabriel.
1: Bonjour et merci pour l'invitation. C'est vraiment un très grand plaisir d'être ici, qu'on puisse discuter ce sujet assez passionnant.
0: Oui, je pense que c'est un sujet très très passionnant. Puis revenir sur votre parcours, puisqu'il y a pas mal de choses à dire. Déjà, est-ce que vous pourriez vous présenter en quelques mots à nos auditeurs? Je vous ai déjà présenté un tout petit peu, mais qu'est-ce que vous pourriez dire de plus?
1: Voilà. Je suis. Mon nom c'est Gabriel Carvalho. Je suis brésilien. Et je suis physicien de base et je suis vraiment passionné pour toutes les affaires de la didactique. Comment est-ce qu'on apprend? Quels sont les processus qui permettent ou ne permettent pas l'apprentissage en général et en particulier en physique? Bon, je suis ici en Belgique depuis 2022. Je suis venu du Brésil. Et donc, on peut discuter pas mal de choses concernant ce domaine.
0: De la physique et de la didactique, exactement. Et donc, Gabriel, vous l'avez dit, vous êtes originaire du Brésil, mais quelle a été un petit peu votre formation là-bas?
1: Oui, j'ai un bachelier en physique. Mon parcours a commencé par des études en physique. Et puis, au Brésil, la formation est un peu différente ici. Dès le bachelier, on a déjà une branche d'études pour la formation des enseignants. C'est un peu différent ici en Belgique. Et donc, je fais, en portugais, on appelle licenciatura. Donc, je fais la licenciatura en physique. Cela permet d'aller directement sur le marché du travail.
0: En tant que déjà enseignant. Oui, c'est pour ça que j'allais vous poser la question de pourquoi vous spécialisez dans la didactique de la physique, enfin dans l'enseignement. Oui, oui. Mais la réponse est déjà là, en fait.
1: C'est ça, oui. Mais en fait, puis je fais un master et aussi un doctorat en sciences de l'éducation dans le volet didactique de la physique. Et c'est un peu rigolo parce que j'étais enseignant de physique au secondaire brésilien par 18 ans. Et à un moment donné, j'ai reçu une petite question d'une élève, et cela vraiment a basculé fortement ma façon de voir les choses. Cette élève m'a posé une question, je parlais sur l'électricité. Elle a dit, mais monsieur, cet électron que tu parles ici en physique, c'est le même électron de la chimie. Et à ce moment-là, je me suis rendu compte que qu'est-ce qu'on fait en classe qui fait une personne pensait que l'électron est différent. Donc, il y a un certain type de problème d'apprentissage, d'enseignement. Et donc, je commençais à penser, c'est important d'essayer de comprendre mieux le processus d'apprentissage, etc.
0: Et qu'est-ce qui vous plaît justement dans la physique? Pourquoi la physique en particulier?
1: C'est intéressant parce que quand j'étais, j'avais 10 ans, 11 ans, plus ou moins, je regardais sur la télé une émission qui s'appelle Cosmos, de Carl Sagan. Et j'étais vraiment passionné de tout ça, de savoir la formation des étoiles, la formation des planètes, etc. J'étais toujours une personne très curieuse pour savoir les structures de la nature, tout ce qui concerne l'énergie, etc. Donc je pense que pour moi, faire l'option pour la physique était vraiment quelque chose de très simple. C'est très évident d'après ma curiosité. Donc c'est quelque chose que j'ai déjà développé de la petite enfance.
0: Dès l'enfance, exactement.
1: Oui, c'est ça.
0: Et comment on pourrait justement la définir, cette physique? C'est très large, hein, je sais le terme de la physique, mais comment on pourrait la définir selon vos mots?
1: C'est une très bonne question et c'est la question que je pose à mes étudiants ici dans les cours de didactique et épistémologie. C'est la toute première question que je pose. C'est quoi la physique? Finalement, je dis devant les étudiants, comment est-ce qu'on peut faire la définition de la physique? Bon, il y a une réponse très vite, très courte, mais il y a aussi une réponse très longue. Ah. La réponse très, très courte serait, la physique, elle s'intéresse pour expliquer le phénomène de la nature, donc tout ce qui concerne le transfert d'énergie, les forces qui sont appliquées, l'électricité, etc. vous avez déjà eu l'occasion de parler avec Michael Lobé, qui
0: oui.
1: parle, qui son centre d'intérêt est la photonique, et donc tout ce qui concerne la lumière. Bon, ce sont des centres d'intérêt de la physique, en fait. L'astronomie, les forces gravitationnelles, l'origine de l'univers. Donc, il y a toute une série de choses qu'on s'intéresse en physique. Et voilà, j'ai dit que c'est la réponse courte. Bon, la réponse longue, elle est beaucoup plus longue, je pense qu'elle dépasse un peu tout ce qu'on peut discuter. Mais si j'essaye de donner une définition de la physique, je dirais que la physique est la science qui essaye de répondre à une question assez importante. Quelle est la structure de la nature? Quelle est la structure de l'univers qui nous permet d'échanger de lumière, d'énergie, de particules,
0: oui.
1: etc.
0: C'est une belle réponse, effectivement. Et c'est vrai que c'est une belle question à poser chaque année à ses étudiants. Je suppose que vous avez des réponses chaque fois différentes.
1: Ah, oui. Il y a des réponses... Bon, les réponses sont plus ou moins dans ce sens.
0: C'est
1: J'essaie
0: ça.
1: De conduire les discussions pour arriver à une formulation ouverte qui nous permet vraiment de rajouter pas mal d'éléments. Mais... tout en sachant que la discussion sur la matière, l'énergie, appartient à ce domaine qu'on appelle la physique.
0: Et donc, Gabriel, vous avez fait un stage de post-doctorat à Genève, je pense, c'était ouais. centré sur la psychologie cognitive.
1: Exactement.
0: Est-ce qu'on peut expliquer ce que c'est?
1: je rigole toujours que apprendre la physique, c'est vraiment difficile. Mais la psychologie cognitive, c'est encore plus difficile. Parce que la psychologie cognitive, elle essaie de comprendre les processus mentaux qui nous permet ou ne permet pas d'apprendre les choses, de construire, de développer nos capacités de penser, de réaliser des prévisions, etc. Et donc, un chercheur assez important dans ce domaine, c'est Jean Piaget. Il a développé toute sa carrière à Genève. Donc, c'est pour ça que je suis allé à Genève, à l'Université de Genève, parce qu'il y a les archives Jean Piaget, ils sont dans cette université-là. Et donc, je recherchais par nous la construction et l'évolution d'un concept de la psychologie cognitive qui s'appelle SCHEM. C'est vraiment très important pour comprendre l'apprentissage. En gros mots, si on parle le SCHEM, c'est la façon dont on réalise des activités. Et donc, c'est ça que je suis allé faire. Ben, donc, pour mieux comprendre les processus d'apprentissage, pour concevoir comment est-ce que je dois enseigner tel ou tel concept, ces apports de la psychologie cognitive sont vraiment très importants.
0: Très importants. Et donc, oui. vous avez été aussi enseignant pendant, je pense, 18 ans de votre carrière au Brésil aussi.
1: Oui.
0: Qu'est-ce que ça vous a apporté, justement, d'avoir côtoyé tous ces étudiants, ces élèves-là?
1: Voilà. J'étais enseignant pour 18 ans au Brésil, en enseignant de la physique au secondaire. Et puis, j'ai travaillé, j'ai fait une progression de carrière vers l'université. Je commençais à travailler dans la formation des enseignantes pour les disciplines de didactique et aussi des psychologies cognitives. Et apprendre la physique, c'est quelque chose d'assez difficile. Enseigner la physique, c'est peut-être encore plus difficile parce qu'on doit se poser dans la peau d'une autre personne qu'on ne connaît pas très bien. D'où vient la nécessité d'essayer de comprendre quelles sont les envies, quelles sont les difficultés, quelles sont les facilités
0: oui.
1: que chaque personne apporte. Et donc, si j'ai appris quelque chose par ces 18 ans, c'est de ne jamais donner la réponse d'emblée, la réponse dans un premier temps, mais de savoir poser des questions et de conduire les discussions en classe, permettant les élèves, chacun, chacune, à construire la connaissance. Et donc, ces genres d'activités, c'est exactement ce que j'essaye aujourd'hui de discuter avec mes étudiants, c'est vraiment la recette peut-être la plus importante de la didactique, c'est de faire une récolte de quelles sont les conceptions que les élèves ont développées, et comment est-ce qu'on peut rajouter tous ces genres de conceptions en présentant aussi la conception scientifique. Voilà le défi, c'est ça.
0: Un sacré défi, effectivement, à résoudre. Je propose qu'on parte en musique ici. Alors, Gabriel Diaz de Caravello Junior, donc vous êtes chargé de cours en physique ici à l'UNAMUR. Donc, on part ici en musique et puis après, on va parler encore un tout petit peu de votre parcours et puis de ce que vous faites au quotidien, de la didactique, de la physique aussi, de comment ça se passe concrètement. Donc, on part en musique et on se retrouve juste après.

0: Nous voici dans la seconde partie de Science Radio sur RCF Sud-Belgique, toujours en compagnie de Gabriel Diaz de Caravello Junior. Il est chargé de cours en physique à l'université de Namur, à l'UNAMUR ici. On a parlé un petit peu de son parcours, on a déjà parlé un petit peu de physique et un petit peu de didactique aussi. On va terminer votre parcours maintenant, puisque depuis 2022, vous l'avez dit en première partie d'émission, vous êtes ici à Namur, enfin vous travaillez à l'UNAMUR et je pense à autre part aussi. Comment vous êtes arrivé en Belgique, dans notre pays ?
1: Oui, c'est une histoire assez longue. Quand je suis allé à Genève, j'habitais avec ma famille par une année scolaire, 2012-2013. Et donc, on est devenu vraiment passionnant de l'organisation, de la façon de vivre ici. Et moi et mon épouse, on a fait des plans, peut-être un jour... si possible, etc. Et en 2021, fin 2021, novembre, j'ai vu, parce que je commençais à rechercher sur Internet des possibilités, des postes de travail, etc. Et quand j'ai vu exactement une proposition de poste de travail, c'est à mi-temps ici à Namur et mi-temps à Lucé-le-Vin, exactement didactique de la physique. Donc je me suis dit, pourquoi pas. Et mon fils le plus âgé, qui s'appelle aussi Gabriel, il habite à Paris, donc c'était la possibilité d'être plus proche, etc. Et donc, je déposais mon dossier et à un moment donné, je donnais un cours en ligne parce que c'était l'époque, la fin de la pandémie. Donc, il y avait beaucoup de restrictions de faire des allers-retours, des voyages. Mais on a fait beaucoup de contacts par Teams en ligne, etc. Et voilà, nous sommes ici.
0: Vous êtes en Belgique depuis maintenant 2022 alors.
1: Oui, oui.
0: Et vous êtes chargé de cours ici à l'UNAMUR en didactique de la physique. En quoi consiste votre travail au quotidien, Laurent ?
1: Il y a une partie qui ce sont les cours, la partie, disons, d'enseignement. Donc, je suis responsable pour les disciplines de didactique et épistémologie de la physique, pour tout ce qui concerne les stages. Donc, je fais le contact avec les enseignants de secondaire qui peuvent... accueillir mes étudiants pour faire des stages. Et aussi, il y a une deuxième partie qui ne concerne pas directement la didactique, mais je donne aussi des cours pour le bachelier en physique avec mes collègues Luc Honrard, Laurent Rousseau et Julien Coulot. On travaille avec une discipline qui s'appelle « Grandes questions du monde de la physique ». C'est une première présentation de grands thèmes en physique quantique, nucléaire, etc. Et donc, cette partie d'enseignement, elle comporte une partie spécifique de didactique, mais il y a aussi cette deuxième partie sur des aspects de la physique.
0: C'est ça. Et justement, comment on rend accessible cette physique, cette didactique de la physique ? Comment on révolutionne un petit peu l'apprentissage de cette matière-là ?
1: C'est exactement. Et il y a une deuxième partie, la partie de recherche. Et donc, il y a une recherche... depuis mon arrivée, je commençais à travailler sur des aspects de comment est-ce qu'on apprend de la physique, quels sont les outils, comment est-ce qu'on peut développer des outils, soit des outils informatiques, les outils pratiques, comment est-ce que je peux prendre des matériaux qui sont venus de la vie quotidienne et transformer ces objets en outils d'apprentissage. Et plus récemment, sur la partie comment est-ce qu'on peut utiliser les intelligences artificielles dans l'apprentissage de la physique. Donc, ce volet recherche occupe une partie assez importante, parce que ce n'est pas seulement la recherche, mais je encadre aussi des doctorants. Donc, j'ai ici deux doctorants, une doctorante et un doctorant, qui travaillent sur la formation des enseignants en utilisant des intelligences artificielles.
0: Ah oui.
1: Et encore dans le domaine de la recherche, j'ai créé ici à Namur un groupe. C'est un groupe international de recherche qui s'appelle RACINE. C'est un acronyme. Ce groupe, il rajoute de chercheurs et chercheuses du Canada, du Brésil, France, Suisse, Tunisie et plus récemment, Espagne.
0: Wow.
1: Donc oui, à chaque fin de mois, on fait une grande réunion autour d'un thème, d'un article, etc. Et on essaie C'est vraiment au début de construction de nos orientations beaucoup plus fortes pour la recherche, mais on essaie de faire des grands programmes de recherche en utilisant une théorie psychologique et didactique qui s'appelle théorie des champs conceptuels d'un Français qui s'appelle Gérard Vergniaud.
0: Waouh, vous en faites des choses ici à l'UNIVIR.
1: Je suis très inquiète.
0: Vous êtes très occupée, je pense.
1: Oui, je fais beaucoup de choses.
0: Mais justement, c'est important, vous avez parlé du fait de collaborer, d'avoir créé ce groupe de travail avec plusieurs pays, avec la Tunisie, la France, le Canada. C'est important de partager justement toutes ces recherches avec le monde entier pour pouvoir avancer ensemble, je suppose.
1: Exactement. Et la chose qui me semble la plus importante quand on partage, parce qu'on rajoute plusieurs de regards différents, venus de cultures différentes. Et donc, quand je suis arrivé ici, il y a vraiment un choc des cultures,
0: oui.
1: Des choses qu'on pense qui sont importantes pour nous au Brésil ne sont pas très importantes ici et vice-versa. Et donc, mais je pense que ce genre de regards, ils ne sont pas en conflit, ils sont complémentaires. Et donc, la façon de développer une recherche au Canada, ma collègue Audrey Grelot, est un peu différente de la façon de conduire une recherche ici. Et on apprend beaucoup. On apprend beaucoup. Ces échanges sont vraiment très riches pour pousser la recherche et pour construire des projets de recherche plus profondes. Pour avoir de conclusions qui sont valables, qui ne sont pas valables seulement ici en Belgique, mais qui sont valables autour du monde.
0: Et quel est un petit peu le bilan qu'on peut faire? Ça fait déjà 4 ans que vous êtes ici en Belgique. Quel bilan vous faites de votre arrivée ici en Belgique, de votre séjour en Belgique?
1: Oui, au début, c'est vraiment... il y a une période d'adaptation. Mais je pense que moi, mon épouse et mes enfants, nous sommes déjà très bien adaptés. C'est intéressant parce que quand nous sommes arrivés ici, j'ai un garçon de 10 ans, 11 en fait, bientôt 12, et une fille de 9, bientôt 10. Ils ne parlaient pas français. Et aujourd'hui, ce sont les deux qui corrigent mon accent. Je parle quelque chose, ma fille, elle a dit « Non, papa, c'est pas comme ça, répétez avec moi !» La prononciation, c'est comme ça. Et donc, c'est vraiment très, très intéressant au niveau personnel, au niveau de l'organisation de la famille. On se sent beaucoup plus à l'aise aujourd'hui. On comprend mieux l'organisation, etc. On s'amuse bien ici en Belgique. On est très content d'être ici. Dès mon arrivée à l'université, je parle maintenant de l'aspect professionnel, j'ai eu un accueil extraordinaire auprès de mon département, mais aussi de la faculté des sciences et de l'université en général. Et donc, bien sûr qu'il y a quelques questions d'adaptation, de choses qu'on ne comprend pas très bien comment est-ce qu'on fait et que maintenant, tout est en ordre, je dirais.
0: C'est ça.
1: Mais dès le début... Et donc, il faut souligner ça dès le début. L'accueil que j'ai reçu a été vraiment très intéressant. Je me suis senti à l'aise pour faire, pour poser des questions. Et donc, mais aujourd'hui, c'est vraiment tranquille. Bon, il y a des défis parce que le métier enseignant n'est jamais quelque chose de constant. À chaque classe, à chaque étudiant qu'on travaille, c'est une nouvelle réalité. On doit s'adapter à tout l'instant. Mais les aspects de l'organisation, les aspects plus pratiques, de comment est-ce que je dois faire, qu'est-ce que je dois faire, quand est-ce que je dois faire, c'est vraiment très tranquille pour moi. Donc, je me sens toujours à l'aise d'être ici. C'est vraiment un très grand plaisir d'être ici en Belgique.
0: Beaucoup de points positifs, je le vois, effectivement.
1: Je dirais que de points positifs. Bon, bien sûr que... On a en portugais un terme qui s'appelle, un mot qui s'appelle saudade, qui c'est un sentiment qu'on a quand quelques personnes ou quelque chose nous manque. C'est un mot assez particulier de la langue portugaise. Bon, toute notre famille qui est au Brésil, on sent bien sûr saudade.
0: Oui, que ça manque. Oui.
1: De tout le monde, oui. Mais c'est un point négatif, bien sûr, mais... Les points positifs qu'on a d'être ici, on aime bien, on est déjà très à l'aise d'être ici, donc cela dépasse largement les points disons, moins positif.
0: C'est ça, négatif, effectivement.
1: Ouais,
0: et je pense que vous avez quand même un contact avec le Brésil, puisqu'il y a un projet qui a lieu là-bas, je pense, que vous menez avec des outils pour aider les personnes qui ont des difficultés d'apprentissage. Est-ce que vous pouvez nous en dire un petit peu plus, hein?
1: Oui, en fait, il y a deux grands projets. Le premier, qui est plus ou moins dans le même sens de l'utilisation d'intelligence artificielle dans la formation des enseignants, mais pas en physique, des enseignants en chimie. Et dans ce sens, il y a une doctorante, je fais une collaboration avec un collègue brésilien.

0: qu'on a déjà développé. Et j'ai aussi une étudiante au master en mathématiques, ce n'est pas un master en enseignement de la physique, mais enseignement de mathématiques, qui je co-encadre et elle essaye de pousser ce genre de discussion vers les mathématiques aussi. Donc c'est quelque chose qu'on attend d'ici un an et demi, 2 ans plus ou moins, on aura déjà des résultats concrets qui ont été développés ici en Belgique, mais aussi en collaboration avec mes collègues brésiliens.
1: De sacrés projets, effectivement. On va surveiller ça de près. Merci beaucoup, en tout cas, Gabriel. Donc, je vais redire votre fonction. Vous êtes chargé de cours en physique ici à l'UNAMUR. Merci beaucoup, Gabriel Diaz de Caravello Junior, c'est votre nom complet, d'avoir fait le déplacement ici en studio. Et sachez que vous pouvez réécouter cette émission en podcast par ailleurs sur rcfsudbelgique.be. Merci à vous.
0: C'est moi que vous remercie pour l'invitation. C'est très chouette, très grand plaisir. Je suis vraiment à disposition pour de prochaines possibilités de discussion.
1: Avec grand plaisir.
0: Vous comptez sur moi.

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1: Bonjour à toutes et à tous. Dernière étape de la rentrée dans l'enseignement ce lundi, c'est la rentrée pour tous les étudiants du supérieur. Une rentrée qui fait mal au portefeuille des familles. Le Minerval passe à 1 200 €. C'est surtout dans les hautes écoles que l'impact est le plus brutal. Le Minerval y était historiquement nettement inférieur à celui des universités, fixé lui à 800 €. Le climatologue Jean-Pascal Van Ipperzee critique vertement la gestion des vagues de chaleur de cet été par les autorités. Il était l'invité

0: invités de Bel RTL ce matin. Pour rappel, les canicules successives ont provoqué près de 3000 décès supplémentaires dans notre pays. Pour le climatologue, c'est un scandale de première importance qui devrait être au sommet de l'agenda politique. Si on avait 3000 morts suite à une explosion ou à une catastrophe aérienne, on aurait tout le monde qui serait mobilisé. Ici, on a 3000 personnes bien souvent pauvres et cachées sous des toits surchauffés dont on se fiche, et je trouve ça scandaleux. A notamment donc dénoncé Jean-Pascal Van Ipperzeel. Et puis un mois après le début de l'incendie dans les Hauts-de-Fagne, celui-ci est désormais maîtrisé mais pas encore éteint. Le site reste interdit au public, la phase d'urgence provinciale est maintenue, le dispositif des pompiers et autres services de secours est lui allégé. Une nouvelle évaluation de la situation est prévue au milieu de la semaine. Un peu plus de 3000 hectares de végétation ont été détruits dans les Hauts-de-Fagne. À l'échelle européenne, ce sont près de 580 000 hectares de forêt qui ont brûlé durant cet été 2026. Le Canada ne cherche pas à adhérer à l'Union européenne, mais souhaite établir une alliance unique avec elle, déclare le Premier ministre canadien Mark Carney. Nous partageons les mêmes valeurs, nous avons les mêmes priorités et nos atouts sont très complémentaires, a-t-il ajouté hier soir. Depuis le retour de Donald Trump à la Maison-Blanche, les États-Unis et le Canada sont engagés dans un conflit commercial qui s'est récemment intensifié. Le Premier ministre canadien se rend cette semaine en Europe. Il prendra notamment la parole devant le Parlement européen. L'Union européenne est le premier partenaire commercial du Canada après les États-Unis. Les dirigeants écossais, gallois et nord-irlandais réunis pour la première fois aujourd'hui à Cardiff ont quant à eux affirmé leur droit à l'autodétermination dans une déclaration commune. Ils y soulignent également que l'avenir de leur nation est dans l'Union européenne. Et alors que les alertes se multiplient sur l'intelligence artificielle, le roi Charles III convoque en Écosse un sommet avec les géants du secteur, dont Google DeepMind et OpenAI, afin d'examiner ses impacts et ses garde-fous. Pour rappel, samedi, le patron d'Anthropic, Dario Amodei, a plaidé en faveur d'une décélération afin de mieux appréhender les risques découlant des nouvelles capacités de cette technologie. Enfin, en sport, au nouveau classement ATP après l'US Open, Alexander Block se hisse à la 27e place.
1: Et si vous arrivez à l'instant, je vous souhaite la bienvenue sur RCF Sud Belgique. 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
1: Bonjour à toutes et à tous et bienvenue dans un nouvel épisode de Familistique sur RCF Sud Belgique. Le monde de l'enseignement a été pas mal secoué ces derniers mois en Belgique. On le voit, les budgets se réduisent et des jeunes professeurs vont avoir quelques difficultés ici à la rentrée à trouver un emploi stable. Et parfois c'est la démotivation qui va peut-être prendre le dessus et qui va peut-être pousser certaines personnes, certains professeurs,

0: professeur à se reconvertir. Mais aujourd'hui, j'avais envie de vous proposer un autre regard, celui d'un tout jeune professeur des écoles, non pas en Belgique, mais en France, à Paris. Il s'appelle Dimitri, il a été professeur des écoles cette année-ci, en moyenne section, c'est 4 et 5 ans plus ou moins, et il va nous partager son expérience et son point de vue sur le monde de l'enseignement, dans l'Hexagone notamment. Bonjour Dimitri.
1: Bonjour.
0: Merci d'avoir accepté de répondre à quelques-unes de mes questions. On va revenir d'abord un petit peu sur ton parcours, si tu le veux bien. D'abord, déjà, qu'est-ce qui t'a donné l'envie de devenir professeur des écoles?
1: Alors là, c'est une grande question, parce que c'est un peu une vocation. J'avoue que j'ai eu envie de devenir professeur des écoles quand j'étais moi-même en école primaire, donc on va dire vers 6-7 ans, alors que justement, donc en école maternelle, donc en France, c'est de 2, 3 à 5 ans, on va dire environ, j'avais la phobie de l'école un peu, je n'avais pas envie d'y aller, donc c'est assez cocasse, et j'avoue que je n'ai jamais vraiment très bien compris pourquoi, mais ça s'est apparu comme une évidence à un moment donné, le fait d'aider des enfants à apprendre des choses. C'est un peu basique dit comme ça, mais ça m'a animé pendant un long moment. Et là où j'ai vu beaucoup de personnes autour de moi douter, ne pas trop savoir où aller et quoi faire, j'avoue que moi, c'était une sorte un peu d'autoroute là-dessus. Donc j'en suis bien heureux d'ailleurs.
0: Eh oui, et donc justement, donc ta vocation, on comprend bien, elle est venue de, enfin, assez jeune, on va dire, tu étais tout enfant, tout petit. Est-ce que tu n'as quand même pas été démotivé, découragé face à l'actualité, face à ce qu'on dit par rapport au monde de l'enseignement, que ce soit ici en Belgique, enfin en Belgique ou en France, hein? Est-ce qu'on n'est quand même pas démotivé et on se dit, tiens, finalement, je changerai de voie ou je vais faire autre chose à la place, hein?
1: Alors honnêtement, j'avoue que j'ai peut-être un peu utilisé les œillères, mais j'avais tellement envie de faire ça que je n'ai pas trop regardé. Alors maintenant, une fois que ça y est, j'ai les pieds dedans, on va dire, et que je suis dans le milieu, je me rends aussi mieux compte de certaines choses, parce que forcément, y a un aspect très extérieur à suivre l'actualité, en effet. Mais une fois qu'on est dedans, je dirais que je trouve cela encore plus complexe. Et forcément, là, on est obligé de se sentir concerné par ce qui se passe encore plus, forcément. Mais non, ça ne m'a pas restreint. Mais j'ai gardé ça en tête parce que je savais que oui, ce serait compliqué. Je n'avais pas la vision, je vais être en vacances pendant 2 mois et c'est tout. Et on s'arrête à cet avantage-là, on va dire, de façade, quoi, bien sûr.
0: Déjà, quelle formation t'as pu suivre? Parce que je ne sais pas du tout comment ça se passe en France, mais qu'est-ce qu'on doit suivre comme formation pour devenir professeur des écoles?
1: Alors là, je vais parler de l'ancien modèle, hein, parce qu'on a eu une réforme et tout change, et même moi, j'avoue que je n'ai pas tout compris. Mais dans l'idée, il faut avoir un bac plus 5, donc 5 ans d'études supérieures après le bac. Donc une fois que le baccalauréat est passé, on choisissait, à l'époque, une licence, c'est-à-dire qu'on pouvait prendre un peu ce qu'on voulait. L'essentiel, c'est d'avoir une licence au bout de 3 ans. Donc moi, j'ai choisi licence d'histoire, parce que ça me plaisait beaucoup. On pouvait choisir une licence sciences de l'éducation, qui est quand même un peu plus appropriée par rapport à la suite, mais moi, je me suis dit, je sais qu'après, je vais avoir donc le master vraiment spécifique, le master MEF, pour vraiment devenir professeur des écoles. Et je me suis dit, autant s'octroyer quelques années au préalable, pas spécialement concernant l'enseignement. Donc vraiment 3 années de licence où on fait vraiment ce qu'on veut, hein. Ça peut être licence d'histoire, de géo, de philosophie, de ce que l'on veut. Et ensuite après, 2 années de master. Mais là maintenant, c'est le grand chamboulement.
0: Et quel souvenir tu gardes de ces études-là?
1: Mais ça m'a beaucoup plu. J'avoue que la licence d'histoire, j'en étais vraiment très content. Et d'ailleurs, c'était assez rigolo parce que je ne m'y attendais pas forcément. Mais j'avais pas mal de mes futurs collègues finalement qui étaient déjà là, mais pas pour devenir professeur donc dans le premier degré là comme moi avec des plus jeunes, mais plutôt avec les ados ou jeunes adultes, à savoir professeur d'histoire souvent, donc forcément pour le collège, lycée, donc c'était assez intéressant. Mais oui, c'était très enrichissant, disons que moi j'ai toujours aimé l'histoire et c'est une passion que j'ai pu vivre un peu au quotidien, contre vents et marées, malgré les grèves de transport, le coronavirus et autres aléas.
0: C'est vrai que ça a été ces dernières années, ça a été un petit peu compliqué, hein. Tu as fait tes études en 2020-2021, dans ces environs-là?
1: J'ai commencé, oui, en 2019, et la première année que j'étais en licence, je n'ai passé aucun partiel en présentiel, aucun partiel tout court d'ailleurs, entre justement la grève des transports et le Covid. Peut-être que je n'aurais pas eu mon année sinon. Je pense que si quand même.
0: Tu as un étudiant studio, Dimitri, je pense. Je pense qu'on peut le dire ça aussi. Je me posais cette question-là. Tu souhaitais enseigner auprès de quel public? Je veux dire, auprès des plus jeunes, auprès des un peu plus âgés? Est-ce que tu avais un public de préférence peut-être?
1: Alors oui, parce que au gré de mes premières expériences, j'étais plutôt avec des enfants, on va dire, en CM1, CM2, donc 9-11 ans, on va dire ça comme ça, environ, hein, voilà. Et j'avoue que ça me plaisait beaucoup et j'avais très peur de la maternelle, donc des tout petits. Mais finalement, ma première vraie année, on va dire, de professeur des écoles à plein temps et avec moi, ma vraie classe à moi, on va dire, ça a été donc avec des moyennes sections, comme tu l'as dit, et ça s'est très bien passé. Donc après tout, maintenant, aucun problème. Et de toute façon, en réalité, souvent les personnes se trompent justement en pensant des fois qu'on va dire qu'on est professeur des écoles primaires, il y a un peu cette confusion à penser qu'on ne va pouvoir enseigner justement que du CP au CM2, donc pas avec les tout petits, alors qu'en réalité c'est possible. Donc bon, j'ai envie de dire, on peut avoir des préférences de niveau, mais on sait sur quoi on peut tomber, quel niveau. Et moi j'avoue que maintenant, oui, tout me va. Il y a des choses intéressantes en fait avec les tout petits, avec les plus grands. Ce que je savais juste, hein, ça par contre je peux le dire, c'est que je n'ai jamais, jamais voulu enseigner quoi que ce soit au collège ou au lycée, parce que ça conviendrait à être avec des plus grands, donc là plutôt des ados, et à se cantonner à une seule matière. L'avantage, c'est que là, bon, on est très polyvalent dans ce métier, ça c'est sûr. On doit enseigner le français, les maths, plein de choses à faire, quoi.
0: Ça, c'est vrai aussi. Et donc, Dimitri, donc tu arrives donc cette année-ci, en 2025-2026, tu dois gérer toute une classe. Tu as une classe donc de moyenne section. Comment ça se passe? Comment on affronte tout ça justement? Puisque là, on se retrouve responsable d'une classe. C'est quand même des responsabilités. Je veux dire, ce sont les enfants de demain, enfin, ce sont les adultes de demain même. Comment on fait? Comment on s'adapte à tout ça?
1: Eh bien, ce n'est pas facile. Non, ce n'est pas facile parce que, alors bon, là, je donne le parcours traditionnel quand il n'y a pas d'embûche. Quand il n'y a pas d'embûche, on apprend donc, on va dire, allez, 2 mois avant la rentrée, quelle classe on va avoir, dans quelle école on va se retrouver. Et après, on va avoir à peu près une idée de l'effectif avec une pré-rentrée qui va nous permettre, donc quelques jours avant vraiment la rentrée, là, de s'organiser pleinement. Mais ce n'est pas facile parce qu'il faut toujours garder en tête que là, nous sommes en charge des personnes les plus précieuses aux yeux des parents. Donc déjà, il y a une vraie responsabilité, ça c'est sûr. On ne peut pas arriver comme ça en se disant que tout va bien se passer sans rien mettre en place forcément, parce qu'on est en charge évidemment des apprentissages des enfants, mais aussi de leur sécurité physique déjà, puis affective. Donc c'est sûr que ce n'est pas rien. Donc préparation de beaucoup de supports en amont, forcément, surtout quand on débute, parce que finalement on ne peut pas s'amuser à recycler du matériel qu'on a déjà au préalable. Donc bon, il y a des choses qui sont inhérentes à chaque année, préparer des étiquettes prénoms. Comme on change d'élève, eh bien forcément, ça demande du nouveau travail, on va dire. Mais forcément, oui, il y a un vrai travail conséquent en amont. Préparer les programmations, c'est-à-dire vraiment cibler les apprentissages qui vont être importants. Et ça, c'est la partie théorique qui a lieu pendant les vacances, globalement. Mais ensuite, forcément, on découvre les petits loulous quand on arrive dans les classes. Et puis bah, là, par exemple, moi, je me suis rendu compte qu'on était dans le cas d'une... On va dire, oui, c'est ça, d'une classe où les enfants avaient un niveau réel, hein, je veux dire, qui était quand même vraiment assez compliqué. C'est-à-dire qu'on est censé avoir là, face à nous, on va dire, des enfants de moyenne section, donc en 2e année d'école, mais qui, pour des raisons diverses et variées, ont connu une première année chahutée. Donc, il y avait des apprentissages qui étaient assez fragiles, on va dire. Et donc, forcément, on doit adapter ce qu'on a prévu aux élèves. Et ça, c'est un peu compliqué, surtout comme là, c'était mon cas, on débarque dans une classe, dans une école qu'on ne connaît pas, on peut pas trop anticiper tout cela. Donc, c'est l'adaptation, en fait, permanente après tout au long de l'année. Et puis après, on est content parce qu'on voit les progrès, évidemment. Mais c'est beaucoup de préparation, si tant est qu'on soit très sérieux comme moi, bien sûr, évidemment.
0: Ou toujours un petit grain d'humour de positif. Justement, en fait, tu parlais de ces élèves, que c'était un petit peu compliqué en début d'année ici. Je suppose qu'il faut créer une dynamique de classe, en fait, il faut créer une dynamique de troupe, entre guillemets. Comment on arrive à créer tout ça, cette dynamique, et pourquoi finalement on arrive à avancer tous ensemble?
1: Alors déjà, ça ne se fait pas en un jour, parce que je pense que là, c'est encore plus flagrant, on est en présence d'enfants plus petits, et il faut créer un cadre. Il faut construire un cadre, poser son autorité, tout en étant souple, mais bon, en montrant bien les limites, on va dire, on n'est pas là pour faire tout et n'importe quoi. Et ça ne se fait pas en un jour, hein. Moi, j'ai eu une discussion avec eux au bout de quelques jours après la rentrée. Et je me suis rendu compte d'une chose en voyant leurs yeux effarés face à mes grands discours, c'est que en début d'année, ils n'avaient pas forcément énormément confiance en moi. C'est-à-dire que bon, c'était pas non plus le chaos complet, mais on avait des enfants qui couraient un peu partout, il y avait de l'énergie, on va dire, à canaliser, et ça s'est construit au fur et à mesure. C'est-à-dire que c'est pas forcément facile, mais des enfants, en tout cas avec l'âge là qu'ils avaient, à savoir dans le cas de ma classe 4 à 5 ans, il faut créer des habitudes, des routines de classe, qu'on appelle souvent les rituels. C'est-à-dire le matin, ils savent à peu près où on va se retrouver, vers quel moment, ce qu'on va faire, et après finalement, ce phénomène d'habitude va rassurer un petit peu les troupes, et puis on peut même un peu réouvrir le cadre un peu plus tard dans l'année. Et puis à un moment donné, on finit par encore mieux se connaître, hein, c'est-à-dire que moi avec les élèves comme eux avec moi, on va dire qu'à un moment donné, c'est presque un peu comme une famille, hein, c'est-à-dire que nous sommes les personnes adultes que les enfants voient le plus pendant toute une année. C'est-à-dire qu'on se voit plus que après nous, avec notre propre famille, les parents. Et donc forcément, on a une petite famille pendant une année, c'est éphémère, on sait qu'à la fin de l'année, tout bougera. Et je suis content parce qu'on a réussi à construire ça avec les enfants et c'est chouette parce que forcément ça doit fonctionner des deux côtés là, ça doit être réciproque, sinon ça fonctionne pas. Moi j'en ai eu l'envie évidemment dès le début, sinon j'aurais pas envie de faire ce métier, mais il faut réussir à engager les enfants dans cette dynamique et c'est pas forcément facile. Donc après des projets aussi, hein, on a fait un petit projet de stop motion, donc de film d'animation sur Shaun le Mouton par exemple, et je pense que tout ceci contribue un peu à une belle cohésion de classe. On a eu beaucoup de turnover aussi quand même dans notre classe, et c'est souvent le cas dans notre école, ce qui fait aussi que les enfants sont très attachés entre eux parce qu'ils se disent ah ben on, sûrement inconsciemment on peut se perdre à tout moment parce qu'il peut y avoir beaucoup de changements un petit peu, donc ça a pu un peu jouer je pense, l'air de rien. Et puis après bon oui, on va dire, il faut installer une bonne ambiance. Pour moi, c'est le point de départ. C'est-à-dire, on n'arrive à rien en termes d'apprentissage si ça se passe mal. C'est-à-dire, si moi, je me sens pas bien dans le fait d'enseigner, puis eux ne se sentent pas bien, en fait, on a tout loupé. Donc, le point de départ, pour moi, c'est l'aspect humain. Après, sinon, on ne pourra arriver à rien d'un point de vue cognitif. Okay.

0: mais non, allez. Mais quoi? C'est pas possible. Tu sais pas. Et pourquoi? Et pourquoi?
1: Et justement, je te propose qu'on fasse un peu le bilan de cette année-ci, donc une année d'enseignement. Voilà, c'est important dans la vie d'un tout jeune professeur, je pense, et celle qu'on retient aussi. On va d'abord parler des points positifs. Déjà d'abord, quels sont un petit peu les points positifs de cette année? Qu'est-ce que tu as pu apprécier, les joies que tu as pu avoir tout au long de cette année?
2: Alors, je dirais quand même, au-delà donc, de l'ambiance dont j'ai déjà parlé, mais je pense quand même que le fait de voir progresser des enfants pas à pas, c'est-à-dire que chacun va progresser à son rythme, mais les voir tous progresser, même les enfants les plus en difficulté, où on se dit vraiment ça va être compliqué, mais en même temps ils sont encore petits, donc il y a encore plein de choses à faire, ben forcément ça c'est formidable. Surtout que bon, à leur âge, ben, le développement du cerveau fait qu'ils apprennent beaucoup plus vite que nous adultes, hein. C'est-à-dire que c'est ça qui est assez fascinant, c'est-à-dire que forcément ils ont beaucoup plus de choses à apprendre que nous. Et si nous, par exemple, on doit apprendre aujourd'hui une comptine avec des enfants, et je l'ai fait justement, eh bien on va être émerveillé de voir que plein d'enfants, finalement, la connaissent vraiment très bien avant nous. Et ça, c'est vraiment formidable. Et donc, moi, ce sont les réactions, en fait, qui montrent à quel point un enfant a appris. Et des fois aussi, à quel point un enfant, mais, entre guillemets, n'est pas du tout dans les clous de ce qu'on pouvait s'imaginer, et par une réaction ou par une production, une activité, un atelier, on va se rendre compte que non, on n'y est pas encore, mais c'est pas grave, en fait. On est vraiment sur cette idée, c'est assez flagrant maternel, de progrès, finalement. Il y a des compétences, évidemment, pour les enfants qui doivent remplir, évidemment, qui doivent valider pour passer à chaque fois à l'année supérieure. Mais on est sur cette idée de progression et on a des différences, évidemment, de niveau qui sont toujours importantes. Hein. Chaque classe est hétérogène, mais c'est très flagrant dans une classe de maternelle où au centre de tout ça, il y a le langage, en fait, et le langage oral, le langage aussi écrit. Forcément, c'est toujours lié à une question sociale, donc c'est assez fort, on va dire, de voir des enfants progresser, c'est vraiment chouette, et la confiance, justement, qui s'installe, et puis la fin de l'année, où c'est difficile pour tout le monde de se dire au revoir, hein, ça prouve quand même qu'il s'est passé, de belles choses, on va dire, et qu'on en garde de bons souvenirs, au-delà des apprentissages.
1: Et c'est vrai, c'est important, et j'ai envie de parler maintenant des difficultés, puisque là on a parlé de choses pas mal positives, mais il y a quand même des choses qui sont un peu plus compliquées, comme je l'ai dit dans mon introduction, il y a parfois une perte de motivation, il y a parfois l'administratif, il y a parfois l'éducation nationale, on va dire, qui est un petit peu complexe justement. Quelles sont un petit peu les difficultés auxquelles tu as dû faire face tout au long de cette année?
2: Alors, bon, globalement, la grande difficulté, je dirais, c'est que nous sommes dans une école, et c'est le cas de beaucoup d'écoles, où il y a eu des professeurs, malheureusement, qui se sont retrouvés à être absents. Après, ça peut être pour des raisons diverses et variées, hein. Ça peut être le congé maternité, ça peut être burn-out, dépression. Mais le fait est que la grande difficulté, c'est que nous avons un manque de remplacement, c'est-à-dire remplacement longue durée, souvent, parce que si c'est courte durée, on peut s'en sortir. Mais il faut savoir que, évidemment, quand on n'a pas de professeur dans une classe, on va faire une répartition. Donc moi, qui ai ma classe de moyenne section, je vais me retrouver avec des enfants d'autres classes. Alors quand on a un seul professeur des écoles qui est absent et qui n'est pas remplacé, ça peut le faire. Mais on s'est retrouvé dans des situations des fois où malheureusement, il y avait plusieurs professeurs qui étaient absents et pas remplacés. Et là, ça devient très compliqué. Et malheureusement, on essaie de solliciter forcément de l'aide auprès de la hiérarchie. Comment peut-on s'en sortir? Et finalement, on se rend compte que cette problématique touche beaucoup d'écoles, que nous ne sommes pas la seule, que nous soyons à Paris ou ailleurs. Et donc, forcément, c'est compliqué, on se retrouve, alors là en plus, moi c'est vrai que j'étais quand même dans une école dans un quartier assez défavorisé, donc il y a toute une question sociale en plus de cela, c'est-à-dire avec des parents qui ont des difficultés pour s'exprimer en français, ou qui ont une appréhension, qui sont éloignés de l'école en fait, il faut essayer d'attirer un petit peu. Et donc des fois, il y a des documents où on va les aider, il faut demander une demande par exemple d'absence pour les enfants parce que retour au pays à un moment donné, ça déborde un peu des vacances, donc bon, il faut faire un courrier à la hiérarchie de l'éducation nationale, mais évidemment leur apporter de l'aide. Donc ça serait pas vraiment une difficulté, mais disons qu'il y a toute une charge mentale, on va dire, qui est, je pense, assez insoupçonnable quand on n'est pas dans le métier. Et je dis pas ça pour me plaindre en me disant que c'est le pire métier du monde, c'est pas ça du tout. C'est juste que si on fait les choses consciencieusement, on n'est pas toujours aidé. Et ça peut se comprendre dans certains cas, bien sûr. Dans d'autres cas, ça paraît un peu plus incongru. Mais oui, on se couche avec le sentiment, enfin, en tout cas moi, du devoir accompli, mais en étant bien fatigué. Et puis de toute façon, quand viennent les moments de vacances, on sent une certaine pression parce qu'il y a une responsabilité qui pouf, qui redescend.
3: Non, mais complètement.
1: Et puis après, en plus, il y a eu aussi les chaleurs ici au mois de juin. Je suppose que ça n'a pas été facile à affronter puisque les bâtiments ne sont pas toujours aux normes aussi. Comment on s'adapte à ça aussi?
2: C'est vrai, ah là là. Oui, grand moment hein, ce mois de juin, parce que ce qui est inquiétant, c'est que ce n'est pas un cas isolé. On sait qu'avec le dérèglement climatique, on va être amené à avoir d'autres problèmes. Donc moi, je suis encore très débutant, donc il y a plein de choses des fois où je me dis, je peux me permettre de faire des demandes, il n'y aura pas de problème. En fait, je me prends un mur parce que ça ne fonctionne pas toujours comme ça. Il y a une réglementation qui parfois peut surprendre. Par exemple, c'est vrai qu'avec ces fortes chaleurs, et justement, en plus, on était en plein dans nos projets de films d'animation, donc on était bien occupés. Sur ce mois de juin, c'était bien intensif. On avait besoin de ventilateurs, par exemple, bien sûr. Et moi, bête comme tout, je me dis, bah, c'est pas grave, il y a des parents qui me proposent des ventilateurs, donc je vais les accueillir avec joie, ces ventilateurs, on va les installer. Jusqu'au moment où j'ai appris, en fait, qu'on ne pouvait pas installer du matériel de personnes extérieures à l'école comme ça. Et donc, il faut attendre d'avoir les propres ventilateurs qui vont nous être apportés. Donc, bon, après, par l'éducation nationale ou par la CASP, parce que souvent, enfin, toujours d'ailleurs, dans les classes en maternelle, on est accompagné d'ASEM, donc des personnes qui nous accompagnent et qui ont donc aussi leur réseau, on va dire ça simplement. Et donc, bon, on a réussi à avoir des ventilateurs, mais ça a été un peu compliqué, on va dire. Et forcément, alors la chaleur pour des enfants qui ont 4 à 5 ans, là, je parle vraiment de mon expérience, c'est vraiment très compliqué. Nous avons des enfants qui sont quand même amorphes, vraiment. Donc, on adapte évidemment l'emploi du temps de la journée, on essaye de l'alléger, on essaie de mettre la gomme au moment de la journée où il ne fait pas trop chaud, on ouvre les fenêtres quand il fait encore plus frais dehors qu'à l'intérieur, mais après on change, mais après, bon, on se retrouve dans une école où on partage les lieux. Donc, j'ai toujours pas trouvé la personne dans mon école qui s'amusait, alors qu'il était midi, et qui faisait beaucoup plus chaud dehors que dedans, qui s'amusait à ouvrir toutes les fenêtres de l'école, ce qui n'était pas le bon plan, par exemple. Donc, c'est toute une organisation, mais il va falloir se poser les bonnes questions, parce qu'on va être amené à revivre ce genre de moment, et peut-être pas seulement en juin, malheureusement.
1: On arrive doucement à la fin de cette interview, Dimitri. Moi, j'avais une dernière question. Est-ce qu'aujourd'hui, tu es content d'être là où tu es aujourd'hui en tant que professeur des écoles?
2: Alors oui, je suis très content. Mais attention, là, j'engage un grand message, mais si on a envie de se lancer quand même dans un métier qui est quand même en perte d'attractivité auprès des jeunes, hein, il ne faut pas en douter... J'avais préparé donc mon concours de professeur des écoles l'année dernière. En regardant et en préparant un petit peu tout ça avec les sujets des années précédentes, ce n'est pas un hasard si l'année dernière, nous avons eu des sujets qui étaient plus faciles que d'habitude. C'est-à-dire qu'il faut attirer du monde. Donc, à partir du moment où on est là, on peut se poser la question, est-ce qu'on est content d'être là? Oui, moi je suis vraiment très content d'être là. Maintenant, je me sens vraiment à ma place, c'est pas facile, mais je me suis senti à ma place. Il n'est pas dit que les années prochaines, je me sente forcément à ma place plus que ça, parce que quand on débute dans le métier, autant la première année, on nous propose une classe fixe, un peu dans des conditions normales, que l'on veut, mais les années suivantes, ensuite, on peut se retrouver être remplaçant, donc remplaçant courte durée, remplacement longue durée, on peut être un peu amené à pas mal vadrouiller, on va dire, et vagabonder. Donc bon, ça, c'est pas une perspective qui m'enchante sur le papier plus que ça, mais bon, je reviendrai s'il le faut pour parler de la nouvelle facette de tout cela. Mais non, je suis vraiment très content. Et si on veut se lancer dedans, il faut vraiment le vouloir et ne pas faire comme des fois j'entends, à savoir juste pour les vacances, parce que c'est pas une bonne idée. Si on veut juste être prof pour les vacances, c'est pas un bon plan. On profite des vacances quand on est prof, on en est ravi, c'est très bien. Si on enlevait un mois de vacances, je pense, dans l'année, il y aurait plus grand monde qui voudrait être prof, pour le coup, ça d'accord. Mais il faut pas faire ce métier pour ça, parce que sinon, on passe à côté, évidemment. Mais c'est un beau métier, mais bon, moi, j'ai quasiment toujours eu envie de faire ça, je vais pas dire le contraire, mais il faut trouver sa place, et c'est pas toujours facile. Et franchement, c'est bien de se dire aussi que si des fois, dans certains contextes, on se retrouve à devoir partager la classe avec une personne, que ce soit une formatrice ou quelqu'un d'autre qui est à 50% ou que sais-je, c'est jamais la même expérience que quand on est tout seul. Moi, j'ai eu des fois des expériences assez contrastées, on va dire ça comme ça, quand on est obligé de partager la classe. Après, ça dépend de la personnalité de chacun, mais c'est quand même, je trouve, plus agréable de se dire vraiment, c'est ma classe. Et évidemment, dans le cadre de ce qui doit s'y passer, mais je veux dire, on est vraiment dans une liberté pédagogique quand même, globalement. Ça, c'est un point à retenir. On est très libre, mais on a des contraintes, et plus que ce à quoi on peut s'attendre, évidemment, quand on regarde le métier de l'extérieur. Mais c'est normal, comme dans tout métier.
1: Dernière question, après je m'arrêterai là, puisque je vois que le temps passe déjà. Si toi, tu avais une baguette magique, si tu étais président, qu'est-ce qu'on pourrait faire justement pour... rendre le métier de professeur des écoles beaucoup plus attractif aujourd'hui pour essayer de réattirer des jeunes dans ce monde-là de l'enseignement.
2: Alors, On peut parler du salaire. Non, on peut parler du salaire. Il y a ça, mais bon, ça, je pense que d'autres le feront à ma place, donc je vais parler d'autre chose. Moi, je pense que ce qui sera quand même bien, l'air de rien, et c'est pas assez fréquent, je trouve, c'est de mutualiser davantage les ressources. C'est-à-dire qu'on a des manuels à notre disposition, on en a plein. Ils sont pas toujours si faciles d'accès, même si on a des sites internet, on a des sites officiels de l'éducation nationale. Ça serait vraiment de réussir, je trouve, c'est ça, à créer des groupes. En plus, bon, voilà, on a des possibilités maintenant avec tous les réseaux sociaux. Je trouve que ça serait vraiment très chouette de réussir comme ça, oui, à pouvoir mutualiser juste, par exemple, la dispense de manuel, hein, par exemple, et après réussir à concevoir, en fait, des séquences, des séances, on va dire, d'apprentissage, et que ce soit plus facile d'y accéder. Après, évidemment, bon, si on part du principe que même si tout le monde pouvait y accéder, tout le monde n'est pas professeur des écoles. Donc après, évidemment, c'est propre à chaque classe, on s'adapte. Mais je pense que ça serait déjà un point quand même important. Et puis ensuite, bon, alors c'est bien, on nous parle de réduction des postes. Mais réduction des postes, ça, c'est quand même, à mon sens, un terrible problème. C'est-à-dire que pas à pas, on réduit les postes, mais l'air de rien comme ça, bon. Mais c'est quand même un peu triste parce qu'on se retrouve... Bah, dans des situations compliquées, et je pense que forcément, bah, le fait de réduire les postes, hein, ça n'aide en rien par rapport aux difficultés qui sont déjà présentes. Donc moi, ça serait vraiment les points que je vois. Et puis après, bon, j'avoue, je ne suis pas président et j'ai la tête, on va dire, aussi dans le guidon, parce que je suis sur le terrain. Forcément, si j'étais président ou ministre ou que sais-je, on n'est plus vraiment des personnes sur le terrain, donc c'est un peu compliqué. Par contre, ça serait très agréable, et ça, on ne l'oublie pas, à l'avenir, si jamais... pense aux futurs ministres que l'on pourrait avoir, de ne pas mettre des personnes qui s'imaginent que l'école maternelle est là pour choisir le métier que l'on va faire. C'est-à-dire qu'à 4 ans, c'est un peu compliqué. À part vouloir être pompier ou répondre sous la Reine des Neiges, ça va être un peu compliqué. Donc oui, si on a des gens compétents, on peut bien s'en sortir. On espère.
3: On y arrivera.
1: On espère, effectivement. Merci beaucoup, Dimitri, en tout cas, pour toutes ces paroles, pour toutes ces explications autour du monde des professeurs des écoles de l'enseignement, ici en France. Voilà. Merci à toi pour tout ça. Et peut-être à une prochaine fois pour parler encore d'enseignement ou encore d'autres sujets éventuellement.
2: Eh bien, un grand merci, et ma compagne fait le même métier, donc si vous voulez l'inviter, elle est beaucoup plus calée que moi sur la maternelle, donc voilà, je passe un message.
1: Bah volontiers, je garde ça en tête, merci à toi.

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1: Ravi de vous retrouver, bienvenue dans ce nouveau numéro de Talent Belge. Vous le savez, c'est l'émission consacrée aux artistes de notre beau pays. Et chaque semaine, nous nous évertuons à vous offrir quelques talents de ce pays. Certains sont essayistes, mais d'autres aussi ont voie de devenir des stars. Mais qui sait, peut-être demain, ce sont eux qui seront au devant de la scène. Mais une chose est sûre, en attendant, ils rivalisent d'ingéniosité. Et leur talent musical s'exprime déjà. C'est l'une des raisons pour lesquelles nous vous en proposons chaque semaine. Alors, installez-vous confortablement car aujourd'hui, nous allons à la rencontre d'une Bruxelloise. D'origine portugaise, elle est née à Luxembourg. Oui, elle a été élevée en partie au Canada. Elle s'appelle Nina. Elle a grandi entre les cultures et les langues. Dans sa famille, la musique est un langage commun. Son père et son frère sont multi-instrumentistes. Sa sœur chante et le chant fait partie de sa vie depuis toujours. Vous comprenez pourquoi on parle de vertu musicale. Alors, après une adolescence difficile, elle trouve refuge dans l'écriture, puis monte sur scène pour interpréter ses propres chansons. Et là, nous sommes en 2021. La même année, elle s'installe à Liège, oui, la cité ardente. Ici, elle commence des études d'éducatrice spécialisée tout en laissant la musique prendre de plus en plus de place dans sa vie. En 2023, elle se produit notamment à la Garden Elmo. À la fin de ses études, elle s'installe donc à Bruxelles en décembre 2024. Décembre 2024, la voici à Bruxelles. Ici, elle y développe son univers, devient choriste pour plusieurs musiciens et participe à un concours de chant. Ça s'appelle CKM Défi ta voix. CKM Défi ta voix qui, au cours de cette année, changera d'étiquette et deviendra Étage 8 Défi ta voix. Étage 8 parce qu'il y a 8 candidats ou 8 candidates et au cours de cet événement, elle doit performer. Donc, il est question ici d'écrire une chanson et de l'interpréter devant le public. Et le public, effectivement, décidera qui sera le gagnant. Elle travaille évidemment très bien. Elle est encadrée par des coachs, notamment Christelle qui est la promotrice de l'événement. Elle réussit donc à atteindre la finale. Oui, elle est finaliste pour l'édition 2025. Et même si elle ne gagne pas, elle en ressort grandie. Elle en ressort avec beaucoup de choses, beaucoup d'expérience et surtout beaucoup de partage. Mais aussi un single, une chanson qu'elle a écrite pour ses parents parce qu'elle présentait sa passion à ses parents. Ses parents qui, souvent, n'ont pas toujours été d'accord par rapport à ses choix. Mais je crois que là, c'est l'occasion pour elle de faire passer le message. À travers cette chanson, voici Obrigada, Nina.
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0: Elle n'a peut-être pas gagné, mais le message est passé, un message qu'elle envoie à ses parents. Et ses parents, pour la petite histoire, sont présents dans la salle. Ninia, à l'instant, avec ce titre « Obrigada ». Alors, je rappelle que là, nous sommes en 2025. Il faut dire que derrière tout ceci, Ninia s'interroge. Elle se demande pourquoi elle se sent malheureuse alors qu'elle fait ce qu'elle aime. La réponse est claire, la musique l'appelle ailleurs. Oui, après Obrigada, toujours en 2025, elle sort Allô Allô, cette fois-ci en duo avec Lorus.
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0: ambiance bossa nova avec ce titre Hello Hello en duo avec Laurus, la voix bien sûr de Ninia, notre talent belge du jour. Alors je rappelle que ces deux artistes ont partagé et promu leur projet via une vidéo de cover publiée sur Instagram, et c'est l'une des raisons pour lesquelles vous ne les voyez pas un peu partout, non. Alors Laurus évidemment a inscrit ce single sur son EP, l'EP Veille sur moi, sorti en 2025. On aura l'occasion de vous présenter cet artiste belge qui s'appelle Laurus, qui était donc en duo avec notre talent belge du jour, en duo avec Ninia.
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0: Et 2026, Ninia prend en tout cas beaucoup de confiance et se lance en studio cette fois-ci pour un nouveau défi. Et c'est ainsi qu'elle sort le morceau Tinder, coécrit avec Sa Majesté et produit par Goddy West. Dans une ambiance bossa nova.

Tinder, la voix de Nina à l'instant, notre talent belge du jour. Je rappelle, un morceau coécrit avec Sa Majesté et produit par Goody West. Alors, Nina, après ce titre, s'est donc véritablement lancée sur un projet beaucoup plus lourd. C'est la sortie de son tout premier EP, l'EP baptisé Corps et Âme, et justement le premier single extrait de cet EP. C'est elle. Parce que le savoir, il dort.

0: C'est elle. Mais est-ce qu'elle le sait vraiment? C'est elle et le premier single de Coréam, son tout premier EP. Un titre R&B sensuel et introspectif qui explore le doute, le désir et surtout la comparaison dans une relation ambiguë. Porté par une écriture directe et une interprétation à fleur de peau, le morceau mêle douceur, tension et surtout vulnérabilité. Plus besoin de faire semblant. Ninia. Notre talent belge du jour. Corps et âme, son premier EP.
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plus besoin de faire semblant. Ninia, notre talent belge du jour, artiste bruxelloise sur RCF. Voici High, extrait de cet album.

0: Corps et âme est le premier EP de Nia, un projet intime et révélateur qui explore le désir, la vulnérabilité. Alors notons que l'artiste s'est donnée à fond pour ce projet. Elle était bien entourée, comme elle le dit elle-même. Alors rappelons que, à travers une écriture transparente, une esthétique légèrement alternative, Nia parvient à transformer nos émotions en véritables fichiers audio. Alors, entre R&B moderne, sensibilité pop et une profondeur soul, le projet invite à ressentir plutôt qu'à simplement écouter. On a entendu, évidemment, à travers les morceaux que je vous ai proposés, que l'artiste a un univers musical très éclectique, un peu de bossa nova et un peu de R&B, clairement, mais surtout une pop qui, ma foi, a beaucoup de goût. Beaucoup de couleurs, et c'est ce qui fait la richesse de sa musique. Voici pour la suite mes pensées, c'est Nia sur la radio.
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Ninia est un talent belge, un talent qui est passé par Liège et qui finalement s'est installé à Bruxelles. Aujourd'hui, Ninia avance avec plus de confiance, plus de lucidité et surtout un projet pensé pour la scène. Et avec ce projet sorti le 23 juin, Ninia ne se raconte pas seulement. Elle se met enfin sur scène. Et la scène, on aime. Merci d'avoir été avec nous. Aujourd'hui, Ninia est un autre talent belge du jour. Avec cet EP, un EP pensé scène, qui est fait pour être interprété en version acoustique, porté par une voix aussi puissante et saisissante que douce et à fleur de peau. Celle de Ninia. Merci de nous avoir accompagnés. On se quitte avec ce titre. Attention, le titre n'est forcément pas révélateur. La chanson s'intitule « Dommage ». Et c'est dommage de terminer l'émission ainsi. Salut !

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1: Il est 16h.
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3: Bonjour à toutes et à tous et bienvenue dans un nouvel épisode de Vers Demain sur RCF Sud Belgique. Et aujourd'hui, on va parler d'une fondation d'utilité publique qui existe depuis maintenant un peu plus de 10 ans. Grâce à son soutien de nombreux projets et de nombreuses initiatives locales belges, cet organisme a soutenu plus de 600 projets citoyens, mais aussi des communes et des territoires. Et ce projet, donc cette fondation, c'est Biplanète. Et pour nous en parler, je suis en compagnie de Gilles Carrier, qui est directeur donc de Biplanète. Bonjour Gilles.
4: Bonjour Adrien.
3: Merci d'avoir accepté l'invitation de venir en studio parler de ce projet. On avait déjà reçu Saul il y a un an, je pense, pour parler de Biplanète rapidement. Mais là, ici, ça va permettre de pouvoir approfondir un petit peu tout ça et de faire connaissance avec cette fondation. Justement, d'abord, on va revenir un petit peu sur l'histoire de ce projet. Justement, comment est née cette fondation ?
4: Eh bien, donc, il y a un petit peu plus de 10 ans, il y avait une conviction des fédérations environnementales, donc Canopéa, côté wallon. Il y avait le Braal à Bruxelles et puis le BBL, Bonne Beterleef, milieu en Flandre, et qui trouvaient qu'au fond, nombre de ces initiatives citoyennes qui œuvraient pour l'environnement et des associations déjà en place, plutôt de petites associations, manquaient cruellement de moyens.
3: C'est ça.
4: Et donc, l'idée, c'était de créer une fondation, Biplanète, hein, qui existe

0: encore toujours, on s'en réjouit pour en fait être capable d'aller chercher des moyens auprès des pouvoirs publics, auprès des entreprises, auprès aussi des citoyens, donc par le biais de dons privés, afin de pouvoir le redistribuer à ces acteurs de terrain.
1: D'accord, et donc Biplanet existe en Belgique, à travers toute la Belgique, donc la Flandre, la Wallonie et Bruxelles.
0: Oui, exactement, absolument, et donc à la fois sur des territoires ruraux et des territoires et des réalités urbaines, où on voit des projets qui sont un petit peu différents. On va voir par exemple beaucoup de jardins à partager dans les villes. On les verra sensiblement moins dans la ruralité, où là, beaucoup de gens ont leur propre jardin.
1: C'est oui,
0: moins
1: une... forcément, voilà. Effectivement. Et donc, Biplanet est une fondation d'utilité publique. Qu'est-ce que ça veut dire concrètement? Qu'est-ce que c'est Biplanet, en fait?
0: Bon, c'est une fondation qui n'a évidemment pas de but lucratif, qui a un but de redistribution, de soutien, et qui est reconnue par arrêté royal comme étant d'utilité publique, ce qui, je dirais, renforce son statut. Donc, je pense, ça devient un petit peu plus technique, mais par exemple, une fondation d'utilité publique ne peut pas tomber en faillite. Voilà, il y a une forme de continuité, de solidité derrière ce statut. Et il y a aussi, et on en est fiers, voilà, une reconnaissance, je dirais, de la Belgique ou des pouvoirs publics, de son importance, de son utilité.
1: D'accord, bah voilà, c'était déjà une belle petite explication de Biplanet. Et donc vous avez rejoint Biplanet, je pense, en 2024, vous êtes directeur depuis 2024. Comment vous avez rejoint justement cette organisation?
0: Alors moi, je viens plutôt du secteur privé, mais depuis des années et des années, je suis de plus en plus conscient des enjeux écologiques et de la nécessité d'aller vers une transition qui soit à la fois écologique et à la fois solidaire. Hein. C'est important de nouer ces deux dimensions. Et donc, je commençais déjà à m'engager, mais là, je voulais sérieusement accélérer mon engagement et que mon métier soit intégralement consacré à cette cause. Et donc, je connaissais déjà quelque peu Biplanet, et là, j'ai sauté sur cette opportunité-là, puisqu'il recherchait un directeur. J'ai passé les processus d'entretien comme d'autres, et j'en suis ravi parce que j'estime toujours aujourd'hui que ce que fait et ce que soutient Biplanet est un levier fondamental, peut-être le levier principal de cette transition, à côté des petits gestes des uns et des autres qui parfois d'ailleurs nous surresponsabilisent et nous mettent en difficulté, à côté évidemment je dirais de la régulation et des pouvoirs publics qui ont un rôle bien entendu essentiel à jouer, mais moi je ne suis moins dans cette sphère-là. Eh bien, il y a l'action collective, il y a l'action des associations, il y a l'action des associations, le fait des citoyens qui se mettent ensemble pour se bouger et pour faire toutes sortes d'expériences et des réalisations un petit peu partout en Belgique avec un effet de masse, parce que vous disiez 600 projets, ça commence sérieusement à compter. Oui. On peut chercher à les relier, à les mettre en puissance, et c'est plein de récits en fait positifs qui montrent que autre chose est possible, autre chose fonctionne, c'est en train d'émerger, il faut les aider.
1: Exactement. Et donc, c'est des projets qui peuvent être mis en place par différents publics. Donc, les citoyens, on va en parler par après. Mais ça peut être aussi mis d'abord en place par des communes aussi, avec un rôle important à jouer, je pense, avec notamment des campagnes qui s'appellent Proximity. Est-ce qu'on peut expliquer ce que c'est? Comment ça marche?
0: Oui, Proximity, c'est en effet le nom de ces campagnes-là. Quand nous approchons des communes, ou quand on est approché par des communes, mais ici, par exemple, dans la région, on a fait des Proximity avec la ville de Namur. On en a fait plusieurs aussi avec Andenne, voilà. Et on travaille beaucoup aussi avec la fondation Siris, sur 5 communes, donc dans la région de Dinan, Anhué, ce coin-là. Et ce qu'on fait, c'est de lancer, de promouvoir un appel à projet sur le territoire visé. Hein. Donc ça s'adresse aux associations et aux citoyens du territoire, grâce à la commune. Et grâce à Biplanet, qui est là en fait opérateur, pour rendre cela possible, postulez et on va vous accompagner si c'est nécessaire. On peut vraiment vous prendre par la main aussi afin que vous puissiez agir sur ces dimensions donc de transition écologique et solidaire.
1: C'est ça. Donc c'est les communes qui peuvent venir vers vous ou vous pouvez contacter les communes.
0: Oui, c'est tout ça. À fait. Tout à fait. Et donc, c'est très intéressant parce que alors, on a vraiment un ancrage territorial. Et puis, c'est surtout aussi, je trouve très intéressant de le faire plusieurs fois, peut-être tous les deux ans. Parce que, en fait, ça permet à la commune, nous également, par ailleurs, de mieux en mieux connaître ce territoire, de mettre des acteurs du territoire en lien et de faire grandir ce mouvement et cette contagion.
1: Et donc les communes ont leur importance, mais il y a aussi les entreprises, bien sûr, qui ont un rôle important dans cette transition écologique. Justement, de quelle manière elles peuvent faire bouger les choses ?
0: Alors, elles peuvent faire bouger les choses en soutenant nos actions. Donc, nous sommes toujours à la recherche de fonds, de moyens supplémentaires. On a lancé une grande opération médiatique, on en parlera peut-être, où là, on est déjà soutenu par l'une ou l'autre organisation importante. En fait, c'est essentiel. Soyons clairs, je veux dire, sans elle, nous n'y arriverions pas, parce qu'en plus de ce qu'on reçoit des pouvoirs publics et des individus, on a besoin de ces fonds. Après, nous, on peut aussi, sur certains territoires, chercher à créer des liens entre ces projets citoyens associatifs et différentes entreprises qui sont sur ce même territoire. Et outre l'argent, ça peut être en fait ce qu'on appelle le mécénat de compétences. Donc l'entreprise va mettre à disposition certaines compétences ou du matériel ou des terrains. Donc ça, c'est aussi très intéressant à investiguer comme possibilité.
1: Et donc il y a les entreprises et puis les citoyens, bien sûr. Chaque citoyen peut proposer son projet. Mais justement, comment ça se passe ? Est-ce que tout le monde peut proposer son projet ? Quel type de projet on peut soutenir ? Comment ça se passe concrètement ?
0: Alors donc, c'est jamais un citoyen, ça doit toujours être un collectif.
1: C'est ça.
0: Nous, on aime bien cet aspect-là. Voilà, ensemble, c'est un peu plus d'impact. C'est aussi un peu plus de pérennité.
1: Parce que, aussi.
0: Voilà, seul, on peut vraiment se fatiguer. Ça, c'est clé, mais c'est en soi la seule condition, je dirais. Après, il faut que le projet réponde à la mission de Biplanète. Nous, on soutient ce qui touche à l'environnement et à la solidarité. Alors, au sens large, pour vous donner des idées, ça peut être des projets qui sont liés au recyclage et à la réutilisation d'objets. Voilà ce qui est lié à la mobilité douce, ce qui est lié à la biodiversité, des réseaux de nichoirs, de la protection d'animaux ou soigner certains animaux. On va mettre ça dans ce domaine-là aussi. Ce qui est lié alors à l'alimentation durable, production, circuit court, distribution des paniers bio pour des personnes qui sont plus dans le besoin, ou encore ce qui est lié aux énergies renouvelables. Donc c'est vraiment l'environnement en sens très très large.
1: D'accord, je propose qu'on parte en musique avant de parler encore de Biplanète et notamment de cette campagne médiatique du bon moment, notamment avec Saul. On va partir en musique avec Saul justement, avec sa chanson La Source, ça provient de son dernier album en date. Donc on s'écoute ça, Saul, La Source.
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0: Nous voici dans la seconde partie de Vers Demain sur RCF Sud-Belgique. Aujourd'hui, on parle de la fondation Biplanet, voilà, qui existe depuis maintenant 10 ans. Et pour nous en parler, nous sommes toujours en compagnie de Gilles Carlier, qui est directeur de Biplanet. Il nous fait le plaisir d'être là aujourd'hui en studio pour nous en parler. Donc, on a parlé un petit peu de l'origine de cette fondation, plutôt. On a parlé un petit peu des différents projets qui ont été mis en place, notamment de qui pouvait créer ces projets, comment on pouvait soutenir ces projets aussi. Il y a eu une deuxième campagne qui s'appelle Le Bon Moment by Biplanet. Est-ce qu'on peut expliquer ce que c'est? C'est une campagne médiatique. Qu'est-ce que ça veut dire concrètement?
1: En fait, c'était un rêve ou vraiment l'intention originale de Biplanet, de la fondation, de pouvoir lancer une campagne annuelle. Il y a déjà eu deux éditions, il y en aura une troisième ici qu'on va lancer en décembre. Donc s'il y a des gens qui ont envie de postuler, attendez la publication de l'appel à projet, troisième édition. Et la conviction, c'était de pouvoir avoir quelque chose qui puisse chaque année financer entre 60 et 80 lauréats, selon les années, hein, c'est quand même significatif. Et on les finance et on les met en lumière. Alors, comment est-ce qu'on les finance? Nous, on demande à chaque lauréat de lancer un financement participatif. C'est-à-dire qu'ils vont faire appel autour d'eux, certainement aussi localement, en expliquant leur projet, ils vont récolter des fonds. Nous allons doubler leur récolte de fonds. Donc, c'est une contribution financière vraiment significative. On les forme, on les aide aussi dans l'organisation de leur financement participatif. Sans expérience, ça peut être un petit peu compliqué. Nous, on a les codes, on sait comment il faut faire. On les aide aussi sur un plan de la communication. Voilà. Et puis donc, on met en place tout un dispositif médiatique qui va à la fois aider les lauréats à récolter, mais qui va aussi faire parler de ces histoires-là. Parce qu'en fait, c'est une source journalistique qui est incroyable. Oui. Venir chaque année avec 70 histoires positives dans un climat hyper morose, à raison, on ne va pas s'en cacher, les problèmes, ils sont graves.
0: Bien sûr.
1: Voilà. Et bien, ici, c'est une contribution à chaque fois à ces problèmes-là. On va dans le bon sens. Et le dispositif média, il est très complet. Nous, on travaille avec les médias de proximité. Ça se marie évidemment super bien au concept parce que c'est à la fois, une campagne médiatique nationale, mais en fait, c'est du multilocal. C'est cette tante histoire ancrée dans leur territoire.
0: Oui, forcément. Donc, je suppose qu'il y a plein de contacts avec tous les médias de proximité, les radios, les télés et la presse écrite, je suppose.
1: Alors, c'est principalement la télé et les réseaux sociaux. Parce qu'on travaille en principal avec les médias de proximité, mais en effet, on a de plus en plus de couverture éditoriale donc par la radio et par la presse. Et voilà, ça c'est super. Et nous avons un parrain qui est Saul, une marraine qui est Anne Pirlet sur le côté plus néerlandophone, et on grandit chaque année.
0: Et comment Saul il est arrivé dans ce projet? Comment il en a entendu parler? Est-ce qu'il y a une petite histoire derrière?
1: Il n'en a pas entendu parler parce que le projet n'existait pas encore. Enfin, il était dans nos cartons, quoi. Donc, c'est nous qui avons été le solliciter. Et puis, il a répondu oui immédiatement, voilà, sans l'ombre d'un doute. Et il renouvelle son engagement maintenant pour la troisième fois, immédiatement aussi. Wow. Donc... ça lui plaît, ça le touche. Et en fait, pour nous, c'est le parrain idéal parce qu'il a aussi cette bonhomie, cette accessibilité qui répond très très bien aux valeurs de la campagne.
0: Et puis voilà, via ses chansons aussi, je ne l'ai pas passé ici parce que c'est une chanson qu'on entend beaucoup sur notre antenne, mais chanteur bio, voilà, on sent que c'est quelqu'un qui est très ancré par rapport à toutes ces valeurs d'environnement, d'écologie et de tout ça en fait.
1: Aussi. Oui, c'est même son nom de scène.
0: Oui, Saul, déjà.
1: Voilà. Peut-être l'anecdote, c'est que, on souhaitait lui offrir un Saul, un petit Saul, lors de la soirée de lancement de la première édition. Mais en fait, ça ne se mettait pas d'un point de vue, visibilité médiatique.
0: C'est ça.
1: C'était un petit peu à contre-temps. En plus, on était au mois de décembre, donc c'était pas non plus l'idéal.
0: C'était pas le bon moment.
1: C'était pas le bon moment.
0: Voilà, exactement.
1: Et donc, ce saule est chez moi maintenant. Et il grandit très bien, parce qu'on l'avait, on en avait fait l'acquisition. Voilà, c'est peut-être l'anecdote que je peux vous livrer.
0: Peut-être un jour, il ira vers Saul, alors qui sait, voilà, on va se tenir au courant. Peut-être pour la troisième édition, c'est Saul qui l'aura peut-être aussi. Donc cette deuxième édition, elle a quand même récolté 423 270 euros. Donc ça a permis de soutenir 70 projets. Qu'est-ce que ça représente pour Biplanet de pouvoir soutenir autant de projets?
1: Ça représente d'être au rendez-vous de sa mission. Voilà, nous, c'est notre rôle, c'est exactement pour ça qu'on existe. Et donc, c'est notre combat, en fait. Nous, on a un double combat. Bon, c'est de trouver les bons projets et être suffisamment en proximité avec eux pour les aider. Et puis, c'est donner envie aux gens de se mettre en mouvement. Et puis, on a un autre combat qui n'est pas le plus simple, qui est aller chercher de l'argent, aller chercher des moyens. Voilà, donc, c'est vraiment un double métier, au fond.
0: C'est ça, un sacré travail. Et donc, je suppose qu'il y a une troisième édition qui est prévue. Alors, au mois de décembre, c'est ça, ça commence plus ou moins à ce moment-là, l'appel à projet, on va dire.
1: Oui, c'est ça. Donc, la première partie, en fait, c'est une partie qui est moins médiatisée, où nous devons motiver les gens à postuler et les accompagner dans ce processus-là. Et puis, alors, au mois de mars, on peut avoir, après décision d'un jury indépendant, ça n'est pas nous, nos lauréats. Et alors, à ce moment-là, les lauréats se lancent dans cet effort de crowdfunding et c'est à ce moment-là que la campagne est largement médiatisée. Donc, la médiatisation, on est sur les mois d'avril-mai avec chaque fois une grande fête de clôture qui a eu lieu à la Nef. On verra ici pour la troisième édition. On aime bien la Nef, on espère que ça sera de nouveau à la Nef. Et j'insiste. Un, c'est une soirée qui est retransmise sur l'ensemble des médias de proximité, sur votre petite télé locale. Et deux, c'est une soirée qui est ouverte à tout le monde, parce que dans la Nef, on accueille plus de 250 personnes. On était près de 250 l'année passée, et donc on aimerait être 300. Ici, mi-juin. J'ai pas encore la date, mais voilà.
0: Ça va sûrement arriver, bien sûr. Où est-ce qu'on peut retrouver les informations pratiques par rapport à tout ça?
1: Alors, soit sur le site de la Fondation, donc Biplanet, à l'anglaise, donc sans E, hein, biplanet.be, soit sur le site de cette action médiatique, lebonmoment.org.
0: Tout simplement. Est-ce qu'il y a d'autres projets peut-être encore dans les cartons éventuellement aussi?
1: Alors, on travaille également avec un autre partenaire, qui est le partenaire d'Elia, hein, qui est le transporteur d'électricité ici sur le territoire national, et qui, lorsque malheureusement, ils doivent en fait engager des travaux importants et des nouvelles lignes ou des renforcements de lignes, eh bien, met à disposition des communes impactées des montants assez significatifs pour pouvoir justement investir et agir sur l'environnement, sur l'écologie. Et nous organisons en fait cette distribution d'argent. Voilà, ça rentre aussi dans nos activités parce que ça contribue également à cette mission qui est d'accélérer la transition écologique et solidaire.
0: Merci beaucoup en tout cas Gilles Carlier de nous avoir présenté donc cette fondation d'utilité publique Biplanet. Vous pouvez retrouver toutes les informations pratiques sur le site internet de Biplanet tout simplement. 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C'était Vert Demain et donc merci à Gilles Carlier, directeur de Biplanet, d'être venu en studio.
1: Merci beaucoup.

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1: Bonjour à toutes et à tous et bienvenue dans un nouvel épisode du Temps d'un café sur RCF Sud Belgique. Et aujourd'hui, on va parler d'un livre qui s'appelle Nuit infernale à la Bérard, qui est écrit par Didier Frantz et Marie Reiss, mais d'abord un petit peu de contexte. Il y a certaines catastrophes que l'on n'oublie pas. Celle de la crue exceptionnelle de la Bérard du 20 au 21 juin 2024 en fait partie. 97 personnes ont été évacuées d'urgence par hélicoptère et par miracle, l'incident n'a pas fait de victimes mais a détruit de nombreux bâtiments, maisons et routes sur son passage. Deux personnes, deux Belges qui logeaient là-bas, ont décidé de raconter cette histoire de leur point de vue via leur ouvrage Nuit infernale à la Bérard qui est paru en auto-édition. Didier Frantz et Marie Reiss, les auteurs de ces témoignages, sont présents en studio pour nous en parler aujourd'hui. Déjà, bonjour à tous les deux.
2: Bonjour.
3: Bonjour.
1: Et merci d'avoir fait le déplacement jusqu'en studio ici. C'est un plaisir de pouvoir discuter de ce livre, même si c'est autour d'une catastrophe. On va revenir sur certains points, sur comment on se reconstruit après tout ça, après cet événement qui, je pense, doit marquer une vie aussi. D'abord, on va d'abord commencer à faire un petit peu connaissance. Didier, est-ce que vous pourriez vous présenter en quelques mots aux auditeurs qui vous êtes ? Qu'est-ce que vous avez fait comme métier auparavant ? Dites-nous tout.
2: Mais donc voilà, je suis pensionné depuis quelques années, après une carrière en tant que juriste, d'abord avocat pendant 8 ans au barreau de Bruxelles, et puis dans une entreprise de construction de la région bruxelloise, comme juriste d'entreprise et directeur administratif en fin de carrière. Et voilà, actuellement je suis très actif au niveau du bénévolat, notamment à la Croix-Rouge de Belgique, et dans une association qui s'appelle Amarrage et qui s'occupe d'aide à la jeunesse.
1: D'accord. Et Marie, alors quel est un petit peu votre parcours à vous ? Qu'est-ce que vous avez fait comme travail, comme carrière ?
3: Alors, j'ai été diététicienne, mais bénévole pendant une dizaine d'années en Côte d'Ivoire. Et je suis revenue en Belgique en 1993. Où là, je me suis lancée comme indépendante et je me suis surtout intéressée aux troubles du comportement alimentaire. Là, maintenant, je suis pensionnée et j'ai toujours fort aimé aller en montagne depuis ma jeunesse. On était en famille, voilà, on aimait beaucoup la montagne, voire la haute montagne.
1: Ah oui.
3: Voilà.
1: Et donc c'est né plus ou moins vers vos 12 ans, je pense, à peu près, dans ces environs-là.
3: Exactement. Donc j'étais à peine adolescente, que je n'étais pas d'emblée passionnée par la montagne. C'est venu petit à petit. Et voilà, le plaisir d'admirer les paysages, les fleurs des montagnes. Mmh. Et là, mais nous sommes allés à la Bérard. Aussi dans l'idée de retourner en famille, en montagne.
1: Et justement, comment vous avez appris à connaître la Bérard ? Est-ce qu'on peut expliquer un petit peu ? Vous l'expliquez un petit peu dans le livre, mais comment vous avez appris à connaître la Bérard ?
3: Alors, j'ai un de mes trois frères qui connaît très bien la Bérard et qui s'est dit, ben voilà, ça c'est un très bel endroit pour se retrouver en famille, dans une nature plutôt sauvage, et la Bérard étant la Mecque de l'alpinisme, on s'est dit, mais oui, c'est pourquoi pas.
1: Allons-y. Et donc voilà, il y a ce séjour qui commence en famille, alors vous arrivez là-bas le dimanche 16 juin. Au début, tout se passe bien, vous commencez à faire des promenades. Finalement, c'est un début de vacances, on va dire, presque idyllique, idéal en fait, surtout.
2: Oui, tout à fait. Moi, je ne connaissais pas du tout non plus la Bérard. Je ne suis pas moins montagnard que toute la famille de Marie. Mais donc, je suis entraîné avec ce que j'appelle affectueusement la tribu. On commence effectivement à faire 3 jours de balade sous un soleil splendide. Et je suis vraiment sous le charme de cette vallée qui est très encaissée, très sauvage, qui a gardé vraiment beaucoup d'authenticité par rapport à Chamonix, qui est aussi la Mecque de l'alpinisme, mais qui a perdu beaucoup de son cachet authentique. Voilà.
1: C'est ça. Donc, il y a plusieurs jours qui se passent. Tout se passe bien. Vous faites des promenades. Vous allez vous promener. Vous faites des choses avec votre famille, tout simplement. Et puis, arrive le jeudi 20 juin où ça commence un petit peu à se compliquer, où on voit qu'il y a des alertes météo. Les conditions se détériorent. Est-ce que déjà, à ce moment-là, je vais poser la question à Didier, est-ce que vous vous rendiez compte de ce qui allait se passer, du drame qui allait se passer?
2: Absolument pas. Absolument pas. Et je crois qu'il y a personne, même les habitants, ne se doutaient pas de ce qui allait se produire. ils ont évacué préventivement le camping municipal où une grande partie de notre famille se trouvait, parce qu'ils craignaient des débordements du Vénéon, mais ça arrive fréquemment. Donc, oui. Je veux dire, c'était rien d'exceptionnel. Et en réalité, ce qui s'est passé, c'est pas le Vénéon, finalement, qui est sorti de son lit, si ce n'est, par effet, par effet secondaire, je dirais. Mais c'est un autre torrent, le torrent des Étançons, qui se jette dans le Vénéon, qui, lui, a complètement déraillé, je dirais, et a amené donc cet amas de roches, de cailloux, de sable, de lave torrentielle, comme on appelle cela, sur le hameau, et a détruit une grande partie du hameau.
1: Je propose qu'on parle un petit peu après de cette catastrophe. On va d'abord partir en musique ici, avec trois chemins musicaux en lien avec l'eau, avec la nature, avec tout ça. On va d'abord commencer avec Guy Bière et sa chanson phare, L'eau vive. Et on se retrouve juste après pour parler encore de ce livre, Nuit infernale à la Bérarde, écrit par Didier Franz et Marie Reiss, qui sont avec nous en studio aujourd'hui pour nous en parler.

0: Nous voici dans la seconde partie du temps d'un café sur RCF Sud-Belgique, toujours consacré au livre Nuit infernale à la Bérard, qui est écrit par Didier France et Marie Reiss. Voilà, et c'est paru en auto-édition et qui raconte justement cette catastrophe qui a lieu à la Bérard le 20 et 21 juin 2024, avec 97 personnes qui ont dû être évacuées par hélicoptère. Et voilà, ça a été une catastrophe qui n'a pas fait de victimes, mais qui a été assez marquante pour pas mal de gens, notamment on l'a vu dans les médias aussi. Je propose qu'on parle, on a d'abord parlé un petit peu de ce séjour au début qui se passe bien. Puis après, on commence à avoir un petit peu des doutes avec cette météo qui se détériore. Et puis après, arrive le vendredi 21 juin, où là, ça commence un petit peu à se compliquer avec de l'eau qui arrive, les conditions qui se détériorent. Est-ce que vous pouvez raconter un petit peu ce qui s'est passé à ce moment-là ?
1: Mais donc, on est en pleine nuit, donc on s'est couché vers 11h, 11h30. Et à 2h du matin, Marie se réveille la première. Et moi aussi, je me réveille vers 2h du matin. Et à ce moment-là, elle me dit, je crois qu'il y a de l'eau sur la route en contrebas du chalet que nous occupions. Et effectivement, je regarde, oui, ça semble effectivement être de l'eau. Et puis, je suis même sorti pour aller voir ce qui se passait sur la route. On voyait effectivement de l'eau, mais ce n'était pas encore catastrophique. Le chemin des Étançons, justement, avait été raviné un petit peu par l'eau. Mais il n'y avait plus d'eau qui coulait à ce moment-là. Et puis voilà, je suis rentré, j'ai dit à Marie, on ne saura pas sortir avec la voiture, il faudra remblayer, etc. Et puis les choses ont évolué, je dirais, toute la nuit, avec des périodes d'accalmie. Au départ, donc, aucune, même pas d'eau sur la pelouse en contrebas du chalet. Et puis l'eau qui arrive petit à petit sur cette pelouse qui entoure les véhicules. Mais c'est de l'eau encore à ce moment-là. Et puis, ça évolue assez vite. Vers 3 heures du matin, on commence à avoir quelques flaques dans le chalet. Et puis, ça ne cesse d'évoluer pour, à un certain moment, se rendre compte que c'est non seulement de l'eau, mais c'est aussi des blocs de roche
0: qui dévalent.
1: C'est des pierres qui dévalent et qui commencent à cogner contre les parois du chalet.
0: Mais ça doit être impressionnant, le bruit des pierres qui arrivent comme ça, qui frappent votre chalet. Oui. Ça impressionne, on retient ça.
1: Ça, c'est très, très impressionnant. Et d'ailleurs, sur la chaîne YouTube que nous avons créée, il y a une audio, en fait, un enregistrement audio, parce qu'il fait noir absolu, qui, je trouve, est très impressionnante, qui dure 3 minutes 14, je crois. Et à la fin, il y a vraiment, on sent bien qu'il y a une détérioration assez importante. Et je trouve qu'effectivement, pour moi, c'est quelque chose de très impressionnant, ça.
0: Et Marie, justement, vous, comment vous l'avez vécu ce moment-là, de se dire, ça commence à se détériorer, il y a ces pierres, ces roches qui arrivent. Qu'est-ce que vous avez ressenti à ce moment-là ?
2: Beaucoup d'appréhension, mais j'avais besoin d'agir et d'être dans le mouvement, donc tant que c'était possible. J'ouvrais la porte du balcon, qui était déjà en partie branlant d'ailleurs, pour évacuer l'eau qui entrait par l'arrière en fait du chalet, par les châssis déjà, et donc j'ai essayé de balayer l'eau, mais c'était effectivement peine perdue, parce que l'eau commençait à monter de plus en plus. Il a fallu que... J'ai essayé de fermer les portes, mais elles s'est rouvertes peu de temps après, et donc il se fait qu'on a dû se mettre plutôt en hauteur, et grâce à une mezzanine, nous avons pu se mettre en hauteur, et c'est là que ça a commencé aussi à empirer. La porte d'entrée a commencé à céder et l'eau s'est engouffrée, le sable, les cailloux se sont engouffrés et puis sont ressortis par le balcon dont la porte s'était rouverte.
0: Ah oui.
2: Donc ça, c'était très impressionnant, et au niveau du bruit aussi. D'ailleurs, ça devenait de plus en plus assourdissant, à tel point que j'entendais de moins en moins ce vacarme.
0: Ah oui.
2: Je n'ai même pas entendu l'hélicoptère qui survolait.
0: Oui,
2: au-dessus du chalet.
0: Qui est arrivé après, qui est arrivé vers 6 heures du matin dans ces environs-là.
2: Non, il y a plus tard.
0: Un petit peu plus tard.
1: Oui, 9 heures.
2: Vers 9 heures du matin.
1: Ouais, enfin, il est arrivé, le premier hélicoptère est arrivé, je crois, vers 8h30 sur la zone. Mm-hmm. Bon, mais le temps d'évacuer déjà l'une ou l'autre personne qui était en situation de santé fragile, je pense. Ils ont fait le tour un petit peu parce qu'ils ont découvert quelque chose à laquelle ils ne s'attendaient pas.
0: Oui. Oui, parce qu'ils ne pensaient pas qu'il y avait encore des personnes qui étaient dans ce chalet, en fait.
1: Non, voilà. En fait, eux venaient simplement pour faire une opération taxi, comme ils appellent ça, c'est-à-dire transporter des gens qui se sont mis à l'abri en hauteur sur les talus, voilà, dans la montagne, et simplement les transporter aux deux Alpes pour les mettre à l'abri. Et puis, c'est à ce moment-là que l'inventaire qui avait été fait pendant la nuit par les gendarmes et l'adjoint au maire, qui étaient sur place, ils ont pu dire à l'hélicoptère, il y a deux personnes qui manquent à l'appel, que nous n'avons pas réussi à... Enfin oui, on a réussi à les joindre, mais ils sont dans leur... inatteignables. On ne sait pas les atteindre parce que le chalet est complètement cerné. Et donc, c'est comme ça qu'on savait que nous étions là. On nous a téléphoné à 6h50 du matin... heureusement qu'on a eu cet appel de cet adjoint au maire qui a pu nous dire « Mettez-vous à l'abri, les secours sont prévenus, on attend les hélicoptères. » Bon, ça a encore mis pas mal de temps avant que les hélicoptères n'arrivent, évidemment.
0: Et donc tout ça, vous le racontez dans votre livre donc « Nuit infernale à la Bérarde » que vous avez écrit à vous deux. Déjà, qu'est-ce qui vous a poussé à raconter cette histoire dans un livre? Je sais que vous êtes passé pas mal par les médias aussi, par après, que ce soit en France ou en Belgique. Qu'est-ce qui vous a poussé à raconter ça dans un livre aujourd'hui? Je posais la question peut-être à Didier.
1: Mais je dirais qu'on a fait... Donc on est rentré et très vite on s'est rendu compte que voilà on a réalisé petit à petit qu'on était passé vraiment par le chat de l'aiguille et il y a eu vraiment un stress post-traumatique comme on appelle ça. C'était assez compliqué la vie entre nous. Voilà, on se posait beaucoup de questions, culpabilité, pourquoi est-ce qu'on n'est pas sorti, etc. Et finalement, Marie m'a proposé de faire un soutien de quelques séances de thérapie avec une psychologue spécialisée dans le trauma. Et bon, au départ, voilà, est-ce que j'en ai vraiment besoin? Et puis finalement, le fait que d'abord ce soit elle qui me le propose... je trouvais que c'était important d'accueillir sa demande et je me suis dit mais oui pourquoi pas au fond c'est peut-être utile et donc on a fait ce soutien pendant 10 séances où on s'est rendu compte petit à petit que alors qu'on a vécu la même chose dans le même lieu dans le même temps on l'a vécu de manière très très différente.
0: D'où le fait qu'il y ait deux voix dans ce livre, de vos deux témoignages. On va en parler juste après, on va repartir en musique ici avec Claude François qui nous chante « Quand la pluie finira de tomber ». On se retrouve juste après.

0: Nous voici dans la troisième et dernière partie de cette émission du Temps d'un Café, consacrée au livre aujourd'hui qui s'appelle Nuit infernale à la Bérarde, qui est paru en auto-édition et qui est écrit par Didier Franz et Marie Reiss. Voilà, ils l'ont écrit ensemble. Justement, c'est ma question du fait de l'avoir écrit ensemble. Il y a deux polices d'écriture, l'une pour vous, Didier, et une autre pour Marie Reiss. C'était important de pouvoir réaliser ce livre ensemble et pas avoir une seule parole commune aussi. Je vais peut-être poser la question à Didier.
1: Oui, je crois que c'était important de distinguer justement les deux voix et les deux vécus différents. Et c'est comme ça qu'on a décidé de d'écrire chacun de son côté, d'abord, et puis de mettre ensemble.
2: Oui, donc c'était vraiment le moyen de bien distinguer nos vécus, qui étaient, je m'en suis rendu compte très rapidement, en revenant en Belgique, que la grande difficulté, la tension qui résidait dans notre couple était liée au fait que nous n'avons pas vécu un même événement de la même façon. Et cette police de caractère différente me permettait aussi à moi de vraiment raconter mon propre vécu sans me laisser encombrer par le vécu de Didier. Et de me retrouver moi, parce que c'est vraiment ça, ce travail d'écriture aussi, c'est se retrouver soi-même et puis petit à petit de retrouver une vie de couple autre, mais meilleure.
0: Justement, la question que je vais vous poser, c'est comment allez-vous aujourd'hui? Je vais d'abord poser la question à Marie. Comment allez-vous?
2: Alors, je pense que je vais bien, dans le sens où j'ai retrouvé, comment dire, les pieds sur terre, et que notre vie de couple est nettement plus détendue, avec un vécu autre, on peut le dire, hein, le couple a été en crise, et il nous a fallu revoir, oui, notre façon de vivre ensemble, et donner du sens à notre vie de couple.
0: Et Didier, comment allez-vous aujourd'hui?
1: Mais je crois aussi très bien, et je pense que le fait d'avoir pu coucher ce récit sur papier a eu un effet thérapeutique et libérateur, je crois, pour nous. Et on se rend compte, ça c'est le caractère un peu merveilleux de quelque chose à laquelle on ne s'attend pas, c'est que ça a des répercussions sur plusieurs lecteurs qui nous font part de retours. On a eu un retour de la maman de l'adjoint au maire qui nous a dit « Votre livre m'a permis de pleurer ce que je ne parvenais plus à faire et m'a vraiment libéré. » On a également eu des retours d'autres personnes disant finalement c'est très chouette d'avoir partagé votre vécu, votre ressenti, etc. Et que ça parle à beaucoup de gens, parce que voilà, on n'est pas les seuls évidemment à avoir subi des traumas, même si c'est un trauma n'est pas l'autre, mais voilà, et que ça a des effets insoupçonnés, voilà.
0: Et puis après ce livre, en plus, on peut le dire, voilà, les bénéfices, c'est au profit de l'Association des habitants et amis de la Bérarde et du Haut-Vénéon. C'était important aussi que les bénéfices reviennent à ces deux associations-là.
1: Oui, je crois que c'est une manière pour nous de montrer notre solidarité vis-à-vis de ces gens qui ont tout perdu dans l'aventure. C'est des maisons familiales, ancestrales, chargées de souvenirs, voilà. Et donc pour ces gens, c'est vraiment une catastrophe, mais même si voilà, c'est du matériel, mais c'est du matériel chargé de tas de choses. Et donc, on trouvait que c'était important de restituer un peu d'espoir, d'être à côté d'eux dans ce combat pour que ce hameau ait quand même une existence après cette catastrophe.
0: Oui, et qu'on n'oublie pas cette catastrophe.
1: Qu'on ne l'oublie pas, effectivement. Ça fait poser beaucoup de questions sur... le réchauffement climatique, sur notre manière d'appréhender la montagne, Je crois qu'on doit remettre en question toute une série de choses. Et eux, les premiers, le savent. C'est bien sûr, le hameau ne pourra pas être construit là où il était. Mais c'est vrai que c'est important pour cette vallée qui est quand même un futur.
0: C'est ça, d'avoir un futur, exactement. Donc je vais redire le titre de ce livre, c'est « Nuit infernale à la Bérarde ». Comment on peut se le procurer justement ce livre ?
1: Alors on peut se le procurer donc soit via la plateforme Bookelis, la librairie donc numérique Bookelis, et sinon normalement il est distribué, enfin on peut le se le procurer, mais il faut le commander bien sûr, dans une série de librairies. Il y a notamment deux librairies bien connues à Namur qui ont un dépôt-vente. Voilà, et donc s'ils ne l'ont pas en dépôt-vente, il y a moyen de se le procurer. Mais évidemment, ça prend un certain temps puisque c'est de l'auto-édition et il faut donc chaque fois réimprimer éventuellement des exemplaires.
0: Bien sûr, mais voilà, on le recommande chaudement ce livre, c'est « Nuit infernale à la Bérarde », c'est paru en auto-édition, et ça a été écrit par Didier Franz et Marie Reiss. Il y aurait eu plein d'autres sujets encore à aborder, un peu les séquelles.

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3: Bonjour à toutes et à tous, c'est Oli sur RCF. Bienvenue dans l'instant présent, votre rendez-vous quotidien avec l'actualité culturelle et régionale. 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C'est dans l'émission Le Temps d'un Café de la semaine dernière, et bien sûr au micro d'Adrien Chardhomme. Et puis aujourd'hui, dans un petit instant, nous allons accueillir Christophe Dubois, il est président du CCOE, comité central de Wallonie. Ensemble, on va parler de la 103e édition des Wallos, qui a déjà débuté ce week-end et qui se poursuit bien sûr jusqu'à lundi prochain avec le lundi des Namurois. Et dans la seconde partie de cette émission, on retrouvera notre traditionnel en billet en wallon du lundi en compagnie de Berlin Van Vin, sans oublier bien sûr la séquence Back in My 70s. Elle est consacrée aujourd'hui à Ian Gillan et son album Child in Time, un disque qui sortait il y a 50 ans déjà. Enfin, côté musique, je vous propose d'ouvrir avec notre album découverte de la semaine, premier extrait de D'Amour et d'Aléa, c'est le tout nouveau Suarez sorti fraîchement vendredi. Et puis ça tombe bien puisque Suarez sera le week-end prochain ici à Namur en concert dans le cadre des fêtes de Wallonie. On l'écoute avec son dernier titre en date, ça s'appelle Dingue.

0: Excellent temps de midi à notre écoute, dingue, cet extrait du tout nouvel album de Puggy, d'Amour et d'Aléa. Ce sera notre album découverte tout au long de cette semaine, Puggy qui sera en concert ce week-end à Namur sur la place Saint-Aubin dans le cadre des fêtes de Wallonie. 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Aujourd'hui, nous accueillons donc Christophe Dubois. On va parler ensemble de la 103e édition déjà des fêtes de Wallonie qui a déjà commencé ce vendredi.
1: Oui, tout à fait. Bonjour Olivier, bonjour à toutes et à tous. Voilà, quatrième jour aujourd'hui déjà.
0: Quatrième jour déjà, donc évidemment on va dire l'affluence en masse, c'est jeudi.
1: De jeudi, effectivement, ouverture de Namur Liglot, chapiteau, place d'armes, un lever de couleur namurois cette année. De nouveau au programme à partir de 17h sur la place Marché aux Légumes. Et puis on ira en cortège et en musique pour aller inaugurer le chapiteau de la place d'armes. Donc Namur Liglot, le restaurant derrière, etc. Ouais. Et les premiers concerts déjà sous la place d'armes à partir de 19h ce jeudi et sur la place Saint-Aubin également dans la foulée jeudi soir.
0: Voilà, et ça se prolonge évidemment jusqu'au 21 avec
1: jusqu'au lundi des Namurois, effectivement.
0: Ce week-end, il y avait quelques prémices déjà. Le coup d'envoi, c'est toujours un petit peu, c'est l'hommage à François Bovès.
1: Tout à fait, un président fondateur du comité central Wallonie, assassiné en 1944. Alors, il y a deux hommages, un en février et un en septembre. Et en septembre, voilà, on met à l'honneur, on rappelle finalement que c'est François Bovès qui était donc président fondateur. Et donc, c'est au président fondateur qu'on rend hommage plutôt. Mais cette année-ci, c'était la rectrice de l'université de Namur qui a pris la parole et elle a mis un accent quand même sur les dérives quelque part de tentatives, de tentations vers le fascisme, etc. Et donc finalement ça a remis du sens en plus dans cet hommage cette année de septembre, qui d'habitude est un peu plus léger autour effectivement de l'inauguration et de l'ouverture des fêtes. Donc c'était très important par les temps qui courent finalement d'avoir cet hommage beaucoup plus marquant ici en septembre. Et évidemment samedi a été une journée plutôt autour du patrimoine puisque...
0: Remercier Annick Castillo au passage.
1: Bien sûr, voilà. Oui, tout à fait. Oui, non, c'était un très beau discours, sincèrement, très marquant cette année.
0: Oui. Ouais.
1: Le samedi, grande journée autour du patrimoine essentiellement, puisqu'on, malgré tout, on a commencé par les activités sur le marché de Namur, et puis après, voilà, un patrimoine, route du patrimoine, route des plaques et du patrimoine dans les rues de Namur, où on est passé de cours en cours d'école, puisque cette année-ci, la thématique de l'année, c'est la jeunesse, et en l'occurrence, voilà, donc la commission a décidé de passer de cours en cours d'école pour expliquer finalement ce qu'il y avait derrière nos murs, derrière ces plaques, voilà, rappeler finalement, voilà, qui, par exemple, ici, sur l'ensemble, sur le site de Notre-Dame, voilà, rappeler l'histoire autour de Julie Billard, etc. Donc, très intéressant. Franchement, on a terminé au Batelier. Et là, inauguration d'une nouvelle plaque autour de ce musée des Bateliers qui a hébergé une école jusque dans les années 70. Et là, avec le témoignage d'une ancienne institutrice qui était sur place, et vraiment des témoignages très, très poignants sur l'histoire de cette école, voilà, qui a quand même joué un rôle très social quand même à une certaine époque. Et on a terminé la journée avec un cabaret wallon.
0: Oui, alors rendez-vous. J'ai l'impression que ça remporte chaque fois un franc succès, le cabaret wallon.
1: Tout à fait. Et c'était très bien parce que cette année-ci, on a vraiment mis l'accent sur la promotion de notre identité wallonne, notre patrimoine, notre langue wallonne, évidemment. Et donc, voilà, le cabaret était remis au programme, ce qui n'était plus le cas depuis quelques années, voilà, parce que là, on a voulu vraiment revenir aux sources par rapport à ça. Et on a rempli un petit cabaret à proximité du centre-ville, l'entité. Voilà, bien rempli avec pas mal d'animateurs en wallon, dont Bernard Van Vink qui a pris aussi la parole, qui a fait le job du maître de cérémonie durant cette soirée. Voilà, et donc une belle animation, vraiment bon enfant, vraiment ce qu'on peut attendre et rencontrer lors d'un cabaret en question. Quoi.
0: Voilà. Alors, évidemment, j'ai l'impression que c'est un petit peu, ça commence avec le cabaret en wallon, ça finit avec la messe en wallon. Ouais. C'est un petit peu pour boucler la boucle comme ça.
1: Mais oui, et puis c'est l'âme du comité central de Wallonie parce que finalement, nous. On porte l'héritage de François Bovès et donc ce sont les activités qui ont 103 ans. Et si finalement, voilà, on s'en était tenu uniquement à l'évolution d'avoir des grands concerts et si on avait perdu notre âme par rapport au fait de ne plus défendre le folklore, le patrimoine, les souvenirs, voilà, je pense qu'on n'aurait plus grand chose à faire dans ce genre de fête, puisqu'on a des très grands concerts qui rassemblent des milliers de personnes sur certaines places. Mais derrière ça, il faut donner du sens à ces fêtes-là pour que, voilà, elles gardent quand même plus d'ADN que, voilà, uniquement une kermesse comme il peut y en avoir plein l'été, ou un festival tel qu'il y en a plein l'été. Voilà.
0: Et donc, puis il y a un paquet de petits concerts un peu partout dans les quartiers.
1: Oui, tout à fait, c'est la richesse aussi. Voilà. Donc chaque quartier,
0: il faut aller se promener.
1: Ouais,
0: quoi.
1: Tout à fait, ouais. C'est important. Et tout ça est visible et consultable sur le site fêtesdebologne.be. Donc ça, c'est intéressant. On peut se faire son programme en fonction de ses objectifs, de cette visite aux Fêtes de Bologne. Voilà. Soit on est plutôt attiré par des concerts, ou plutôt quelque chose qui fera plaisir à la jeunesse, ou plutôt de la gastronomie, etc. Et donc voilà, on rassemble tout ça sur le site. Les gens peuvent se faire leur petit programme. Et comme ça, voilà, participer au Fêtes de Bologne en allant réellement à l'essentiel de ce qu'il veut se trouver. Quoi.
0: Mmh. Alors évidemment, le dimanche, hier soir, donc ça c'est important d'en parler, puisqu'on parle des événements qui sont déjà passés avant de parler des événements futurs. Il y a eu cette fameuse remise de la Gaillarde d'argent. Le lauréat cette année, c'est Félix Radu. Parlez-nous un petit peu de Félix Radu et de cette soirée.
1: Ouais. Ben, Félix Radu, avant tout, c'est effectivement un jeune aussi, puisque ici on a voulu mettre la jeunesse en avant. Mais alors, voilà, qui finalement plus que Félix Radu ici comme jeune acteur, poète, auteur, compositeur. Donc voilà, finalement, il rassemble tellement de choses et il s'expatrie bien au-delà de nos frontières namuroises, wallonnes et même nationales, puisque celui-ci fait une belle tournée, belle carrière en France. On retrouve maintenant Félix Radu jusqu'à l'Olympia. Donc il est affiché, plus tout un programme finalement. Il fait une tournée en France avec de la musique, du poème, etc. Donc voilà, c'est vraiment l'objectif de la Gaillarde, c'est de remettre ce symbole finalement namurois à une personne qui s'illustre et qui fait la promotion de Namur, voilà, bien au-delà des frontières namuroises et même régionales. Donc Félix Radu nous a rejoint hier pour la Gaillarde au Théâtre Royal de Namur. Franchement, quelqu'un de bien sympathique, il a pris le temps de rencontrer les gens, très sympathique avec tout le monde, des interviews qui parfois étaient longues, même très tard le soir, il est resté. Et on a pu terminer cette soirée de gala avec un concert du DMA Band. C'est un band de bandas qui se produit aussi souvent à l'étranger, qui a relevé pas mal de prix. Et donc, on a mis le feu au théâtre, on peut le dire. Je crois que tout le monde était debout. Il y a même des gens qui dansaient à l'intérieur du théâtre avec ce band. Donc, c'était vraiment un moment très populaire et très accessible. On a vu que des sourires sur les visages.
0: Et il y en aura évidemment encore tout au long de la semaine, jusqu'à lundi prochain. Je propose qu'on marque justement la pause musicale maintenant, puisqu'on parle de Félix Radu, ça tombe bien, on va un petit peu l'écouter, puisque lui, il s'est mis aussi dans la musique et dans la chanson, comme vous venez de le dire. Le temps d'écouter un extrait de son premier album qui est sorti en 2025, c'est Infini plus 3, ça c'est le titre de l'album, voici le titre « Allez, viens ».
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0: Allez, viens, un titre signé Félix Radu, lauréat cette année de la Gaillarde d'Argent. Hier soir, il a été promu grand vainqueur de cette Gaillarde 2026, dans le cadre des Fêtes de Wallonie, bien sûr. Puis nous, on est toujours évidemment en compagnie de Christophe Dubois, président du CCW, pour nous en parler. On va avancer un petit peu dans le programme. Il y a des événements tous les jours. Hein, donc il y a encore des trucs aujourd'hui, demain, mercredi. Et puis là, évidemment, à partir de jeudi, c'est le crescendo vers l'apothéose. Hein.
1: Tout à fait. Hein. C'est vraiment une semaine, une dizaine festive quand même pour les Namurois. Et puis moi, je dis même c'est le mois le plus festif pour les Namurois, parce qu'en général, ça commence par le concours des menteurs des Molons, et puis après on est parti. Hein. C'est vrai que cette semaine, voilà, il y a le Grand Prix de Wallonie, il y a la Grande Répète, le Parlement fait aussi sa rentrée. Donc vous voyez, tous les jours il y a quelque chose. Il y en a pour tous les publics, les Fêtes de Wallonie, c'est ça quoi. Je pense qu'il y en a pour tous les goûts, tous les publics, et du beaucoup plus sérieux, ou du beaucoup plus populaire, ou plus déjanté. Et pour nous, les activités Comité Central de Wallonie, effectivement, vont reprendre jeudi surtout, avec l'inauguration du chapiteau, et puis les différentes activités autour de celui-ci, sur la place Saint-Aubin, les premiers concerts, etc. Donc là maintenant, voilà, on fait le grand pont jusque jeudi avec d'autres petites activités tout au long de la semaine. Ouais.
0: Oui, c'est ça. Alors évidemment, le jeudi, donc ça on l'a dit, hein, le coup d'envoi sur le chapiteau de la place d'armes. Et puis une attention toute particulière aussi cette année sur la sécurité au milieu festif.
1: Oui, tout à fait. Ça fait déjà aussi 3 ans qu'on collabore avec la ville de Namur sur un plan qui, cette année, enfin depuis l'année passée, s'appelle Safe Party for Everybody. Donc ça veut dire sécurité en milieu festif pour tout le monde, pour tous. Et donc en cas d'agression, voilà, de genre, ou agression simplement à une personne qui est témoin ou victime, enfin, ou témoin déjà de ce genre d'agression, ou simplement propos aussi qui pourraient être aussi déplacés, voilà, un numéro de téléphone qui est accessible et disponible sur notre site, mais qui sera aussi affiché un peu partout, pour y rencontrer des assistants, une assistante sociale, une personne qui a été formée pour l'occasion et qui peut prendre en charge et aiguiller ou accompagner, voilà, vers les services adéquats en fonction de ce qui se passe. Donc ça, c'est une marque importante, évidemment, mais au niveau sécurité, nous sommes propres acteurs dans notre propre sécurité aussi, au niveau des activités du comité central, puisque voilà, c'est quelque chose de très important, évidemment, pour nous, de pouvoir en être acteur en cas d'incident. Et un incident, ça peut être évidemment quelqu'un qui fait un malaise, simplement, comme quelque chose d'un peu plus important, comme une bagarre qui se déclenche, etc. Donc voilà, ça, c'est vraiment quelque chose sur lequel nous sommes très attentifs, et on collabore vraiment avec les différents services de secours et de sécurité.
0: Alors évidemment, la fête battra son plein, hein, à partir de jeudi, avec des incontournables. Il y a les Walloniades, les groupes folkloriques, la route du Péquet. Voilà.
1: Ouais, pas mal de choses. Un moment important, intéressant aussi, c'est une activité sur la place d'armes. Ben voilà, c'est réservé aux écoles, hein, aux enfants de 5e et 6e primaire, mais qui sont accueillis le vendredi matin, donc l'école Buissonnière. Alors ils viennent, des jeux à travers la ville, jeux de piste, mais également un grand karaoké et animation avec Vincent Paget, donc aussi humoriste namurois, durant laquelle on va chanter un biabouk bouquet avec 700 enfants. Donc sur le temps de midi, il y a environ 700 enfants qui sont attendus sous le chapiteau, collaboration avec la ville de Namur pour pouvoir les rassembler, et les Molons seront présents aussi. Donc ce bia-bouquet va permettre d'abord d'être interprété, chanté, mais ils vont faire un grand bia-bouquet avec des fleurs en papier qu'ils vont amener. Et ce bouquet va être amené au pôle Média Namur, c'est le site de RTBF qui se trouve à proximité. Donc en cortège, ils vont aller fleurir donc, ce site avec ce bouquet. Donc ça veut dire que c'est un moment important par rapport au patrimoine et aussi à ce qu'on défend, cette jeunesse, voilà, et finalement le fait de transmettre ces valeurs et ce patrimoine à cette jeunesse. Donc ça, c'est un rendez-vous du jeudi matin qui va durer un peu, hein, donc, parce que ça se termine avec la boum de Pagé, comme je l'ai dit plus tôt. Mm-hmm. Et donc c'est une des activités de la place d'Armes. Les Walloniades, le samedi, qui prennent une bonne partie de la journée donc, sur la place Saint-Aubin. Et du folklore, évidemment, dans toutes les rues Namur le samedi toute la journée, et du folklore sur la place Saint-Aubin, évidemment, le dimanche après-midi qui se termine en apothéose avec la joute de l'Échasse d'Or, donc aux alentours de 16h30 sur la place Saint-Aubin.
0: Un programme bien chargé, évidemment. J'en profite pour faire un petit peu de pub pour une chanteuse que j'ai interviewée pas plus tard que samedi. Elle a un duo vocal qui s'appelle La Rivière. L'interview passera vendredi, d'ailleurs, dans l'instant présent. Mais par contre, dimanche, Bini sera en concert dans le quartier des Arsouilles. Ça fait partie des petites scènes locales. Ouais. Donc j'en profite pour faire cette pub-là, que les auditeurs, s'ils veulent aller se promener dans les Arsouilles, il faut aller découvrir cette très chouette chanteuse. Elle s'appelle Bini. La route du Péquet aussi, ça c'est un
1: Route du Péquet, c'est effectivement une organisation des quartiers, effectivement, ouais. Qui est un événement quand même historique. Hein, voilà, les gens attendent cette route, effectivement. Et alors, dans les quartiers aussi, important de se rappeler que c'est l'enterrement de l'Arsouille qui finalise finalement, c'est le dernier rendez-vous des fêtes de l'Aunis, puisque grand cortège dans les rues de Namur, très populaire, tout le monde se suit. Et puis après, on brûle l'Arsouille donc, dans ce quartier, puisqu'on vient d'en parler. Hein. Donc ça, c'est quand même le dernier moment. Quand même que les Namurois n'oublient pas, voilà. Et nous, de notre côté, au niveau de la place d'Armes, on terminerait avec Attitude, donc qui chante Johnny, donc oui. Sous le chapiteau à ce moment-là aussi. Quoi.
0: Cette année, c'est une année un peu particulière, je crois, pour j'ai cru comprendre, pour les échasseurs de bois, parce que ils vivent un deuil.
1: Tout à fait. Donc la perte d'Yves DeVos, voilà, ouais. Qui était membre du CCW, comité central, qui était chasseur, il était Molon, donc voilà, de toute façon, il était incontournable du bas de la ville, tout le monde connaît, d'ailleurs, ça s'est bien vu, hein, lors de ses obsèques, voilà, ceux-ci ont quand même rassemblé vraiment beaucoup de monde. Donc c'est première fête sans Yves. On va en parler, hein, ça ici, déjà dans les premiers discours, on a quand même rendu hommage, même chose. Moi, jeudi, lors de l'inauguration, j'évoquerai, plutôt que de faire un moment de silence, on fera plutôt le premier bia-bouquet pour se rappeler de Yves, parce que voilà, c'était plutôt de cette façon qu'il aurait souhaité, hein, probablement, qu'on se rappelle de lui. Et voilà. Et l'année prochaine, on réfléchit un peu comment on va pouvoir le mettre à l'honneur. Ici, c'est très court, puisqu'il est décédé tout début du mois d'août. Mais on va réfléchir à quelque chose, soit une plaque ou un moment en tout cas qui lui sera destiné pour se rappeler de lui, en tout cas pour les générations en tout cas futures et pour les acteurs futurs de nos festivités, de notre folklore.
0: Mmh. Alors on parlait il y a un petit instant du bia-bouquet, évidemment. Le bia-bouquet, il est partout, hein, pendant, ouais, les Wallonies. Et cette année, je pense qu'il fête justement ses 125 ans.
1: Donc, non, plus que ça.
0: Plus que ça,
1: oui.
0: Okay.
1: Donc 1850-51. Donc composé par Bosseret,
0: ouais.
1: Je me trompe plus dans les noms, c'est ça, Nicolas Bosseret, oui, merci. Et 1856, il devient donc l'hymne national namurois. Donc il est inscrit alors à ce moment-là par le conseil communal. Donc cette année-ci, c'est aussi un anniversaire donc qui est fêté, le bia-bouquet donc réinterprété. Voilà, chaque année au fête, évidemment, c'est un moment rassembleur. Hein. Tout le monde connaît le bia-bouquet, tout le monde le reprend, et donc il sera évidemment mis à l'honneur au niveau. Donc ça fait encore, c'est un des projets, un des événements du programme de cette année, puisqu'on a quand même, voilà, entre la thématique, entre l'anniversaire du bia-bouquet, entre cette visite royale qui est annoncée pour samedi aussi, ça fait vraiment une multitude de choses. Et sans oublier évidemment que l'invité d'honneur sera ici, sera la Flandre,
0: oui.
1: Voilà, et que donc la Flandre sera présente sous le chapiteau avec Instant, mais également des groupes folkloriques qui seront présents, etc. Donc vous voyez, c'est une année particulièrement chargée. Mm-hmm. Voilà, je pense qu'on a beaucoup travaillé durant l'année, on est très fiers de ce programme et de tous les événements qui sont parallèles ou qui viennent finalement s'ajouter au programme habituel. Ouais.
0: Mm-hmm. Et niveau du bia-bouquet, je pense qu'il sera interprété, je pense, par une fanfare XXL aussi, ça, ouais, c'est prévu.
1: Il y a un rendez-vous évidemment de fanfare, c'est les quartiers qui organisent ça depuis maintenant 2 ans. Voilà, on rassemble, à mon avis, quelques dizaines ou centaines aussi de musiciens pour interpréter Bia Bouquet. Donc ça, je pense que ça va encore être un beau moment aussi. Et voilà, ça permettra de rendre là hommage à Bosseret par rapport à ce morceau qui est quand même devenu un hymne, allez, presque 200 ans plus tard. Franchement, voilà, je pense que c'est super qu'il reste, il rassemble encore autant de gens.
0: Côté scène, Place Saint-Aubin, les grosses scènes, ouais. qu'est-ce qu'on a dans la programme? On peut un peu brosser le...
1: Oui, bien sûr, hein, Peggy Suarez, on aura Fatal Bazooka samedi soir. Donc à chaque fois quand même des grosses pointures, des artistes quand même essentiellement issus du monde francophone, puisqu'on retrouve Musty aussi, Musty Baron, qui va se produire. Alors beaucoup plus festif aussi, c'est Mister Cover qui ferme la place Saint-Aubin chaque vendredi soir. Donc ça, c'est tous les rendez-vous habituels. Et on s'annonce, à mon avis, on se prépare à devoir, à mon avis, travailler sur une place fermée relativement tôt les trois soirs. Hein. Donc avec des artistes comme ça, Fatal Bazooka, on a bien vu que pendant l'été, il a quand même attiré beaucoup de gens sur les festivals. Et donc il était venu en 2018 où la place avait été aussi fermée. Mais il ne faut pas oublier les petites places, les petites scènes comme évoqué, parce que là, voilà, il faut faire la place aux artistes locaux, voilà, qui ont besoin ce genre de choses pour se faire connaître, c'est important. Et c'est grâce à ça aussi que parfois on les retrouve sur les grandes scènes quelques années plus tard, quoi. Et en ce qui concerne la place d'armes, là c'est une programmation un peu plus douce à certaines heures pour pouvoir finalement permettre aux gens de manger dans une ambiance raisonnable. On aura par exemple Chante Céline le dimanche soir. Les Enflures, c'est un groupe composé de journalistes et de personnel de l'RTBF qui est présent depuis quelques années, mais franchement très pro. C'est des amateurs professionnels, franchement c'est vraiment terrible de les entendre. Voilà, on a du festif avec les Beverly Pills, vraiment plein une programmation un peu plus régionale, namuroise, etc. Sur la place d'armes. Mais voilà, on termine aussi avec Attitude, là, qui amène aussi son public. Donc vous voyez, il y a quand même un programme aussi pour vraiment animer cette place d'armes au moment des concerts.
0: Ouais. Il y en aura pour tous les goûts, en tout cas.
1: J'en suis certain.
0: Et puis après, évidemment, le lundi, ça on le sait, il y a cette traditionnelle messe en wallon de Bernard qui clôture un petit peu ces 10 jours, un incontournable. Et après, c'est le lundi des Namurois. Donc après la messe, qu'est-ce que vous allez faire après la messe?
1: Voilà, c'est notre moment, en tout cas, je pense, au niveau comité et même quartier, on se retrouve. Hein, oui. Et donc, c'est le seul moment où on mange réellement en groupe. Là, on se retrouve sur la place d'armes, voilà, avec une tablée d'une centaine de personnes en général. Il y en a encore, évidemment, qui bossent à ce moment-là. Mais c'est vraiment un moment de détente, hein, avant tout. Et puis, voilà, on prend part, alors, certains après à la messe, certains après à l'enterrement de l'Arsouille, d'autres activités, voilà, un peu plus locales, puisque le restaurant de l'Iscole des Pauvres tourne encore aussi. Donc voilà, on retrouve un peu quelques copains dans les quartiers, le quartier François Beauvais aussi, voilà, qui vit aussi jusqu'aux dernières heures. Donc voilà, c'est vraiment un moment de détente, entre Namurois en soi, puisque voilà, c'est en général un moment où les gens ont pris congé et se retrouvent sur un moment beaucoup plus simple.
0: Voilà, et nous, on y sera aussi, évidemment, le lundi après-midi. Merci beaucoup, Christophe Dubois.
1: Merci.
0: Et puis, c'est l'occasion, justement, de terminer en musique avec Libia Bouquet. À très bientôt.
1: À bientôt.

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2: Allez, de retour dans l'instant présent. 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Sans plus attendre, comme tous les lundis, on retrouve Bernard Van Vink, c'est pour son traditionnel billet en wallon. Aujourd'hui, il nous parle de la chaleur. Quelle chaleur !
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Juillet 1976, le jour où le lion du hard rock est retourné dans l'arène. Ian Gillan Band, Child in Time. Au tournant de la décennie, alors que Deep Purple n'en finit pas de se désintégrer de l'intérieur, le lion du hard rock désabusé a depuis bien longtemps quitté le business musical pour se mettre lui-même en sommeil. Le 29 juin 1973, Ian Gillan avait ainsi tiré sa révérence, poussé son dernier rugissement et la mort dans l'âme refermé le rideau de la machine pourpre. Dans l'ombre, il tente tant bien que mal de reprendre pied en tirant un trait sur son ancienne vie, se lançant dans toute une série de business qui se soldent systématiquement par des échecs. Tour à tour constructeur de motos ou bien directeur d'hôtel pour rockstar déchu, Gillan s'enfonce chaque jour un peu plus dans son addiction à l'alcool. Dans l'intervalle, Deep Purple connaît lui aussi une longue descente aux enfers, avant de s'éteindre au crépuscule du printemps 76. C'est encore une fois la musique qui va sortir de l'ornière l'ex-chanteur mythique de la machine pourpre, en comptant sur le soutien indéfectible du fidèle bassiste Roger Glover, viré en même temps que lui. Après ces différents échecs, Gillan retrouve donc l'étincelle en reprenant la gestion des studios Kingsway. Il y compose timidement quelques nouveaux morceaux, mais surtout, c'est l'invitation de Glover à prendre part à l'unique concert du Butterfly Bowl en octobre 1975 qui le ramène sous le feu des projecteurs. Gillan remplace au pied levé Ronnie James Dio, interdit de participation par le tyrannique Ritchie Blackmore. L'accueil du public est chaleureux et le retour du lion triomphal, un beau pied de nez à Blackmore, son ennemi juré. Regonflé à bloc, Gillan rassemble à la hâte un nouveau groupe. Ray Fenwick, ex-guitariste du Spencer Davis Group, le bassiste John Gustafson, ex-Roxy Music, mais également deux ex-elfes virés de Rainbow, encore et toujours par le ténébreux guitariste. Le premier album du Ian Gillan Band s'articule autour d'une relecture du morceau Child in Time, titre de bravoure qui avait forgé la réputation du chanteur rugissant avec sa frénétique montée dans les octaves. Mais à la surprise générale, le hard rock du début des 70s a fait place à un mélange de jazz fusion et de rock progressif à tendance planant. On est donc bien loin des vieux marqueurs de Deep Purple, et c'est tant mieux. Toujours est-il que si la nouvelle direction du Ian Gillan peut surprendre, force est de constater qu'avec Child in Time, le lion du hard rock vient de célébrer son grand retour dans l'arène.

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1: Bonjour à toutes et à tous et bienvenue dans votre journal local du lundi 14 septembre. Direction Namur d'abord, où le comédien et humoriste Félix Radu a reçu la Gaillarde d'Argent 2026. À y voir, une petite centaine de personnes en situation de handicap ont participé au premier Festi Handisport. Le Théâtre Royal de Namur a, lui, attiré quelques 1200 visiteurs lors des Journées du Patrimoine, devenant le site le plus fréquenté de Wallonie. Et puis à Saint-Hubert, une nouvelle attaque contre un troupeau de moutons relance les inquiétudes autour de la présence des loups dans le massif forestier. Le Namurois Félix Radu est le lauréat de la Gaillarde d'Argent 2026. Cette distinction lui a été remise dimanche au Théâtre Royal de Namur, dans le cadre des fêtes de Wallonie. Auteur, humoriste, comédien et chroniqueur, Félix Radu s'est imposé ces dernières années comme l'une des voix marquantes de la scène culturelle francophone. Le grand public le connaît notamment pour ses chroniques matinales sur la première, mais aussi pour son spectacle Les mots s'imposent, son roman Le syndrome du spaghetti ou encore son album Infini plus 3. Décernée chaque année par le comité central de Wallonie, la Gaillarde d'Argent récompense des Namurois qui contribuent au rayonnement de la Wallonie. À y voir, une petite centaine de personnes en situation de handicap ont participé au premier Festi Handisport. Organisé le 11 septembre à la salle du MACA, cette journée avait pour objectif de favoriser l'inclusion par la pratique sportive. 5 clubs locaux ont proposé différentes activités, parmi lesquelles le rugby, la boxe, le tennis de table, la gymnastique et la cyclodanse. Cette dernière discipline permet notamment d'apprendre à danser avec des personnes en fauteuil roulant. Pour cette première édition, l'événement était principalement destiné aux personnes présentant une déficience intellectuelle. La salle du MACA n'est en effet pas encore adaptée aux personnes à mobilité réduite. La commune souhaite toutefois étudier avec Infrasport les possibilités d'aménager les lieux pour les rendre accessibles. Au vu du succès de cette première édition, une deuxième journée Festi Handisport est déjà envisagée. Et immense succès pour le Théâtre Royal de Namur qui a été le site le plus visité des Journées du Patrimoine en Wallonie. Quelques 1200 personnes s'y sont rendues ces samedis et dimanches à l'occasion de la 38e édition de l'événement. Au total, près de 330 activités étaient proposées à travers la Wallonie. Parmi les autres sites ayant attiré le plus de visiteurs, le château de Belâtre avec 800 personnes, le musée Hergé et l'abbaye de la Ramée avec environ 700 visiteurs chacun, ainsi que le manoir ferme de Gouvy qui en a accueilli 558. Nouvelle attaque sur un troupeau de moutons à Saint-Hubert. Dans la nuit de samedi à dimanche, un animal a été retrouvé mort dans une pâture à l'entrée de la ville. Des éléments qui font fortement penser à une attaque de loups ont été constatés. Face à la multiplication des attaques et à la présence désormais confirmée de 5 louveteaux dans le massif forestier de Saint-Hubert, le bourgmestre Didier Neuven veut interpeller le gouvernement. Il s'inquiète notamment du risque pour les promeneurs et les joggeurs. Selon lui, une rencontre avec une meute pourrait être plus problématique qu'avec un loup isolé. Le bourgmestre dit ne pas vouloir attendre qu'une catastrophe se produise avant d'agir. C'était votre journal local de ce lundi 14 septembre. Belle journée à l'écoute de RCF Sud-Belgique.
0: Allez, l'instant présent, c'est terminé pour aujourd'hui. J'étais ravi de passer cette heure en votre compagnie. Je vous souhaite d'ores et déjà d'excellentes fêtes de Wallonie. Demain, on recevra Bernard Van Vink pour nous parler de la messe en wallon. Et puisqu'elle sera en concert sur la place Saint-Aubin ce vendredi soir, on se quitte en musique avec Essilah.

0: 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Et nous allons à Rome pour le journal de Radio Vatican.
1: L'Union européenne appelée à prendre sa place dans l'Arctique pour la sécuriser face à la menace russe et aux ambitions américaines. Depuis la Finlande, les Européens ont condamné aujourd'hui l'attaque d'un train de voyageurs en Ukraine par la Russie. Récompensés à la Mostra de Venise, les réalisateurs israéliens d'un documentaire sur Gaza sont accusés de trahison en Israël. Leur film décrit témoignages de militaires à l'appui comment des civils sont tués par l'armée israélienne dans l'enclave palestinienne. Dans ce journal, nous irons en Grèce pour comprendre la main tendue par Athènes à la Turquie, direction également le Nigeria qui se prépare à une année d'élection. Le nom des candidats à la présidentielle a été dévoilé.
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1: Bonsoir à tous. Dans le Grand Nord, la banquise fond en Arctique et avec le dégel apparaissent de nouvelles perspectives économiques et stratégiques. Lorgnant sur les richesses de la zone, la Russie, la Chine, les États-Unis y ont ainsi intensifié leur présence. Mais l'UE ne se veut pas en reste. Ce lundi, 12 pays réunis en Finlande l'ont appelé à jouer un rôle plus proactif en y étant plus présent, en musclant cette présence. Il fut question d'achat de brise-glace, des appétits américains sur le Groenland et de la menace russe. D'ailleurs, depuis la fin, les ministres des Affaires étrangères de l'UE ont dénoncé en bloc aujourd'hui la frappe russe contre la motrice d'un train ukrainien près de la frontière avec la Pologne, une ligne régulièrement empruntée par les dirigeants étrangers pour se rendre à Kiev. Les détails avec Pierre Benazé.
3: Pour la chef de la diplomatie européenne, Kaya Kallas, cette frappe est destinée à effrayer les alliés de l'Ukraine afin, je cite, qu'ils cessent de la soutenir, qu'ils renoncent à s'y rendre pour manifester leur soutien. Une frappe qui cible donc, selon elle, exprès, cette ligne qui transporte régulièrement les dirigeants de l'UE vers Kiev. Une attaque inacceptable et intolérable, selon le ministre français des Affaires étrangères, Jean-Noël Barrot.
4: C'est une attaque qui démontre la fébrilité de Vladimir Poutine dans un moment où la Russie va très mal, où elle est en échec sur le plan militaire, incapable de percer le front et la résistance ukrainienne, échec sur le plan économique avec une croissance en berne, des comptes dans le rouge et une situation qui pèse de plus en plus lourd sur la population russe qui est victime de la politique irresponsable qui est menée par le Kremlin. Plus personne ne comprend la stratégie qui est celle de Vladimir Poutine vis-à-vis de l'Ukraine et singulièrement vis-à-vis de l'Union européenne.
3: Et dans le renforcement de la posture de défense commune, Jean-Noël Barrot signe ce lundi à Helsinki un partenariat avec la Finlande. Elle rejoint l'initiative française de dissuasion nucléaire avancée, ce qui renforcera, selon le président finlandais, la sécurité et la dissuasion des Européens. Pierre Benazet, Bruxelles. RFI pour Radio Vatican.
1: La Finlande, le 10e pays partenaire européen à se joindre à l'initiative française. Organisé en Allemagne chaque année, le Davos de la Défense ne sera plus piloté par le seul Jens Stoltenberg, l'ancien chef de l'OTAN et actuel ministre des Finances norvégien, présidera d'ici février la conférence de Munich avec la diplomate allemande Helga Maria Schmidt. Le 10, Downing Street plongé ce soir dans le silence après le décès du père d'Andy Burnham. Les activités du premier

0: ministres travaillistes ont été suspendus. Leur revendication sera-t-elle dès lors entendue par le chef du Labour, favorable à davantage de décentralisation depuis Cardiff? Les dirigeants gallois, écossais et nord-irlandais ont réclamé aujourd'hui d'une même voix leur droit à l'autodétermination. Ils voient l'avenir de leur nation au sein de l'UE, rejetée par Londres en 2016. Au Royaume-Uni, le roi Charles se demande, après le pape Léon XIV, comment l'intelligence artificielle peut bénéficier à la société. Il convoque un sommet d'ici peu en Écosse avec des représentants des grandes entreprises du secteur, dont Google DeepMind, OpenAI. Aujourd'hui, après l'appel samedi à la décélération du patron d'Anthropix, également convié d'ailleurs par Charles III, les mises en garde se font nombreuses. Le haut-commissaire de l'ONU aux droits de l'homme appelle à une action urgente pour encadrer l'intelligence artificielle. Même discours pour le chef du renseignement chinois ou encore le patron du groupe français de défense et de technologie Thales. Des mises en garde rejetées par le président américain Donald Trump, qui fustige aujourd'hui une conspiration malsaine. Pas d'enquête sur le 7 octobre, mais bientôt peut-être sur les sources du documentaire israélien NASA, récompensé à la Mostra de Venise par le prix spécial du jury. Le film consacré aux méthodes de ciblage de l'armée israélienne à Gaza s'appuie sur les témoignages anonymes de 24 militaires et membres des services de renseignement israéliens, provoquant dans le pays une onde de choc. Le gouvernement conteste, le ministre de la Culture va plus loin, il veut faire déchoir de leur nationalité les deux réalisateurs. La correspondance de Julia Ganancia.
1: À peine récompensé à Venise, NASA déclenche une polémique en Israël. Le ministre de la Culture, Miki Zohar, accuse les deux réalisateurs de trahison. Il demande aux autorités d'examiner leurs sources et la possibilité de leur retirer la citoyenneté, évoquant une possible aide à l'ennemi. Le documentaire donne la parole à 24 militaires et membres du renseignement israélien, anonymisés. Ils témoignent notamment sur les méthodes de ciblage et l'usage de l'intelligence artificielle dans les opérations à Gaza. L'armée israélienne rejette catégoriquement ces accusations. Elle affirme que les frappes sont validées par des personnels humains et dément notamment avoir autorisé des frappes en anticipant 500 morts civiles. La polémique dépasse le gouvernement. Les anciens chefs de l'armée, Benny Gantz et Gadi Eisenkot, dénoncent eux aussi un film qu'ils jugent partial. Mais certains élus s'inquiètent de la réponse gouvernementale. Pour eux, le débat sur les pratiques de l'armée ne doit pas se transformer en procès contre ceux qui les documentent. À Tel Aviv, Julia Ganancia pour Radio Vatican.
0: Et une autre attaque venue de l'intérieur dans un rapport de 249 pages intitulé « Projet élimination ». L'ONG israélienne de défense des droits de l'homme, B'Tselem, accuse le gouvernement de Netanyahou d'éliminer la possibilité d'une nation palestinienne en recourant en Cisjordanie à la violence, à un étouffement économique, à un nettoyage ethnique ou encore à une conquête territoriale. Pas de dialogue ni de tribune pour l'Iran. Les États-Unis ont bloqué une dérogation demandée par Téhéran au Conseil de sécurité de l'ONU. La République islamique voulait envoyer le chef de son organisation pour l'énergie atomique à Vienne. Pas de visa accordé. La conférence annuelle de l'agence onusienne censée contrôler le développement de l'énergie atomique se fera sans Mohamed Eslami. La Turquie, l'ancienne ennemie d'Athènes, se voit tendre la main par le premier ministre grec Kyriakos Mitsotakis, qui achève sa visite de 3 jours sur une île à la frontière maritime gréco-turque. Il prône donc l'importance du dialogue avec Ankara. Le contexte est pourtant tendu. La Turquie veut créer des parcs marins non loin des côtes grecques, une mer survolée par des drones. Pour Gilles Beltrand, Athènes perçoit le besoin de se protéger alors que l'OTAN est affaiblie. Il est maître de conférences en sciences politiques et relations internationales à l'Institut d'études politiques de Bordeaux.
2: Le premier ministre grec, Kyriakos Mitsotakis, ça fait des années qu'il essaye d'avancer dans le rapprochement avec la Turquie. Mais ce qu'il faut bien comprendre quand même, c'est que les tensions ne viennent pas de la Grèce. Le temps est passé où les dirigeants grecs avaient tendance à instrumentaliser les différends avec la Turquie. Pour autant, ces différends avec la Turquie existent, sont un sujet de préoccupation constante. Pendant 75 ans, depuis l'adhésion des deux pays à l'OTAN en 1952, des affrontements armés entre la Grèce et la Turquie paraissaient absolument improbables. Ils ne se sont d'ailleurs pas produits au moment du conflit chypriote de 1974. Maintenant, avec l'affaiblissement de l'OTAN, on peut comprendre que le gouvernement grec a quelques sujets de préoccupation, puisque le président Trump passe son temps à jouer l'ambiguïté sur la solidité de l'alliance. Et donc, malheureusement, le gouvernement grec peut émettre l'hypothèse que l'alliance se délitant, les tensions avec la Turquie pourraient mener à un affrontement armé.
0: Des propos recueillis par Alexandra Sirgan. On part maintenant dans le pays le plus peuplé du continent africain, au Nigeria. La commission électorale vient de publier la liste définitive des candidats aux différents scrutins de janvier, des élections générales et présidentielles. Sur les 18 politiques briguant la présidence, 16 hommes et 2 femmes. Abuja, Ishaka Adegboye.
3: Sur les 18 candidats à la présidence, 16 sont des hommes et 2 des femmes. Les 3 principaux candidats sont présents sur la liste définitive. Bola Ahmed Tinubu, 74 ans, le président sortant est candidat à un second mandat sous la couleur du Congrès des progressistes APC avec Kassim Chetima comme policier. Atiku Abubakar, 79 ans, l'ex-vice-président, le représentant du Congrès démocratique africain ADC, fait équipe avec Rotimi Amaechi. 4 femmes se présentent aussi au poste de vice-présidente. Moses Adebisi, 35 ans, est le plus jeune candidat. Il est du parti Alliance démocratique. Selon le calendrier affiché par la commission électorale, les élections présidentielles et les élections à l'Assemblée nationale sont prévues pour le 16 janvier 2027. Les élections des gouverneurs et des assemblées des États suivront le 6 février. Ishaka Adegboye, Lagos, Radio Vatican.
0: Et finissons sur une touche légère et un joyeux anniversaire. Le pape Léon XIV fête ses 71 ans aujourd'hui et pour célébrer l'événement, entre autres, il a accueilli l'artiste français J.R., le typographe américain Bill Moran et le chef italien Flavio Pierangelini. 3 personnalités au Vatican pour une exposition à la Bibliothèque apostolique, premier volet d'un cycle quinquennal appelé « Catastrophe et émerveillement ». Voilà, c'est la fin de ce journal. Merci de l'avoir suivi, merci de votre fidélité aux ondes de Radio Vatican. L'actualité du monde, du pape, de l'Église dans le monde revient demain matin à 8h30. Une excellente...

0: Bonjour à toutes et bonjour à tous. Nous sommes très heureux de vous présenter Clin d'œil dans le rétro, l'émission qui se définit par les interprètes, les auteurs et les compositeurs de la chanson française. Nous allons vous replonger dans une période de grande culture musicale, d'événements et des souvenirs qui continuent de vivre. Julie Pietri, elle passe la première partie de son enfance en Algérie française. Adolescente, eh bien Julie est sensibilisée à la musique par le biais de son frère, qui l'emmène fréquemment à des concerts, notamment dans des clubs de jazz.
1: Et oui, Louis, au cours de cette période, a choisi de remplacer son premier prénom, Nicole, par son deuxième, Juliette. Ce prénom est celui de sa grand-mère paternelle, à laquelle elle voue une grande admiration. Un peu plus tard, Juliette laisse la place à Julie. Lycéenne, elle rejoint un groupe de musique baptisé Julie plus Transit, avec lequel elle va roder sa voix. À 18 ans, elle passe le baccalauréat, puis entre en faculté de médecine à Paris pour y suivre des études d'orthophonie. Elle enregistre son premier 45 tours en 1975 avec Transit, intitulé « On s'est laissé faire ».

0: Oui, Adrien, mais c'est au cours de sa dernière année d'études que Julie Pietri signe son premier contrat d'artiste. C'était en 1976. Et à la suite d'une audition avec la chanson « Vancouver » de Véronique Sanson, elle intègre en effet la bande à Basile.
1: Et dans ce groupe, la bande à Basile, c'est un groupe de musique qui était destiné à l'origine aux enfants, elle jouera le rôle d'une gitane. Elle termine néanmoins ses études, décroche son diplôme d'orthophoniste et conjugue en même temps cours de danse et enregistrement studio. Le succès du groupe La Bande à Basile est au rendez-vous avec des titres comme les chansons françaises et surtout la fameuse chenille. C'est ainsi que Julie se produit sur la scène de l'Olympia grâce à Salvatore Adamo qui invite le groupe à assurer la première partie de son spectacle.

0: Julie Pietri a été remarquée au sein de la bande à Basile et est sollicitée en 1979 par le label CBS, qui est aujourd'hui Sony Music, pour interpréter la merveilleuse chanson Magdalena.
1: Et oui, Louis, cette fameuse chanson Magdalena, cette ballade remporte un vif succès et atteint la 6e place des meilleures ventes. Il permet à la chanteuse d'enregistrer en 1980 son premier album intitulé Julie, avec la contribution du chanteur-compositeur Jean Schultes et du parolier Jean-Marie Moreau.

0: En 1980, elle monte pour la première fois en solo sur la scène de l'Olympia, et cela grâce à Sacha Distel. Séduit par la voix de la jeune chanteuse, il l'invite en effet à participer à son spectacle et à chanter avec lui deux titres en duo.
1: Et cette même année 80, elle signe un contrat chez Carrère, le premier producteur de Sheila. En 1982, Julie Pietri rencontre à nouveau un grand succès avec le titre « Je veux croire ». Elle décide ensuite de se lancer dans l'écriture de son premier texte et choisit d'adapter en français « I Go To Sleep » du groupe The Kinks, titre repris à l'époque par les Pretenders. La chanson s'intitule « Et c'est comme si » et devient également l'une de ses meilleures ventes.

0: Au printemps 1983, Julie Pietri émet une idée à son producteur, adapter en français une chanson de blues américaine pour la chanter en duo avec un homme.
1: Mais convaincu, Claude Carrère fait appel à l'équipe artistique du chanteur Herbert Léonard. Celui-ci lui propose d'enregistrer plutôt un titre inédit. Bien que le texte ne séduise pas Julie, elle accepte de marier sa voix à celle d'Herbert Léonard. Les deux artistes forment alors en musique le couple d'amoureux fous, Slow signé Evelyn Buggy pour les paroles et Julien Lepers pour la musique.

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2: Bonjour à toutes et à tous et bienvenue dans un nouvel épisode de Culturez-vous sur RCF. Et aujourd'hui, je vous propose de découvrir une exposition qui se tient actuellement au Delta à Namur. Intitulée « Regards croisés d'enfants en exil », elle donne la parole aux MENA, ces mineurs étrangers non accompagnés qui se retrouvent seuls en Belgique sans leurs parents. L'exposition est divisée en deux parties, avec « Picture, Madame Picture » pour la première et la deuxième « POV, je suis sur la balançoire ». Et je reviendrai sur la signification de ce second titre plus tard dans cette émission. D'abord, voici un petit peu de contexte par rapport à ce sujet méconnu des MENA. Un MENA est un mineur étranger non accompagné. C'est tout simplement un jeune qui arrive en Belgique sans être accompagné par ses parents ou par ses représentants légaux. Dès qu'ils arrivent sur le territoire, ils sont suivis par un tuteur afin de les accompagner dans les différentes démarches administratives. En 2025, l'Office des étrangers a enregistré 1673 demandeurs d'une protection internationale et des personnes qui se déclarent mineurs étrangers non accompagnés. Finalement, après un examen sur leur âge, 971 ont été considérés comme étant des MENA. Ces jeunes viennent majoritairement d'Érythrée, 35,6%, d'Afghanistan, 18,3% et de Guinée, 8,3%. Et cette exposition, Regards croisés d'enfants en exil au Delta, a décidé de donner la parole à ces jeunes mineurs non accompagnés. La première partie de cette exposition s'intitule « Picture, Madame Picture ». Ce premier projet a été réalisé en 2019 par les artistes Marion Collard et Ninon Mazot, accompagnés de jeunes. Je vous propose de les écouter parler de leur projet au micro d'Olivier Goncet et de moi-même. Je suis maintenant en compagnie donc, de Ninon et Marion, donc deux artistes qui sont présentes pour cette exposition justement par rapport aux mineurs non accompagnés notamment. Je suis aussi en compagnie d'Olivier qui va peut-être poser l'une ou l'autre question aux artistes. Donc déjà, bonjour à toutes les deux. Bonjour Ninon.
3: Bonjour.
2: Bonjour Marion.
4: Bonjour.
2: Comme ça, on vous distingue bien toutes les deux. Est-ce que vous pouvez expliquer justement ce que vous avez proposé ici au Delta ? C'est une exposition qui a été imaginée, je pense, il y a déjà 6 ans à peu près, en 2019. Est-ce que vous pouvez expliquer un petit peu la genèse de tout ça ?
3: Alors oui, donc en 2019, on se rencontre avec Marion dans une autre exposition où on propose deux choses complètement différentes, mais dans l'installation, il y a des liens entre nos deux travaux et on avait un ami en commun qui nous a dit « Ah, il faut absolument que vous arriviez... » En fait, c'est parti comme ça, il faut absolument que vous travaillez ensemble. Et donc, on s'est retrouvés en disant « Bah oui, pourquoi pas, effectivement, parce que j'aimais beaucoup son travail et je crois que c'était réciproque. » Et on a trouvé un appel à projet d'un fonds qui s'appelle le Fonds Hotman, qui travaille avec l'ONE, donc l'Enfance Nationale des Droits à l'Enfance, enfin de l'Enfance, qui propose tous les ans à des artistes de faire un projet avec des enfants. Et c'est comme ça que le projet a commencé. Nous, on avait envie de travailler avec des mineurs étrangers non accompagnés, parce qu'on travaillait déjà beaucoup avec des personnes en situation de migration. Et du coup, comme il fallait que ce soit en lien avec les enfants, alors on s'est dit bah, mineurs étrangers non accompagnés. C'est venu comme ça.
2: D'accord. Et donc, vous vous êtes rendu dans un centre alors, du côté de Bruxelles, je pense, c'est ça ?
4: Oui, oui, c'est ça. On a travaillé dans un centre de ce qu'on appelle de première ligne, donc où les jeunes font leur demande d'asile et sont hébergés pour 1 à 2 mois maximum avant d'être transférés dans un autre centre en Belgique. C'était à Neder-Overenbeek. Et donc, on a proposé pendant 4 mois, 1 à 2 fois semaine, des ateliers de création avec une trentaine de participants, participantes au total. C'est un projet qui est à la fois une exposition et à la fois un livre où on a collecté, où on a exposé, où on a montré toutes les images, toutes les créations des participants, participantes.
3: La démarche, c'est qu'on a coupé les ateliers en 3 grands thèmes, où il y a plusieurs protocoles dans ces thèmes. Mais donc le thème numéro 1, c'était se présenter via son portrait. Donc la portrait, comme on l'entend, de manière classique, c'est-à-dire la photo de son visage. Le deuxième thème, c'était comment se représenter via un objet qui t'est cher, un objet avec lequel t'as voyagé ou un objet que t'as gardé précieusement et qui en fait te protège. Donc il y avait la notion aussi un peu de magie à travers le deuxième thème. Et le troisième thème qui est moins représenté là, mais c'était le lieu, comment tu te représentes à travers les lieux que tu aimes ou que tu n'aimes pas.
4: Le projet Picture Madame Picture, c'est un projet qui part de la question comment est-ce que tu te représentes sans montrer ton visage, sans donner ton identité. Ça part justement de ces questions qui sont administratives et qui sont les premières questions qu'on te pose quand tu arrives sur un territoire et que tu demandes possiblement l'asile. C'est photo d'identité, tes empreintes, ton nom, d'où tu viens, t'as quel âge. Avec les mineurs étrangers non accompagnés, il y a cette question d'âge déjà. Est-ce que tu es considéré comme mineur ou non? Et il y a aussi cette question de droit à l'image et donc comment tu peux diffuser des images, des portraits sans l'accord parental puisque ces enfants viennent sans parents sur le territoire. Et donc de cette contrainte aussi d'anonymat, aussi pour leur propre sécurité, a découlé justement ce projet et les différentes techniques de se représenter par le dessin, par la photo, par l'écriture, par le collage. Et donc l'exposition qu'on propose aujourd'hui, c'est de fait la représentation via le portrait, mais aussi via les objets, les lieux, et comment se représenter différemment que par un portrait classique.
2: Vous avez parlé du titre Picture, Madame Picture. Pourquoi ce choix de titre? Est-ce qu'il y a une raison particulière?
3: Oui, c'est important, c'est vrai de le rappeler, parce que c'est pas évident. Picture Madame Picture, c'était vraiment, quand on venait en atelier, à chaque fois, avec les appareils photo, tout ça, il y avait ce truc de « prenez-nous en photo, prenez-nous en photo, prenez-nous en photo ». Et majoritairement en anglais, parce que c'est la langue qu'on utilisait avec les jeunes, qui était majoritairement, à l'époque, afghan, qui est toujours, en fait, une des communautés qui se déplace le plus seule, sans tuteur légal. On a vu le travail des collègues avec qui on a, enfin, qui exposent à côté. Elle le rappelle qu'en fait, toujours en 2026, c'est toujours la communauté qui se déplace le plus seule, sans parents. Et donc, c'est une communauté, de par la colonisation anglaise qu'ils ont eue, qui parle très bien anglais, et donc qui était toujours en train de répéter « Picture, madame, picture, picture, madame, picture ». On trouvait ça drôle, surtout qu'il y avait ce « madame » que nous, on a essayé de déconstruire pendant 4 mois en leur expliquant qu'on voulait pas qu'on nous appelle « madame », mais ça n'a jamais marché. Donc, est resté Picture, Madame Picture. Et il y a aussi quelque chose qui est important, je pense, dans le travail, c'est qu'effectivement, on parle de mineurs étrangers non accompagnés, on parle d'une politique migratoire très dure, mais en fait, on a beaucoup joué, il y a eu beaucoup de jeux, parce qu'en fait, on parle d'enfants quand même. Donc, dans tous les ateliers, il y a eu ce truc de jeu, et on trouvait que le titre Picture, Madame Picture, bah voilà, était un peu plus léger.
2: Nous allons faire une petite pause avec le titre C'est déjà ça, d'Alain Souchon, mais dans sa version 2025.

0: Nous voici dans la seconde partie de cette émission Culture et vous sur RCF. Aujourd'hui, nous mettons en avant l'exposition Regards croisés d'enfants en exil qui se tient actuellement au Delta jusqu'au 25 octobre. Je vous propose de découvrir la suite de l'interview de Marion Collard et de Ninon Mazot par rapport à leur projet Picture Madame Picture mené avec des mineurs non accompagnés de Votem en 2019. Et donc cette exposition, elle est ici au Delta. Elle a été imaginée donc en 2019, puis il y a eu le Covid en 2020. Pourquoi aujourd'hui elle revient ici en 2026 au Delta ?
1: Mais donc c'est le Delta qui nous a invités. On est hyper heureuse de remonter ce projet Picture in Picture. C'est intéressant de voir, après tout ce temps, nous, on a évolué, on a grandi dans nos pratiques artistiques et aussi dans notre militantisme et la radicalité de notre militantisme par rapport au climat politique actuel. Donc c'est très intéressant pour nous de la remonter avec un peu plus de recul, avec... aussi une actualisation, comme je le disais, politique qui se durcit et qui ne va pas dans le bon sens.
2: Oui, en fait, ce qui est terrible, c'est de constater, parce qu'en fait, nous, on est très contente de remonter cette expo, on est très contente de redonner la parole à ces jeunes, mais ce qui est terrible, c'est de constater qu'en 7 ans, la situation s'est plutôt dégradée et qu'en fait, on a encore et toujours besoin d'en parler parce que la plupart des citoyens, citoyennes, mais tels que nous, en fait, à l'époque, on ne sait pas trop ce que c'est la situation d'un MENA, d'un mineur étranger non accompagné.
0: Et en plus, vous n'avez plus été en contact avec ces jeunes, donc vous ne savez même pas ce qu'ils deviennent finalement. C'est un peu. Qu'est-ce que vous retenez finalement de cette expérience-là, puisque après, vous ne les voyez plus, ces jeunes?
2: Du coup, en fait, c'est très drôle qu'on pose cette question. On a resté en contact avec un parce qu'il se trouve que la situation administrative des jeunes était forcément liée au projet, puisqu'on ne peut pas défaire le côté juste vous venez faire des ateliers artistiques et on a une situation administrative très compliquée. Donc il y avait plein de liens entre leur vie privée et nous, ce qu'on venait faire sur le terrain. Et donc du coup, il y en a certains qui ont voulu rester en contact, mais voilà, la vie a fait que c'était long, tout ça. Mais il y en a deux en fait dont on a plutôt des nouvelles. Un qui est sur Liège, qui a eu ses papiers et qui a papa, qui a une petite fille, et bah parce qu'ils sont tous majeurs aussi maintenant, c'est important de le dire, et il y en a un autre qui a vécu en colocation à Bruxelles avec des amis à nous, qui vit avec des nouveaux amis en colocation à Bruxelles, qui a fait une formation de web designer et de programmateur, et qui en fait s'en sort très bien maintenant, et qui a aussi eu ses papiers.
0: Qu'est-ce que ça représente justement pour vous, ces deux victoires-là, le fait que vous voyez ces jeunes grandir, évoluer ici en Belgique?
2: Et bah mine de rien, en tous les cas, moi je vais répondre de manière personnelle, parce que c'est une question assez personnelle, moi ce que je vous disais tout à l'heure par rapport au fait d'avoir quand même ce truc un peu triste de voir encore en parler, ben en fait c'est comme vous le dites, vous les présentez comme des victoires et moi je les garde vraiment là-dessus en me disant en fait c'est pour ça qu'on doit continuer à se battre, même s'il y a beaucoup de négatifs, même s'il y a beaucoup une politique migratoire qui se durcit, il y a aussi une chance pour que ça marche. Et les gens sont porteurs de leur propre espoir. Et donc, en fait, moi, je me dis toujours que c'est une communication entre les deux. Entre la personne qui a vraiment envie de rester et la personne qui fait tout pour rester et nous qui pouvons apporter de l'aide. Et donc, je me dis, mine de rien, que, avec ces deux jeunes, dans tous les cas, il y a eu ce truc de, on s'est passé quelque chose qui a fait qu'ils ont pu s'installer sur un territoire. Et je trouve quand même que ça vaut le coup, du coup, de continuer à y croire.
3: Oui, j'avais juste une question par rapport à la démarche artistique de tous ces jeunes. Est-ce qu'il y a quelque chose dans leur démarche, quand vous avez fait les ateliers avec eux, qui vous a particulièrement marqué ?
1: Moi, ce qui m'a marqué, et c'est vrai que c'est une très bonne question, c'est à quel point on parle d'identité, on parle de comment se représenter, on parle de qu'est-ce qui fait que tu es toi. Et pour moi, le dessin, la peinture, la façon dont tu, je vais dire travail, mais la façon dont tu expérimentes les outils artistiques veut dire beaucoup de ta personnalité. Ça, c'est ce qui m'a le plus marqué et c'est ce que je retiens, c'est que vraiment les œuvres qui sont présentées ici dans l'exposition portent en elles vraiment les caractères des personnes qui les ont réalisées. Si tu fais un dessin en une minute ou que t'en prennes 30, ça dit déjà quelque chose de l'endroit où tu te situes et de l'énergie que tu as. Donc ça, c'est ce qui, moi, personnellement, m'a le plus marqué.
2: Je crois la manière aussi dont ils étaient en fait contents qu'on s'intéresse à autre chose que juste les faire manger, les faire dormir, les faire boire. D'un coup, il y avait deux filles qui venaient prendre du temps avec eux et sur complètement autre chose que des questions administratives. Et je crois qu'il y a eu un peu un truc de remerciement d'une certaine manière de prendre ce temps-là, en fait, de s'offrir en fait un temps ensemble, un peu refuge.
3: Offrir un espace d'expression aussi.
2: Ouais. Ouais, offrir un espace d'expression qu'en fait ils ont peu parce que pas le temps. Et puis parce que, et souvent ils nous disaient ah, j'ai trop de choses dans ma tête, j'y arrive pas. Mais en fait, au bout de quelques, je sais pas, je dirais même quelques minutes, hein, c'était au bout de 20, 30 minutes, on faisait 2 heures d'atelier. Donc peut-être la première demi-heure, il y en avait, des fois ils arrivaient avec beaucoup de, un bagage dur. Mais en fait, ils arrivaient à s'approprier cet espace. Et du coup, je crois que moi, je garderais aussi ce truc de la puissance et l'importance de se créer des espaces d'expression.
0: Est-ce que vous aimeriez justement refaire, on va dire, ce même genre d'expérience 6 ans plus tard, ou peut-être en 2027? Est-ce que vous aimeriez refaire ça avec des jeunes mineurs non accompagnés?
1: Ah bah oui. Donnez-nous du travail.
2: Donnez-nous du travail.
1: Appelez-nous. Non, mais plus sérieusement, oui, ben déjà, et dans le boulot de Ninon et dans le mien, c'est des questionnements avec possiblement d'autres publics, mais qui traversent nos démarches artistiques personnelles, les questions de représentation, les questions de militer pour d'autres formes de visualisation des personnes concernées avec leurs propres travaux et leurs propres interventions, en tout cas sur les images, ça de toute façon. Après, sur cette thématique en particulier, oui, on adore travailler ensemble. On est devenus amis aussi, on s'est rencontrés via nos pratiques et via nos boulots, on est devenus très amis. Et donc, oui, avec plaisir.
2: Oui, s'il y a une possibilité, que complètement, à Namur ou ailleurs. Et donc, venez voir l'expo, parce que je pense que ça parle aussi de soi-même, d'elle-même. Elle parle d'elle-même.
3: Les prochains projets pour la suite, ce serait quoi ?
2: Moi, je suis toujours à Bruxelles. Je voyage beaucoup entre la France et la Belgique, mais en ce moment, je suis à Bruxelles et je fais un projet qui est toujours participatif, mais cette fois avec des hommes en prison, à la prison de Haren. Et on parle de créer un outil de médiation, en fait, que eux créent à la destination de leur famille qui viennent les visiter, et comment faire comprendre les règles à leurs proches.
1: Dis oui, là c'est intéressant, parce que même si j'ai fait d'autres choses, là le prochain projet sur lequel je travaille, c'est aussi avec des personnes en parcours d'exil, c'est un collectif qui s'appelle Écrit Vivre, qui a écrit une pièce de théâtre d'après leur récit de migration, qui l'ont mis en scène et qui vont la jouer notamment au Festival d'Avignon, ou en tout cas à Avignon, ici en septembre. Et donc il y a l'envie aussi en co-création de créer des images pour illustrer ces récits et pour illustrer cette pièce de théâtre.
0: Merci Ninon, merci Marion pour ces explications par rapport à vos œuvres et par rapport à cette exposition. Et merci à Olivier pour ces questions. On fait encore une petite pause avec un titre doux de la chanteuse Laurie Darmon qui s'intitule « L'exil ».

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1: Voici la troisième et dernière partie de Culturez-vous sur RCF consacrée à l'exposition Regards croisés d'enfants en exil qui se tient actuellement au Delta. Dans la première et deuxième partie d'émission, nous avons principalement parlé du projet Picture Madame Picture, mais dans cette exposition, on retrouve aussi une seconde partie intitulée POV, je suis sur la balançoire. D'abord, pour ceux qui ne le savent pas, POV signifie Point of View, qu'on peut traduire en français par point de vue. Cette expression est régulièrement utilisée sur les réseaux sociaux par les jeunes pour illustrer une situation. Par exemple, l'expression ici « POV, je suis sur la balançoire » signifie ici que ces MENA sont dans un entre-deux administratif entre la Belgique et leur pays d'origine. Dans cette partie d'exposition, on retrouve donc différentes photos prises par ces mineurs non accompagnés. Des photos autour de leurs loisirs, de leur quotidien, mais aussi de leurs rêves. Vu qu'ils sont mineurs, il n'y a aucun visage sur ces photographies puisqu'ils ne bénéficient pas de l'autorisation de leurs parents. Ce projet a été réalisé à travers plusieurs structures d'accueil de la province de Namur entre juin 2025 et juillet 2026, notamment le centre El Paso de Jean Blou, les centres Faits d'Asile de Pont-Drôme, Florennes, Vray-sur-Semois et Couvain, mais aussi les Hirondelles à Assès, les centres Croix-Rouge de Belgrade et d'Ivoire. Pour terminer ce Culturez-vous, voici quelques petits rappels pratiques par rapport à Regards croisés d'enfants en exil. Cette exposition est accessible jusqu'au 25 octobre au Delta et son accès est totalement gratuit. Sachez que la partie POV « Je suis sur une balançoire » sera encore accessible en 2027 en province de Namur, notamment du 16 janvier au 26 février à la bibliothèque de Florennes, mais aussi du 2 mars au 11 avril à la bibliothèque de Bièvre. Pour en savoir plus sur Regards croisés d'enfants en exil, rendez-vous sur le site internet ledelta.be. C'est la fin de cette émission Culturez-vous sur RCF. Si vous avez manqué le début de celle-ci ou que vous souhaitez la réécouter, rendez-vous sur le site internet rcfsudbelgique.be.

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1: Il est 19h.
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3: Monseigneur Le Jeune, je suis ravie de vous retrouver en ce début de saison. Donc cette saison radiophonique, c'est la rentrée également dans le diocèse de Namur. Bonjour.
4: Bonjour Anne-Sophie, bonjour à tous les auditeurs et auditrices.
3: Cette saison, on la débute ici à Maretsu. On est dans la salle...
4: Salle du chapitre, qui est le lieu où se tient quotidiennement, ou au moins une fois par semaine, le chapitre. Donc c'est-à-dire que où les moines se retrouvent pour étudier la règle et se donner les nouvelles pour la semaine à venir ou la journée en fonction de leur rythme. Donc c'est un lieu très important dans une abbaye.
3: On le sent, c'est un lieu qui vit, qui a une histoire. En tout cas, on a beaucoup de portraits autour de nous.
4: Oui, donc en effet, nous avons les pères abbés. Alors c'est comme à l'évêché de Namur, on met le portrait du père abbé quand il a fini sa mission. À l'évêché, le dernier, c'est celui de Monseigneur Warin. Et ici, c'est le père Bernard qui est là-bas au fond de la salle du chapitre. Oui, c'est un lieu d'histoire, mais aussi ce lieu où finalement on s'approprie la règle de vie, la règle du monastère, et où se prennent aussi les décisions. Et c'est ici également, mais le père abbé en parlerait mieux que moi, qu'est élu le père abbé.
3: C'est quelque chose que vous connaissez ?
4: Alors oui, d'une manière un peu différente, puisque les processus de la vie monastique leur sont propres, mais en effet, cet accueil des responsabilités qui quelquefois peut surprendre, et une fois passé le choc de l'accueil et surtout de l'acceptation de cette charge, puisque que ce soit père abbé, que ce soit provincial quand je l'étais, ou que ce soit évêque. Évidemment, nous sommes choisis, élus, mais il faut accepter cette charge. On se rend pas toujours bien compte de ce à quoi on dit oui, mais une fois qu'on a dit oui, il faut y aller de toute façon.
3: Exactement, il faut avancer, c'est le principal. Alors on est ici à Maretsu parce qu'on est dans le cadre d'un week-end un peu particulier.
4: Oui, en effet, le Maretsu Sound Festival, donc une première pour cette abbaye avec Padre Guilherme, qui est la tête d'affiche, mais il y a aussi d'autres jeunes talents qui mixent, qui vont ici s'exprimer. Donc ça, c'est pour cet après-midi et ce soir. Et demain, il y a aussi toutes des propositions faites. Bon, il y a évidemment la Catobel Cup, donc le tournoi de foot, mais aussi un certain nombre de stands de proposer avec la vie de notre église ici en Belgique francophone, l'occasion d'accueillir aussi nos voisins et amis français qui viendront nombreux. Voilà, se faire connaître, annoncer de cette manière un peu originale l'évangile qui normalement ne fait pas énormément de bruit, mais n'en est pas moins efficace, ici va s'exprimer à travers un son assez fort, mais c'est une manière de rejoindre les jeunes, notamment puisqu'il n'y aura pas que

0: des jeunes. Et donc demain soir, nous terminerons ce grand rendez-vous festif, une belle manière de commencer une année pastorale. Nous le terminerons par l'Eucharistie de dimanche.
1: Mais c'est vrai que venir dans ce lieu, on ne s'attend pas à ce type de festival, parce que c'est vraiment un festival dont le terme festival rencontre, mélange de personnes aussi, de recherche de sens à travers ce type de démarche. Quand on vient dans un festival, c'est qu'on cherche quand même quelque chose. Et c'est peut-être justement une façon de dialoguer plus facilement avec des personnes qui sont peut-être plus loin à la base de l'Évangile.
0: Oui, tout à fait. Alors, en effet, nous sommes habitués dans les grands festivals de musique, de théâtre, du film. Mais il y a un phénomène qu'on voit depuis plusieurs années, essentiellement en France, de festivals de musique chrétienne. Donc, pour la Belgique, c'est une première, et nous aurons bientôt un autre événement, alors pas tout à fait du même ordre, hein, c'est l'Ecclesia Cantique, mais aussi, voilà, qui rassemble des jeunes qui ont envie de vivre cette expérience ecclésiale dans la joie. Et finalement, un festival, c'est ça, on se retrouve venant de tout horizon, et ça va être marqué par la joie, le chant, la rencontre, et l'Église, c'est cela aussi, hein, évidemment, il y a tous les temps dédiés à la prière, au recueillement, mais l'Église, c'est d'abord ce rassemblement de femmes et d'hommes qui ont envie de vivre de l'Évangile et d'annoncer Jésus-Christ vivant. Alors, il y en aura un certain nombre qui viennent parce que c'est un festival de ce type, et d'autres qui viendront pour découvrir. Alors, soit en effet intrigués par l'aspect chrétien de ce festival, parce que la tête d'affiche Padre Guilherme, il n'y a pas d'ambiguïté possible, hein, le message est clair. Et donc, ceux qui viendront voir, s'étonnant sans doute un peu que l'Église soit capable d'organiser ainsi des festivals de musique techno, et ceux qui finalement viennent d'assez loin ou de plus loin d'un point de vue spirituel et qui pourront se laisser rejoindre. Mais ça, c'est le Seigneur qui travaille. Mais en tous les cas, il y a là une expérience de rencontre, et l'Église, c'est cela. C'est un lieu de rencontre. Rencontre de l'homme avec un grand H, avec son Seigneur, et la rencontre de tous ceux qui constituent notre humanité, où qu'ils en soient de leur rencontre eux-mêmes avec le Seigneur et de leur expérience spirituelle.
1: Et puis dans ce cadre aussi d'une abbaye, c'est un contraste qui est assez marquant, parce que a priori, les règles de l'abbaye, c'est quand même le silence.
0: Oui, c'est plutôt le silence, et on est plutôt habitué à venir ici pour des retraites, pour un temps de prière, en tous les cas de mise à l'écart. Mais il y a quelque chose aussi finalement c'est le lieu de l'expérience de la rencontre, le silence. Alors même si là ça va être assez bruyant, mais l'abbaye reste finalement dans sa vocation de lieu de rencontre. On est en hauteur ici à Maredsous, et nous le savons, hein, la montagne est un lieu de rencontre privilégié dans la Bible avec le Seigneur. Et donc, après, cette abbaye de Maredsous commence à être habituée à ces propositions, puisque ça a été aussi un lieu de rencontre pour les JMJ déjà deux fois. Tous les dimanches, d'ailleurs, il y a de nombreux touristes qui se rendent ici, puisque l'abbaye a bien aménagé son espace pour accueillir les pèlerins ou tout simplement ceux qui viennent en famille prendre un temps de détente, puisqu'il y a un grand parc pour enfants plus loin. Donc c'est aussi une vocation de cette abbaye, qui est un lieu de rencontre, un lieu de retrait, et d'abord un lieu d'accueil. Et c'est vrai que nous avons la chance dans notre diocèse d'avoir de nombreuses abbayes qui font des bières très catholiques, puisque nous avons, si je ne me trompe pas, 5 abbayes à bière. Et donc, c'est chacune, avec le charisme qui est le sien, accueille. Ici, à Maredsous, c'est proche de Namur, et une certaine expérience maintenant de cet accueil des hommes et des femmes qui sont ici en proximité. Donc voilà, c'est original, mais c'est bien. Je suis très heureux de cette proposition.
1: On va écouter un petit peu de Padre Guilherme, hein, évidemment. Et puis on se retrouvera juste après en parlant un petit peu de vos vacances également.

0: Monseigneur Lejeune, on vous retrouve ici à Maretsu donc pour cette émission de début de saison, cette rentrée qu'on aperçoit de façon très positive, c'est toujours très agréable. Il y a plein de sujets qui vont se profiler durant cette année. Il y a beaucoup de choses qui vont marquer également le diocèse. On reviendra dessus. Alors, bon, j'ai quand même envie de vous poser la question, comment se sont passées ces premières vacances d'évêque?
1: Alors, des vacances, oui et non, comme dirait notre ami Guillaume. En tous les cas, un changement d'activité. Je ne reviens pas reposer, si c'est votre souci. Alors, des vacances très chargées, puisque, en tout cas, une période estivale très chargée, puisque, commencer par le pèlerinage diocésain à Lourdes. Donc Lourdes, évidemment, que je connais bien, mais une première comme évêque. Et alors, très sympa, au-delà du fait d'accompagner les pèlerins de notre diocèse. Vous le savez, Lourdes a pour moi une importance particulière, puisque j'y vais depuis 35 ans, et c'est là qu'a débuté finalement ma vie chrétienne et mon parcours vocationnel. Et donc, c'est vrai qu'il y a un certain plaisir à y retourner et de voir tout ce personnel qui est sur place, les chapelains et d'autres qui m'ont connu tout jeune, à 18 ans, et qui maintenant m'accueillent comme évêque. Donc, voilà, c'est une belle expérience aussi, le témoignage aussi d'un long cheminement, Lourdes, qui se prépare eux-mêmes aussi, d'ailleurs, à un grand événement avec l'accueil du pape prochainement. Donc voilà, donc début juillet à Lourdes. Après, bon, j'ai eu des engagements que je continue à garder, parce que c'est important pour moi de pouvoir célébrer les mariages, les baptêmes, des anciens élèves que j'ai eus quand j'étais aumônier de collège. Donc je continue régulièrement à marier et assurer le service après-vente des mariages, c'est-à-dire les baptêmes. Et donc voilà, j'ai eu l'occasion d'aller célébrer un baptême en Espagne et ensuite de me rendre au Vietnam. Alors au Vietnam, j'avais été invité par ma congrégation des Assomptionnistes pour célébrer les 20 ans de notre fondation dans ce pays, avec aujourd'hui, donc depuis 20 ans, on va avoir 8 communautés, 120 frères, donc une église très florissante. Donc l'occasion de vivre un temps de fraternité, de retrouver les frères avec qui j'ai cheminé pendant de nombreuses années, mais aussi d'aller à la rencontre des évêques pour évoquer les collaborations possibles avec notre diocèse, notamment sur la formation de séminaristes qui puissent aussi vivre une expérience ecclésiale de formation et au service d'un diocèse en Europe. Voilà, nous enrichissons ainsi. Et vous savez, l'attention que je porte à l'aspect universel de l'Église et donc de notre diocèse. Donc voilà. Donc en même temps de la détente et en même temps un peu de travail, mais un rythme assez soutenu, puisqu'au Vietnam les premières messes sont à 4h30 ou 5h du matin. Donc j'avoue que je ne suis pas habitué. Et puis les frères sont tellement heureux de pouvoir accueillir, qu'ils m'ont emmené dans leur famille. Donc voilà, c'est un rythme assez soutenu.
0: La joie était là, mais de belles découvertes culturelles aussi.
1: Oui, alors le Vietnam, j'ai la chance de connaître pour y être allé plusieurs fois, mais il y a toujours à découvrir, évidemment. Alors c'est la période chaude et humide, donc voilà, c'est... Mais je suis toujours très marqué de la vitalité de cette église, de ces communautés qui se rassemblent, mais quelle que soit l'heure. C'est-à-dire que la première messe, alors le dimanche, elle est un peu plus tard quand même, elle est à 6h du matin, elle est pour les jeunes et les enfants. Donc il y a 1000 enfants dans un village qui sont là à la messe, et leur joie de rencontrer un évêque venu d'ailleurs, comme on dit chez nous, les prêtres venus d'ailleurs. Et pour certains de ces jeunes, je les ai vus plusieurs fois, donc je les ai vus grandir aussi. Mais c'est très marquant de voir combien ils sont attachés à la foi, attachés à leur église, à leur paroisse, le dynamisme de la catéchèse, des mouvements de jeunesse. Voilà, c'est différent de chez nous, mais ce sont des expériences, toutes les deux enrichissantes, et qui, en tous les cas, qui peuvent s'apporter l'une l'autre.
0: Et puis vous clôturez cet été ici par un beau festival, donc qu'est-ce que vous aimez comme type de musique? Alors, vous allez me répondre la chanson française, ça je sais déjà, mais vous sentez venir ma question. Alors, vous allez vous dandiner ce soir sur de l'électro?
1: Oui, alors c'est vrai que je ne suis pas particulièrement habitué déjà à me dandiner, mais voilà, je suis très ouvert à tout type de musique, hein, comme dirait le sketch des Inconnus, je suis très éclectique. Donc, j'accueille ça avec plaisir. Et puis, ce sont des textes finalement, même si tout sera certainement pas sur des textes, soit des papes, soit des poèmes de Thérèse ou des passages d'évangile. C'est là-dessus que Padre Guilherme mixe. Ça reste quand même des paroles connues. Et je suis assez curieux, en effet, de voir comment on peut mettre en musique ces textes qui, a priori, n'ont pas été prévus pour être joués en mode techno. Donc, ça sera vraiment avec grand plaisir que je participerai à ces festivals. Oui.
0: Et puis bon, il y a d'autres groupes, on l'a dit, hein. D'ailleurs, on va écouter tout de suite peut-être un autre groupe belge, hein, de louanges.

0: Monseigneur Lejeune, septembre dit rentrée scolaire, rentrée du diocèse aussi, de l'évêché. Donc ça veut dire aussi reprise des activités. Et vous, pour une fois, ce sera votre première année complète. Enfin, on l'espère en tout cas.
1: Oui, je l'espère, qu'on ne m'annoncera pas d'autres nominations. Mais vu le temps qu'on a mis à me trouver, autant que je reste là un petit peu. Donc oui, une première année pastorale complète. Que j'entame avec beaucoup d'espérance, d'optimisme, beaucoup de projets en tête. Et nous allons avoir la rentrée pastorale le 6 octobre, où nous invitons le matin tous les acteurs pastoraux et l'après-midi plus largement les chrétiens qu'ils souhaitent à nous rejoindre pour pouvoir aussi célébrer ensemble. Ça se passe à Borin, donc le 6 octobre. Je suis occupé encore de travailler sur une première lettre pastorale qui se voudra un petit peu le résultat de mon temps d'observation, puisque ça fera 9 mois que je suis maintenant évêque de Namur. 9 mois, chacun pourra se projeter sur la signification de ces 9 mois, mais en tous les cas, ça me laisse un temps suffisant pour m'être fait un certain nombre d'opinions, d'observer ce qui s'est passé. Et donc à partir de là, de donner déjà l'une ou l'autre orientation. Encore une fois, on n'est qu'au début, donc on va pas, ça sera pas une lettre pastorale qui nous engage pour les 5 ans à venir, mais au moins pour cette année et l'année suivante, avec un accent, ça n'étonnera personne, particulier mis sur la pastorale des jeunes de notre diocèse. Notre préoccupation, c'est comment rejoindre les jeunes. Et les jeunes, qu'ils soient dans les écoles, dans les mouvements, dans les paroisses, ce sont les mêmes. Et donc le sujet pour moi, c'est comment avoir une approche globale des propositions à faire à cette jeunesse, et notamment dans les écoles, il y a la question du cours de religion, mais il y a aussi des retraites qui peuvent être proposées. Et souvent, les établissements ne savent pas vers qui se tourner, par exemple, pour pouvoir proposer au réto ou que sais-je, un temps de retraite, un temps d'animation spirituelle dans les grands temps liturgiques. Et donc, l'idée, c'est vraiment de se dire, voilà, comment nous mettons en œuvre cette possibilité de rejoindre les plus jeunes pour qu'ils puissent vivre cette expérience et se laisser interroger aussi sur le sens de leur vie, voilà, et de s'entendre dire « tu es aimé par le Seigneur ». Voilà. Donc il y a les écoles, il y a les mouvements, il y a les propositions aussi que le diocèse fait ou devra faire, donc ça sera aussi l'année des JMJ à Séoul et en même temps ici une proposition en Belgique pour ceux qui ne pourront pas se rendre à Séoul. Et puis il y a la volonté de pouvoir proposer un certain nombre de camps pendant l'année, de manière à ce que chacun puisse s'y retrouver.
0: C'est chouette, hein. C'est chouette parce qu'on sent une dynamique aussi, et ça, je pense que on va le sentir dans votre lettre pastorale. Je pense que on le sentira. Alors aussi, on a dit première année complète. Ce sera vos premières fêtes de Wallonie en tant qu'évêque, donc votre première messe en wallon.
1: Oui, alors on m'a prévenu dès mon arrivée. Il faut à tout prix être aux fêtes de Wallonie. Bon, il s'avère que j'avais déjà pris des engagements de mariage. Pour le 19, donc je ne serai pas là tout le temps, mais je reviens très vite après la célébration du mariage qui est dans le sud de la France pour participer aux fêtes de Wallonie, parce que vraiment on m'a dit il ne faut pas louper cette expérience et évidemment goûter au péqué.
0: Ah bah oui.
1: Au péqué, voilà, il me faut goûter au péqué. Et le lundi, en effet, la première messe en wallon. Et puis, j'attends avec impatience de savoir à quelle sauce je vais être mangé par le père Van Wyk.
0: Oui, tout à fait, j'allais dire, Bernard Van Wyk, dans votre diocèse, vous avez quand même le roi des menteux.
1: Oui, il en fallait un, c'est moi qui l'ai, et c'est très bien comme ça d'ailleurs. Ça fait partie de, alors le terme folklore n'est pas péjoratif, mais en tous les cas de la tradition de notre région. Et puis tant mieux si c'est un prêtre du diocèse, nous nous en réjouissons.
0: Effectivement, donc ce lundi de Namurois, bon, on le vivra ensemble puisque c'est une tradition, hein, cette messe en wallon, et puis tout le monde se retrouve dans les rues de Namur pour partager les péquets. À partir du mois de septembre, on sait que jusqu'à la fin d'année, il y a pas mal de folklore hein, dans la province de Namur et de Luxembourg. C'est quelque chose qui vous tient à cœur aussi, de lier l'église au folklore.
1: Oui, alors c'est vrai que le début de l'année, le milieu de l'année, la fin de l'année, enfin, on n'arrête pas quand même, puisque nous avons aussi, j'ai participé à mes premières marches, à Walcourt notamment, et puis il va bientôt avoir la Saint-Folien. Donc je découvre tout ça, pour moi c'est absolument nouveau, et je suis assez admiratif de voir comment nous avons réussi, quand je dis nous, c'est pas l'Église, hein, c'est ensemble, à maintenir et l'aspect du folklore de ces marches et les fondements spirituels. Voilà, j'étais à Walcourt, mais c'est vrai aussi dans d'autres lieux, mais de cette expérience de Walcourt, de voir combien la Vierge était bien au centre de la démarche. Donc ça, c'est la première chose. Et aussi de voir, c'est assez... oui, c'est beau de voir comment ça se transmet. Beaucoup de jeunes s'investissent dans ces marches. J'étais le week-end dernier à Bastogne, et là c'était dans un autre mode, mais c'était sur la fanfare. De voir dans une même fanfare, il y avait trois générations, et c'est vraiment touchant de voir combien finalement toutes ces expériences rassemblent. Voilà. Et c'est, nous savons combien c'est essentiel dans notre société, où il y a un certain individualisme, une certaine solitude, de créer ces lieux de rassemblement. Donc évidemment, l'Église y a toute sa place et accueille aussi avec joie et bienveillance toutes ces initiatives.
0: Eh bien, ce sera le mot de la fin pour cette émission de septembre, Monseigneur Lejeune. Merci beaucoup d'avoir donné un petit peu de votre temps. On se retrouve le mois prochain, on aura plein d'autres sujets à traiter. Et puis on reviendra sur vos premières fêtes de Wallonie, votre première messe en wallon, évidemment.
1: Voilà, merci. Et puis, bonne année à tous nos auditeurs. Enfin, bonne année pastorale, bonne année scolaire, bonne reprise de vos activités à chacun. Et je vous porte dans la prière, évidemment.

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5: Bonjour à toutes et à tous. Tout le monde connaît ou a déjà entendu parler de l'architecte Niemeyer qui a construit Brasilia, puis plus près de chez nous, on connaît Le Corbusier, et puis Victor Horta, bien entendu, et le cher Poulart de la place. Mais il y a quelques mois, Christine Maï, du réseau wallon de la lutte contre la pauvreté, m'a parlé de Louis Bosny. Louis Bosny, un architecte à qui beaucoup de gens, ici nous sommes à Liège, mais peut-être ailleurs, doivent d'avoir un toit au-dessus de la tête. Et pour nous en parler, il y a Pierre et Jean-Michel qui sont tous les deux des architectes et des spécialistes de Louis Bosny, qui est né en 1924 et mort en 1983. Et qui est donc un personnage important dans l'architecture belge, Pierre.
6: En fait, il est doublement important, je dirais. Il est important parce qu'il on a fait émerger une masse d'informations très intéressantes sur ce que c'est un architecte dans l'après-guerre, quels sont le type de missions qu'il peut obtenir et comment il peut exceller avec très peu de moyens. Là, il est important. Mais il est également important parce qu'il est inconnu au moment où on démarre cette étude. Et on se rend compte que sous les pierres se cachent des trésors, en fait. Donc il y a une espèce de quête de faire apparaître l'excellence d'une pratique qui est passée entièrement sous les radars. Alors ça, sous les radars, ça veut dire quoi? Pas sous les radars de la commande, parce qu'il en a eu, et il en a eu des extrêmement intéressantes, puisqu'il s'est attaché globalement dans ses missions à trois thématiques très fondatrices des nations européennes après la Seconde Guerre mondiale, hein, puisqu'il a travaillé dans le domaine de la santé, un hôpital entier qu'il a maintenu en état pendant plus de 20 ans. En matière d'enseignement, on terminera par ça, mais également, surtout en matière de logement social, mais également des commandes très très singulières, on pourra y revenir. Donc en se penchant sur les pratiques de cet architecte, ce que Jean-Michel de Grave va faire apparaître progressivement, indépendamment des trésors de découverte qu'il nous fait partager à travers l'ouvrage, il va quand même déminer une pensée qui est d'une très grande actualité, qui concerne la pratique de l'architecture avec de la sobriété. Et donc, en fait, les véritables vertus à la fois politiques de l'architecte et à la fois sociales tiennent à, singulièrement à sa créativité. C'est là qu'il opère le discours politique le plus pointu. C'est moins dans ses positions rhétoriques et théoriques que dans sa capacité de traduire en espace des formes d'humanité et de pouvoir répondre à des programmations et à des usages avec des outils, et il se fait que les outils qu'il a utilisés nous permettent aujourd'hui d'envisager de produire une architecture avec peu de moyens, moins de moyens. Et je trouve que là, donc moins coûteuse, desservant plus de populations, répartissant les moyens de manière différente, puisque sur un budget identique, vous pouvez, orienter la composition du travail et les arbitrages dans différentes directions. Et comme on est dans une société normative à trop normative, ça invite également à réfléchir et à re-questionner le modèle de société, c'est-à-dire jusqu'où doit-on normer à ce point, en fait.
5: C'était un choix délibéré de sa part.
6: Lui, en fait, c'est un humble, donc c'est un besogneux, c'est un humble, et il se fait qu'il a, il a une caractéristique aussi, que c'est un véritable auteur, c'est un véritable artiste, concepteur, architecte, Mais dont une des caractéristiques, c'est qu'il va travailler seul, sans équipe. Aujourd'hui, c'est totalement impensable. C'est devenu...
5: C'est des bureaux d'architecture.
6: C'est des bureaux d'architecture, ouais. Des agences, des studios. Tout dépend des pays dans lesquels on travaille. Mais ça demande tellement de variations de compétences qu'il est impossible de mettre tout en une seule personne. Mais même à son époque, travailler vraiment seul à ce point, c'est assez particulier. Alors, ça lui donnait... comment dire, certaines limites, mais ça lui permettait par ailleurs d'avoir un imaginaire très développé, puisque vous avez un cycle dans la création architecturale et dans le métier d'architecte qui passe de la commande à l'esquisse, de l'esquisse à l'avant-projet, de l'avant-projet au permis d'urbanisme, ensuite au dossier technique d'exécution avec des cahiers de charges. Mais quand vous faites tout seul, vous avez toute une série de raccourcis possibles. Je vous donne un exemple. Sa maison qui m'avait fasciné en 88, c'est comme ça que je connais Bosny, sauf qu'il me faudra 8 ans pour connaître son nom, sans savoir qu'il y avait tout cet incroyable, comment dirais-je, commande et créativité et architecture derrière. Quand il fait sa maison, son cahier de charge est écrit à la main, sur ses plans même. Aujourd'hui, il faut un bouton de téléphone rien que pour une maison, pour chaque fois en matière de cahier de charge. Donc, il y a une période... très singulière, voilà, de l'après-guerre où cette pratique a été mise en œuvre et nous interroge aujourd'hui.
5: Vous avez cité un mot qui est important, c'est l'après-guerre. C'est l'époque dans laquelle Louis Bosny a œuvré à la reconstruction de toutes ces maisons, ces rues qui ont été bombardées dans nos villes. Essentiellement dans la région liégeoise ou ailleurs aussi?
7: Je ne sais pas si... Il n'a pas nécessairement travaillé dans les zones bombardées, mais il a surtout développé des nouveaux quartiers de logement, au niveau du logement social en tout cas. Il a développé des nouveaux quartiers parce que c'était le plein moment de l'expansion. C'est l'État-providence, c'est l'architecture qui se met au service du peuple, si on veut, d'une certaine manière. Et tandis que pour l'hôpital de Bavière, qui est un hôpital sur lequel il est intervenu, mais on va dire très... très ponctuellement, en fait, simplement vu que les bâtiments étaient existants et donc il fallait les transformer, enfin, par certaines opérations, exaucer des bâtiments ou en tout cas faire des agrandissements, des aménagements intérieurs. Mais donc c'est toujours à travers cette intervention qui est créative, comme Pierre vient de l'expliquer, mais sur laquelle aussi moi je vois la sobriété dans le sens, dans le titre, dans le mot aussi important, c'est celui-là. Et c'est peut-être pour ça, en revenant à votre question sur l'importance, est-ce qu'il est un architecte important? Mais ça dépend de ce qu'on entend par importance, évidemment. Mais l'importance, elle est justement dans cette sobriété.
5: Ça dépend qui juge aussi, hein. Ça dépend qui juge aussi de l'importance.
7: Oui, hein. Oui, mais je dirais si aujourd'hui on dit un architecte important, c'est les grands noms, c'est les gens qui sont très, très, très...
5: Oui, c'est ceux que j'ai cités en commençant.
7: Voilà, oui, mais on ne va pas rentrer dans trop de détails, mais simplement, ici, sa spécificité à lui, c'est justement ce côté sobre, le fait d'utiliser la matière exactement juste comme il faut, si vous voulez. Alors qu'on était à une époque, on est toujours aujourd'hui dans cette question de dépenser beaucoup de choses, d'énergie, de matière, etc. Et lui, chaque fois, va trouver des solutions tout à fait incroyables, on va dire, enfin, si on peut... On va dire sur toute cette histoire de sa maison, c'est vrai qu'il y a des tas de choses, de matériaux de récupération, d'innovations techniques simplement, je veux dire, le fait qui nous a toujours fascinés, Pierre et moi, c'est le fait d'avoir ces ouvertures de fenêtres comme un tiroir, si vous voulez. Donc vous tirez les châssis pour aller les nettoyer, la vitre derrière. Vous voyez, donc il faut penser à ces choses-là.
5: Du bon sens, finalement.
7: Du bon sens, mais qui demande quand même justement
5: la réflexion.
7: Pas mal de créativité justement pour la mettre en œuvre, en fait. C'est ça qui est important chez lui, je dirais.
5: Justement,
7: pas le côté pétillant flashy qu'on peut voir dans certaines
5: opérations. Je rebondis sur ce que vous avez dit, parce que comme il a travaillé, tous les deux d'ailleurs, comme il a travaillé beaucoup à Bavière, à l'hôpital de Bavière, un hôpital, on ne peut pas l'arrêter. On ne peut pas dire « je ferme une aile et je transforme tout ». Non, l'hôpital, c'est comme la gare d'Otigny, ça continue à travailler pendant que les gens sont là. Donc on construit l'hôpital pendant qu'ils travaillent. Ce sont des exigences dont on n'imagine pas aujourd'hui la difficulté. Hein, donc de là, la réflexion, le système D, les bonnes idées, elles doivent venir. Sinon, on va à la perte.
7: Oui, mais en même temps, c'est amusant ce que c'est votre exemple. C'est-à-dire que pour revenir sur l'hôpital, en fait, lui, il est intervenu surtout pendant les deux décennies où on avait pris les deux opérateurs qui étaient le CPS et l'université avaient décidé de faire des hôpitaux ailleurs, étaient en train de les construire, mais ils ont mis 20 ans pour les construire. Et lui, pendant ses 20 ans, on lui a dit, il faut que tu t'occupes de tous les bâtiments. Donc, quelque part, c'est un exercice de style absolument incroyable.
5: C'est unique dans une vie d'architecte, ça.
7: Oui, à mon avis, oui.
8: Il avait du talent en danse.

n'a jamais, semble-t-il, remarqué que son fils était beau. Il était mordu de musique.

0: s'est enfui dans son dernier repos, sans jamais avoir vu, semble-t-il, que son fils était beau.
1: Le projet le plus radical qu'il ait fait dans l'hôpital, puisqu'il y a une certaine radicalité dans sa pensée, il va au bout de son idée, c'est ça que j'appelle radical. Et l'hôpital de Bavière est un hôpital pavillonnaire, comme celui de Barcelone, ou enfin beaucoup de Bruckmann, voilà, plein d'hôpitaux du début du XXe. Et l'idée qu'il va avoir, c'est de remplir les vides. Donc en fait, il fait tous les systèmes de connexion dans ce qu'on appelait la cour des miracles, c'est-à-dire les systèmes de circulation. Et c'est un bâtiment qui se rapproche très très fort, alors qu'on connaît mal sa culture, les voyages qu'il a fait, ça on connaît peut-être pas entièrement toutes ses sources d'influence, mais on est très proche d'une série d'architectes, soit anglais, soit nord-américains, soit ce qu'on appelle les Team Ten, donc du début des années 60, qui avaient une certaine critique du mainstream, du courant moderniste, un certain recul, et donc il a proposé des projets qui ont une tenue architecturale d'un niveau international absolu, sauf que il était inconnu. Oui. Donc il y a une énigme dans ce livre, et d'ailleurs la narration que Jean-Michel en fait est assez remarquable, dans la mesure où il nous prend par la main et il nous fait partager ses découvertes. Donc moi qui étais en première ligne pour écouter Jean-Michel, c'était lui qui arpentait le territoire, c'est lui qui arpentait les sociétés, les fonds d'archives. Très rapidement, il m'a appelé pour me dire, je raconte souvent l'histoire comme ça, c'est assieds-toi, j'ai un truc à te dire. Et la première fois, je pense, j'ai rencontré la famille. Et donc, tu sais quoi, il a fait, donc il a été militaire, ses parents étaient des résistants, on l'a mis hors de la Belgique en 41, il a franchi la frontière française, mais l'espagnol, il a été incarcéré dans un camp de concentration allemand, le voilà à essayer de se former pour rentrer dans l'armée anglaise, il va passer par Lisbonne, par Goma, au Congo, arriver en Afrique du Sud, paracommando, remonter à Tripoli, monter dans les avions du premier débarquement allié en Italie. On retrouve ses photos quand il est transféré dans l'armée de Montgomery, pour lequel on a des documents de Montgomery qui attestent de la présence de Bosnie. Donc il y a une histoire invraisemblable de Bosnie jusqu'à l'offensive von Rundstedt, les Ardennes. Donc quand il rentre à 21 ans, il en avait 17 au départ. Vous voyez ce qu'il a vécu, c'est hallucinant. Et donc, ce jeune homme va s'orienter vers des études d'architecture. Et puis, Jean-Michel me rattrape pour me dire « Ah, tu sais quoi, il a fait tellement de logements sociaux. » Ça, c'est 3 mois plus tard. Et puis, on rajoute encore 3 mois. Nous voilà à l'architecte de l'hôpital des Bavières. Donc, en fait, tous les Liégeois le connaissent, l'ont fréquenté, lui ont presque serré la main, sauf qu'il a disparu dans les murs, en fait.
2: Raison de plus pour lui rendre un hommage vibrant aujourd'hui.
1: En fait, on raconte, ici, on a tenté de raconter avec Jean-Michel à la barre, bien sûr, mais une histoire et en même temps d'y greffer ce qu'il y a de fondamental dans la pratique de l'architecture. C'est ça qu'on tente de mettre en œuvre, en fait. Et là, alors, on retrouve effectivement des forces d'engagement. Des espaces, je dirais, réflexifs, je qui frôle la philosophie, on va dire. On trouve une pratique de généraliste, hein, parce qu'une des grandes caractéristiques d'architecture, c'est qu'on est en fait des courroies de transmission d'énormément de domaines, du droit à la santé, en passant par l'univers politique, je l'ai dit, et puis l'aménagement du territoire et toutes les disciplines connexes, mais il y a énormément de courroies de transmission, donc c'est sans doute un des métiers, si pas le métier, qui, remplit des missions de résoudre des équations complexes. C'est pour ça qu'il y a, notamment dans les pays centre-européens et Europe orientale, tant de bourgmestres, tant de politiciens qui sont des architectes, parce qu'ils ont une vision de prospection et de résoudre la complexité. Et j'ai dit le deuxième mot, la deuxième qualité de l'architecte en tant que tel, dans une société, son grand apport, c'est projetuel. Sa spéculation conceptuelle, il envisage un bâtiment qui un jour sort de terre et dans lequel des hommes et des femmes vivent ou y ont des usages,
2: ouais.
1: En réalité.
2: Jean-Michel, vous l'avez rencontré,
3: Louis Bossuet? Oui, le hasard fait que, voilà, professionnellement, mais il y a très, très longtemps, évidemment, vu qu'il est mort en 83, j'ai eu l'occasion de le croiser en 81 et un peu discuter avec lui. C'est comme ça que m'est revenu, d'ailleurs, toute cette histoire-là a démarré comme ça, à partir d'une photo, en me disant, mais ce type-là, je le connais, en fait, et de me souvenir de discussions qu'on avait eues. Mais pour revenir à votre question, ce qui est important aussi de voir, vous l'avez dit, c'est d'approcher cette dimension sociale. Donc évidemment, dans son architecture, ça c'est une évidence. Mais aussi de la manière dont les gens vivent à l'intérieur de cette architecture. C'est souvent, voilà, on a quelquefois cette image simplement d'un regard sur le bâtiment, le bâti, dans le sens les volumes, les matériaux. Mais ici, c'est aussi sur la manière dont les gens vivent à l'intérieur, dont les relations dans un hall d'entrée, la manière dont tout ça est lumineux, est agréable à vivre. Il y a toute une recherche artistique, aussi abusant que ça puisse paraître, à travers le logement social. Il arrive à faire ce qu'on pourrait appeler des œuvres d'art. Enfin, on pourrait faire enfin, œuvres d'art, je mets entre guillemets, mais des interventions dans lesquelles qui dépassent le simple cadre d'exécution de mettre des enduits ou un certain nombre de choses relativement basiques, mais il arrive à transcender ça et en faire, parce qu'il est les mains aussi dans le cambouis. C'est un gars qui a un sens du concret, de la réalisation. Donc cette approche est toujours aussi, il y a une créativité, une imagination, mais qui est toujours basée aussi sur un savoir-faire, si vous voulez. Il avait aussi, parmi ses études d'architecte qu'il a fait très rapidement, parallèlement à ça, il faisait des études d'ameublement. Donc il est aussi dans le détail.
2: Il pousse le projet jusqu'au bout.
3: Oui, oui, sans l'imposer, évidemment, parce qu'à l'époque, les moyens sont ce qu'ils sont, évidemment.
2: On est loin, quand même, des corons qu'on a construits pour les ouvriers au XIXe siècle. C'était des maisons sociales, en quelque sorte.
3: Des œuvres sociales du patronat, si vous voulez. Oui, mais c'est une attitude paternaliste ici.
2: Tout à fait.
3: Évidemment, la grande évolution avec l'État-providence, c'est que c'est évidemment... tout le monde cotise et on répartit les cotisations sur l'ensemble des gens. Tandis qu'effectivement, là, à l'époque, c'est vrai qu'on peut appeler ça, ce sont des œuvres sociales, mais du patronat, c'est dans son intérêt. C'est pour lui attirer les travailleurs. C'est
2: les garder sous sa coupe.
3: Voilà, tout à fait. Donc c'est pour les contrôler, quelque part. Tandis qu'ici, on est plutôt dans l'objectif de pouvoir libérer les gens de ce que coûte un logement, parce qu'effectivement, et surtout de leur offrir du confort que rappelez-vous, il y avait encore... s'il y avait peut-être 50% de WC dans les années 50, c'était bien. En fait, tout le monde était encore le WC dans la cour, quoi. Donc, il n'y avait pas de salle de bain. Il y avait, voilà, apporter tout ce confort-là, c'est ça le logement social. Et c'est à ça qu'il a participé, évidemment.
2: En restant dans des devis et des budgets qui soient contrôlés.
3: C'est la règle du jeu de la Société nationale du logement, et c'est comme ça que j'ai pu le rencontrer, c'est parce que j'y travaillais. Il y avait des prix maxima qui ne devaient pas être dépassés, point à la ligne, c'est tout. Si votre projet le dépassait, il n'était pas bon, il était rejeté, il fallait recommencer.
2: Donc il fallait chercher des bonnes idées.
3: Exactement.
2: Système D, etc.
3: Et c'est en ça qu'il est fort. C'est à travers ça, si vous voulez, que je suis un peu rentré dans son histoire, en me disant, mais effectivement, il faut regarder derrière, il faut creuser, parce que voilà, on peut avoir une solution, on peut apporter une solution standard et banale. Mais lui, il arrivait à chaque fois à faire un petit quelque chose qui faisait le petit plus, si vous voulez, que ce soit un côté agréable, une distribution facile ou tout simplement d'arriver à faire plus pour moins d'argent, quoi, en fait.

0: Qu'est-ce qui reste aujourd'hui, Pierre, de l'héritage de Louis Bossuet, de sa façon de travailler? Je ne parle pas de ses bâtiments, ils sont encore visibles, pour certains certainement, mais dans le milieu des architectes, Louis Bossuet compte?
1: Vous avez compris que dans l'introduction que j'en faisais tout à l'heure, une des richesses du travail qu'on a pu mener pendant presque 4 années, ça a été de sortir de l'ombre un praticien qui donc n'avait pas reçu les faisceaux de la lumière, hein, et de la reconnaissance. Donc quelqu'un qui avait complètement fondu dans la mémoire. Donc dans votre question, il y a une incapacité à y répondre. Quelle est son influence? Par contre, depuis qu'on a sorti le livre, donc on a monté une première exposition à la Cité Miroir à Liège, une deuxième à Brillat-en-Forêt dans un bâtiment de Le Corbusier en France, une troisième à Saint-Étienne, une quatrième à Flémalle-Haute, et la cinquième sera à Bastogne. Donc qu'il y ait aujourd'hui une demande de comprendre les enjeux que Bosnie a mis sur la table, celle-là, elle est bien réelle. Et donc comment dirais-je, le suivi média, émissions radio, tout le monde s'est un peu penché sur cette question qui est apparue, donc ce faisceau de lumière sur cet artisan de, comment dirais-je, humble des missions portées par les architectes. Ça, je pense que c'est une leçon qui peut fonctionner. Je vais un pas plus loin. Aujourd'hui, l'arbitrage se fait sur les décennies passées au travers d'institutions d'État ou de régions, ça dépend des pays d'Europe, globalement, qui portent un regard très, très, très peu attentif sur les années 50, 60, 70, qui sont des lieux d'une créativité intense. Donc, aucun des bâtiments de Bosnie n'est cité à l'inventaire, n'est classé, je parle pour la région wallonne. Donc, on a ambitionné de dire, au fond, on pourrait amener à regarder les choses avec d'autres critères. J'ai proposé récemment, dans une conférence en Suisse, de, entre guillemets, débaptiser tous les bâtiments qui sont classés. Donc, on les débaptise tous et on refait une structure de classement. On va arriver à un résultat tout autre. Avec nos valeurs d'aujourd'hui, qu'est-ce qu'on va classer dans les siècles précédents? La question de la mémoire, elle est essentielle. On sait que l'histoire est particulièrement manipulée dans des périodes comme celle-ci. Et donc, le fait de faire un travail nous-mêmes de besogneux, auprès d'un besogneux, de faire apparaître des pans entiers d'histoire qui sont absolument pas abordés. Et donc, c'est un peu une fierté que nous avons d'avoir produit ce livre. On l'a aussi traduit en anglais. Donc, il y a une version anglaise, très bien vendue en Hollande. Et donc, je pense qu'effectivement, il y a un appareil critique qui s'est développé autour de l'œuvre de Bosnie, grâce à ce bouquin, mais c'est surtout au niveau de ses apports, les apports de sa pensée et de sa pratique, qu'on voit qu'il y a une boîte à outils utilisable aujourd'hui.
0: Pour en terminer, Jean-Michel, Louis Bosnie, c'est quelqu'un qui vous a porté dans votre travail?
2: Pas nécessairement dans mon travail, mais disons avec lequel je me sens en phase, si vous voulez, en écho, en tout cas, il faisait un écho dans ce que j'ai pu faire dans ma pratique professionnelle, mais aussi de manière beaucoup plus globale dans ce qui, à mon avis, c'est là que je termine d'ailleurs par ça dans le livre, c'est qu'au fond, tous ces grands principes qu'il a mis en œuvre sont restent d'une actualité brûlante aujourd'hui, c'est-à-dire de faire de la sobriété, voilà, c'est notre rançon à tous pour les années à venir, mais aussi toujours de ne pas oublier le côté social, donc d'arriver à faire des choses qui soient intéressantes pour la collectivité et en même temps à travers la créativité, parce que ça restera la solution vraiment à mettre en œuvre pour trouver des nouvelles réponses. On sait que demain, on n'a pas encore les réponses de demain, mais par contre, le problème, on l'a déjà, ça c'est clair.
0: Ben ça, Dieu sait si on en a. Merci beaucoup
1: Merci à vous.
0: à tous les deux pour ces renseignements. Louis Bosnie, un architecte qui mérite la lumière.
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0: Sainte Vierge Marie, en cette fête de la Croix glorieuse, je te demande un miracle pour Diego, 31 ans, qui est en urgence absolue à la suite d'une hémorragie cérébrale qu'on n'arrive pas à arrêter. Soutiens-le, Sainte Vierge Marie, protège-le et prie avec nous pour sa guérison. Merci.
1: Notre-Dame de Lourdes, je viens vous demander de l'aide pour la santé de Jean-Pierre et aussi pour toutes les difficultés qui m'arrivent en ce moment. Notre-Dame de Lourdes, j'ai besoin de votre secours. Je vous remercie de bien vouloir accepter mon humble prière. Ainsi soit-il. Merci.
2: Marie, je te demande la guérison de mon mari atteint d'un cancer. Merci Marie de demander la prière, la guérison à ton fils. Merci Marie, merci Jésus.
3: Au nom du Père, du Fils et du Saint-Esprit, amen. Chers amis pèlerins, soyez les bienvenus à Lourdes, dans cette grotte de Massabielle où la Vierge Marie, l'Immaculée Conception, est apparue 18 fois à Sainte Bernadette. Avec elle, cet après-midi, nous méditerons les mystères joyeux de notre rosaire en cette belle fête de l'exaltation de la Sainte Croix. Nous prions avec tous les pèlerins qui sont présents en ce jour dans le sanctuaire. Nous prions aussi avec tous ceux qui, de par le monde, nous sont unis par l'écoute de la radio chrétienne francophone, par l'écoute de la chaîne de télévision catholique Catéo et avec tous ceux qui nous sont unis via l'application Internet du Sanctuaire de Lourdes. Je crois en Dieu, le Père Tout-Puissant, Créateur du ciel et de la terre, et en Jésus-Christ, son Fils unique, notre Seigneur, qui a été conçu du Saint-Esprit, est né de la Vierge Marie, a souffert sous Ponce Pilate, a été crucifié, est mort et a été enseveli, est descendu aux enfers, le troisième jour est ressuscité des morts, est monté aux cieux, est assis à la droite de Dieu le Père Tout-Puissant, d'où il viendra juger les vivants et les morts. Je crois au Saint-Esprit, à la Sainte Église catholique, à la communion des saints, à la rémission des péchés, à la résurrection de la chair, à la vie éternelle. Amen. Et nous prions aux intentions de notre souverain pontife, le pape Léon, et bien entendu pour préparer sa venue ici à Lourdes et en France. Notre Père qui es aux cieux, que ton nom soit sanctifié, que ton règne vienne, que ta volonté soit faite sur la terre comme au ciel. Je vous salue Marie, pleine de grâce, le Seigneur est avec vous. Vous êtes bénie entre toutes les femmes, et Jésus, le fruit de vos entrailles, est béni. Je vous salue Marie, pleine de grâce, le Seigneur est avec vous. Vous êtes bénie entre toutes les femmes, et Jésus, le fruit de vos entrailles, est béni. Je vous salue Marie, pleine de grâce, le Seigneur est avec vous. Vous êtes bénie entre toutes les femmes, et Jésus, le fruit de vos entrailles, est béni. Gloria Patri et Filio et Spiritui Sancto.

ô Marie conçue sans péché, priez pour nous qui avons recours à vous. Premier mystère joyeux, l'annonciation de l'ange Gabriel à la Vierge Marie. De l'Évangile selon saint Luc. L'ange du Seigneur dit à Marie, « Sois sans crainte, car tu as trouvé grâce auprès de Dieu. » Marie accueille dans son cœur le Verbe qui vient prendre chair, sans savoir encore que cet enfant sera élevé sur la croix pour sauver le monde. Dans son oui humble et total, elle nous apprend que toute vraie gloire naît d'un consentement d'amour, même lorsque le chemin passe par le dépouillement et la souffrance. Avec Notre-Dame, prions pour toutes les personnes qui souffrent. Notre Père, qui es aux cieux, que ton nom soit sanctifié, que ton règne vienne, que ta volonté soit faite sur la terre comme au ciel.

0: Je vous salue Marie, pleine de grâce. Le Seigneur est avec vous. Vous êtes bénie entre toutes les femmes et Jésus, le fruit de vos entrailles, est béni.
1: Sainte Marie, Mère de Dieu, priez pour nous pécheurs.
0: Je vous salue Marie, pleine de grâce. Le Seigneur est avec vous. Vous êtes bénie entre toutes les femmes et Jésus, le fruit de vos entrailles, est béni.
1: Sainte Marie, Mère de Dieu, priez pour nous pécheurs. Maintenant,
0: je vous salue Marie, pleine de grâce. Le Seigneur est avec vous. Vous êtes bénie entre toutes les femmes et Jésus, le fruit de vos entrailles, est béni.
1: Sainte Marie, Mère de Dieu, priez pour nous, pécheurs, maintenant et à l'heure de notre mort. Amen.
0: Je vous salue Marie, pleine de grâce. Le Seigneur est avec vous. Vous êtes bénie entre toutes les femmes et Jésus, le fruit de vos entrailles, est béni.
1: Sainte Marie, Mère de Dieu, priez pour nous, pécheurs.
0: Je vous salue Marie, pleine de grâce. Le Seigneur est avec vous. Vous êtes bénie entre toutes les femmes et Jésus, le fruit de vos entrailles, est béni. Je vous salue Marie, pleine de grâce. Le Seigneur est avec vous. Vous êtes bénie entre toutes les femmes et Jésus, le fruit de vos entrailles, est béni. Je vous salue Marie, pleine de grâce. Le Seigneur est avec vous. Vous êtes bénie entre toutes les femmes et Jésus, le fruit de vos entrailles, est béni.
1: Sainte Marie, Mère de Dieu, priez pour nous pécheurs, maintenant et à l'heure de notre mort.
0: Je vous salue Marie, pleine de grâce. Le Seigneur est avec vous. Vous êtes bénie entre toutes les femmes et Jésus, le fruit de vos entrailles, est béni.
1: Sainte Marie, Mère de Dieu, priez pour nous
0: Je vous salue Marie, pleine de grâce, le Seigneur est avec vous. Vous êtes bénie entre toutes les femmes et Jésus, le fruit de vos entrailles, est béni.
1: Sainte Marie, Mère de Dieu, priez pour nous pécheurs, maintenant et à l'heure de notre mort. Amen.
0: Je vous salue Marie, pleine de grâce, le Seigneur est avec vous. Vous êtes bénie entre toutes les femmes et Jésus, le fruit de vos entrailles, est béni.
1: Sainte Marie, Mère de Dieu, priez pour nous.

0: Ô Marie conçue sans péché, priez pour nous qui avons recours à vous. Deuxième mystère joyeux, la visitation de la Vierge Marie à sa cousine Élisabeth. De l'Évangile selon saint Luc, Élisabeth dit à Marie, « Comment ai-je ce bonheur que la mère de mon Seigneur vienne jusqu'à moi ?» Portant Jésus en elle, Marie se met en route vers sa cousine Élisabeth. L'amour reçu devient un don qui visite, relève et déjà fait tressaillir de joie. Que la croix glorieuse nous enseigne à reconnaître dans le don de nous-mêmes non pas une défaite, mais le lieu mystérieux où l'amour du Christ devient fécond pour notre prochain. Avec Notre-Dame, prions pour toutes ces personnes qui souffrent de la dépression. Notre Père qui es aux cieux, que ton nom soit sanctifié, que ton règne vienne, que ta volonté soit faite sur la terre comme au ciel.
1: Pardonne-nous nos offenses, comme nous pardonnons aussi à ceux qui nous ont offensés, et ne nous laisse pas entrer en tentation, mais délivre-nous du mal. Je vous salue Marie, pleine de grâce. Le Seigneur est avec vous. Vous êtes bénie entre toutes les femmes, et Jésus, le fruit de vos entrailles, est béni.
2: Sainte Marie, Mère de Dieu, priez pour nous pauvres pécheurs, maintenant et à l'heure de notre mort. Amen.
1: Je vous salue Marie, pleine de grâce. Le Seigneur est avec vous. Vous êtes bénie entre toutes les femmes, et Jésus, le fruit de vos entrailles, est béni.
2: Sainte Marie, Mère de Dieu, priez pour nous pauvres pécheurs, maintenant et à l'heure de notre mort. Amen.
1: Je vous salue Marie, pleine de grâce. Le Seigneur est avec vous. Vous êtes bénie entre toutes les femmes, et Jésus, le fruit de vos entrailles, est béni.
2: Sainte Marie, Mère de Dieu, priez pour nous pauvres pécheurs, maintenant et à l'heure de notre mort. Amen.
1: Je vous salue Marie, pleine de grâce. Le Seigneur est avec vous. Vous êtes bénie entre toutes les femmes. Et Jésus, le fruit de vos entrailles, est béni.
2: Sainte Marie, Mère de Dieu, priez pour nous pauvres pécheurs, maintenant et à l'heure de notre mort. Amen.
1: Je vous salue Marie, pleine de grâce. Le Seigneur est avec vous. Vous êtes bénie entre toutes les femmes, et Jésus, le fruit de vos entrailles, est béni.
2: Sainte Marie, Mère de Dieu, priez pour nous pauvres pécheurs, maintenant et à l'heure de notre mort. Amen.
1: Je vous salue, Marie, pleine de grâce. Le Seigneur est avec vous. Vous êtes bénie entre toutes les femmes, et Jésus, le fruit de vos entrailles, est béni.
2: Sainte Marie, Mère de Dieu, priez pour nous
1: Je vous salue Marie, pleine de grâce. Le Seigneur est avec vous. Vous êtes bénie entre toutes les femmes. Et Jésus, le fruit de vos entrailles, est béni.
2: Sainte Marie, Mère de Dieu, priez pour nous pauvres pécheurs, maintenant et à l'heure de notre mort. Amen.
1: Je vous salue Marie, pleine de grâce. Le Seigneur est avec vous. Vous êtes bénie entre toutes les femmes. Et Jésus, le fruit de vos entrailles, est béni.
2: Sainte Marie, Mère de Dieu, priez pour nous pauvres pécheurs, maintenant et à l'heure de notre mort. Amen.
1: Je vous salue, Marie, pleine de grâce. Le Seigneur est avec vous. Vous êtes bénie entre toutes les femmes. Et Jésus, le fruit de vos entrailles, est béni.
2: Sainte Marie, Mère de Dieu, priez pour nous pauvres pécheurs, maintenant et à l'heure de notre mort.
1: Je vous salue Marie, pleine de grâce. Le Seigneur est avec vous. Vous êtes bénie entre toutes les femmes. Et Jésus, le fruit de vos entrailles, est béni.
2: Sainte Marie, Mère de Dieu, priez pour nous pauvres pécheurs,

0: Sainte Ô Marie conçue sans péché, priez pour nous qui avons recours à vous. Troisième mystère joyeux, la nativité de l'Évangile selon saint Luc. Les anges dirent aux bergers, voici que je vous annonce une grande joie qui sera celle de tout le peuple. À Bethléem, Dieu choisit la pauvreté d'une crèche sur le calvaire. Il choisira encore le dépouillement extrême de la croix. De la crèche à la croix, Jésus nous révèle que la véritable gloire de Dieu n'est pas dans la puissance qui s'impose, mais dans l'amour qui se donne jusqu'au bout. Avec Notre-Dame, prions pour tous les nouveau-nés et pour les enfants qui naissent en ce jour. Notre Père qui es aux cieux, que ton nom soit sanctifié, que ton règne vienne, que ta volonté soit faite sur la terre comme au ciel.
1: À ceux qui nous ont offensés, ne nous laisse pas entrer en tentation et délivre-nous du mal.
2: Je vous salue Marie, pleine de grâce. Le Seigneur est avec vous. Vous êtes bénie entre toutes les femmes et Jésus, le fruit de vos entrailles, est béni.
3: Marie, Mère de Dieu, priez pour nos pauvres pécheurs, maintenant et à l'heure de notre mort.
2: Je vous salue Marie, pleine de grâce. Le Seigneur est avec vous. Vous êtes bénie entre toutes les femmes et Jésus, le fruit de vos entrailles, est béni. Je vous salue Marie, pleine de grâce. Le Seigneur est avec vous. Vous êtes bénie entre toutes les femmes et Jésus, le fruit de vos entrailles, est béni.
3: Sainte Marie, Mère de Dieu, priez pour nous pauvres pécheurs, maintenant et à l'heure de notre mort. Amen.
2: Je vous salue Marie, pleine de grâce. Le Seigneur est avec vous. Vous êtes bénie entre toutes les femmes et Jésus, le fruit de vos entrailles, est béni.
3: Sainte Marie, Mère de Dieu, priez pour nous pauvres pécheurs, maintenant et à l'heure de notre mort. Amen.
2: Je vous salue Marie, pleine de grâce. Le Seigneur est avec vous. Vous êtes bénie entre toutes les femmes, et Jésus, le fruit de vos entrailles, est béni.
3: Sainte Marie, Mère de Dieu, priez pour nous pauvres pécheurs, maintenant et à l'heure de notre mort. Amen.
2: Je vous salue Marie, pleine de grâce. Le Seigneur est avec vous. Vous êtes bénie entre toutes les femmes et Jésus, le fruit de vos entrailles, est béni.
0: Dieu, la présentation de Jésus au temple, de l'Évangile selon saint Luc. Marie et Joseph emmenèrent Jésus à Jérusalem pour le présenter au Seigneur. Dans les bras de Siméon, l'enfant est déjà offert au Père, et Marie entend l'annonce de la croix glorieuse, nous révèle alors le sens profond de cette offrande. Jésus est le Fils donné pour notre salut, et Marie devient avec lui la femme fidèle qui demeure debout dans la nuit jusqu'à l'aurore de la résurrection. Avec Notre-Dame, prions pour demander la force dans la douleur et l'espérance dans l'angoisse. Notre Père qui es aux cieux, que ton nom soit sanctifié, que ton règne vienne, que ta volonté soit faite sur la terre comme au ciel. Je vous salue Marie, pleine de grâce, le Seigneur est avec vous. Vous êtes bénie entre toutes les femmes, et Jésus, le fruit de vos entrailles, est béni.
3: Sainte Marie, Mère de Dieu, priez pour nous pauvres pécheurs, maintenant et à l'heure de notre mort. Amen.
0: Je vous salue Marie, pleine de grâce, le Seigneur est avec vous. Vous êtes bénie entre toutes les femmes, et Jésus, le fruit de vos entrailles, est béni. Je vous salue Marie, pleine de grâce, le Seigneur est avec vous. Vous êtes bénie entre toutes les femmes, et Jésus, le fruit de vos entrailles, est béni.
3: Sainte Marie, Mère de Dieu, priez pour nous pauvres pécheurs,
0: Je vous salue, Marie, pleine de grâce, le Seigneur est avec vous. Vous êtes bénie entre toutes les femmes, et Jésus, le fruit de vos entrailles, est béni. Je vous salue, Marie, pleine de grâce, le Seigneur est avec vous. Vous êtes bénie entre toutes les femmes, et Jésus, le fruit de vos entrailles, est béni. Je vous salue, Marie, pleine de grâce, le Seigneur est avec vous. Vous êtes bénie entre toutes les femmes, et Jésus, le fruit de vos entrailles, est béni. Je vous salue, Marie, pleine de grâce, le Seigneur est avec vous. Vous êtes bénie entre toutes les femmes, et Jésus, le fruit de vos entrailles, est béni. Je vous salue, Marie, pleine de grâce, le Seigneur est avec vous. Vous êtes bénie entre toutes les femmes, et Jésus, le fruit de vos entrailles, est béni. Je vous salue, Marie, pleine de grâce, le Seigneur est avec vous. Vous êtes bénie entre toutes les femmes, et Jésus, le fruit de vos entrailles, est béni. Je vous salue, Marie, pleine de grâce, le Seigneur est avec vous. Vous êtes bénie entre toutes les femmes, et Jésus, le fruit de vos entrailles, est béni.

Amen. Ô Marie conçue sans péché, priez pour nous qui avons recours à vous. Cinquième mystère joyeux, le recouvrement de Jésus au temple. De l'Évangile selon saint Luc. Marie et Joseph trouvèrent Jésus dans le temple, assis, au milieu des docteurs, les écoutant et les interrogeant. Marie et Joseph cherchent Jésus dans l'angoisse. Mais Jésus leur révèle déjà que toute son existence appartient au Père et que son chemin le conduira jusqu'à l'heure de la croix. Apprenons à leur école à consentir aux incompréhensions et au silence apparent de Dieu, avec la certitude que même lorsque tout semble perdu, le Christ nous conduit vers une gloire que nos yeux ne peuvent encore voir. Avec Marie, prions pour toutes les personnes qui n'ont plus de lien avec leur famille. Notre Père, qui es aux cieux, que ton nom soit sanctifié, que ton règne vienne, que ta volonté soit faite sur la terre comme au ciel. Je vous salue, Marie, pleine de grâce. Le Seigneur est avec vous. Vous êtes bénie entre toutes les femmes, et Jésus, le fruit de vos entrailles, est béni. Je vous salue, Marie, pleine de grâce. Le Seigneur est avec vous. Vous êtes bénie entre toutes les femmes, et Jésus, le fruit de vos entrailles, est béni. Je vous salue, Marie, pleine de grâce. Le Seigneur est avec vous. Vous êtes bénie entre toutes les femmes, et Jésus, le fruit de vos entrailles, est béni. Je vous salue, Marie, pleine de grâce. Le Seigneur est avec vous. Vous êtes bénie entre toutes les femmes, et Jésus, le fruit de vos entrailles, est béni. Je vous salue, Marie, pleine de grâce. Le Seigneur est avec vous. Vous êtes bénie entre toutes les femmes, et Jésus, le fruit de vos entrailles, est béni. Je vous salue, Marie, pleine de grâce. Le Seigneur est avec vous. Vous êtes bénie entre toutes les femmes, et Jésus, le fruit de vos entrailles, est béni. Je vous salue, Marie, pleine de grâce. Le Seigneur est avec vous. Vous êtes bénie entre toutes les femmes, et Jésus, le fruit de vos entrailles, est béni. Je vous salue, Marie, pleine de grâce. Le Seigneur est avec vous. Vous êtes bénie entre toutes les femmes, et Jésus, le fruit de vos entrailles, est béni. Je vous salue, Marie, pleine de grâce. Le Seigneur est avec vous. Vous êtes bénie entre toutes les femmes, et Jésus, le fruit de vos entrailles, est béni. Je vous salue, Marie, pleine de grâce. Le Seigneur est avec vous. Vous êtes bénie entre toutes les femmes, et Jésus, le fruit de vos entrailles, est béni. Sainte Marie, Mère de Dieu, priez pour nous pauvres pécheurs, maintenant et à l'heure de notre mort. Amen.

Ô Marie conçue sans péché, priez pour nous qui avons recours à vous. Prions. Vous avez voulu, Seigneur, qu'à l'annonce de l'ange, votre Verbe prit chair dans le sein de la Vierge Marie. Répondez à nos supplications, puisque nous la croyons vraiment, Mère de Dieu, faites que nous trouvions secours dans sa prière auprès de vous. Par Jésus-Christ, votre Fils, notre Seigneur, qui vit et règne avec vous dans l'unité du Saint-Esprit, Dieu, pour les siècles des siècles. Amen. Le Seigneur soit avec vous. Et que Dieu Tout-Puissant vous bénisse, le Père, le Fils et le Saint-Esprit. Amen. Notre-Dame de Lourdes, priez pour nous. Notre-Dame de Lourdes, priez pour nous. Notre-Dame de Lourdes, priez pour nous. Sainte Bernadette, priez pour nous.

Lecture du prophète Ézéchiel. Ainsi parle le Seigneur Dieu. Comme un pasteur s'occupe de son troupeau, je m'occuperai de mes brebis. Je les retirerai de tous les lieux où elles furent dispersées. Je chercherai celle qui est perdue. Je ramènerai celle qui est égarée. Je fortifierai celle qui est malade.

Seigneur, nous te confions les responsables d'église. Que ton Saint-Esprit les accompagne et les fortifie dans leur ministère. Pour le patriarcat Bartholomée Ier de Constantinople et le patriarche Jean X d'Antioche.

Bénis-nous, Christ ressuscité. Fais de nous des chercheurs passionnés de ta réconciliation, là où tu nous appelles à vivre.

Évangile de Jésus-Christ selon saint Matthieu. Les 11 disciples s'en allèrent en Galilée, à la montagne où Jésus leur avait ordonné de se rendre. Quand ils le virent, ils se prosternèrent, mais certains eurent des doutes. Jésus s'approcha d'eux et leur adressa ces paroles. « Tout pouvoir m'a été donné au ciel et sur la terre. Allez, de toutes les nations, faites des disciples. » Baptisez-les au nom du Père et du Fils et du Saint-Esprit. Apprenez-leur à observer tout ce que je vous ai commandé. Et moi, je suis avec vous tous les jours jusqu'à la fin du monde. »

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3: Pour que le monde ait la vie, c'est le thème qui accompagnera la venue du pape en France, un thème inspiré par le verset 51 de l'évangile selon saint Jean au chapitre 6. « Moi, je suis le pain vivant qui est descendu du ciel. Si quelqu'un mange de ce pain, il vivra éternellement. Le pain que je donnerai, c'est ma chair donnée pour la vie du monde. » Alors comment ce thème va-t-il se déployer tout au long de ces 4 jours de cette visite du pape en France? Quel est le sens spirituel de ce séjour? C'est ce que nous allons essayer de comprendre tout au long de cette semaine avec vous, Père Jean-Baptiste Arnaud. Bonjour.
4: Bonjour Madeleine.
3: Vous êtes prêtre du diocèse de Paris, docteur en théologie, président de la faculté Notre-Dame au collège des Bernardins. Vous êtes aussi formateur au séminaire de Paris. Et avec vous, on s'arrête sur ce déplacement du pape en France. Alors, je voudrais revenir sur la signification, le sens et la portée de ce déplacement. Quel est le sens spirituel de ce déplacement du pape, ou bien est-ce que c'est aussi un déplacement plus politique, plus diplomatique? Comment on doit s'intéresser à ce déplacement, Père Jean-Baptiste Arnaud?
4: Alors, c'est un déplacement qui répond à une triple invitation. Le pape vient dans un pays parce qu'il est invité.
3: Toujours.
4: Toujours. Et il a été invité par 3 instances. D'abord l'UNESCO, comme Jean-Paul II lorsqu'il était venu en 1980, qui avait donné lieu à un très beau discours que je vous recommande de lire pour vous préparer à l'avenue du pape en 1980 sur le sens de la culture. Et il est invité bien sûr par l'État français, par le gouvernement, et il est invité par la Conférence des évêques de France. Ce qui veut dire qu'il y a une triple dimension, on pourrait dire internationale avec l'UNESCO, politique, c'est aussi un chef d'État, le pape, et bien sûr pastorale, et avec l'invitation lancée par la Conférence des évêques. C'est un événement spirituel, c'est sûr. Vous avez employé le mot spirituel, il est important parce que il dit que c'est l'Esprit Saint qui est à l'œuvre. Mais c'est pas parce que c'est l'Esprit Saint que ce n'est pas aussi un événement temporel, avec bien sûr tout ce que ça implique de préparation. Nous en sommes témoins depuis des semaines, et d'enjeux qui sont à la fois les plus spirituels comme les plus concrets, comme les plus temporels, les plus politiques aussi.
3: Alors justement, vous évoquez les enjeux spirituels. Je m'appuie sur un tweet, mais en réalité c'est ce qu'évoque l'Élysée quand il parle de cette venue comme d'un honneur pour tous les Français, une joie pour tous les catholiques, un grand moment d'espérance pour tous. Qu'est-ce qu'il entend par l'espérance, si on est sur un vocabulaire peut-être plus laïque cette fois-ci? L'espérance pour tous quand le pape vient en France, qu'est-ce que ça veut dire?
4: D'abord, c'est intéressant que ce tweet de l'Élysée emploie ce vocabulaire-là. En effet, je l'avais également repéré. Le cardinal Avelin lui dit aussi que c'est un cadeau vraiment pour la France. En fait, ce qu'on peut dire, c'est que c'est important parce que le pape ne vient pas seulement pour ceux qui croient au ciel. Il vient pour tous les Français. Et c'est pour ça que l'invitation à double ou même à triple titre, à triple niveau, donc UNESCO, gouvernement français et Église en France, est importante parce que précisément il vient s'adresser à tout le monde. Le fait d'être et chef d'État et on pourrait dire chef spirituel, en tout cas de l'Église catholique, lui donne aussi cette liberté de parole. Je pense que c'est vraiment ça qui est en jeu. Derrière le mot spirituel, il y a le mot Esprit Saint, comme je le disais, et donc c'est vraiment l'œuvre de l'Esprit Saint. Et derrière le mot spirituel, il y a aussi le mot liberté. C'est un verset de saint Paul auquel je pense dans la deuxième épître aux Corinthiens, là où est l'Esprit du Seigneur, là est la liberté. Donc je crois vraiment que le pape vient. Il est invité, il choisit de répondre, c'est un choix libre, et il veut donner une parole libre pour des gens libres de l'écouter ou de ne pas l'écouter, de venir parce qu'ils sont croyants, chrétiens, parce qu'ils sont peut-être familiers des églises, ou peut-être pas du tout, ou parce qu'ils sont intéressés, touchés par sa parole. Évidemment, le fait qu'ils viennent peu de temps après avoir publié son encyclique « Magnifique Humanité », dont nous savons qu'elle a eu un retentissement dans des cercles bien au-delà de l'Église, je pense que c'est un motif d'espérance, et j'espère que pour beaucoup, ça le sera de manière même encore plus forte que ce qu'ils pouvaient attendre. Et puis, On dit beaucoup que le monde traverse des instabilités, ce qui est bien vrai. Et on dit beaucoup que notre pays est parfois de plus en plus polarisé, ou voilà, qu'on va être dans une année aussi qui sera une année électorale très intéressante et en même temps sans doute pas toujours très simple, que c'est pas si simple de former une nation, d'avoir ces liens, de retisser du lien social. On sait que beaucoup le font et le pape en rencontrera aussi de ces personnes-là. Je crois que c'est aussi un motif d'espérance pour cela, en fait. Un signe de communion, d'unité et puis d'encouragement bien au-delà de l'Église, dire que la vie vaut la peine d'être vécue, et c'est le sens aussi du choix qui a été fait de ce thème.

0: Père Jean-Baptiste Arnaud, on est avec vous sur RCF Notre-Dame. On évoque la venue du pape Léon XIV, une venue pour tous, vous le disiez à l'instant. Vous dites, quelque part, l'Esprit-Saint y est pour quelque chose. Est-ce que ça veut dire qu'on doit comprendre que dans ce temps qui est le nôtre, aujourd'hui, des paroles vont être dites qui sont à prendre très au sérieux, peut-être à la manière de celles qu'on prendrait d'un prophète, finalement, de quelque chose peut-être un peu différent, à écouter avec vraiment attention?
1: Oui, bien sûr, l'Esprit-Saint y est pour beaucoup. Non pas à côté ou malgré des décisions humaines de l'avoir invité, d'avoir permis. J'ai compris aussi que c'était à peu près la seule date qui restait dans un emploi du temps. On voit déjà que c'est un pape qui voyage beaucoup, etc. Donc, il fallait qu'il vienne avant l'année électorale, etc. Bon. Donc, tout ça fait que l'Esprit-Saint y est pour beaucoup et qu'il va susciter une parole. L'Esprit-Saint, c'est celui qui fait parler, en fait, qui donne vraiment l'assurance, comme aux apôtres. C'est un voyage apostolique, c'est aussi comme ça qu'on l'appelle, parce que le pape, avec le collège des évêques, successeur des apôtres, gardien de cette communion des apôtres et de leurs successeurs au service de l'Église et du monde, bien, vient vraiment donner une parole libre. Donc il faudra bien l'écouter, se laisser surprendre. Il va parler 11 fois, si j'ai bien noté, donc avec beaucoup de registres différents, évidemment, des interventions officielles à l'arrivée, interventions à UNESCO, homélie dans la messe à Paris, à Lourdes, à Metz, homélie pendant les vêpres, etc. Donc, parole adressée aux jeunes au Stade de France. Donc, ça va être évidemment très intéressant d'écouter, de se laisser aussi conduire par ce pape qui nous parle toujours de manière très méthodique. C'est le cas dans son encyclique, c'est très frappant. Et puis de relire après aussi. On aura très vite accès évidemment à ces textes et donc de pouvoir les relire, de pouvoir s'en nourrir, de pouvoir voir quel chemin ils ouvrent, de pouvoir y réfléchir, les travailler en paroisse, les travailler dans différents lieux. Alors, en tout cas, pour ma part, au Collège des Bernardins, c'est sûr, pour voir comment ils créent un dynamisme, un élan, une espérance pour l'ensemble des Français et aussi, pour, bien sûr, et pour les chrétiens.
0: Alors, Père Jean-Baptiste Arnaud, est-ce que justement, pour les chrétiens qui hésitent encore, on peut y lire ici véritablement un pèlerinage? C'est-à-dire que venir voir le pape, c'est pas simplement se rendre dans un endroit pour voir quelqu'un qui est important pour l'Église, puisque c'est le chef de l'Église, c'est aussi venir en pèlerinage voir le successeur de Saint-Pierre et donc y vivre quelque chose comme un événement de sa propre foi.
1: C'est un vrai pèlerinage. Vous me direz, le pape, on peut le voir à la télévision. Et puis peut-être que si on est tout au bout de l'avenue des Champs-Élysées, on le verra quand même pas de très près. Mais il sera réellement présent et nous serons réellement présents. C'est, notre foi est fondée sur la présence réelle. Et le choix de ce thème, qui est à la fin du grand discours sur le pain de vie, que vraiment l'Église, a lu comme étant déjà une annonce de l'Eucharistie et de sa foi dans la présence réelle de Jésus. Nous sommes une religion incarnée. Et donc le pape vient, il prend le temps de faire ce déplacement. Quand vous voyez, pendant le voyage en Afrique, par exemple, ça m'a beaucoup frappé, tous les déplacements qu'il a accomplis aux quatre coins de chaque pays qu'il a visité. Il ne craint pas de se déplacer, de venir à nous, pour que nous venions à lui. Bien sûr, nous ne venons pas à lui comme si c'était simplement une vedette de la chanson.
0: Comment bien garder sa place aussi? Ce n'est pas un gourou.
1: Pas du tout, pas du tout. Le pape est le successeur de Pierre, et donc il est là pour exercer cette mission que Jésus a donnée à Pierre. Quand tu seras revenu, autrement dit, après m'avoir renié, affermis tes frères. C'est au chapitre 22 de Saint-Luc. Hein. J'ai prié pour toi pendant la Passion. J'ai prié pour toi. Quand tu seras revenu, affermis tes frères. Donc le pape vient nous affermir, nous confirmer, nous encourager. Et puis il est un signe de communion aussi. Du fait que dans l'Église, il y a certainement beaucoup de sensibilités, beaucoup de différences, beaucoup d'histoires qui parfois se rencontrent ou parfois s'opposent. Il vient être au service de la communion, être au service d'une unité qui ne gomme pas les différences, mais qui nous rappelle qu'il y a une unité plus profonde. Et puis, on l'évoquait tout à l'heure, il vient aussi au service d'une communion plus large encore, qui est une communion dans un pays, une communion entre des pays. Le pape est vraiment un signe de communion. Il est là pour affermir, encourager, et aussi pour nous donner de vivre la communion. Et puis, sur l'aspect pèlerinage, je crois aussi que c'est important pour marquer la mémoire. Alors moi, en 1980, je n'étais pas à Paris, mais je me souviens en 1986 à Lyon. Mais les Parisiens se souviennent de Jean-Paul II en 1980 à Paris, au Bourget, au Stade de France, pardon, au Parc des Princes. Et puis, on se souvient de Jean-Paul II à Lyon en 86, on se souvient là où on était. En fait, quand on y était et quand on n'était pas, c'est pas pareil. Moi, je me souviens avoir été à Lourdes en 2004 pour la dernière visite de Jean-Paul II. On se souvient de la venue de Benoît XVI en 2008. J'ai été ordonné prêtre depuis un an et je commençais tout juste ma mission dans ma première paroisse. Donc voilà, marquer la mémoire, marquer l'histoire, marquer des lieux et j'allais dire nourrir une mémoire spirituelle. Le pape, avant d'être pape, il avait accompagné François à Marseille, et à Ajaccio, comme préfet du dicastère pour les évêques. Et donc, on le voit sur certaines photos, c'est assez émouvant, en fait. Et donc, il a accompagné François, qui est lui-même quand même venu à Strasbourg, à Marseille et à Ajaccio. Tout ça aussi, ça marque la mémoire. Donc, on peut bien venir à Paris faire un pèlerinage, notamment aux Champs-Élysées, pour cette messe. Et c'est intéressant, on en reparlera sûrement, mais que voilà, ce pèlerinage, on le fait dans des lieux qui ne sont pas en soi des lieux religieux, au fond. Alors, il y aura quand même Notre-Dame, bien sûr, notamment pour les prêtres, les consacrés, les religieux, les religieuses, les diacres, les séminaristes. Donc, mais ce sera... voilà, c'est, tout le monde ne pourra pas venir et rentrer à Notre-Dame, même parmi ceux que je viens de nommer. Mais on peut venir parce que le pape vient et qu'il nous invite à le rencontrer. Donc, c'est aussi une rencontre. Voilà. Par l'écoute, par la présence réelle, être là. Voilà, ça marque la mémoire, en fait. Et on construit sa foi sur cette mémoire spirituelle. C'est comme ça que la Bible a été rédigée, au fond, et c'est comme ça que vivent les croyants depuis toujours.
0: Merci beaucoup, Père Jean-Baptiste Arnaud. Je rappelle que vous êtes prêtre du diocèse de Paris, docteur en théologie, président de la faculté Notre-Dame au Collège des Bernardins et formateur au séminaire de Paris. À demain.
1: À demain.

C'était la halte spirituelle et dans quelques minutes, vous allez retrouver Olivier Delacroix et sa libre antenne, La Voix d'Olivier.

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1: Le 14 septembre, le monde orthodoxe marque l'exaltation de la Sainte Croix, la découverte et la présentation de la précieuse et vivifiante croix par Sainte Hélène et son fils l'empereur et Saint Constantin. L'un des morceaux qui parle musicalement de l'instrument de notre salut est le motet polyphonique « O crux splendidior cunctis astris » « O croix plus éclatante que tous les astres » composé par le flamand Adrian Willaert sur des textes qui louent la Sainte Croix.

0: crux splendidior cunctis astris, amote du flamand Adrian Villart.
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0: C'est en se rendant compte de la mauvaise situation de la musique chorale en Angleterre que Sidney H. Nicholson, organiste et maître de chœur, a fondé la Royal School of Church Music, l'école royale pour la musique chorale religieuse, afin de revivifier ce genre dans son pays. Nicholson est également le compositeur de l'hymne Crucifer ou High Lift the Cross, Élever la croix.

0: Crucifer de Sidney H. Nicholson et après Adoramus Te de Palestrina, une édition conjointe avec des morceaux consacrés à la Sainte Croix, car le 14 septembre, le monde orthodoxe fête son exaltation.
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0: Ô croix, plus éclatante que tous les astres, célèbre dans le monde, bien-aimée des hommes, plus sainte que tout l'univers, toi seule as été digne de porter la rançon du monde. La traduction française du motet Ô crux splendidior cunctis astris, que nous allons écouter tel qu'imaginé cette fois-ci par Roland de Lassus.

Roland de Lassus et O crux splendidior cunctis astris. À partir du texte Vexilla Regis Prodeunt, les étendards du roi s'avancent, mystère éclatant de la croix, un hymne écrit dans le VIe siècle par Saint Venance Fortuna, Franz Liszt a composé une œuvre pour chœur et orchestre portant le même nom.

Vexilla Regis Prodeunt pour chœur et orchestre de Franz Liszt, à la fin d'une édition con gioia qui marque l'exaltation de la Sainte Croix, célébrée dans le monde orthodoxe le 14 septembre. En vous remerciant pour votre compagnie, je vous dis à la prochaine sur RCF.

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1: La venue du pape en France en septembre attire déjà les foules.
2: L'avion de Jean-Paul II s'est posé à l'aéroport de Québec à 11h20.
3: Toute personne qui pardonne...
1: Léon XIV maîtrise parfaitement la communication. À peine arrivé à Madrid, il s'est fendu d'un 6-7. Un signe de reconnaissance entre jeunes qui ne veut pas dire grand-chose, mais très utilisé sur les réseaux sociaux.
4: Ce 13 avril, le pape commence une grande tournée en Afrique et sa première étape n'est autre que l'Algérie, dont le pays compte environ 9000 catholiques sur les 47 millions d'habitants.
5: Giù le mani dell'Africa. Basta soffocare l'Africa.
6: Quand un pape monte dans un avion, ce n'est jamais un simple déplacement. Derrière chaque voyage se cachent des enjeux spirituels, diplomatiques et parfois même politiques. À quelques jours de la visite de Léon XIV en France, on s'est posé la question, mais au fond, à quoi servent les voyages du pape? Pour faire le point sur cette question, nous croisons aujourd'hui les regards de Christophe Herings, journaliste et théologien, et de Christian Laporte, ancien journaliste du Soir et de La Libre, qui a couvert l'actualité religieuse et les voyages du pape pendant de nombreuses années. Bienvenue dans C'est clair.
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6: Pendant des siècles, les papes ont très peu voyagé. Mais ça a bien changé à partir des années 60, d'abord avec Paul VI, puis surtout avec Jean-Paul II, qui est à ce jour le recordman des déplacements internationaux avec pas moins de 104 voyages apostoliques et 130 pays visités. Avec quelles intentions Jean-Paul II et ses successeurs ont-ils effectué ces voyages? On fait un premier point avec Christian Laporte et Christophe Herings.
8: Disons que les intentions de Jean-Paul II étaient claires. Pour lui, c'était aussi une manière de se positionner plus politiquement dans un monde qui était quand même alors très agité. Bon, il est évident qu'il est arrivé encore sous le communisme et que, bon, ben, progressivement, le communisme est tombé. Et du coup, ben, il y a vu évidemment aussi une arme, je ne vais pas dire de propagande, mais une arme de diffusion des idées de la foi exceptionnel et extraordinaire, et il n'avait pas son pareil, évidemment, pour faire ça avec une certaine classe et même un certain côté théâtral, ce qui n'était pas surprenant pour un ancien comédien qu'il était. Mais donc, le fait, par exemple, de lorsqu'il débarquait dans un pays, ben, il commençait par embrasser le sol, puis voilà, bon, il se relevait, et puis de plus en plus difficile à se relever lui-même, mais en tout cas, la pratique... à passer les esprits, et je dirais que ça a évidemment eu des conséquences, des influences très nettes aussi sur les suivants, même si Benoît XVI a fait moins de voyages forcément que lui, mais il était déjà âgé quand même quand il est monté sur le trône de pierre. Après Benoît XVI, il y a eu François. Évidemment, venant d'un tout autre continent de ceux qui étaient habituellement fournisseurs de papes jusque-là, il est évident qu'il a également joué là-dessus en voulant aller davantage aux périphéries du monde, comme il appelait cela. Cela a même amené parfois à aller dans un pays où il n'y avait que 1500 catholiques répertoriés, et c'était le cas de la Mongolie.
2: En route pour le centre-ville, des dizaines de milliers de personnes ont acclamé le souverain pontife debout dans sa papa mobile. Plus tard, en après-midi, Jean-Paul II a fait le long trajet vers l'Université Laval en papa mobile, cette fois pour y dire la messe devant des centaines de milliers de fidèles.
9: Le premier objectif d'un voyage apostolique pour un pape en tant que chef de l'Église catholique, c'est en fait d'apporter Jésus-Christ au pays qu'il va visiter. On appelle souvent le pape vicaire du Christ, et donc sa mission essentielle, évidemment, c'est de proclamer l'Évangile. C'est ce que fait le pape en allant dans différents pays, c'est apporter la parole du Christ, évidemment, toujours dans un contexte particulier qui est celui du pays où il va, un voyage qui était évidemment à chaque fois longuement préparé pour que le pape soit bien informé quels sont les enjeux à la fois sociaux, politiques, mais aussi les enjeux propres à l'église locale du pays dans lequel il se rend, que ce soit un pays d'ancienne chrétienté, notamment les pays d'Europe évidemment, ce sont encore de grandes églises, des églises de vieille chrétienté où il s'agit souvent de ranimer la foi, ou alors au contraire dans des périphéries du christianisme où de toutes petites communautés catholiques attendent la visite du pape pour avoir un message d'encouragement, pour pouvoir témoigner du Christ dans la société où il se trouve.
6: Chaque voyage du pape est un événement. Dans de nombreux pays, on assiste à des scènes de ferveur avec parfois des dizaines de milliers de personnes, souvent des centaines de milliers et parfois des millions de fidèles présents pour apercevoir le pape ou assister à une célébration.
9: Les catholiques n'ont pas souvent l'occasion de voir le pape et il faut dire que pour eux, le pape est comme le plus grand représentant du Christ sur terre. Et donc, il y a une réelle ferveur attachée à la personne du pape, d'ailleurs quel qu'il soit, à la mission du pape. Et donc, c'est toujours un événement parce que ça permet d'entrer en communion plus concrète avec l'Église en son ensemble et avec le Christ que le pape représente. Quand le pape va dans un pays, en général, c'est sur invitation. Dans chaque voyage, le pape va faire plusieurs choses. D'abord, rencontrer les autorités du pays. Il va leur adresser un message avec évidemment une portée politique par rapport à la situation dans laquelle se trouve la population, des problèmes particuliers à un pays. C'est pour ça que dans un pays africain comme le Cameroun, par exemple, le pape Léon a dénoncé la corruption, a dénoncé l'injustice dans le partage des richesses, alors que dans un pays comme l'Espagne, où le pape Léon s'est rendu récemment, une des questions essentielles, c'était la question de la migration. Quand on parle de contexte, à la fois le contexte politique, un pays où les droits humains ne sont pas respectés, ou un pays comme la Belgique, où le pape François est venu en 2024, où des questions se posent par rapport à des législations sur la fin de vie ou le début de la vie. Donc, en fonction du contexte, le pape va adresser un message particulier, et bien sûr, pour rencontrer la communauté catholique locale, là aussi, dans la situation qu'elle traverse. Est-ce que les droits des catholiques dans ce pays sont respectés? Est-ce qu'il va devoir les encourager à vivre leur témoignage chrétien dans la persécution? Ou au contraire, est-ce que c'est un pays de vieille chrétienté où la sécularisation a fait son œuvre, où beaucoup de chrétiens ont abandonné la pratique, où il s'agit peut-être d'appeler les chrétiens à renouveler la grâce de leur baptême, comme le pape Jean-Paul II l'avait fait au début des années 80 en France, par exemple.
10: France, fille aînée de l'Église, es-tu fidèle aux promesses de ton baptême?
6: Dans quelques jours, Léon XIV foulera à son tour le sol français pour une visite qui le mènera à Paris, Lourdes et Metz. Près d'un demi-million de personnes sont attendues pour certaines célébrations, un voyage que les médias qualifient déjà d'historique. Mais en fait, ne dit-on pas cela pour chaque voyage apostolique?
8: S'ils sont historiques d'une certaine manière parce que c'est la première fois que le pape va voir tel ou tel pays, ce sont surtout des voyages hyper médiatiques dans la mesure où on n'échappe plus aujourd'hui à une hypermédiatisation. Et je pense que du côté de l'Église, on a très bien compris aussi que ça pouvait être un atout dans le monde complexe et pluriel que nous connaissons aujourd'hui.
11: La venue du pape en France en septembre attire déjà les foules. Le Stade de France est complet et plus de 200 000 personnes se sont inscrites à la messe à Paris. Annoncé par le diocèse de Paris ce lundi 10 août, la plateforme d'inscription en ligne en vue du voyage apostolique du pape Léon XIV a été rapidement prise d'assaut.
8: Ça demande énormément de préparation. Avant qu'un pape débarque chez vous, il est évident qu'il y a plusieurs voyages préparatoires par les gens de Rome qui l'entourent pour voir comment on peut le mieux accueillir le pape et aussi pour faire en sorte que ça se passe le mieux possible puisque alors c'est médiatisé et quand c'est médiatisé, ça vaut probablement pas mal d'opérations d'évangélisation et beaucoup de sermons puisque là, ça touche toute une société, quoi. Et l'ensemble des croyants et des non-croyants.
6: Dans chaque voyage, y a-t-il pour le pape une certaine place pour de l'improvisation, pour sortir un peu d'un programme, ou celui-ci est-il vraiment figé?
8: Ce programme est généralement fort figé, et il est extrêmement rare que le pape puisse s'en échapper, ne fût-ce qu'un tout petit peu. Mais bon, il peut faire acte, montre de gestes fraternels, imprévus.
12: Est-ce que Pauline, vous pouvez nous dire ce qui se passe? Je crois que le pape est en train de bénir un petit bébé. Je ne sais pas.
13: Tout à fait. Le pape François vient d'embrasser un bébé.
14: Le pape, rockstar en Espagne.
15: Oui, il est en ce moment à la Sagrada Familia. Il vient d'arriver. La plus haute église au monde, 172,5 mètres précisément. Le pape à Barcelone, après avoir enflammé Madrid. Il a été reçu dans le plus grand stade de la capitale, Bernabéu, devant un public en folie. Il reçoit toujours une pluie de cadeaux, le pape, partout où il passe. Même ses chaussures sont cool. Il porte des Nike, ce pape américain.
6: Christian Laporte, comment sont financés ces différents voyages à l'étranger ?
8: Mais ça coûte assez cher, ça coûte même très cher en général. Et bon, évidemment, on compte beaucoup sur de généreux mécènes, mais globalement, on fait aussi intervenir évidemment des instances publiques pour l'organisation, et donc ça permet aussi de faire peut-être certaines économies de ce côté-là. Et de même, contrairement aux visites d'État, par exemple, de nos chefs d'État, du roi et de la reine, par exemple, les avions papaux sont généralement des avions de ligne. Ils font appel à la principale compagnie d'aviation du pays visité, qui s'occupe alors en quelque sorte d'aller chercher le pape à Rome. Et pour ce qui est du retour, généralement, c'était surtout la Société nationale de transport italienne à qui on a toujours fait appel. Donc, c'est complètement différent d'une visite de président ou de roi où ce sont des avions généralement qui appartiennent à la défense et qui sont utilisés à des fins de diplomatie politique.
6: Mais donc, les coûts sont toujours bien à charge du pays qui accueille.
8: Oui, dans la mesure... Évidemment, où il est rentable. Il est clair que si c'est dans un pays très, très pauvre, il est évident qu'on joue peut-être plus sur une certaine forme d'aide, de mécénat. Et quand ce ne sont pas les associations, les organismes non gouvernementaux locaux, on peut évidemment faire appel aussi aux grandes associations, grands organismes non gouvernementaux, notamment d'inspiration chrétienne mondiale.
6: On peut déjà retenir à ce stade que chaque visite d'un pape est largement attendue, tant dans un pays visité que par le reste du monde qui scrute les gestes posés et les paroles prononcées. Christian Laporte observait aussi la couverture médiatique qui entoure chaque voyage apostolique. Je reprends ces mots, quand c'est médiatisé, ça vaut probablement pas mal d'opérations d'évangélisation et beaucoup de sermons puisque ça touche toute une société, croyant ou non-croyant. Ces voyages peuvent donc être considérés comme des outils puissants de communication à grande échelle, un atout que l'Église a bien intégré et qui se vérifie encore à chaque vol retour vers Rome.
9: Lorsque le pape revient de voyage et qu'il rencontre les journalistes, il répond à leurs questions. Ça, c'est quelque chose qui a fortement évolué au cours des voyages pontificaux. Avec Jean-Paul II, c'était pas encore fortement présent. Avec Benoît XVI, il répondait effectivement aux questions des journalistes, mais des questions transmises à l'avance et auxquelles le pape avait soigneusement préparé ses réponses. Avec le pape François, on assiste à un grand changement, c'est une forme de spontanéité. Déjà dans le contact avec les journalistes, il les salue tous, il discute avec eux, et puis les questions arrivent de façon spontanée, et ses réponses aussi souvent sont très spontanées, avec parfois d'ailleurs des questions qui ont pu être soulevées par la suite, parce que la communication était beaucoup moins maîtrisée, mais beaucoup plus spontanée, et donc ça pouvait toucher. Et j'ai envie de dire qu'avec le pape Léon, il y a une nouvelle évolution. Là aussi, on sent que certaines questions ont été préparées à l'avance, mais on sent aussi que Léon n'en esquive aucune. Il ose répondre de façon assez spontanée, en même temps, de façon réfléchie, il maîtrise parfaitement sa communication.
6: À ce stade, on peut donc confirmer que les voyages du pape remplissent clairement la fonction de communication pour l'Église catholique. Il nous reste à présent à voir quelle part prennent la diplomatie, la politique et l'évangélisation. Christian Laporte, on va parler maintenant du rôle politique, du rôle diplomatique également de ces voyages apostoliques. Quand un pape rencontre un chef d'État ou intervient dans une organisation internationale, est-ce qu'on est encore dans le domaine religieux ou déjà dans la sphère politique ?
8: Je dirais qu'on est un peu dans les deux, dans la mesure où, évidemment, même si forcément Rome nous dira que ce n'est pas un voyage politique, objectif politique, et que le pape ne fait pas de politique, de toute évidence, par le fait même de rencontrer tel ou tel président ou tel ou tel monarque ou autre chef d'État, ça finit par influencer quand même aussi le débat politique en question dans ces pays-là. Tout ça doit être très fort préparé du côté de Rome aussi, même si, c'est un fait, la doctrine romaine ne transigera pas vraiment, fera très peu de compromis par rapport à l'adoption de lois qui ne lui plaisent pas. Contrairement aux chefs d'État, évidemment, donc, ils sont aussi lus et relus par leurs conseillers médiatiques, forcément, le pape pourrait jouir d'une plus grande liberté de parole, mais évidemment, il ne va pas non plus scandaliser pour le plaisir de scandaliser, mais s'il peut placer une petite incise importante sur la nécessité de ne pas accepter une nouvelle loi sur l'euthanasie, par exemple, ou sur l'avortement, ben, il est évident qu'il le fera aussi. Mais ce qui est aussi à noter, c'est que sur le plan spirituel, ces voyages du pape constituent sans doute la meilleure publicité, la meilleure médiatisation possible du message de l'Église aujourd'hui. Comme c'est largement médiatisé et que quand la personnalité du pape, évidemment, marque un peu les esprits, il est évident que ça donne lieu à beaucoup plus de commentaires, à beaucoup plus d'analyses. On en finit par faire du pape le personnage de l'année dans tel ou tel magazine, alors que, bon, en principe, il n'est tenu qu'à intervenir sur le plan spirituel et religieux. Il est évident qu'un pape ne viendrait pas chez nous en Belgique dire qu'il est pour le séparatisme de nos communautés, ça passerait très mal à la rampe.
16: Lui prête-t-on parfois des objectifs diplomatiques ?
8: Ben, disons que dans les États où l'Église a été maltraitée, a subi des souffrances parfois très fortes, il est évident que la visite d'un pape peut permettre d'atténuer un peu tout ça et peut-être mettre un peu les choses au point d'une certaine manière. Ces États-là sont invités à faire un peu moins violent, je dirais, en quelque sorte, et à tenir davantage compte de la pluralité des opinions.
17: Question toute simple. C'est quoi le message secret que le pape veut envoyer en allant en Afrique ? Parce que c'est jamais gratuit cette affaire, c'est pas anodin. Quand il passe 10 jours en Algérie, au Congo, et tout le monde est en train de complètement passer à côté.
16: Y a-t-il des voyages qui ont véritablement changé le cours de l'histoire ?
8: Ça a certainement changé le cours de l'histoire de tous les pays visités par le pape d'une manière ou d'une autre. Parce que, ou bien ça a renforcé le catholicisme sur place, ou bien au contraire, ça a précipité encore la désaffection de la population pour lui. Mais en tout cas, ça a fini par être un facteur aussi d'action politique important qui a été fort bien récupéré, je dirais, dans tous les pays qui ont été visités par les papes successifs depuis Jean-Paul II. Il y a des visites d'État, des chefs d'État qui rendent visite à tous les pays du monde aussi. Bon, généralement, quand c'est des rois, des monarques, ben, ils ont encore leur petit succès populaire. Mais par rapport à ça, vous avez aussi des tas de présidents de républiques beaucoup moins connus, qui passent beaucoup plus vite dans le courant de l'histoire, et pour lesquels donc, ces visites d'État sont probablement moins importantes. En tout cas, elles le sont moins d'un point de vue de la couverture médiatique, mais aussi de l'intérêt des populations locales. C'est quand même un événement. Quand le pape descend chez vous dans votre pays, ben c'est à la fois l'occasion de s'interroger sur l'état de santé du christianisme, du catholicisme sur place, et en même temps aussi de jauger la laïcité des différentes sociétés qu'il va visiter. Et lorsque le pape en question prend alors de temps en temps une position nettement plus politique dans ses discours, ben il est évident qu'alors ça rebondit très vite jusque dans les assemblées parlementaires et que ça relance même parfois le débat. Le fait que certaines lois sur la fin de vie ne passent que très difficilement dans certains pays sont un peu liées, je pense, aussi à cela.
16: On peut imaginer que si les visites papales étaient uniquement diplomatiques ou à visée politique, ils ne rassembleraient probablement pas des foules immenses. Derrière chaque déplacement se cache une autre dimension, moins visible mais essentielle, la mission spirituelle du pape. Pour Christopher Rings, il ne fait aucun doute que la mission première d'un pape lors de ses déplacements internationaux, c'est l'évangélisation et la transmission d'un message de paix.
9: Le premier but d'un voyage pontifical reste toujours l'évangélisation, l'annonce de l'évangile. Bon, le pape est le successeur de Pierre, mais aussi quelque part le successeur de saint Paul, qui était le grand apôtre missionnaire qui a fondé des églises un peu partout. Et donc le pape va dans ces pays encourager les chrétiens, encourager les communautés. Il y a une véritable portée spirituelle à ces voyages, parce que c'est l'occasion de vivre des grandes célébrations avec le pape, c'est l'occasion de se replonger dans l'essentiel de leur foi par rapport au message que le pape va pouvoir leur apporter à travers les célébrations. Aussi, la dimension spirituelle se manifeste très fortement quand le pape visite des personnes ou des groupes de personnes plus précarisées. Il y a toujours un moment dans les voyages pontificaux où le pape va visiter dans un pays une prison. Le droit des prisonniers est important. Le pape François a visité, par exemple, son tout premier voyage, c'était à Lampedusa, sur l'île Lampedusa, pour rencontrer les migrants. Donc, il y a un message qui est apporté aux personnes. Et c'est aussi un message, évidemment, vers l'extérieur, vers les autres chrétiens, sur le fait qu'il faut accueillir les migrants. Il y a aussi toujours une dimension politique, évidemment, à cette visite pour faire prendre conscience de cette nécessité d'accueil des migrants. Donc, les changements qu'un voyage pontifical peut apporter, mais d'abord, par rapport aux autorités politiques, c'est de les inviter, et toujours quelque part avec pour critère l'évangile et la doctrine sociale de l'Église, c'est de promouvoir, respecter les droits de l'homme, respecter les minorités, favoriser la paix. Ça, on peut dire que depuis les tout premiers voyages pontificaux avec Paul VI, puis Jean-Paul II, Benoît XVI, François et Léon, c'est toujours un des grands soucis du pape de pouvoir promouvoir la paix dans ce pays, avec un message d'autant plus libre et plus fort que comme, même si le Vatican reste un État et que le pape est chef d'État, mais un pape sans pouvoir, il n'a pas d'intérêt national à défendre, donc il peut quelque part plus facilement qu'un autre chef d'État et avec sa stature morale et spirituelle appeler les responsables politiques à changer certaines pratiques dans la société.
16: Pour la communauté catholique d'un pays, la visite d'un pape crée un élan d'enthousiasme, car elle apparaît comme un encouragement à vivre sa foi avec confiance.
9: Une église minoritaire, une petite communauté, a souvent besoin d'encouragement, à être en dialogue avec les autres convictions dans le pays, notamment l'islam, le bouddhisme, alors que dans des pays où l'église est plus ou moins majoritaire, mais c'est de moins en moins souvent le cas, il s'agit par exemple de promouvoir le dialogue avec la société, de dialogue avec les non-chrétiens, aussi voir comment dans le contexte de sécularisation, ils peuvent porter le message de l'évangile. Et là, c'est plutôt le dialogue avec la société qui va être accentué. Pour moi, les voyages apostoliques servent essentiellement à témoigner de l'Évangile. Le pape, comme successeur de Pierre, qui rend visite à une église, il est là quelque part comme porte-parole du Christ, et je pense que à la fois les catholiques qui l'accueillent le reçoivent comme tel, c'est leur pasteur, c'est le pasteur universel qui vient les encourager, qui vient leur délivrer un message de soutien par rapport aux difficultés qu'ils peuvent traverser. Parfois aussi des mises en garde, hein. Les papes peuvent aussi critiquer des choses ou des manquements dans telle ou telle église locale. Et je pense que les pouvoirs politiques sont aussi conscients que le pape vient d'abord avec un message à portée morale, à portée spirituelle. Dans la préparation des voyages, on demande toujours aux autorités locales de permettre au pape de pouvoir s'exprimer librement, ce qu'il peut faire en général. On assiste, par exemple, comme tout récemment, lors du voyage du pape Léon au Cameroun, devant le président de la République, Paul Biya, devant les autorités, il a mis le doigt sur la corruption qui est endémique dans le pays. Il a critiqué le fait que beaucoup de jeunes étaient sans emploi, étaient obligés de quitter le pays pour chercher du travail en Europe, notamment. Et donc, ce sont des choses véritablement marquantes qui peuvent avoir une portée, une influence. Et en tout cas, pour la communauté chrétienne locale, c'est un moment fort. Ils en sortent souvent ressourcés par rapport à ce que le pape a pu dire, a pu faire, les gestes qui ont pu marquer aussi les voyages, les rencontres avec les personnes notamment.
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16: À Alors à quoi servent les voyages du pape? D'abord à annoncer l'évangile, c'est même leur raison d'être. Comme nous l'a expliqué Christophe Herrings, le pape voyage avant tout pour rencontrer les communautés chrétiennes, les encourager et transmettre un message qui se veut universel. Ces déplacements servent aussi à rendre l'Église visible. Dans un monde hyper médiatisé, chaque voyage donne au pape une audience que peu de responsables religieux peuvent espérer atteindre. Des croyants bien sûr, mais aussi des millions de personnes qui ne fréquentent jamais une église. Ces voyages ont également une dimension diplomatique et politique. Sans défendre les intérêts d'un pays, le pape utilise sa liberté de parole pour interpeller les dirigeants et porter une parole sur la paix, les droits humains, la justice sociale ou encore la corruption. On constate aussi que le choix des destinations est souvent un message en lui-même. Aller dans une grande capitale, dans une zone de conflit ou auprès d'une petite communauté catholique oubliée n'a jamais rien d'anodin. Chaque voyage raconte les priorités d'un pontificat. Un voyage apostolique, c'est donc bien plus qu'un déplacement. C'est un rendez-vous entre la foi et le monde contemporain et un puissant outil de communication. Pour un pape, c'est l'occasion d'aller à la rencontre du monde plutôt que d'attendre que le monde vienne à lui. Merci de nous avoir accompagnés aujourd'hui. 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N'hésitez pas à vous abonner également et à partager cet épisode. À très bientôt dans C'est clair.

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2: Aujourd'hui, ce sont les frères de Thésée, en Saône-et-Loire, qui nous accompagnent.

Lecture du prophète Ézéchiel. Ainsi parle le Seigneur Dieu. Comme un pasteur s'occupe de son troupeau, je m'occuperai de mes brebis. Je les retirerai de tous les lieux où elles furent dispersées. Je chercherai celle qui est perdue. Je ramènerai celle qui est égarée. Je fortifierai celle qui est malade.

Seigneur, nous te confions les responsables d'église. Que ton Saint-Esprit les accompagne et les fortifie dans leur ministère. Pour le patriarcat Bartholomée, premier de Constantinople, et le patriarche Jean X d'Antioche.

Bénis-nous, Christ ressuscité. Fais de nous des chercheurs passionnés de ta réconciliation, là où tu nous appelles à vivre.

Évangile de Jésus-Christ selon saint Matthieu. Les 11 disciples s'en allèrent en Galilée, à la montagne où Jésus leur avait ordonné de se rendre. Quand ils le virent, ils se prosternèrent, mais certains eurent des doutes. Jésus s'approcha d'eux et leur adressa ces paroles. « Tout pouvoir m'a été donné au ciel et sur la terre. Allez, de toutes les nations, faites des disciples. Baptisez-les au nom du Père et du Fils et du Saint-Esprit. Apprenez-leur à observer tout ce que je vous ai commandé. Et moi, je suis avec vous tous les jours jusqu'à la fin du monde. »

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2: Bonjour et bienvenue à l'école de la prière, une émission qui vise à vous introduire à l'art de la prière. Aujourd'hui, j'ai le plaisir de recevoir Madame Anne de Blaye, qui est présidente des Amis de Vannes, chargée de la cause de béatification de Marcel Vannes, et qui également œuvre à parrainer des séminaristes vietnamiens. Et j'ai également invité le père Olivier de Roulac, moine à Saint-Vendry, qui est postulateur de la cause de Marcel Vannes. Alors aujourd'hui, nous allons prier de Vannes, apôtre des enfants, et en particulier de sa prière pour les enfants morts sans baptême. Mais avant cela, Père Olivier, pouvez-vous nous dire rapidement qui était Marcel Vannes pour les auditeurs qui ne le connaîtraient pas?
3: Donc Marcel Vannes est né au Tonkin, au Nord-Vietnam, en 1928, dans une famille catholique. Sa mère l'a éduqué tout petit à la foi. Vannes a fait sa première communion vers 6 ans et demi, après le désir de devenir prêtre, a bourlingué beaucoup, et puis finalement, à l'âge de 16 ans, de façon un petit peu exceptionnelle, il a pu rentrer chez les rédemptoristes de Hanoï, où il est devenu religieux jusqu'à la fin de sa vie, où il est mort en 1959, à l'âge de 31 ans. Peu avant son entrée chez les pères rédemptoristes, Vannes est dans une cure où il espérait apprendre à devenir prêtre, mais il a surtout appris le mystère de la souffrance. Et en attendant de pouvoir rentrer, le curé lui avait demandé de s'occuper des enfants. Vannes, par son expérience de vie, avait un grand amour des enfants et il comprenait parfaitement par connaturalité et bien ce qui se passe dans le cœur d'un enfant. Et il enseignait le catéchisme aux enfants.
2: Oui, alors quand vous dites, donc là, on va parler de Vannes comme qui est une vocation d'apôtre des enfants. Quand vous dites par son expérience de vie, c'est-à-dire qu'il a une enfance quand même assez malheureuse. Il a été battu, il avait un père, je sais pas, absent ou en tout cas violent, je sais pas.
3: Voilà, violent, alcoolique.
2: Alcoolique.
3: Et à un moment de sa vie, il avait le sentiment d'être seul, d'être abandonné de tous. Il craignait même d'être abandonné de Dieu le Père, mais.
2: Oui, comme il n'était pas aimé par son père, il se sentait pas aimé par Dieu.
3: Voilà, c'est ça, et même sa mère, à un moment donné, sa mère qui était très éprouvée elle aussi. Mmh. C'est comme si c'était trop de souffrance, et c'est ouais. Comme si son cœur s'était fermé à son fils.
2: D'accord. Donc une enfance vraiment...
3: Très dure.
2: Oui.
3: Très dure. Et c'est à l'âge de 12 ans qu'il comprend que Jésus lui demande que sa mission est de transformer la souffrance en bonheur. Mmh. Et ça est le moteur fondamental de son existence.
2: Mais donc ça va être en particulier avec les enfants, donc Vannes, apôtre des enfants. Et alors vous me disiez qu'il faisait le catéchisme juste avant de rentrer chez les rédemptoristes aux enfants.
3: Aux enfants.
2: C'est toute une expérience.
3: Et il leur apprenait eh bien la catéchèse, mais au niveau de la prière, ce qui est très amusant, ils entraînaient la prière en disant qu'il faut prier peu de temps, mais souvent dans la journée.
2: D'accord.
3: Et un jour, c'était assez amusant, il y avait un enfant qui fait une bêtise, et Vannes ne savait pas comment le reprendre avec délicatesse. Alors il s'est approché de lui et lui a dit « Est-ce que tu pourrais me aider ? J'ai besoin que quelqu'un prie avec moi pour la conversion d'un grand pécheur. » Alors l'enfant disait « Oui, bien sûr, bien sûr. » Alors il l'emmenait à l'église, il prenait un temps de prière, puis après l'enfant dit « Mais c'était qui ce pécheur ? » Et Vannes, avec un grand sourire, répondait « C'était toi. » Et voilà ce qu'il faut que tu corriges.
2: Vous disiez aussi qu'un enfant l'avait surpris en train de rire pendant la prière et il lui posait des questions.
3: Vannes voyait un enfant qui rigolait vraiment pour la prière commune à l'église et il s'est dit « Il se passe quelque chose. » Il voyait bien qu'il reste un sacrement puis qu'après il baissait la tête pour rigoler. Et alors après le temps de prière, Vannes l'interroge. Il lui dit « Mais écoute, qu'est-ce qui s'est passé pour que tu riais comme prière ? C'est pas normal. » Et l'enfant lui répond avec un grand sourire « Eh ben voilà. » Avant le temps de prière, vous m'avez pris de goûter parce que j'ai pas été sage. Et puis en fait, après que vous soyez parti, il y a quelqu'un qui m'a offert un beignet. Et comme vous m'avez appris à le faire, eh bien, je racontais ça avec Jésus. Je trouve ça très drôle. J'ai ri avec lui.
2: Et donc, il était rentré dans la prière, dans un dialogue avec Jésus. Oui.
3: Profondément, voilà.
2: Et donc, de ce souci des enfants va naître un dialogue avec Jésus. Mais alors, ce dialogue avec Jésus, il parle justement comme un enfant avec Jésus. Et il parle de toutes sortes de choses.
4: Oui, parce que déjà tout petit, il avait l'habitude, il était beaucoup dans la prière avec sous toutes sortes de formes. Déjà, il y avait toute une structure de prière dans le village, dans l'église du village, où les gens allaient prier 4 ou 5 fois par jour. Et puis, tout petit, il faisait des processions déjà pour la Sainte Sainte Vierge en montant sur un buffle qu'il avait décoré avec des fleurs. Et il faisait des allers-retours dans un terrain jusqu'à ce que le buffle soit fatigué, il disait. Donc il avait cette grande proximité de la prière. Et il était très habitué. Il avait une poupée aussi qu'il avait appelée Jésus enfant et avec qui il dialoguait. Et donc plus tard, quand il a appris, surtout avec Sainte Thérèse, à parler à Jésus de façon très simple, il lui parlait de façon tellement simple qu'il demandait à Jésus « Est-ce que tu mangeais des bananes ?» Alors Jésus répondait, je mangeais pas de bananes parce qu'il n'y en avait pas dans mon pays. Donc Van, à ce moment-là, dit, dans ce cas-là, je vais en manger deux, une pour toi, une pour moi. Et la simplicité, donc ouais.
2: Et à côté de ce dialogue tout simple, il va rentrer dans des considérations aussi théologiques beaucoup
4: alors,
2: plus profondes.
4: Il ne posait pas que ces questions-là à Jésus. Il posait des questions beaucoup plus importantes qui le préoccupaient, par exemple la question des enfants morts sans baptême. À l'époque, on parlait des limbes, on disait qu'ils étaient dans les limbes. Et lui, ça ne le satisfaisait pas. Donc, il interrogeait Jésus sur cette question pour savoir qu'est-ce qui se passe avec les enfants morts sans baptême.
2: Alors, que lui a répondu Jésus, Père Olivier ?
3: Eh bien, Jésus lui répond que il y a trois manières de recevoir le baptême, ça c'est bien connu. Le baptême d'eau, qui est la façon la plus normale de le recevoir. Le baptême de désir. Et le baptême de sang, à savoir le martyr. Et il dit, dans le baptême d'eau, on va confesser, ou les parents au nom du bébé vont confesser la foi en Jésus. Le baptême de sang, c'est accepter de donner sa vie par amour pour le Christ. Le baptême de désir, c'est-à-dire que, on a le désir réel de donner le baptême, mais il peut y avoir une impossibilité.
2: Sinon, de le recevoir.
3: Oui. Sinon, c'est pas un désir, tout simplement. Et Jésus explique à Van que ces enfants qui sont donc avant l'âge de la raison, qui sont morts sans avoir reçu le baptême d'eau, ces enfants n'ont pas encore de volonté. Mais que Van, lui, en fait, peut, dans le mystère de la communion des saints, placer sa volonté dans le cœur de ses enfants, et là, pour eux, en leur nom, avoir le désir du baptême, et ainsi, ils peuvent le recevoir et être sauvés.
2: Et il va lui dicter une prière à cette fin, pour.
3: Alors Jésus va effectivement dicter une prière à Van
2: que vous pouvez lire maintenant.
4: Petit Jésus, je t'offre les enfants qui n'ont pas encore été baptisés. Je veux croire et t'aimer à leur place, selon l'intention de la Sainte Église, ma mère. Daigne les reconnaître comme véritables enfants de la Sainte Église. Et s'ils viennent à mourir avant l'usage de la raison, conduis-les au ciel avec toi, afin qu'en union avec les saints, ils puissent t'aimer éternellement selon la promesse que tu m'as faite. Ça, c'est une prière très prophétique parce que à l'époque, c'est quand même extraordinaire, une prière comme ça. Et cette prière, elle a été comme confirmée par le pape Jean-Paul II dans Evangelium Vitae, au paragraphe 99, quand Jean-Paul II s'adresse aux mères qui ont avorté et qui leur dit « Ne vous désespérez pas, votre enfant est sauvé. Demandez-lui pardon, mais il est sauvé. » Donc ça, c'est quand même une confirmation extraordinaire de cette prière que Van avait reçue de Jésus pour nous dire que ces enfants-là sont sauvés parce que Jésus a tout remis dans l'Église et donc que c'est la prière de l'Église qui peut les sauver maintenant.
2: Et donc nous sommes appelés à participer à cette prière, notamment en reprenant cette prière de Marseille.
4: Mais c'est quand même extraordinaire, oui, parce que...
2: Est-ce que des gens la disent aujourd'hui? C'est une prière qui est pratiquée, enfin, qui est diffusée ou qui est connue?
4: Écoutez,
2: ou...
4: c'est ce qu'on fait en ce moment.
3: Voilà. Il faut savoir que Jésus dit aussi à Van que, en fait, depuis longtemps, les enfants sont sauvés comme ça, sans que nous le sachions. Et que Jésus souhaite, effectivement, que l'Église puisse, un jour, bien affirmer cet enseignement.
2: Est-ce que vous pourriez relire la prière une fois? Parce que je suis sûr qu'il y a beaucoup d'auditeurs qui la chercheront et avec les mots qu'on va dire, ils pourront la retrouver sur Internet.
4: Mais elles sont dans les
3: colloques.
4: Elles sont dans les colloques, dans le livre numéro 2 de Van.
3: Page 379. Mais on la redit. Petit Jésus, je t'offre les enfants qui n'ont pas encore été baptisés. Je veux croire et t'aimer à leur place, selon l'intention de la Sainte Église, ma mère. Daigne les reconnaître comme véritables enfants de la Sainte Église. Et s'ils viennent à mourir avant l'usage de la raison, conduis-les au ciel avec toi, afin qu'en union avec les saints, ils puissent t'aimer éternellement selon la promesse que tu m'as faite.
2: Marcel Van aussi, vous me disiez, un peu dans ce sillage, va aussi être très concerné par la prière pour les âmes du purgatoire, qui est quelque chose qui se développe beaucoup aujourd'hui.
3: Alors, on peut dire cela, mais Van a une grande dévotion pour les âmes du purgatoire.
2: D'accord.
3: Et il aime beaucoup prier pour elles et aussi les invoquer pour qu'elles
2: demandent leur intercession.
3: Demander leur intercession pour régler ces petits problèmes.
2: D'accord.
3: Voilà.
2: Une question d'ailleurs qui n'est pas tranchée théologiquement, d'après ce que j'ai pu comprendre, que sur le demande d'intercession des âmes du purgatoire, on pouvait prier pour elles, mais qu'il y a différentes thèses sur savoir si on pouvait demander leur intercession, si elles étaient en état d'intercéder ou pas.
3: Les âmes du purgatoire ne peuvent pas mériter pour elles-mêmes. C'est pour ça que nous pouvons, c'est pour ça qu'ils nous prions pour elles. Mais en revanche, je crois qu'elles peuvent effectivement intercéder pour nous.
2: Et voilà, donc Van, apôtre des enfants, il a aussi une spiritualité de l'enfance finalement. Il nous introduit dans un esprit d'enfance en quelque sorte, pour terminer sur cette émission de Van, apôtre
4: oui,
2: des enfants.
4: Un peu comme Thérèse, hein. C'est la petite voix, c'est la simplicité, mais c'est surtout la confiance en Dieu. En fait, Van, c'est vraiment l'apôtre de la confiance.
2: Merci beaucoup Anne de Blaye et Père Olivier de Roulac pour cette introduction à Van, apôtre des enfants, et en particulier pour cette présentation de cette très belle prière pour les enfants morts sans baptême. Chers auditeurs, je vous remercie de votre attention. Je vous donne rendez-vous à la semaine prochaine. Et d'ici là, j'espère de vous retrouver dans le mensuel Prier, qui vous forme à la prière à travers de grands entretiens, des reportages, qui vous donne de très beaux textes de prière. Et qui, avec des grands chroniqueurs comme Ansel Grun, vous forme à la vie spirituelle et vous propose un petit supplément qui donne l'Évangile chaque jour, qui sera cette année commenté par les moines de la communauté de Thésée. Merci beaucoup pour votre attention. Merci Madame Anne de Blaye et Père Olivier de Roulac. Au revoir.
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3: Bonjour à toutes et à tous, c'est Oli sur RCF. Bienvenue dans l'instant présent, votre rendez-vous quotidien avec l'actualité culturelle et régionale.

retrouvera notre traditionnel en billet en wallon du lundi en compagnie de Bernard Van Vien, sans oublier bien sûr la séquence Back in My 70s. Elle est consacrée aujourd'hui à Ian Gillan et son album Child in Time, un disque qui sortait il y a 50 ans déjà. Enfin, côté musique, je vous propose d'ouvrir avec notre album découverte de la semaine, premier extrait de D'Amour et d'Aléa, c'est le tout nouveau Suarez sorti fraîchement vendredi. Et puis ça tombe bien puisque Suarez sera le week-end prochain ici à Namur en concert dans le cadre des fêtes de Wallonie. On l'écoute avec son dernier titre en date, ça s'appelle Dingue.

0: Excellent temps de midi à notre écoute, dingue, cet extrait du tout nouvel album de Puggy, d'Amour et d'Aléa. Ce sera notre album découverte tout au long de cette semaine, Puggy qui sera en concert ce week-end à Namur sur la place Saint-Aubin dans le cadre des fêtes de Wallonie. J'en profite pour vous annoncer le concours de cette semaine. Il s'agit de tenter de remporter Monalia, ça c'est un livre signé Bertrand Mison, sorti aux éditions Kenes. Il était l'invité d'Adrien Chardom la semaine dernière dans le temps d'un café. Et c'est un concours que vous pouvez retrouver sur notre page Facebook RCF Sud Belgique. Aujourd'hui, nous accueillons donc Christophe Dubois. On va parler ensemble de la 103e édition déjà des fêtes de Wallonie qui a déjà commencé ce vendredi.
1: Oui, tout à fait. Bonjour Olivier, bonjour à toutes et à tous. Voilà, quatrième jour aujourd'hui déjà.
0: Quatrième jour déjà, donc évidemment on va dire l'affluence en masse, c'est jeudi.
1: De jeudi, effectivement, ouverture de Namur Liglot, chapiteau Place d'Armes, un lever de couleur namurois cette année. De nouveau au programme à partir de 17h sur la place Marché aux Légumes. Et puis on ira en cortège et en musique pour aller inaugurer le chapiteau de la Place d'Armes. Donc Namur Liglot, le restaurant derrière, etc. Ouais.

0: Et les premiers concerts déjà sous la place d'Armes à partir de 19h ce jeudi et sur la place Saint-Aubin également dans la foulée jeudi soir.
1: Voilà, et ça se prolonge évidemment jusqu'au 21 avec
0: jusqu'au lundi des Namurois, effectivement.
1: Ce week-end, il y avait quelques prémices déjà. Le coup d'envoi, c'est toujours un petit peu, c'est l'hommage à François Boves.
0: Tout à fait, un président fondateur du comité central Wallonie, assassiné en 1944. Alors il y a deux hommages, un en février et un en septembre. Et en septembre, voilà, on met à l'honneur, on rappelle finalement que c'est François Boves qui était donc président fondateur. Et donc c'est au président fondateur qu'on rend hommage plutôt. Mais cette année-ci, c'était la rectrice de l'Université de Namur qui a pris la parole et elle a mis un accent quand même sur les dérives quelque part de tentatives, de tentations vers le fascisme, etc. Et donc finalement, ça a remis du sens en plus dans cet hommage cette année de septembre, qui d'habitude est un peu plus léger autour effectivement de l'inauguration et de l'ouverture des fêtes. Donc c'était très important, par les temps qui courent finalement, d'avoir cet hommage beaucoup plus marquant ici en septembre. Et évidemment, samedi a été une journée plutôt autour du patrimoine, puisque...
1: On peut remercier Annick Castillo au passage.
0: Bien sûr, voilà. Oui, tout à fait. Oui, non, c'était un très beau discours, sincèrement, très marquant cette année.
1: Oui. Ouais.
0: Le samedi, grande journée autour du patrimoine essentiellement, puisqu'on, malgré tout, on a commencé par les activités sur le marché de Namur, et puis après, voilà, route du patrimoine, route des plaques et du patrimoine dans les rues de Namur, où on est passé de cours en cours d'école, puisque cette année-ci, la thématique de l'année, c'est la jeunesse, et en l'occurrence, voilà, donc la commission a décidé de passer de cours en cours d'école pour expliquer finalement ce qu'il y avait derrière nos murs, derrière ces plaques, voilà, rappeler finalement, voilà, qui, par exemple, ici, sur l'ensemble, sur le site de Notre-Dame, voilà, rappeler l'histoire autour de Julie Billard, etc. Donc, très intéressant. Franchement, on a terminé au Batelier. Et là, inauguration d'une nouvelle plaque autour de ce musée des Bateliers qui a hébergé une école jusque dans les années 70. Et là, avec le témoignage d'une ancienne institutrice qui était sur place, et vraiment des témoignages très, très poignants sur l'histoire de cette école, voilà, qui a quand même joué un rôle très social quand même à une certaine époque. Et on a terminé la journée avec un cabaret wallon.
1: Oui, alors ça, j'ai l'impression que ça remporte chaque fois un franc succès, le cabaret wallon.
0: Tout à fait. Et c'était très bien parce que cette année-ci, on a vraiment mis l'accent sur la promotion de notre identité wallonne, notre patrimoine, notre langue wallonne, évidemment. Et donc, voilà, le cabaret était remis au programme, ce qui n'était plus le cas depuis quelques années, voilà, parce que là, on a voulu vraiment revenir aux sources par rapport à ça. Et on a rempli un petit cabaret à proximité du centre-ville, l'entité. Voilà, bien rempli avec pas mal d'animateurs en wallon, dont Bernard Van Vink qui a pris aussi la parole, qui a fait le job du maître de cérémonie durant cette soirée. Voilà, et donc une belle animation, vraiment bon enfant, vraiment ce qu'on peut attendre et rencontrer lors d'un cabaret en question. Quoi.
1: Voilà. Et alors, évidemment, j'ai l'impression que c'est un petit peu, ça commence avec le cabaret en wallon, ça finit avec la messe en wallon. C'est un petit peu pour boucler la boucle comme ça.
0: Mais oui, et puis c'est l'âme du comité central wallonie parce que voilà, finalement nous. On porte l'héritage de François Boves et donc ce sont les activités qui ont 103 ans. Et si finalement, voilà, on s'en était tenu uniquement à l'évolution d'avoir des grands concerts et si on avait perdu notre âme par rapport au fait de ne plus défendre le folklore, le patrimoine, les souvenirs, voilà, je pense qu'on n'aurait plus grand chose à faire dans ce genre de fête, puisqu'on a des très grands concerts qui rassemblent des milliers de personnes sur certaines places. Mais derrière ça, il faut donner du sens à ces fêtes-là pour que, voilà, elles gardent quand même plus d'ADN que, voilà, uniquement une kermesse comme il peut y en avoir plein l'été, ou un festival tel qu'il y en a plein l'été. Voilà.
1: Et donc, puis il y a un paquet de petits concerts un peu partout dans les quartiers.
0: Oui, tout à fait, c'est la richesse aussi. Voilà. Donc chaque quartier,
1: il faut aller se promener.
0: Oui, tout à fait, c'est important. Et tout ça est visible et consultable sur le site fêtesdewallonie.be, donc ça c'est intéressant. On peut se faire son programme en fonction de ses objectifs, de cette visite aux Fêtes de Wallonie. Voilà. Soit on est plutôt attiré par des concerts, ou plutôt quelque chose qui fera plaisir à la jeunesse, ou plutôt de la gastronomie, etc. Et donc voilà, on rassemble tout ça sur le site, les gens peuvent se faire leur petit programme. Et comme ça, voilà, participer aux Fêtes de Wallonie en allant réellement à l'essentiel de ce qu'il veut trouver. Quoi.
1: Alors évidemment, le dimanche, hier soir, donc ça c'est important d'en parler, puisqu'on parle des événements qui sont déjà passés avant de parler des événements futurs. Il y a eu cette fameuse remise de la Gaillarde d'Argent. Le lauréat cette année, c'est Félix Radu. Parlez-nous un petit peu de Félix Radu et de cette soirée. Ouais.
0: Ben, Félix Radu, avant tout, c'est effectivement un jeune aussi, puisque ici, on a voulu mettre la jeunesse en avant. Mais alors, voilà, qui, finalement, plus que Félix Radu, ici, comme jeune acteur, poète, auteur, compositeur. Donc voilà, finalement, il rassemble tellement de choses et il s'expatrie bien au-delà de nos frontières namuroises, wallonnes et même nationales, puisque celui-ci fait une belle tournée, une belle carrière en France. On retrouve maintenant Félix Radu jusqu'à l'Olympia. Donc, il est affiché, plus tout un programme, finalement. Il fait une tournée en France avec de la musique, du poème, etc. Donc, voilà, c'est vraiment l'objectif de la Gaillarde, c'est de remettre ce symbole, finalement, namurois, à une personne qui s'illustre et qui fait la promotion de Namur, là, bien au-delà des frontières namuroises et même régionales. Donc, Félix Radu nous a rejoint hier pour la Gaillarde au Théâtre Royal de Namur. Franchement, quelqu'un de bien sympathique. Il a pris le temps de rencontrer les gens, très sympathique avec tout le monde. Des interviews qui parfois étaient longues, même très tard le soir, il est resté. Et on a pu terminer cette soirée de gala avec un concert d'une DMA Band. C'est un band de bandas qui se produit aussi souvent à l'étranger, qui a relevé pas mal de prix. Et donc, on a mis le feu au théâtre, on peut le dire. Je crois que tout le monde était debout. Il y a même des gens qui dansaient à l'intérieur du théâtre avec ce band. Donc, c'était vraiment un moment très populaire et très accessible. On a vu que des sourires sur les visages.
1: Et il y en aura évidemment encore tout au long de la semaine, jusqu'à lundi prochain. Je propose qu'on marque justement la pause musicale maintenant, puisqu'on parle de Félix Radu, ça tombe bien. On va un petit peu l'écouter, puisque lui, il s'est mis aussi dans la musique et dans la chanson, comme vous venez de le dire. Le temps d'écouter un extrait de son premier album qui est sorti en 2025, c'est Infini plus 3. Ça, c'est le titre de l'album. Voici le titre « Allez, viens ».
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1: Allez, vient un titre signé Félix Radu, lauréat cette année de la Gaillarde d'Argent. Hier soir, il a été promu grand vainqueur de cette Gaillarde 2026, dans le cadre des Fêtes de Wallonie, bien sûr. Puis nous, on est toujours évidemment en compagnie de Christophe Dubois, président du CCOE, pour nous en parler. On va avancer un petit peu dans le programme. Il y a des événements tous les jours. Hein, donc il y a encore des trucs aujourd'hui, demain, mercredi. Et puis là, évidemment, à partir de jeudi, c'est le crescendo vers l'apothéose. Hein.
0: Tout à fait. Hein. C'est vraiment une semaine, une dizaine festive quand même pour les Namurois. Et puis moi, je dis même, c'est le mois le plus festif pour les Namurois, parce qu'en général, ça commence par le concours des menteurs des Molons, et puis après on est parti. Hein. C'est vrai que cette semaine, voilà, il y a le Grand Prix de Wallonie, il y a le Grand Trépète, le Parlement fait aussi sa rentrée, donc vous voyez, tous les jours il y a quelque chose. Il y en a pour tous les publics, les Fêtes de Wallonie, c'est ça quoi. Je pense qu'il y en a pour tous les goûts, tous les publics, et du beaucoup plus sérieux, ou du beaucoup plus populaire, ou plus déjanté. Et pour nous, les activités Comité Central de Wallonie, effectivement, vont reprendre jeudi surtout, avec l'inauguration du chapiteau, et puis les différentes activités autour de celui-ci, sur la place Saint-Aubin, les premiers concerts, etc. Donc là maintenant, voilà, on fait le grand pont jusque jeudi avec d'autres petites activités tout au long de la semaine. Ouais.
1: Oui, c'est ça. Alors évidemment, le jeudi, donc ça on l'a dit, hein, le coup d'envoi sur le chapiteau de la place d'armes. Et puis une attention toute particulière aussi cette année sur la sécurité au milieu festif.
0: Oui, tout à fait. Ça fait déjà aussi 3 ans qu'on collabore avec la ville de Namur sur un plan qui, cette année, enfin depuis l'année passée, s'appelle Safe Party for Everybody. Donc ça veut dire sécurité en milieu festif pour tout le monde, pour tous. C'est donc en cas d'agression, voilà, de genre ou agression simplement à une personne qui est témoin ou victime, enfin, ou témoin déjà de ce genre d'agression, ou simplement propos aussi qui pourraient être aussi déplacés. Voilà, un numéro de téléphone qui est tout à fait disponible sur notre site, mais qui sera aussi affiché un peu partout, pour y rencontrer des assistants, une assistante sociale, une personne qui a été formée pour l'occasion et qui peut prendre en charge et aiguiller ou accompagner, voilà, vers les services adéquats en fonction de ce qui se passe. Donc ça, c'est une marque importante, évidemment, mais au niveau sécurité, nous sommes propres acteurs dans notre propre sécurité aussi, au niveau des activités du comité central, puisque voilà, c'est quelque chose de très important, évidemment, pour nous, de pouvoir en être acteurs en cas d'incident. Et un incident, ça peut être évidemment quelqu'un qui fait un malaise, simplement, comme quelque chose d'un peu plus important, comme une bagarre qui se déclenche, etc. Donc voilà, ça, c'est vraiment quelque chose sur lequel nous sommes très attentifs, et on collabore vraiment avec les différents services de secours et de sécurité.
1: Alors évidemment, la fête battra son plein, hein, à partir de jeudi, avec des incontournables. Il y a les Walloniades, les groupes folkloriques, la route du Péquet. Voilà.
0: Ouais, pas mal de choses. Un moment important, intéressant aussi, c'est une activité sur la place d'armes. Ben voilà, c'est réservé aux écoles, hein, aux enfants de 5e et 6e primaire, mais qui sont accueillis le vendredi matin, donc l'école Buissonnière. Alors ils viennent, des jeux à travers la ville, jeux de piste, mais également un grand karaoké et animation avec Vincent Paget, donc aussi humoriste namurois, durant laquelle on va chanter un biabouquet avec 700 enfants. Donc sur le temps de midi, il y a environ 700 enfants qui sont attendus sous le chapiteau, collaboration avec la ville de Namur pour pouvoir les rassembler, et les Molons seront présents aussi. Donc ce biabouquet va permettre d'abord d'être interprété, chanté, mais ils vont faire un grand biabouquet avec des fleurs en papier qu'ils vont amener, et ce bouquet va être amené au pôle Média Namur, c'est le site de RTBF qui se trouve à proximité, donc en cortège ils vont aller fleurir donc ce site avec ce bouquet. Donc ça veut dire que c'est un moment important par rapport au patrimoine et aussi à ce qu'on défend, cette jeunesse, et finalement le fait de transmettre ces valeurs et ce patrimoine à cette jeunesse. Donc ça, c'est un rendez-vous du jeudi matin qui va durer un peu, hein, donc, parce que ça se termine avec la boum de Paget, comme je l'ai dit plus tôt. Quoi. Et donc c'est une des activités de la place d'Armes. Les Walloniades, le samedi, qui prennent une bonne partie de la journée donc, sur la place Saint-Aubin. Et du folklore, évidemment, dans toutes les rues Namur le samedi toute la journée. Et du folklore sur la place Saint-Aubin, évidemment, le dimanche après-midi qui se termine en apothéose avec la joute de l'Échasse d'Or, donc aux alentours de 16h30 sur la place Saint-Aubin.
1: Un programme bien chargé, évidemment. J'en profite pour faire un petit peu de pub pour une chanteuse que j'ai interviewée pas plus tard que samedi. Elle a un duo vocal qui s'appelle La Rivière. L'interview passera vendredi, d'ailleurs, dans l'instant présent. Mais par contre, dimanche, Bini sera en concert dans le quartier des Arsouilles. Ça fait partie des petites scènes locales. Ouais. Donc j'en profite pour faire cette pub-là, que les auditeurs, s'ils veulent aller se promener dans les Arsouilles, il faut aller découvrir cette très chouette chanteuse. Elle s'appelle Bini. La Route du Péquet aussi, ça c'est
0: incroyable. Route du Péquet, c'est effectivement une organisation des quartiers, effectivement, ouais. Qui est un événement quand même historique. Hein, voilà, les gens attendent cette route, effectivement. Et alors, dans les quartiers aussi, important de se rappeler que c'est l'enterrement de l'Arsouille qui finalise finalement, c'est le dernier rendez-vous des fêtes de l'Aulnie, puisque grand cortège dans les rues de Namur, très populaire, tout le monde se suit. Et puis après, on brûle l'Arsouille donc, dans ce quartier, puisqu'on vient d'en parler. Hein. Donc ça, c'est quand même le dernier moment quand même que les Namurois n'oublient pas, voilà. Et nous, de notre côté, au niveau de la place d'armes, on terminera avec Attitude, donc qui chante Johnny, donc oui. Sous le chapiteau à ce moment-là aussi, quoi.
1: Cette année, c'est une année un peu particulière, je crois, pour j'ai cru comprendre, pour les échasseurs de bois, parce que ils vivent un deuil.
0: Tout à fait. Donc la perte d'Yves De Vos, voilà, oui. Qui était membre du CCW, comité central, qui était chasseur, il était molon, donc voilà, de toute façon, il était incontournable du bas de la ville, tout le monde connaît, d'ailleurs, ça s'est bien vu, hein, lors de ses obsèques, que, voilà, ceux-ci ont quand même rassemblé vraiment beaucoup de monde. Donc c'est première fête sans Yves. On va en parler, hein, ça ici, déjà dans le premier discours, on a quand même rendu hommage, même chose. Moi, jeudi, lors de l'inauguration, j'évoquerai, plutôt que de faire un moment de silence, on fera plutôt le premier biabouquet pour se rappeler de Yves, parce que voilà, c'était plutôt de cette façon qu'il aurait souhaité, hein, probablement, qu'on se rappelle de lui. Et voilà. Et l'année prochaine, on réfléchit un peu comment on va pouvoir le mettre à l'honneur. Ici, c'est très court, puisqu'il est décédé tout début du mois d'août. Mais on va réfléchir à quelque chose, soit une plaque ou un moment en tout cas qui lui sera destiné pour se rappeler de lui, en tout cas pour les générations en tout cas futures et pour les acteurs futurs de nos festivités, de notre folklore.
1: Mmh. Alors on parlait il y a un petit instant du biabouquet, évidemment. Le biabouquet, il est partout, hein, pendant ouais. Les Wallonies. Et cette année, je pense qu'il fête justement ses 125 ans.
0: Non, plus que ça.
1: Plus que ça,
0: oui.
1: Okay.
0: Donc 1851. Donc composé par Bosseret.
1: Ouais.
0: Je ne me trompe plus dans les noms, c'est ça, Nicolas Bosseret, oui, merci. Et 1856, il devient donc l'hymne national namurois. Donc il est inscrit alors à ce moment-là par le conseil communal. Donc cette année-ci, c'est aussi un anniversaire donc, qui est fêté, le biabouquet est donc réinterprété. Voilà, chaque année au fête, évidemment, c'est un moment rassembleur. Hein. Tout le monde connaît le biabouquet, tout le monde le reprend. Et donc il sera évidemment mis à l'honneur au niveau. Donc ça fait encore, c'est un des projets, un des événements du programme de cette année, puisqu'on a quand même, voilà, entre la thématique, entre l'anniversaire du biabouquet, entre cette visite royale qui est annoncée pour samedi aussi, ça fait vraiment une multitude de choses. Et sans oublier évidemment que l'invité d'honneur sera ici, sera la Flandre,
1: oui.
0: Voilà, et que donc la Flandre sera présente sous le chapiteau avec Instant, mais également des groupes folkloriques qui seront présents, etc. Donc vous voyez, c'est une année particulièrement chargée, voilà, je pense qu'on a beaucoup travaillé durant l'année, on est très fiers de ce programme et de tous les événements qui sont parallèles ou qui viennent finalement s'ajouter au programme habituel. Ouais.
1: Et au niveau du biabouquet, je pense qu'il sera interprété, je pense, par une fanfare XXL aussi, ça
0: ouais.
1: C'est prévu.
0: Il y a un rendez-vous évidemment de fanfare, c'est les quartiers qui organisent ça depuis maintenant 2 ans. Voilà, on rassemble, à mon avis, quelques dizaines ou centaines aussi de musiciens pour interpréter le biabouquet. Donc ça, je pense que ça va encore être un beau moment aussi. Et voilà, ça permettra de rendre là hommage à Bosseret par rapport à ce morceau qui est quand même devenu un hymne, allez, presque 200 ans plus tard. Franchement, voilà, je pense que c'est super qu'il rassemble encore autant de gens.
1: Côté scène, place Saint-Aubin, les grosses scènes, ouais. qu'est-ce qu'on a dans la programme, on peut un peu brosser le...
0: Oui, bien sûr, hein, Peggy Suarez, on aura Fatal Bazooka samedi soir. Donc à chaque fois quand même des grosses pointures, des artistes quand même essentiellement issus du monde francophone, puisqu'on retrouve Musty mm-hmm. Baron qui va se produire. Alors beaucoup plus festif aussi, c'est Mister Cover qui ferme la place Saint-Aubin chaque vendredi soir. Donc ça, c'est tous les rendez-vous habituels. Et on s'annonce, à mon avis, on se prépare à devoir, à mon avis, travailler sur une place fermée relativement tôt les trois soirs. Hein. Donc oui. Avec des artistes comme ça, Fatal Bazooka, on a bien vu que pendant l'été, il a quand même attiré beaucoup de gens sur les festivals. Et donc il était venu en 2018 où la place avait été aussi fermée. Mais il ne faut pas oublier les petites places, les petites scènes comme évoquées, parce que là, voilà, il faut faire la place aux artistes locaux, voilà, qui ont besoin de ce genre de choses pour se faire connaître, c'est important. Et c'est grâce à ça aussi que parfois on les retrouve sur les grandes scènes quelques années plus tard. Quoi. Et en ce qui concerne la place d'armes, là c'est une programmation un peu plus douce à certaines heures pour pouvoir finalement permettre aux gens de manger dans une ambiance raisonnable. On aura par exemple Chante Céline le dimanche soir. Les Enflures, c'est un groupe composé de journalistes et de personnel de l'RTBF qui est présent depuis quelques années, mais franchement très pro. C'est des amateurs professionnels, franchement c'est vraiment terrible de les entendre. Voilà, on a du festif avec les Beverly Pills, vraiment plein une programmation un peu plus régionale, namuroise, etc. Sur la place d'armes, mais voilà, on termine aussi avec Attitude là, qui amène aussi son public, donc vous voyez, il y a quand même un programme aussi pour vraiment animer cette place d'armes au moment des concerts. Ouais.
1: Il y en aura pour tous les goûts, en tout cas.
0: J'en suis certain.
1: Et puis après, évidemment, le lundi, ça on le sait, il y a cette traditionnelle messe en wallon de Bernard, ouais. Qui clôture un petit peu ces 10 jours, un incontournable. Et après, c'est le lundi des Namurois. Donc, après la messe, qu'est-ce que vous allez faire après la messe?
0: C'est notre moment, en tout cas, je pense, au niveau comité et même les quartiers, on se retrouve. Hein, oui. Et donc, c'est le seul moment où on mange réellement en groupe. Là, on se retrouve sur la place d'armes, voilà, avec une tablée d'une centaine de personnes en général. Il y en a encore, évidemment, qui bossent à ce moment-là. Mais c'est vraiment un moment de détente, hein, avant tout. Et puis, on prend part, certains après à l'enterrement de l'Arsouille, d'autres activités un peu plus locales. Puisque le restaurant Discole des Pauvres tourne encore aussi, donc voilà, on retrouve un peu quelques copains dans les quartiers, le quartier François Beauvais aussi, voilà, qui vit aussi jusqu'aux dernières heures. Donc voilà, c'est vraiment un moment de détente, entre Namurois en soi, puisque voilà, c'est en général un moment où les gens ont pris congé et se retrouvent sur un moment beaucoup plus simple.
1: Voilà, et nous on y sera aussi évidemment le lundi après-midi. Merci beaucoup Christophe Dubois.
0: Merci.
1: Et puis c'est l'occasion justement de terminer en musique avec Libia Bouquet. À très bientôt.
0: À bientôt.

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2: Allez, de retour dans l'instant présent. 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Sans plus attendre, comme tous les lundis, on retrouve Bernard Van Vink, c'est pour son traditionnel billet en wallon. Aujourd'hui, il nous parle de la chaleur. Quelle chaleur !
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Juillet 1976, le jour où le lion du hard rock est retourné dans l'arène. Ian Gillan Band, Child in Time. Au tournant de la décennie, alors que Deep Purple n'en finit pas de se désintégrer de l'intérieur, le lion du hard rock désabusé a depuis bien longtemps quitté le business musical pour se mettre lui-même en sommeil. Le 29 juin 1973, Ian Gillan avait ainsi tiré sa révérence, poussé son dernier rugissement et la mort dans l'âme refermé le rideau de la machine pourpre. Dans l'ombre, il tente tant bien que mal de reprendre pied en tirant un trait sur son ancienne vie, se lançant dans toute une série de business qui se soldent systématiquement par des échecs. Tour à tour constructeur de motos ou bien directeur d'hôtel pour rockstar déchu, Gillan s'enfonce chaque jour un peu plus dans son addiction à l'alcool. Dans l'intervalle, Deep Purple connaît lui aussi une longue descente aux enfers, avant de s'éteindre au crépuscule du printemps 76. C'est encore une fois la musique qui va sortir de l'ornière l'ex-chanteur mythique de la machine pourpre, en comptant sur le soutien indéfectible du fidèle bassiste Roger Glover, viré en même temps que lui. Après ces différents échecs, Gillan retrouve donc l'étincelle en reprenant la gestion des studios Kingsway. Il y compose timidement quelques nouveaux morceaux, mais surtout, c'est l'invitation de Glover à prendre part à l'unique concert du Butterfly Bowl en octobre 1975 qui le ramène sous le feu des projecteurs. Gillan remplace au pied levé Ronnie James Dio, interdit de participation par le tyrannique Ritchie Blackmore. L'accueil du public est chaleureux et le retour du lion triomphal, un beau pied de nez à Blackmore, son ennemi juré. Regonflé à bloc, Gillan rassemble à la hâte un nouveau groupe. Ray Fenwick, ex-guitariste du Spencer Davis Group, le bassiste John Gustafson, ex-Roxy Music, mais également deux ex-elfes virés de Rainbow, encore et toujours par le ténébreux guitariste. Le premier album du Ian Gillan Band s'articule autour d'une relecture du morceau Child in Time, titre de bravoure qui avait forgé la réputation du chanteur rugissant avec sa frénétique montée dans les octaves. Mais à la surprise générale, le hard rock du début des 70s a fait place à un mélange de jazz fusion et de rock progressif à tendance planant. On est donc bien loin des vieux marqueurs de Deep Purple, et c'est tant mieux. Toujours est-il que si la nouvelle direction du Ian Gillan peut surprendre, force est de constater qu'avec Child in Time, le lion du hard rock vient de célébrer son grand retour dans l'arène.

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1: Bonjour à toutes et à tous et bienvenue dans votre journal local du lundi 14 septembre. Direction Namur d'abord, où le comédien et humoriste Félix Radu a reçu la Gaillarde d'Argent 2026. À y voir, une petite centaine de personnes en situation de handicap ont participé au premier Festi Handisport. Le Théâtre Royal de Namur a, lui, attiré quelques 1200 visiteurs lors des Journées du Patrimoine, devenant le site le plus fréquenté de Wallonie. Et puis à Saint-Hubert, une nouvelle attaque contre un troupeau de moutons relance les inquiétudes autour de la présence des loups dans le massif forestier. Le Namurois Félix Radu est le lauréat de la Gaillarde d'Argent 2026. Cette distinction lui a été remise dimanche au Théâtre Royal de Namur, dans le cadre des fêtes de Wallonie. Auteur, humoriste, comédien et chroniqueur, Félix Radu s'est imposé ces dernières années comme l'une des voix marquantes de la scène culturelle francophone. Le grand public le connaît notamment pour ses chroniques matinales sur la première, mais aussi pour son spectacle Les mots s'imposent, son roman Le syndrome du spaghetti ou encore son album Infini plus 3. Décerné chaque année par le comité central de Wallonie, la Gaillarde d'Argent récompense des Namurois qui contribuent au rayonnement de la Wallonie. À y voir, une petite centaine de personnes en situation de handicap ont participé au premier Festi Handisport. Organisé le 11 septembre à la salle du MACA, cette journée avait pour objectif de favoriser l'inclusion par la pratique sportive. 5 clubs locaux ont proposé différentes activités, parmi lesquelles le rugby, la boxe, le tennis de table, la gymnastique et la cyclodanse. Cette dernière discipline permet notamment d'apprendre à danser avec des personnes en fauteuil roulant. Pour cette première édition, l'événement était principalement destiné aux personnes présentant une déficience intellectuelle. La salle du MACA n'est en effet pas encore adaptée aux personnes à mobilité réduite. La commune souhaite toutefois étudier avec Infrasport les possibilités d'aménager les lieux pour les rendre accessibles. Au vu du succès de cette première édition, une deuxième journée Festi Handisport est déjà envisagée. Et immense succès pour le Théâtre Royal de Namur qui a été le site le plus visité des Journées du Patrimoine en Wallonie. Quelques 1200 personnes s'y sont rendues ces samedis et dimanches à l'occasion de la 38e édition de l'événement. Au total, près de 330 activités étaient proposées à travers la Wallonie. Parmi les autres sites ayant attiré le plus de visiteurs, le château de Belâtre avec 800 personnes, le musée Hergé et l'abbaye de la Ramée avec environ 700 visiteurs chacun, ainsi que le manoir ferme de Gouvy qui en a accueilli 558. Nouvelle attaque sur un troupeau de moutons à Saint-Hubert. Dans la nuit de samedi à dimanche, un animal a été retrouvé mort dans une pâture à l'entrée de la ville. Des éléments qui font fortement penser à une attaque de loups ont été constatés. Face à la multiplication des attaques et à la présence désormais confirmée de 5 louveteaux dans le massif forestier de Saint-Hubert, le bourgmestre Didier Neuven veut interpeller le gouvernement. Il s'inquiète notamment du risque pour les promeneurs et les joggeurs. Selon lui, une rencontre avec une meute pourrait être plus problématique qu'avec un loup isolé. Le bourgmestre dit ne pas vouloir attendre qu'une catastrophe se produise avant d'agir. C'était votre journal local de ce lundi 14 septembre. Belle journée à l'écoute de RCF Sud Belgique.
0: Allez, l'instant présent, c'est terminé pour aujourd'hui. J'étais ravi de passer cette heure en votre compagnie. Je vous souhaite d'ores et déjà d'excellentes fêtes de Wallonie. Demain, on recevra Bernard Van Vink pour nous parler de la messe en wallon. Et puisqu'elle sera en concert sur la place Saint-Aubin ce vendredi soir, on se quitte en musique avec Essilah.

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1: il est minuit.
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0: fait comme ça, regarde. Oh, c'est monstrueux.
1: Ouais.
0: Oh là là, c'est complètement d'enfer.
1: L'éclat total, tu vois.
0: Oh, je vais vous dire, les mecs, ça va être monstrueux.

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Combien de marins, combien de capitaines qui sont partis joyeux pour des courses lointaines, dans ce morne horizon se sont évanouis. Combien ont disparu, dure et triste fortune, dans une mer sans fond, par une nuit sans lune, sous l'aveugle océan à jamais enfoui. Combien de patrons morts avec leurs équipages, l'ouragan de leur vie a pris toutes les pages et d'un souffle, il a tout dispersé sur les flots. Nul ne saura leur fin dans l'abîme plongé. Chaque vague, en passant d'un butin, s'est chargée. L'une a saisi l'esquif, l'autre les matelots. Bonjour. Vous avez évidemment reconnu ce texte illustre du non moins illustre Victor, grand poète du 19e siècle.

0: marinier français sur le Rhône, fleuve majestueux s'il en est. Je disais plus haut que certaines personnes préfèrent voyager en rêve, alors les riverains du chantier naval se sont déplacés avec leur fauteuil pliant pour assister à la naissance aquatique de ces bâtiments réalisés avec fierté sur nos bords de Meuse. Que vogue la galère ! Bon vent à tous les matelots qui embarqueront sur les quais du Rhône, sur les deux bateaux « Made in Wallonie ».
1: Alors pourquoi tu t'es levé ce matin pour venir voir des bateaux ?
2: Alors, chez moi on va dire, déjà j'ai toujours bien aimé ça, mon père travaillait dans les bateaux à une certaine époque et donc j'ai eu l'occasion plusieurs fois dans ma vie de venir voir des chantiers navals, de voir beaucoup de travaux concernant les bateaux et donc là voir une mise à l'eau si proche de chez moi, je me suis dit que je pouvais pas rater ça, ça me rappelle des tas de choses on va dire.
1: Des frissons.
2: Un petit peu quand même, ouais.
1: Parce que c'est quand même une sacrée masse hein, quand ça va aller dans la Meuse ici. Ça va faire. Il faut pas passer en kayak à côté.
2: Ah non, ça c'est clair que c'est clair qu'il va y avoir un certain mouvement d'eau, mais normalement ça va se faire assez doucement. Ce sera peut-être pas aussi spectaculaire que ce qu'on peut penser, les bateaux qui sont lâchés dans l'eau.
1: Sauf si la chaîne casse.
2: là on est parti pour un spectacle si c'est le cas.
1: Là c'est à Andon, garez-vous.
2: Mais non, ça va aller, je pense que ça va se faire en douceur. Et j'espère pour les équipes en tout cas.
1: Oui, parce que c'est une sacrée masse hein, quand même. Hein.
2: C'est effectivement une belle masse. Ça fait un beau bateau. Et ça va partir loin, quoi.
1: Voilà, et longtemps surtout.
2: Aussi. Et longtemps surtout. Ouais. C'est ce qu'on lui souhaite.
0: Bonjour madame.
3: Bonjour monsieur.
0: Je vous vois très attentive. Vous aimez les bateaux ?
3: Oui, tout ce qui bouge.
0: Ah ben voilà, une sirène qui bouge.
3: Tout est prétexte à photographier, moi. Tout.
0: Ah.
3: J'adore ça. Je suis née sur l'autre rive, presque en face du chantier naval. Et donc j'ai toujours vécu avec
0: ces images-là.
3: Avec les images de bateaux. Et donc pour moi, c'est un peu ma Madeleine de Proust,
0: ah ben
3: les
0: voilà.
3: Bateaux.
0: Ah ben voilà. Je pense que c'est un peu une fierté pour nous hein, d'avoir des bateaux comme ça qui vont aller en France.
3: Ben oui.
0: Il faut faire...
3: Pourtant, les chantiers navals français sont réputés aussi, mais plutôt dans de très très gros paquebots, je crois. Hein.
0: Plutôt le maritime.
3: Oui, c'est ça.
0: Tandis que là, c'est du fleuve. Hein.
3: Il va aller sur le Rhône. Et puis celui-ci, il avait été abandonné.
0: Le chantier.
3: Oui, le chantier. Il était abbé. Et puis alors il est revenu. Mais je me souviens parce que là aussi j'ai été bercée pendant de très longues années et j'entendais. Je disais, ah là, on travaille. Et puis alors, plus rien puisque tout avait été délocalisé. Et voilà.
0: Finalement, quand on y pense bien, la mort c'est le silence. Hein.
3: Ah oui, moi j'ai besoin. Parce que le bruit, j'en ai besoin.
0: Vous avez déjà vu des lancements de bateaux ici ? C'est la première fois.
3: C'est la première fois que je viens voir. Sinon, j'en ai déjà vu descendre. Hein. Et peut-être si je les voyais, pas pour ça que je les photographiais, quoi.
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0: Benoît, être ingénieur et en chef en plus sur un projet pareil, faut pas enlever sa casquette pour ça.
1: C'est parce que ça chauffe.
0: Ça chauffe. Hein. Mais c'est un aboutissement de ce fameux projet, ça.
2: Oui, c'est un fameux projet, effectivement. Quand j'ai repris le projet, on court au milieu de l'eau, sans mauvais jeu de mots. J'étais bien conscient qu'il y avait encore beaucoup à faire, mais sur les 6 derniers mois, ça a été quand même terriblement
0: chaud.
2: Contraignant, chaud, on peut le dire. Oui. C'est un projet qui a énormément évolué au cours de sa construction. C'était un projet finalement dont le chantier n'avait peut-être pas appréhendé la complexité. Il a fallu vraiment gérer énormément de points, aussi bien techniques qu'organisationnels. Ça a été très chaud.
0: Ce qui est extraordinaire, c'est que dans l'équipe, il y a des femmes ingénieures, entre autres une jeune femme turque qui a été formée à Istanbul.
2: Exact.
0: Et ça, c'est quand même extraordinaire.
2: Exact. Alors, pas plus tard qu'hier, j'étais à la défense d'un TFE d'un étudiant qui est venu travailler chez nous. Et lors de la délibération, les profs m'ont remercié pour le fait d'intégrer des jeunes dans notre équipe, des plus âgés également, puisqu'en septembre, on a un ingénieur senior qui va nous rejoindre. Et également des femmes et de toutes nationalités, en fait. J'ai toujours aimé cette hétérogénéité.
0: Moi, je dirais une dynamique.
2: Une dynamique, oui. Je ne suis plus un jeune pigeonneau de l'année. Hein. Il y a quand même
0: 35
2: ans que je fais
0: du, l'expérience joue,
2: du project management et tout. Et j'ai toujours bien aimé avoir cette approche. Je pars du principe que apprendre est une notion bidirectionnelle. C'est-à-dire que j'ai 62 ans, mais je considère que j'ai toujours à apprendre des autres, et même des beaucoup plus jeunes que moi. Et c'est gai de pouvoir transmettre aussi, pratiquement 40 ans d'expérience. Donc j'aime être dans cet échange. Parce que je crois que quand on a compris, comme le disait Gabin, qu'on ne sait jamais assez, on a fait un grand pas. Pour moi, c'est très important d'être challengé par des jeunes, par des moins jeunes, par des femmes qui n'ont pas toujours la même approche. Et c'est vraiment chouette.
0: Construire un bateau, c'est un travail d'équipe de toute manière.
2: Ah, ça c'est sûr qu'on ne se met pas derrière un bureau un beau matin ou un soir d'ailleurs en se disant tiens, ça y est, on va faire un bateau dans toute sa complexité et ça va aller comme ça tout seul. Non, surtout, on est quand même sur des bateaux assez conséquents. Hein. On parle quand même de 86-50 pour les deux bateaux en convoi, 7,10 m de large, donc c'est pas
0: des barquettes.
2: Voilà,
0: on l'a dit en même temps.
2: On est sur quelque chose quand même de conséquent. Et donc, c'est le travail de toute une équipe. Et je dirais aujourd'hui pour le chantier, un jour important. C'est un secret pour personne que le chantier a connu des jours sombres. Et donc, c'est pour moi la plus belle image de la renaissance du chantier. C'est d'avoir à nouveau des projets, une vision sur l'avenir. Typiquement, si on prend Aura 2, Aura 2 a énormément évolué puisque c'est un bateau full électrique qui, à la base, était parti pour être assez conventionnel et qui, in fine, se retrouve avec un bus d'essai, une technologie un peu pointue. C'est à la fois l'expérience du passé, construire une coque, savoir souder et avoir toute cette expérience, et la vue sur l'avenir en intégrant des technologies qui sont quand même radicalement neuves et novatrices.
0: Alors une dernière chose, puis je vais vous laisser à votre travail parce que le bateau il doit rejoindre l'eau dans quelques temps.
2: Oui,
0: dans quelques heures. Ce qui est quand même symbolique, c'est que ce sont des bateaux écoles. Et là, il y a des marins, des jeunes marins qui vont apprendre leur métier sur les bateaux que vous avez construits avec une jeune équipe parmi vous. C'est fantastique, je trouve.
2: Exact, exact. Il faut s'imaginer que ces deux bateaux, c'est en fait un collège sur l'eau.
0: C'est ça.
2: Et donc...
0: Un peu comme en France, ils ont des lycées agricoles. Ici, c'est un lycée, fluvial.
2: C'est un lycée fluvial, tout à fait. Mais c'est vraiment ça, hein. Et donc, sur ces bateaux, on va former tout type de personnel touchant de près ou de loin la navigation.
0: Tout type de métier.
2: C'est-à-dire qu'on va former aussi bien des gens dans l'hôtellerie, parce que, ouais. On a là une cuisine réellement digne
0: d'un chef.
2: D'un chef, hein. Super équipé.
0: En plus, on est à Lyon, alors il ne faut pas non plus...
2: Pas gâcher la marchandise.
0: Oh, t'en rigole pas.
2: Donc, il y a cet aspect-là. On va former des mécaniciens, on va former des matelots, on va former des capitaines. Ces bateaux sont équipés pour pouvoir faire de la navigation uniquement aux instruments. D'ailleurs, la timonerie d'Orin peut être complètement... fermé avec des stores occultants pour que les élèves doivent se dépatouiller, prendre le repère uniquement aux instruments. On est là quand même dans des bateaux.
0: Et c'est pas un simulateur, hein, ça navigue.
2: Ah, c'est pas un simulateur, ça navigue. Ça navigue.
0: Ouais, il y a des bancs, il y a des berges.
2: Oui, tout à fait. À tel point d'ailleurs que. Les timoneries sont construites de manière assez spéciale puisque donc il y a des banquettes tout autour et donc le prof peut donner les commandes à un des élèves tout en ayant sur un écran déporté une vision complète sur ce qui se passe sur le bateau comme en auto-école,
0: finalement dire,
2: la double conduite, hein. C'est un peu l'idée où à tout moment le prof dit oh là stop, ici on part au massacre et je reprends les commandes. Donc on est vraiment dans cette optique-là et donc on va former sur ces bateaux du simple matelot jusqu'au futur commandant de bord, capitaine en fait.
0: Capitaine, oui.
2: Donc voilà, c'est un peu là.
0: Et ce type de bateau, il est prévu pour naviguer sur le Rhin, sur le Rhône, peu importe.
2: Alors celui-ci à destination le Rhône, effectivement. Mais oui, il pourrait être dupliqué pour tous les fleuves. Oui, tout à fait.
0: Belle vitrine pour Bâtiamonzin.
2: Belle vitrine, gageons que ce ne soit que le début d'une belle aventure qui redémarre. On a la chance d'être aujourd'hui impliqué dans deux projets européens avec une vraie vision vers l'avenir. Et donc, c'est quand même chouette de pouvoir faire revivre un ancien fleuron wallon. Soyons-en fiers.
0: Merci Benoît.
2: Avec plaisir.
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1: Bonjour mesdames.
2: Bonjour.
1: Alors un chantier naval, c'est féminin ou pas ?
2: Pas trop, ça commence ces derniers temps, mais c'est plutôt masculin, mais on arrive à se faire notre place et on amène un peu de féminité dans tout ça.
1: Il y a même des ingénieurs femmes aujourd'hui.
2: Oui, des ingénieurs femmes. Ça n'a pas de genre, hein, les ingénieurs.
1: Évidemment non, mais construire un chantier naval, c'est quand même très spécial comme job.
2: Ah oui, ça c'est sûr. Moi, je suis plutôt acheteuse, donc je ne construis pas les bateaux. Mais nos ingénieurs femmes se débrouillent très bien et elles ont beaucoup de connaissances là-dedans.
1: Vous êtes combien de filles ?
2: On est 4 filles dans la boîte.
1: Et ils sont combien de mecs ? 80 ?
2: 26. Oui, la parité n'est pas trop...
1: Ça va venir !
2: Oui, c'est ça. Mais bon, chez les ouvriers, il y a souvent beaucoup plus d'hommes. En grosse majorité.
1: Quoique, il y a quand même pas mal de femmes qui apprennent la soudure, hein. J'ai vu ça.
2: Oui,
1: aussi.
2: C'est vrai. Ben, chez nous, on n'a pas d'ouvriers femmes, mais dans les bureaux, on est 4 filles. 4 filles sur 10, donc ça va.
1: Et à vous entendre, vous tenez bien votre place.
2: Oui, c'est ça. Il faut, hein, dans un monde d'hommes, il faut s'imposer.
1: Merci.
2: De rien.
1: Vous êtes venu intéresser la nouvelle génération ?
3: Oui.
1: À la construction navale ?
3: Voilà, pourquoi pas.
1: Ben, tout à fait.
3: Comme j'habite ici tout près, ben, c'est pas facile.
1: C'est un événement qui n'arrive pas tous les jours. Hein.
3: Voilà. Tout à fait. C'est vrai qu'elle aime bien voir les bateaux d'habitude sur la Meuse. Ben, on s'est dit, ben, on va y aller une fois. Comme ça...
1: Oui, parce que les enfants et même les grandes personnes ne savent pas comment...
3: C'est ce que je dis, j'habite à 500 mètres, mais on n'est jamais entré, donc maintenant c'était l'occasion.
1: C'est un événement quand même.
3: Oui.
1: Parce qu'un chantier naval, c'est
3: oui,
1: ça bouge.
3: Oui, ça devient rare ici en Belgique, donc il faut en profiter.
1: En plus, je vous vois pensif.
4: Oui, j'attends ma femme.
1: Vous êtes venu voir la mise à l'eau ?
4: Oui, c'est en début d'après-midi seulement.
1: Oh zut alors.
4: C'est à 13h, j'ai entendu.
1: Ah oui.
5: C'est moi sa femme.
1: Bonjour madame.
5: Bonjour monsieur.
1: Alors les bateaux.
5: Super, j'adore ça.
1: C'est vrai ?
5: Oui. Et en plus de ça, on est des bénévoles de la ville, on fait du steampunk.
1: Vous faites du steampunk ?
5: Vous connaissez ça ?
1: Bien sûr.
5: Et donc j'ai une ASBL qui s'appelle la Belief Steam. Et on organise des goûters dans les maisons de retraite, parce qu'ils sont trop souvent en sol et tout ça. Et les centres spécialisés pour handicapés lourds et tous les événements un petit peu caritatifs et tout ça. Donc ça me plaît aussi de venir ici parce qu'avec les steamers, on organise aussi des shootings photos. On habite la rue juste là-bas, donc on s'est déjà pas loin de chez nous. Et comme ça, pour faire de la publicité pour l'ASBL, parce que c'est vraiment une ASBL à but non lucratif, on pourra venir, j'ai demandé au chef si on pourrait faire des photos et un jour un shooting. Et je suis toujours interpellée par les choses du passé et les choses en
1: c'est
5: général.
1: C'est vrai que le petit remorqueur qui est là, il est tout à fait dans le sujet. Même s'il va finir électrisé, c'est quand même dans l'esprit. Ben, il n'a plus sa grande cheminée, hein, mais dans l'esprit du steampunk, ça peut tout à fait convenir.
5: Il y en a un par là-bas aussi derrière. Il y en a un dans le hangar, là, j'ai vu. Il y a celui-là là-bas, sur la droite. Et ça peut être vraiment sympa. J'ai déjà fait il y a quelques années un shooting pas steampunk dans un chantier naval et voilà, ça va être sympa.
1: Vincent, les deux bateaux sont identiques ?
6: Non, les deux bateaux ne sont pas identiques. Le bateau 1 est nettement plus long que le bateau 2 et la conception est complètement différente. Le bateau 1 est propulsé diesel, on va dire un hôtel, maison de repos, maison de jeunesse, peu importe, au diesel. Le bateau 2, c'est vraiment le bateau auto-école qui, lui, est full électrique. Là, on a fait un système pour leur apprendre à charger des liquides, extraire des liquides comme sur un tanker. C'est vraiment un bateau qui sert à apprendre le métier. Ouais. Et dans le bateau ici en dessous, il y a également un atelier, puisqu'en fait vont être formés tous des électriciens, des mécaniciens spécifiques au bateau. Donc c'est vraiment une école qui forme tous les métiers liés à la batellerie en général.
5: Ouais. Il y en a que ici en Denne ou il y en a plusieurs en Belgique ?
6: En Belgique, il y a l'homologue, mais il n'y a qu'une seule école, en tout cas ici dans le coin, qui forme, c'est ici à Huy. Et ils ont également deux bateaux, même genre de fonctionnement. Il y a bateau logement et le bateau pour les apprenants. Et c'est à quelques kilomètres ici, c'est une école de Huy, qui est notamment dirigée par Pascal Roland, avec lequel on a un très grand partenariat, parce qu'il a été très bon conseiller pour nous aussi.
5: C'est une école sur l'eau, en fait.
6: C'est une école sur l'eau. Ouais. Alors, en termes de simulateur, et ça, c'est bien d'aborder, parce que justement, ici en Belgique, à Huy, ils viennent d'installer dans un des deux bateaux, mais je ne me rappelle plus lequel, carrément un simulateur de pilotage, je ne dirais pas en 3D, mais en tout cas panoramique, etc., pour être vraiment à la pointe de la technologie. La même chose que dans les avions, quoi. Ils peuvent faire du simulateur pour avoir leurs heures de simulateur. Non, c'est un très bel enseignement.
7: Oui. Comment ils voient ?
6: Comment ça ?
7: Mais tu as un bidule devant, il va par là tout le temps.
6: L'avant est là, hein.
7: Ah oui.
6: L'arrière est là.
7: Ce que je disais, on voit rien.
6: Ah ben,
7: je comprends pas.
6: Il voit par le dessus, alors que l'autre bateau, mais là on ne le voit pas pour l'instant, la cabine de pilotage, elle est sur un vérin hydraulique. Donc la cabine de pilotage peut monter à plus ou moins 6 mètres de haut pour passer au-dessus de la partie habitation-restaurant qui est au-dessus et voir au-dessus. Et quand les deux bateaux sont en convoi, le calcul est fait pour qu'un pilote puisse voir vraiment juste au-dessus de l'avant des deux bateaux.
8: Et se baisser lorsqu'il y a des ponts.
6: Et se baisser quand il y a des ponts. Et alors, il y a sur l'autre bateau, il y a une trappe. Une trappe pour, on va dire, à la limite, passer la tête. Celui-ci, en fait, il est calculé, le tirant d'air, donc la hauteur du bateau, est calculé pour pouvoir passer en dessous de tous les ponts du Rhône. L'autre, c'est le bateau des logements, salle de classe, logement, restaurant, cuisine équipée, il y a tout là-dedans. C'est un petit hôtel. Hein.
8: Donc ces deux bateaux naviguent toujours de concert ?
6: Non, ils peuvent naviguer de concert ou individuellement.
8: C'est ça.
6: Voilà. En fait, quand ils partiront pour l'apprentissage de pilotage, ils se désolidarisent. Mais il y a une particularité, c'est que les deux bateaux en convoi font 86 mètres 50. Pourquoi 50 ?
8: D'écluse.
6: Parce qu'il y a un permis en dessous de 86 mètres et un permis au-dessus de 86 mètres. Et donc, pour leur donner permis toute catégorie navigation en convoi, il fait 86,50 m.
9: Il nous reste à souhaiter à ces bateaux une longue vie et une arrivée à bon port.

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2: Bonjour à toutes et à tous et bienvenue dans un nouvel épisode de À la page sur RCF Sud-Belgique. Et aujourd'hui, je vous propose de découvrir une autrice namuroise. Caroline Masse est une passionnée des mots, mais aussi de communication. À côté de son travail d'esthéticien, elle s'essaye de temps à autre à l'écriture. Après un premier roman intitulé « Quelqu'un d'autre que moi », Caroline Masse revient avec un nouvel ouvrage intitulé « À corps parfait », paru chez Le Lion Zélé. Et justement, Caroline est là pour nous en parler aujourd'hui. Bonjour Caroline.
3: Bonjour Adrien, merci pour l'invitation.
2: Mais avec grand plaisir et merci à Manuel Verlange qui a permis de créer le lien entre nous puisqu'on ne se connaissait pas. Et merci au Lion Zélé par ailleurs pour cet ouvrage que j'ai lu avec grande passion. Et vraiment, je recommande déjà d'avance cet ouvrage. D'abord, dans cette première partie d'émission, on va revenir un peu sur votre parcours à vous, sur votre passion à l'écriture. Caroline, est-ce que d'abord, quand est-ce qu'elle est née cette passion pour la littérature?
3: Alors, d'aussi loin que je me souvienne, d'abord j'ai beaucoup lu depuis toute petite. Alors il faut savoir que j'ai une maman qui est prof de français, donc nous on était entourés de livres à la maison, donc on a toujours eu accès aux livres. Et je me revois déjà toute petite, dès que je suis écrire, en fait, écrire des petites histoires que j'écrivais dans des petits carnets où je fabriquais moi-même les petits carnets. Donc je pense qu'en fait ça a toujours été là, mais ça n'a pas été au départ une volonté d'écrire des livres. Je ne me suis jamais dit un jour je serai auteur. Ça ne faisait pas partie du projet au départ. Mais en fait, c'est toujours resté en moi. J'ai toujours, par exemple, tenu un journal. Tous les matins, j'écris ce qui se passe dans la vie, etc. Donc ça a toujours été présent. Ça, c'est plus personnel. Et puis, ben, par contre, le retour à l'écriture, ça s'est fait un peu comme ça.
2: Un peu par hasard, finalement. Parfois, il y a des hasards dans la vie aussi.
3: Exactement. Je ne sais même pas tellement expliquer par quel chemin c'est arrivé, si ce n'est que je me souviens qu'à l'époque, je travaillais à l'Université de Namur et je faisais une recherche pour le professionnel. Il y avait une raison pour laquelle je faisais une recherche. Et je suis tombée sur un concours d'écriture qui était organisé par plusieurs bibliothèques de la province. Et en lisant le thème, je me suis dit, oh, c'est assez sympa. Et puis, il fallait pouvoir mettre des mots bien un peu obligatoires, il fallait avoir un nombre de signes. Je ne connaissais pas ce système, ça m'a paru intéressant, et je me suis dit, bah, je vais essayer.
2: Ah oui.
3: Et voilà, juste comme ça.
2: Juste comme ça. Et finalement, ça a été publié, cet ouvrage-là, enfin cet écrit-là, ou ça a été juste pour le concours ici?
3: Ça a été publié dans le cadre du concours, dans un petit recueil de nouvelles. Et donc, j'ai eu pour la première fois une nouvelle dans un recueil. Et ce qui est assez comique, c'est que j'avais trouvé ça très amusant de participer, mais je ne savais pas ce que ça avait donné. Moi, j'avais envoyé, et puis adviendra ce qu'adviendra. J'avais même un peu oublié, pour dire. Mais comme je trouvais que c'était une manière comique d'activer la créativité, je me suis mise à rechercher d'autres concours pour avoir de nouveau en fait ces critères à respecter, et ça permet vraiment, je trouve, de stimuler l'imagination, en tout cas pour moi. Et donc en fait, directement après, j'ai réécrit un autre texte, et là en fait j'ai gagné.
2: Wow.
3: Mais coup sur coup. Et donc ce qui s'est passé, c'est qu'un jour, j'ai reçu un courrier dans ma boîte aux lettres, donc pour le premier concours, me disant, mais bravo, vous êtes lauréate, il faut venir à la soirée de remise des prix. Mais moi, j'avais dit à personne que j'avais participé à ça, ni que j'écrivais, ni rien du tout. Et donc, je me suis retrouvée un peu parachutée dans une soirée.
2: Ça a dû être une sacrée expérience, non?
3: C'était assez particulier. Et surtout, c'est un souvenir un peu à demi-teinte, parce que c'était le jour des attentats du Bataclan.
2: Ouf,
3: et bah donc, c'était étrange, parce qu'à la fois, on fêtait ce deuxième prix, parce que je pense que j'étais deuxième. Et en même temps, on a appris l'actualité juste après. Et donc, ça reste vraiment marqué. Et puis, en fait, quelques semaines après, j'ai reçu un appel me disant « Ah, mais vous avez gagné le prix du deuxième concours, il faut venir à Bruxelles.
2: » Ça n'arrêtait plus, waouh.
3: En fait, j'en ai quand même gagné plusieurs. J'étais deux fois dans les 10 finalistes du concours de la Maison de la Francité, notamment une fois deuxième. Ça aussi, c'est des gros concours. Mais ça me paraissait complètement irréel, en fait. Moi, je me pointais à la remise des prix et j'avais un peu l'impression d'être à côté de ma vie.
2: Mais donc, il y a eu des nouvelles, alors. Vous avez écrit pas mal de nouvelles, donc pas mal de concours. On le voit ici, on l'entend ici. Et puis, finalement, comment on passe alors du format de la nouvelle au format du roman qui, après, va être publié? Comment ça se passe, tout ça?
3: En fait, moi, j'ai la tendance à détester m'embêter. Et donc, dès que j'ai utilisé un format ou un thème, je vais le faire deux, trois fois et puis je vais en avoir marre et je vais avoir envie de me challenger sur quelque chose de nouveau. Et donc là, j'ai eu envie en fait, d'écrire quelque chose de plus conséquent, de plus gros. J'ai eu envie de voir si j'étais capable d'écrire une histoire beaucoup plus longue, avec plus de personnages, avec une intrigue qui se tient, etc. En fait, c'était un jeu au départ, pour moi. Je me suis un peu fait aider par... une auteure gevoise qui m'a un peu coachée au début, parce que c'est vrai que c'est un peu se lancer comme ça dans une aventure. On ne maîtrise pas les règles ni les codes. Et en fait, à la fin, donc c'est Patricia Aspel, cette auteure.
2: Que j'ai reçue en studio par ailleurs.
3: Ah, c'est vrai, ben voilà, Patricia, c'est vraiment quelqu'un de formidable, qui m'a dit à la fin du processus, Caroline, surtout ne laisse pas ça dans un tiroir. Il a du potentiel, ton roman, donc c'était le premier.
2: Quelqu'un d'autre que moi.
3: Voilà. Ne le laisse pas dans un tiroir. Et donc, je dis, d'accord, je vais l'envoyer à des maisons d'édition. Et j'ai eu la chance d'être retenue par le Lion Zélé très vite, en fait.
2: Oui, donc c'est paru il y a déjà, je pense, trois ans. En 2023, c'était ça?
3: Oui, c'est ça.
2: Et donc voilà, premier roman en 2023, Quelqu'un d'autre que moi, qui s'est apparemment bien écoulé, d'après ce que vous m'avez dit auparavant, avant cette émission, qui a su avoir son public, en fait, aussi.
3: Oui, vraiment, les retours ont été vraiment magnifiques. C'est très touchant, ce que je reçois comme retour. Et il a atteint quasi... à mon avis, il y a quelques chiffres près, il faudrait demander au Lion si c'est juste, mais presque 1000 exemplaires. Donc en tout cas, je sais que je suis best-seller en Belgique, ça c'est
2: sûr. Waouh ! Pour un premier roman, félicitations en tout cas. Ouais. Je propose qu'on parte en musique, Caroline Masse, avant de parler de votre livre « À corps parfait », donc paru chez le Lion Zélé. Là ici, on va s'écouter d'abord Alain Bachung avec sa chanson « Osez Joséphine ». Voilà, puisque c'est un personnage du livre Marie-Jo dont on va parler par après. Donc on s'écoute ça, « Osez Joséphine », Alain Bachung.

0: Nous voici dans la seconde partie de À la page sur RCF Sud-Belgique. Nous venons d'écouter Alain Bachung avec Osée Joséphine. Et aujourd'hui, on parle du livre de Caroline Masse qui s'appelle Accord parfait. Un petit jeu de mots avec accord et corps ici, tout simplement. Voilà, c'est un livre qui est paru chez le Lion Zélé tout récemment. Lion Zélé qu'on remercie par ailleurs pour leur collaboration au fil des mois. Et donc, c'est un livre, Accord parfait, qui met en scène Marie-Jo, qui est une journaliste à la plume acérée, qui travaille dans un magazine de mode. Mais régulièrement, elle reçoit des critiques sur son poids, tout simplement, alors qu'elle se trouve dans un milieu avec des corps souvent très parfaits, souvent idéal, entre guillemets. Et un jour, elle croise Pauline, qui est une jeune femme un peu perdue dans sa vie, et c'est alors que Marie-Jo a l'idée de jouer sur deux tableaux. Pauline va jouer la figure de représentation dans le journal, tandis que Marie-Jo sera tout simplement sa plume. Voilà, je ne vais pas en dire plus, mais j'en ai déjà dit pas mal ici. D'abord, comment est né cet ouvrage, justement, Caroline? C'est né un petit peu d'une résidence d'auteur à Bruxelles, peut-être? Est-ce qu'il y a de ça? Ou c'est né un petit peu avant? Comment c'est né dans votre esprit?
1: Alors, c'est né avant la résidence. La résidence m'a permis vraiment de l'écrire et d'avancer. L'idée, je pense que ça date un peu déjà de mes observations au cours de mes études de communication. Et surtout, eh bien, moi je suis esthéticienne, c'est une reconversion professionnelle. Et donc, je vois passer dans mon institut beaucoup de femmes qui ne sont jamais heureuses avec leur corps et subissent finalement vraiment la pression de la société. Et je me rends compte à quel point c'est difficile d'accepter son corps de femme. Je pense que c'est peut-être le cas pour les hommes aussi, mais je l'expérimente beaucoup moins. Et donc, j'ai eu envie vraiment de remettre ça sur le tapis, en fait, parce qu'il y a quelques années, on a beaucoup parlé de ça parce qu'il y avait un mouvement où, dans les défilés, etc., on avait envie de mettre en avant des corps parfois plus voluptueux. Mais ça n'a duré qu'un temps. Oui. Et à l'heure actuelle, on est de nouveau en train de faire l'apologie de la minceur, coûte que coûte, à n'importe quel prix, au prix de sa santé parfois. Et moi, je suis vraiment atterrée, en fait, par ça. Et donc, j'en fais vraiment un combat, en fait. Et donc, ça m'a permis, en fait, d'ouvrir ma plume et de travailler sur ce thème-là. C'était passionnant.
0: Et pourquoi avoir choisi justement le milieu de la mode? C'est quelque chose qui vous touche aussi? Ou peut-être que c'est inspiré par Le Diable s'habille en Prada, peut-être aussi, ou pas du tout?
1: Pas vraiment. Il se fait que par un concours de date, le deuxième film du Diable s'habille en Prada vient de sortir, mais ça, je l'ignorais, évidemment. Moi, j'ai vraiment envie de prendre la parole pour les femmes. Et c'est sûr que le monde de la mode, moi, je trouve ça fascinant. C'est finalement ce que j'essaye un peu de transmettre aussi dans le roman, c'est que c'est magnifique, c'est créatif, la mode, c'est quand même avoir accès au monde de l'image, des couleurs, des matières. Moi, je suis passionnée par les matières, par exemple. Et donc, je trouve ça extraordinaire. Et en même temps, ce qu'on en fait et parfois, en fait, les dérives et le mal que ça peut faire parfois à certaines personnes, je trouve ça un peu dommage. Donc, je me dis, est-ce qu'un jour, il y aurait un équilibre là-dedans?
0: Je l'espère, mais oui. C'est vrai que c'est un livre qui dénonce donc la grossophobie dans le monde de la mode. Pourquoi justement il y a si peu d'avancées dans le monde de la mode, dans ce monde-là, alors que vous l'avez dit, il y a quelques années, on a essayé, enfin il y a eu quelques progrès pour que finalement ça s'arrête aujourd'hui? Comment on peut l'expliquer?
1: Pas vraiment de réponse à ça. Je pense que, en tout cas dans l'univers de la couture, je pense que les couturiers rêvent de voir leurs habits tomber d'une certaine façon sur des corps très minces, très squelettiques. Et tant que ça ne changera pas, je ne sais pas d'où en fait doit venir la première amorce pour que ça change. Mais je crois que ça doit venir en fait de partout et surtout du citoyen qui doit se battre.
0: Et peut-être aussi des réseaux sociaux, qui sait. Je sais que dans le livre, à un moment, vous parlez des réseaux sociaux en disant que le magazine doit être présent sur les réseaux et la rédactrice en chef est un petit peu contre aussi. Peut-être que ça se joue sur ce terrain-là.
1: Certainement, et d'ailleurs pour écrire mon roman, et moi je me suis beaucoup beaucoup documentée en lisant, en regardant des contenus, en demandant des témoignages aussi de personnes qui avaient subi ce genre de problème, et c'était très touchant, ce que j'ai reçu c'était vraiment très touchant, et c'était parfois encore pire que ce que j'ai écrit dans mon livre, donc on pourrait se dire oui mais c'est quand même tiré par les cheveux, mais pas du tout, en fait j'ai reçu des témoignages qui sont pires que ça. Et donc, j'ai aussi suivi pas mal d'influenceuses qui sont des influenceuses qui parlent de ces problèmes de grossophobie, etc. Et je sais qu'elles se battent beaucoup. Et je pense que ça permet une avancée, mais c'est pas suffisant. Et quand on voit les propos haineux qu'elles reçoivent tous les jours, mais je me dis qu'il y a encore vraiment du chemin, quoi.
0: Il y a encore du travail, effectivement. Et c'est un livre aussi, donc « Accord parfait » de Caroline Massissi, dont on parle, qui parle de harcèlement au travail, de sexisme aussi, ou encore de gestes déplacés. Je pense à un moment dans le livre, on est dans la rédaction qui est juste située à côté de la rédaction des sports, notamment aussi, avec une main aux fesses qui passe avec des collègues masculins. Est-ce que c'est toujours aussi courant ce genre de comportement aujourd'hui, ou est-ce que vous pensez que c'est en train de changer quand même un petit peu ?
1: Malheureusement, je pense que ça ne change pas. Mmh. Au vu des témoignages que j'ai reçus, c'est encore tabou, c'est difficile à porter. Je pense qu'on a tendance beaucoup à mettre en doute les paroles des femmes à ce propos, mais je pense vraiment que ça ne change pas.
0: Et pourtant, on se dit qu'il y a eu des mouvements il y a des années comme Balance ton porc ou le mouvement MeToo. Malgré ça, ça ne change pas finalement.
1: En tout cas, par rapport à ce que j'ai entendu en écrivant mon livre, j'ai pas l'impression qu'on ait fait une grande avancée, non, malheureusement.
0: Et j'aimerais qu'on parle aussi des personnages, donc j'ai cité deux personnages, donc il y a Marie-Jo. Comment on pourrait la décrire justement, Marie-Jo, donc, qui travaille dans ce journal alors, et qui finalement décide de quitter son travail, comment on pourrait la décrire ?
1: Alors Marie-Jo, elle est un peu duel, je dirais, parce que à la fois elle n'assume pas ses kilos, parce qu'elle va vouloir trouver une solution pour pouvoir continuer à écrire, mais sans se montrer, et à la fois elle voudrait, et à la fois elle déteste la mode, et à la fois elle adore, et donc c'est un personnage qui est contrasté et qui est pas lisse, en tout cas, vraiment pas. Je pense que c'est un beau personnage.
0: Oui, c'est ça. Puis après, un personnage avec ses secrets dont on ne va pas dévoiler les secrets aujourd'hui, mais c'est vrai que c'est un personnage un petit peu mystérieux aussi au niveau de sa vie privée. Mais je vous invite à découvrir ce livre « Accord parfait » de Caroline Mas. On repart en musique ici avec une autre chanson de Amel Bent. C'est son titre phare « Ma philosophie ». Donc on s'écoute ça et on se retrouve juste après.

0: Nous voici dans la troisième partie de À la page sur RCF Sud Belgique. C'était donc Amel Bent avec le titre Ma philosophie. Aujourd'hui, on parle du livre Accord parfait de Caroline Masse qui est paru chez Le Lion Zélé. Un livre qui parle du monde de la mode notamment, qui parle de Marie-Jo qui travaille dans un journal de mode, un magazine de mode tout simplement, et qui voilà va travailler avec Pauline, qui va croiser Pauline, une jeune femme qui est un petit peu perdue dans sa vie. Et voilà, il va y avoir tout un jeu sur deux tableaux tout simplement ici. Justement, on va parler du second personnage, Pauline. C'est un petit peu le contraire de Marie-Jo, elle galère un petit peu dans sa vie, elle a fait des études et elle n'arrive pas à trouver d'emploi stable non plus. Comment on pourrait la décrire elle aussi, ce personnage-là?
1: Alors Pauline, c'est un peu l'oiseau pour le chat. Elle est toute frêle, elle ne sait pas s'imposer, elle est un peu perdue dans sa vie et donc elle a vraiment du mal effectivement à trouver un travail alors qu'elle a fait des études, etc. Et elle a le physique qui correspond à ce que la société souhaite. Et elle est un peu justement prise dans un jeu où il n'y a que son physique qui compte. Et c'est pas très facile pour elle. Voilà. Et donc, c'est aussi un personnage qui est plus frêle, plus vite en difficulté, mais par contre qui va quand même se révéler au fur et à mesure du roman. Mais je ne vais pas tout révéler.
0: Non, non, c'est ça, c'est compliqué.
1: C'est difficile.
0: C'est difficile, hein, oui, voilà. Oui. Bah, elle va un petit peu se rendre compte de tout ça, de tout ce stratagème qui est mis en place, mais voilà, c'est vraiment un personnage qui progresse. Et c'est aussi un personnage qui, voilà, c'est l'un des sujets qui est abordé dans le livre. Ça parle des relations toxiques aussi dans ce livre.
1: Exactement.
0: C'est un sujet qui est de plus en plus actuel, hein, on en parle de plus en plus. Est-ce que vous pensez que la parole des femmes se libère par rapport à ces violences-là?
1: Oui, je pense, et je pense que c'est essentiel, et je crois aussi que, quelque part, en faire un roman, ou en tout cas utiliser le thème dans un roman, même si ça a déjà été utilisé à d'autres moments, dans d'autres romans, c'est de nouveau encore redonner la parole, peut-être d'une autre manière, et encore ouvrir le débat, je pense. Que ce soit en termes de grossophobie ou effectivement de violence, c'est encore ouvrir le débat et le garder sur la table, en tout cas.
0: Exactement. Ouais. Et donc ce livre, Accord parfait, il fait partie de la collection, je pense, L'Authentique, qui est dirigée par Manuel Verlange, qu'on a reçu en studio ici plusieurs fois par ailleurs. Qu'est-ce que ça représente justement que votre livre fasse partie de cette collection-là, de L'Authentique?
1: C'est une fierté, évidemment, d'avoir été choisie pour entrer dans cette collection. Pour le moment, il y en a 5. Il y en a un 6e qui arrive bientôt, je pense. Mm-hmm. Et donc, c'est une petite collection à l'intérieur de la maison d'édition. Et surtout, ce sont des romans qui sortent en version cartonnée, donc avec une très belle couverture cartonnée, un petit lien marque-page, etc. En termes d'image et de matière, ce sont vraiment de beaux romans, en fait. Vraiment, ils sont beaux à mettre dans une bibliothèque. Ça apporte quelque chose, c'est un écrin pour le texte dans lequel il est mis.
0: Voilà, on arrive doucement à la fin de cette interview, Caroline Masse. Est-ce qu'il y a d'autres projets peut-être encore sur le feu, d'autres projets prévus littéraires, qui sait?
1: Alors oui, je suis en train d'écrire le troisième projet. Il faut savoir qu'entre le moment où on dépose son roman à la maison d'édition et la fabrication et la sortie, il se passe quand même du temps pendant lequel, en fait, moi, j'ai recommencé à écrire autre chose. On laisse un peu décanter et puis moi, je m'y suis remise, je pense, en janvier. Et donc, je travaille sur un projet futur qui n'aura encore rien à voir parce que j'aime bien changer. Voilà, je ne vais pas en dire trop parce que parfois je démarre sur des projets puis je change en cours de route, donc je ne vais pas encore trop dévoiler, mais c'est en bonne forme, vraiment ça avance.
0: Et oui, et ça prend combien de temps justement de publier un ouvrage? C'est quelque chose dont on ne parle pas souvent ici, mais par exemple cet ouvrage-ci, Accord parfait, vous l'avez écrit je suppose, puis il a fallu le corriger. Combien de temps ça prend tout ça après de le publier?
1: Alors, ça dépend aussi du calendrier de la maison d'édition et du nombre de romans qui doivent sortir sur les mois qui suivent, mais je dirais entre 6 mois et 1 an, le temps qu'il soit lu, relu, mis en page. Ici, comme c'était aussi une collection particulière avec une mise en page particulière, ça prend plus de temps parce qu'il y a plus de travail derrière.
0: C'est vrai. Et aussi dans ce livre, Accord parfait, j'ai oublié de le dire, mais c'est un livre aussi, le message final de ce livre, c'est l'acceptation de soi et l'acceptation des autres. Est-ce que vous pensez qu'on est dans une société qui justement commence à prôner ces valeurs-là aussi?
1: J'ai pas l'impression. Je suis plutôt quelqu'un qui suis porteuse d'espoir, mais j'ai plutôt l'impression que depuis quelques années, il y a un recul. Et justement, moi, mon objectif, c'est de me battre contre ça et d'apporter de l'espoir. Donc voilà, j'ai pas envie d'être pessimiste et donc j'ai pas l'impression qu'on va vers du mieux, mais ça va aller. Il faut être le petit colibri qui met sa petite goutte d'eau sur l'incendie.
0: Exactement. Voilà. Et comment on fait justement pour changer les choses via un ouvrage ici, par exemple, et comment on pourrait faire pour changer les choses?
1: Ben moi, j'essaye de faire à ma hauteur en fait dans le quotidien, que ce soit via mon travail, mais à tout moment, j'essaye d'être souriante, de voir le verre plein plutôt que le verre vide. J'essaye vraiment de porter l'optimisme parce que sinon, en fait, on est tout le temps dans les difficultés et dès qu'on allume les informations. On voit vraiment toutes des choses difficiles. Donc moi, j'essaie d'être porteuse d'espoir et je sais, alors c'est sans prétention aucune que je dis ça, mais je sais que le fait que je sois audacieuse et que j'ai finalement réussi à changer de profession et à écrire mes romans, ça donne parfois de la motivation à d'autres personnes. Et donc surtout, foncez, quoi. C'est surtout ça.
0: Exactement. Foncez pour voilà. Écrire des ouvrages, vos histoires, tout simplement. Et foncez pour lire ce livre. Donc, Corps parfait de Caroline Masse, c'est paru chez Le Lion Zélé, et voilà, on vous le recommande très très chaudement. Et là, ici, on va terminer cette émission à la page avec une chanson de Morane, voilà, qui s'appelle Trop Forte. Voilà, une très jolie chanson. Merci à vous, Caroline Masse, d'être venue en studio.
1: Merci beaucoup de m'avoir invitée.

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1: Pour que le monde ait la vie, c'est le thème qui accompagnera la venue du pape en France, un thème inspiré par le verset 51 de l'évangile selon saint Jean au chapitre 6. « Moi, je suis le pain vivant qui est descendu du ciel. Si quelqu'un mange de ce pain, il vivra éternellement. Le pain que je donnerai, c'est ma chair donnée pour la vie du monde. » Alors comment ce thème va-t-il se déployer tout au long de ces 4 jours de cette visite du pape en France? Quel est le sens spirituel de ce séjour? C'est ce que nous allons essayer de comprendre tout au long de cette semaine avec vous, Père Jean-Baptiste Arnaud. Bonjour.
2: Bonjour Madeleine.
1: Vous êtes prêtre du diocèse de Paris, docteur en théologie, président de la faculté Notre-Dame au collège des Bernardins. Vous êtes aussi formateur au séminaire de Paris. Et avec vous, on s'arrête sur ce déplacement du pape en France. Alors, je voudrais revenir sur la signification, le sens et la portée de ce déplacement. Quel est le sens spirituel de ce déplacement du pape? Ou bien est-ce que c'est aussi un déplacement plus politique, plus diplomatique? Comment on doit s'intéresser à ce déplacement, Père Jean-Baptiste Arnaud?
2: Alors, c'est un déplacement qui répond à une triple invitation. Le pape vient dans un pays parce qu'il est invité.
1: Toujours.
2: Toujours. Et il a été invité par 3 instances. D'abord l'UNESCO, comme Jean-Paul II lorsqu'il était venu en 1980, qui avait donné lieu à un très beau discours que je vous recommande de lire pour vous préparer à l'avenue du pape en 1980 sur le sens de la culture. Et il est invité bien sûr par l'État français, par le gouvernement, et il est invité par la Conférence des évêques de France. Ce qui veut dire qu'il y a une triple dimension, on pourrait dire internationale avec l'UNESCO, politique, c'est aussi un chef d'État, le pape, et bien sûr pastorale, et avec l'invitation lancée par la Conférence des évêques. C'est un événement spirituel, c'est sûr. Vous avez employé le mot spirituel, il est important parce qu'il dit que c'est l'Esprit Saint qui est à l'œuvre. Mais ce n'est pas parce que c'est l'Esprit Saint que ce n'est pas aussi un événement temporel, avec bien sûr tout ce que ça implique de préparation, nous en sommes témoins depuis des semaines, et d'enjeux qui sont à la fois les plus spirituels comme les plus concrets, donc comme les plus temporels, les plus politiques aussi.